0: Vous êtes né au Creusot.
1: C'est ça, le Creusot.
0: Le Creusot. Ah, pourquoi il faut rouler le R pour le Creusot.
1: Alors, il faut non, mais c'est vrai que c'est mieux vu hein, de reproduire l'accent bourguignon. Je suis né au Creusot en Bourgogne.
0: Qu'est-ce que vos parents faisaient au Creusot en Bourgogne à ce moment-là, au moment de votre naissance?
1: Eux-mêmes se le demandent encore. En fait, mes parents se sont rencontrés dans cette région-là parce que ma mère y est née également.
0: D'accord.
1: De parents immigrés de Pologne. Sa famille vient de Pologne.
0: Alors, vous avez un mélange polonais et espagnol.
1: Exactement. Alors. Et mon papa grandit à Chalon-sur-Saône, arrivé à l'âge de 9 ans en France d'Algérie française,
0: ouais.
1: Avec ses parents qui vivent aussi à Chalon-sur-Saône. Et ils se sont rencontrés grâce à la musique. Voilà. Parce que mon papa faisait de la musique avec mon oncle, qui était le frère de ma maman. Voilà.
0: Ouais.
1: Et se sont rencontrés, puis ils se sont aimés et ils m'ont fabriqué.
0: Et vous avez toujours un lien particulier avec le Creusot. Je crois aujourd'hui vous y retournez de temps en temps.
1: Oui, j'y retourne déjà pour parcourir de temps en temps, quand je peux en prendre le temps, les rues dans lesquelles j'ai vadrouillé, parce que j'ai souvent été, bien que partie très très jeune, visiter ma famille et surtout mes grands-parents dont j'étais très très proche, et je repasse de temps en temps devant leur habitation.
0: Ils tenaient un bar, vos parents, à ce moment-là?
1: Exactement, un bistrot. Je suis née dans un bistrot.
0: Il existe toujours, ce bistrot?
1: Non, justement, il a été démoli.
0: Quoi, à la place?
1: Eh bien, il y a quoi? Il y a des immeubles.
0: Immeubles
1: sur une place.
0: C'est dur de voir ça, non? Quand vous y repassez?
1: Alors moi non, parce que je n'ai pas de souvenir. J'étais vraiment un bébé quand on est parti. Et mes parents ont un tempérament qui va de l'avant. Ils n'ont pas la nostalgie des lieux. Non, ils tracent.
0: Alors vous n'allez pas y rester très longtemps. Très vite, il y a un déracinement qui est pas vraiment un déracinement, puisque vous vous en rendez pas compte. Vous êtes toute petite, mais vous partez avec vos parents donc dans le sud. Et le deuxième point d'ancrage, c'est la région PACA, c'est Saint-Raphaël.
1: Exactement. Enfin, parce que le climat me convenait moyennement au Creusot. Je me suis dit, tiens, je vais me barrer sur la côte.
0: Alors, Saint-Raphaël, il y a une image comme ça tout de suite qui vous vient. On va beaucoup en parler, évidemment, mais je sais pas, première carte postale comme ça de Saint-Raphaël qui vous vient à l'esprit.
1: Ah, c'est l'église, le clocher, le vieux port. Et c'est ce que j'apprécie tout particulièrement en ce qui concerne Saint-Raphaël, c'est que si on prend une carte postale de la fin des années 70 ou qu'on imagine une carte postale de Saint-Raphaël connaissant ou ayant déjà vu la ville, c'est très sensiblement proche de ce qu'elle est aujourd'hui encore.
0: Ouais.
1: C'est pas une ville du littoral qui a été défigurée par des gros immeubles, des constructions en masse. Ça a été plutôt respecté et c'est ce que j'aime aussi.
0: Vous vivez où? Vous êtes dans une maison? Vous êtes dans un appartement? Vous êtes où quand vous êtes enfant à Saint-Raphaël?
1: Alors, quand j'arrive à Saint-Raphaël enfant, on vit dans une maison, avec un grand jardin. Mes parents sont locataires de cette maison. Ouais. On a des voisins au-dessus, on habite au rez-de-chaussée.
0: Ça change tout, le jardin, parce que je sais que vous allez y faire une cabane. Je ne sais pas si c'est ici que vous faites votre cabane, mais vous allez avoir ce lieu doudou aussi.
1: Ce soir, c'est ici chez vous, mais j'appelle
0: ça un lieu doudou, moi, la cabane qu'on se fait quand on est gamin.
1: Ah oui, ça c'est une vraie cabane avec des
0: c'est
1: planches.
0: C'est vous qui la construisez.
1: Voilà, c'est pas moi, mais en tout cas, c'est mon papa et j'y passe énormément de temps. Et un jour, cette cabane sera emportée par un ouragan, en fait.
0: Ah ouais?
1: Ah ouais, il y a eu un ouragan à l'automne, je ne sais plus de quelle année, mais j'ai retrouvé ma cabane en tas de planches et je me suis dit, ah oui, ça ressemble à ça.
0: Alors, Saint-Raphaël, c'est évidemment votre enfance, vous allez y rester combien de temps? Assez longtemps, hein, je crois.
1: La première partie de ma vie, puisque je vais partir sur Paris, monter à la capitale, j'ai 17 ans et quelques mois.
0: Ouais, donc vous allez y passer l'enfance, l'adolescence. Saint-Raphaël, c'est bien, évidemment la région aussi, mais vous allez quand même pas mal voyager. Je sais que vous étiez dans le club d'accordéon qui arrive dans votre vie à l'âge de 7 ans, même si la musique arrive encore avant. Hein, le solfège, c'est à 5 ans, je crois, à peu près, pour vous, Magali Ripoll. Et alors, ce club, il vous a emmené un peu partout. Pas forcément en France, d'ailleurs.
1: Non, pas forcément en France. En fait, on faisait des échanges. Mon professeur d'accordéon, qui était le président de ce club accordéon, je crois que ça s'appelait l'accordéon Club de France, voilà, tout simplement, réunissait plusieurs élèves. Alors, certains venaient d'autres provinces, mais en tout cas, voilà, la majorité de cette zone-là du quart sud-est de la France. Et on faisait des échanges avec des pays. On est allé en Autriche. On recevait nous-mêmes des musiciens, un groupe de musiciens venus d'Autriche, la Hongrie, la Roumanie, le Portugal, l'Italie, et voilà, tous ces pays avoisinants.
0: Alors ça, c'est en dehors de France, mais il y a les colonies de vacances, c'est ça, on a tous vécu ça, en tous les cas pour ceux qui ont eu la chance de connaître les colonies de vacances. Vous, la colonie de vacances, entre autres, c'est un village qui est dans les Hautes-Alpes.
1: Oui.
0: Chantemerle.
1: Et le scénario des colonies de vacances, tel qu'on en entend parler, moi j'ai vraiment vécu ça enfin avec le recul, c'est pas une légende. J'ai pas envie d'y aller. J'ai pas envie de quitter mon papa et ma maman. Je verse ma petite larmichette dans le bus et puis on se connecte et puis on est avec les copains. Puis finalement, on verse une grosse larmichette quand on repart parce qu'on veut pas repartir.
0: Champ de Merle, c'est un endroit où vous avez eu vos premières émotions, vos premières peurs parce que vous aviez un animateur qui vous racontait qu'il y avait un fou dans la région qui s'était pendu et dans la grange dans laquelle vous dormiez le soir même. Il est fou.
1: Il est fou, mais en même temps, ça nous a marqué. Je pense que je suis pas la seule à m'en souvenir. Et d'ailleurs, le décor était idéal. C'était un vrai décor. On était dans une grange énorme. On s'était extrait de la colonie pendant 2 jours pour partir vraiment au cœur des montagnes. On avait marché. Je me souviens, c'était très très long. Il y avait des chamois. On était vraiment avec la petite rivière.
0: Au milieu des biquettes, quoi.
1: Voilà, au milieu des biquettes, et ça sentait la biquette. Et c'était, on dormait tous dans notre duvet. On était une bonne trentaine et on était dans cette grange énorme. Et bien entendu, avant de fermer les yeux, l'image de ce fou du village pendu, je pense que je l'ai encore.
0: Alors vous restez bien avec nous parce que Magali Ripoll est avec vous jusqu'à 21h. On va découvrir aussi que cet animateur, ou en tous les cas les autres animateurs peut-être, qui étaient à vos côtés, il y avait des musiciens, il y avait une guitare. Et ça a été aussi l'occasion de chanter et que la musique rentre dans votre vie. Encore plus, on s'en dit un mot dans un instant. Je vous emmène ailleurs, Magali, une nouvelle fois avec Benoît Prospero. Il est temps de passer en revue les merveilles de la nature. Et aujourd'hui, zoom sur une merveille du vivant. Attention, magie.
2: Et la plus grande magicienne d'Europe est la magicienne dentelée. Alors, on vous le dit tout de suite, à la magicienne dentelée, c'est un insecte protégé et rare au passage. Elle fait partie de la famille des orthoptères, même famille que les sauterelles, les grillons ou encore les criquets. Et grâce à Ici Vaucluse, nous sommes avec Cécile Boule, membre du groupe local Ventoux de la LPO PACA. Et donc d'abord, pourquoi on parle d'une grande magicienne ?
3: La magicienne dentelée est le plus grand orthoptère d'Europe.
2: Eh ben voilà, tout simplement, sa taille moyenne est de 10 cm. Tout de même, autre spécificité de la magicienne dentelée, physiquement, elle rappelle fortement une certaine mante religieuse. Pourquoi ?
3: Elle est de couleur vert vif, avec une petite bande blanche tout le long de son corps. Donc elle se confond aussi rapidement avec la végétation, avec les tiges des différentes plantes qui sont dans les prairies ou dans les garrigues.
2: Et est-ce que vous savez comment on la surnomme ? Le lion des garrigues ou la langouste de Provence. Pourquoi Cécile Boule ?
3: Parce que c'est un grand prédateur. Donc, elle mange essentiellement des insectes, voire elle mange aussi d'autres orthoptères. Donc, comme la mante religieuse, elle est quand même assez dévoreuse d'insectes.
2: Et alors, le meilleur pour la fin, on a choisi ce sujet que pour ça. Chez les magiciennes dentelées, il n'y a que des femelles. Eh ben oui. Alors, vous allez me demander, s'il n'y a que des femelles, comment elles font pour se reproduire ?
3: Eh bien, c'est le système de la parthénogenèse, c'est-à-dire sans fécondation. Voilà, elles n'ont pas besoin de mâles pour pouvoir produire et féconder, produire un œuf qui soit déjà composé donc de cellules de la future petite magicienne dentelée. Voilà.
2: En fait, ce mode de reproduction, la parthénogenèse, donc, permet à la femelle de pondre des œufs qui se développent sans fécondation. Les jeunes qui naissent sont donc des clones, en quelque sorte, de leur mère. Une stratégie rare dans le monde animal qui permet à l'espèce d'assurer sa descendance même en l'absence de partenaire. Et si vous êtes en région PACA, par exemple, et que vous voulez voir une magicienne dentelée, petit conseil, comme c'est un insecte nocturne, attendez que la nuit tombe, vous partez dans la garrigue, vous repérez des tiges bien vertes, puisque c'est précisément ici qu'elle essaie de se confondre, et donc une lampe de poche, et en avant. Vous verrez, c'est une merveille. Merci ici Vaucluse et Cécile Boule, membre du groupe local Ventoux de la LPO PACA.
0: Merci beaucoup Benoît Prospero. Magali Ripoll, tout à l'heure on parlait des colonies de vacances il y a un instant, sur le fait qu'on se faisait peur la nuit. Vous voyez avec une lampe de poche dans la garrigue, c'est votre région en plus, la région PACA, pour aller découvrir ce monde du vivant là.
1: Oui, justement, puis il est impressionnant ce monde du vivant. En écoutant ça, je me dis mais à quel point l'animal peut être proche, un insecte peut être proche des végétaux dans sa façon de se reproduire, c'est incroyable, c'est passionnant.

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2: Et vous êtes toujours sur Ici, et notre paysage à travers la France reprend avec un nouveau souvenir partagé dans Il n'y a pas que Paris dans la vie. Ici, les destinations ne sont jamais choisies au hasard. Derrière chaque ville, chaque région, chaque paysage, il y a une histoire, une rencontre, une famille, une passion, et parfois même quelques souvenirs gourmands. C'est justement ce que nous allons découvrir avec Thierry Marx. Le chef revient sur les endroits qui ont marqué son parcours et sur cette France qui a accompagné les différentes étapes de sa vie. Un échange qu'il a partagé cette semaine avec Éric Bastien. On vous propose de le réécouter maintenant dans Il n'y a pas que Paris dans la vie.
3: Gamin, vous rêviez de devenir boulanger ?
4: Oui, parce que j'avais un modèle qui était aux portes du 140 rue Millemontant, qui était quand même une cité un peu en tension permanente. Et il y avait un boulanger qui m'a impressionné, qui était un réfractaire, qui était contre le système et qui faisait ses propres pains au levain, qui n'était pas tombé dans le dictat de l'État avec une baguette à coup fixe.
3: Bernard Ganachot,
4: qui faisait un pain exceptionnel, levain naturel et four à bois en vitrine. Je veux dire que, étant gamin, c'était bluffant. Et c'était le pain du dimanche, parce que c'était un pain, évidemment, qui avait un coût un peu supérieur aux autres. Mais je me souviens des files d'attente. Donc je me suis dit, boulanger, c'est bien. Parce que, je travaillais la nuit et j'aurais le temps de faire du sport la journée. J'étais monté un film comme ça, qui était peut-être pas forcément le bon au départ.
3: Alors, on a parlé d'Amélie de Montand, votre arrivée à Champigny-sur-Marne. Il y a un ailleurs, quand même, qui va peut-être vous permettre de vous évader, c'est Saint-Céré. C'est dans le Lot. Vous y alliez, c'est à quelle occasion? C'était pour des vacances d'été?
4: Mes parents craignaient beaucoup l'ambiance de la cité l'été. Ouais. Donc ils avaient trouvé, avec mon grand-père et ma grand-mère, une maison, et ma tante, une maison qui était... Alors vous dites Saint-Céré, c'est gentil géographiquement, mais en fait on était à Théroux. Ouais. Et en fait, il y avait 9 km pour aller à Saint-Céré et 12 km pour aller à la Capelle Marival. Okay. Donc en gros, vous étiez au milieu de rien. Et donc c'était 9 km en vélo aller, 9 km en vélo retour pour aller chercher du pain.
3: Ça, vous le faisiez?
4: Et je le faisais, mais j'ai adoré parce que j'ai eu la chance de croiser une famille, deux familles en or, la famille Baille et la famille Moulaine. Et je suis resté évidemment très ami avec la famille Baille. Et parce que je gardais les vaches.
3: C'était des agriculteurs, donc.
4: C'était des agriculteurs. Ouais, pas que. Alors, ils étaient un peu agriculteurs, un peu artisans, ouais. Un talent fou, une générosité que l'on connaît dans le Lot et dans cette région. Et donc j'avais l'impression d'appartenir à eux. Donc je les rejoignais le matin très tôt et on allait garder ou les brebis ou les vaches. Et puis après on s'occupait des tâches, on aidait à la ferme. Et ouais. C'était moi j'ai un souvenir d'apprentissage de la pêche. Alors je veux pas dire ça à la radio, c'est pas bien, mais à la main nue sous la pierre, là, on attrapait les truites.
3: Que vous relâchiez.
4: Bien sûr, on faisait du no-kill, comme on dit maintenant, mais d'avoir découvert les premiers lézards, les premiers serpents, et la chasse aux mulots, et d'avoir découvert une cuisine aussi, une façon de faire le pain à la ferme.
3: Ouais.
4: Vraiment, ils m'ont donné une éducation, et je les revois de temps en temps, ils ont tous réussi plutôt pas trop mal leur vie, et un frère a gardé la ferme, et c'est resté des amis de cœur, vraiment, profondément.
3: À l'âge de 15 ans, vous rentrez en apprentissage et vous allez intégrer les Compagnons de France, Compagnons du Devoir, qui forment les jeunes, on rappelle, au métier manuel, technique, de l'artisanat, à l'industrie. C'est une alternance en entreprise et puis des cours également.
4: Ouais.
3: Et alors là, vous partez un peu partout en France, on a évoqué ces endroits, vous y restez à peu près un an à chaque fois, et vous vous formez.
4: Alors c'est génial. D'abord il faut expliquer que ça a plus de 900 ans d'existence et c'est parfait pour les gens comme moi qui n'avaient pas du tout de talent pour apprendre pour faire. Donc la scolarité c'était très compliqué, mais faire pour apprendre, ça me parlait bien. On me montrait quelque chose, j'essayais de le refaire et puis le soir ce que j'avais pas compris on me l'expliquait. Donc c'était un cheminement formidable, les Compagnons des Devoirs Unis, les Compagnons des Devoirs, parce que je vais évidemment commencer à Paris, dans une maison qui était magnifique à l'époque.
3: D'Aloyau Gavillon.
4: Et c'était génial. Et puis après, ils vont me faire découvrir la France.
3: Alors il y a Tours.
4: Tours, exceptionnel, avec le musée des Compagnons, qui était très impressionnant. Et de voir ces hommes qui parlaient peu, mais qui faisaient autorité par leur chef-d'œuvre. Et qui vous incitaient à faire mieux qu'eux. Et surtout, ils m'ont fait découvrir une chose, c'est l'acceptation de la critique positive. jamais de compliments, mais cette critique qui nous amène à la réflexion.
3: Ouais.
4: Et ça, c'est une leçon de vie que j'utilise encore.
3: C'est pas la police qui vous a fait des compliments un tour.
4: Non.
3: Vous avez escaladé l'échafaudage de la cathédrale de Tours et la police vous attend en bas.
4: Eh oui, alors on avait fait un pari avec des copains, un copain, celui qui montrait le plus vite en haut de l'échafaudage de la cathédrale de Tours. Et de nuit.
3: C'est ça votre côté caïd, sale gosse, il est là.
4: Mais effectivement, ça a dû impressionner deux, trois personnes à leur fenêtre, et ce qui était totalement idiot d'ailleurs à l'époque. Et quand on est redescendu, évidemment, il y avait deux agents, deux de la gendarmerie d'ailleurs, qui étaient là, et qui nous ont dit, il va falloir faire un tour au poste.
3: Bah, oui.
4: On a fait un tour au poste, mais ils ont été très sympas.
3: Un bon souvenir de Tours.
4: Ouais, excellent. C'est une ville qui m'a impressionné par son patrimoine, par son savoir-faire, par son niveau d'artisanat. Et Tours était nommé comme ça à l'époque, un petit Paris. Et moi, je me souviens de la pâtisserie Sabat, de la pâtisserie Ménard, la chocolatière, la pâtisserie qui était en face la cathédrale de Tours, la boulangerie où il y avait une boulangerie exceptionnelle dans rue Nationale. Enfin, c'était, il y avait de quoi apprendre avec une note que je suis pas dans la nostalgie. Je dis toujours que la nostalgie c'est l'antichambre de la dépression, mais les dimanches midi dans les pâtisseries en province et notamment à Tours, c'était quelque chose. Je me souvenais que le rythme était donné par les cloches de la ville où on entendait les clochonner, donc les gens qui sortaient de l'office religieux et qui venaient chercher leur commande de gâteaux, petits fours, tartes aux pommes. Et on avait des listes le samedi à préparer pour le dimanche qui étaient absolument hallucinantes.
3: Alors Thierry Marx, vous allez avec ses compagnons obtenir votre CAP de pâtissier, de chocolatier, de glacier. On parlait de Tours, il y a un café aussi qui vous a marqué. Vous êtes devenu un peu le roi du baby-foot.
4: Ouais.
3: C'est à Nantes.
4: C'est à Nantes, oui. Alors Nantes, il y avait un boulanger qui était extraordinaire, qui était chez les compagnons aussi. Et on avait quand même des budgets très serrés. Et là, je vais apprendre le baby-foot parce que d'abord, je suis pas très bon en baby-foot, mais c'était un peu la distraction du moment.
3: Ouais.
4: Mais il y avait une autre distraction, et notamment quand j'étais à la maison de Tours, c'est qu'on comparait les chefs-d'œuvre qu'on allait faire pour devenir nous aussi un jour compagnons. C'était intéressant parce que ça tenait quand même une grande part dans nos conversations.
3: Alors vous êtes aussi passé par Montauban, puisqu'on parlait de Nantes, j'ai pensé pour Monsieur Gauduchon, c'est là où vous avez appris à faire du pain au levain dans la formation que vous avez suivie. Puis vont venir d'autres villes, notamment Nîmes, vous allez apprendre des choses, vous y retournerez pour le cheval blanc quelques années plus tard. C'est justement l'objet des choses que l'on va se raconter d'ici quelques minutes avec vous, chef. Thierry Marx est votre invité. Alors, vous entreprenez votre vie petit à petit. Nous, ici, grâce à vos belles initiatives, on entreprend. On va parler de baignade. Pour se baigner, l'accessoire indispensable, c'est la serviette. En plus du maillot, bien sûr. Catherine Quicandon, elle, en a repéré une aujourd'hui particulière dans le sud de la France.
5: À Marseille, la serviette de plage ne retient ni l'eau, ni le sable.
6: C'est Marseille bébé.
5: Et ouais, c'est Marseille bébé. C'est surtout Kima Rolls, une serviette de plage en microfibre 100% recyclée. L'impact environnemental est très important pour les deux cofondateurs passionnés de la mer, comme nous l'explique l'un d'eux, Nicolas Zimmer.
7: On a cherché des matériaux qui pouvaient avoir le moins d'impact possible. Bon, la microfibre en elle-même, c'est un produit qui est issu du plastique, mais la microfibre recyclée est issue de bouteilles plastiques recyclées, donc qui peuvent être récupérées dans les océans. Et après, pour ce qui est de l'import, on essaie de favoriser au maximum les imports les moins impactants, donc ça va être le bateau et le train, en évitant au maximum l'avion.
5: Oui, parce qu'en fait, c'est produit à l'étranger. Kima Rolls propose une serviette anti-sable, car c'est mieux s'il reste sur la plage. Facile à sécher, ça évitera que ça sente le chien mouillé dans votre sac. Hyper absorbante pour vous sécher en quelques instants et ultra compacte, comme ça vous pourrez la mettre ni vue ni connue dans votre sac. Ces serviettes ont également une identité graphique qui, elle aussi, est marseillaise.
7: On a travaillé avec deux graphistes marseillaises depuis le début de la marque et du coup, tous les visuels sont produits à Marseille avec des inspirations plus ou moins marseillaises, donc ça dépend. Cette année, on a fait également une collaboration avec un graffeur marseillais qui s'appelle AZ. Mais oui, on essaie de s'inspirer de nos origines et de notre vécu, des voyages qu'on a fait pour tous les designs de nos serviettes.
5: L'année prochaine, une trentaine de nouveaux visuels sont prévus, dont un qui va s'appeler Bonne Mère. L'aventure de Kima Rolls a débuté en 2022.
7: Il a aussi fait pas mal de kitesurf et il partait souvent au Maroc, notamment à Darla. Il partait souvent avec du coup son poncho de surf. Initialement, c'est le premier produit qu'on avait développé. Ouais. Et il partait avec des produits qui prenaient beaucoup de place dans la valise, qui étaient encombrants et pas très pratiques pour voyager. Et de ce besoin est né Kima. Donc on a voulu inventer un produit qui pouvait être facile à transporter, facile d'utilisation, qui séchait rapidement. C'est pour ça qu'on a créé le poncho en microfibre il y a maintenant 4 ans.
5: Depuis, il y a eu donc la serviette de plage et bientôt, il y aura des coussins de plage et des sacs de plage. Vous pouvez trouver tous les produits dans plus de 200 points de vente, donc je pense que l'on peut dire que c'est une affaire qui marche. Plus d'infos sur kimarolls.com avec un K. Merci à Ici Provence pour cette idée 100% marseillaise. Ici, ça entreprend dans les Bouches-du-Rhône avec Kima Rolls pour des voyages à la plage sans nuages.
3: Merci beaucoup Catherine Kikandon.

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20: Et la soirée se poursuit sur Ici avec Yapak Paris dans la vie. J'espère que vous allez bien depuis le début de cette émission. On le constate, il suffit parfois d'un simple lieu pour faire ressurgir toute une époque. Une maison de famille, une destination de vacances, une ville dans laquelle on a posé ses valises. Les souvenirs sont souvent attachés à des endroits précis. Eh bien, notre nouvel invité connaît lui aussi parfaitement cette mécanique des souvenirs. C'est Pascal Bataille que nous retrouvons à présent. Cette semaine, il était au micro d'Éric Bastien pour revenir sur son parcours, évoquer les lieux qui ont compté pour lui et partager quelques-unes des histoires qui y sont liées. On vous laisse retrouver cet échange dans Y'a pas que Paris dans la vie.
21: Il n'y a que la vérité qui compte, c'est le jeudi. C'est toute la nuit d'ailleurs. J'ai vu, c'est même
22: Oui, c'est
21: la nouvelle de Pascal Bataille dans Fontaine.
22: C'est la télévision d'aujourd'hui. Vous savez, on rentabilise, donc on diffuse, on rediffuse, on rediffuse. Mais oui, effectivement, ceux qui, les vrais passionnés, ils peuvent regarder Il n'y a que la vérité qui compte une bonne partie de la nuit.
21: On en dira un mot parce qu'on parlera de Laurent. On ne peut pas ne pas parler de Laurent à un moment donné. Bon, vous avez toujours diversifié vos activités. On a déjà évoqué plein de choses que vous avez fait depuis le début. Vous l'avez fait aussi par rapport à des endroits en France. C'est-à-dire que quand vous allez dans un endroit, vous pouvez tomber amoureux d'un endroit et vous avez aussi parfois envie d'investir. On parlait d'entreprise.

0: On a rien tout à l'heure. Vous êtes lancé sur ce projet d'hôtel qui était au Cap Ferret, qui s'appelait Côté Sable. Vous n'avez plus, hein, je crois, aujourd'hui.
1: Je viens de le vendre, oui.
0: Voilà. Et puis, il reste Côté Parc dans le Perche. C'est quoi Côté Parc du côté de Rémalard, si j'ai bien noté?
1: Alors, c'est un petit hôtel, un petit boutique hôtel, comme on les appelle. C'est-à-dire qu'il y a très peu de chambres. Il y a moins d'une dizaine de jolies chambres avec un petit spa, etc. C'est un endroit qu'on a créé avec mon ex-femme, mais néanmoins meilleure amie,
0: qui
1: le gère en partie avec sa sœur.
0: Ouais.
1: En plein cœur du Perche, Rémalard, c'est entre Nogent-le-Rotrou, Mortagne-au-Perche et Belém. Vous voyez,
0: c'est
1: ce triangle magnifique. Et donc c'est pile au milieu de tout ça. Et j'avais ce projet de créer un hôtel au Cap Ferret. Je n'arrivais pas à trouver le bon endroit. C'est compliqué là-bas. Et puis on s'est dit avec ma femme et son frère, pourquoi on n'en ferait pas un dans le Perche. Et en fait, ce qui est important, c'est que je suis tombé, moi, amoureux de cette région, en tombant amoureux de ma femme.
0: Mmh. Et comme vous étiez tombé amoureux de la Bretagne,
1: voilà,
0: avec votre première épouse.
1: À l'époque, effectivement. Et je pense que les lieux, les gens, c'est souvent lié. Et j'ai découvert cette campagne magnifique qui est celle du Perche.
0: Ça, c'est vallonné.
1: C'est l'Orne, bien, c'est très vallonné. Ouais. Je savais pas qu'avant d'aller là-bas, je crois qu'il y avait autant de nuances de vert dans la nature. C'est incroyable. Et voilà. Et donc, j'ai eu envie. L'idée. Je pourrais pas investir dans un endroit que j'aime pas.
0: Vous voyez, ouais, c'est ce que je vous disais.
1: Voilà,
0: ouais.
1: Mes démarches d'entrepreneur, c'est souvent, même essentiellement, lié à une nécessité de m'ancrer quelque part et de contribuer un peu à l'économie locale, très modestement, à mon petit niveau. Mais voilà, je trouve que quand on aime un endroit, ben c'est important aussi de lui rendre un petit peu de ce qu'il vous donne, créer des emplois, etc. Mais je pourrais pas faire ça dans un endroit où je ne serais pas.
0: Ça s'appelle Côté Parc, j'en parle pas plus, sinon on va m'accuser de publier reportage. C'est vrai que la maison de famille, c'était à Saint-Lunaire et Saint-Briac, ça c'était plus...
1: Première épouse.
0: Ça, c'était
1: je suis en très bon terme avec les deux.
0: D'ailleurs, c'est marrant parce que pour préparer cette émission, donc la première est en Bretagne, la deuxième est dans le Perche, et vous avez dit à Catherine Quicandon, je cherche quelqu'un à Strasbourg, là, je cherche l'Alsace. C'est vrai?
1: Non. C'était un joke, mais effectivement...
0: Si je peux rendre service, moi.
1: Écoutez, je suis célibataire, non, je suis vrai, un cœur à prendre, mais je suis très heureux dans mon statut de célibataire.
0: Mais vous rencontrez personne au Pays Basque.
1: Mais on rencontre je rencontre des gens partout. C'est merveilleux, c'est effectivement. Et puis dans mon émission sur Ici Gironde, je vais aussi à la rencontre d'hommes et de femmes exceptionnels. Mais
0: j'ai compris pourquoi vous faites cette émission.
1: je cherche la future élue de mon cœur. Non. Mais ce qui est important effectivement dans cette démarche de ce que vous soulignez, c'est que, voilà, c'est ce que je disais il y a un instant, les lieux, c'est aussi des personnes, les personnes, c'est aussi des lieux, ils ont des ancrages, ces personnes-là, elles ont des en l'occurrence, et découvrir une personne, c'est aussi découvrir les lieux qu'elle aime, et s'y attacher aussi, donc je parlais de Strasbourg à votre assistante, parce que, en préparant l'émission, parce que je connais très mal, par exemple, l'Alsace, c'est l'Est de la France, je connais très mal, et voilà, c'est une envie que j'ai, voilà.
0: Alors je sais que vous aimez bien l'arrière Pays Basque, on a parlé de votre maman et de vos frères qui vit dans le Pays Basque, on pourrait parler de Guétari, d'Espelette, de Saint-Jean-de-Luz, mais je vais vous emmener ailleurs là, on va parler de la région d'Annecy. Je crois que vous avez un copain, puisque vous parlez des gens qui est associé à ça, via une association qui compte, vous l'avez évoqué tout à l'heure, hein, c'est la recherche de maladies de Charcot, donc vous êtes ambassadeur, et du coup c'est un peu comme ça que vous avez découvert la région d'Annecy.
1: Oui, c'est mon ami Lorraine Vivier, qui est atteinte de la maladie de Charcot depuis 5 ans, qui est une femme magnifique, qui est ambassadrice elle-même de l'ARSLA, l'Association pour la Recherche sur la maladie de Charcot, sclérose latérale amyotrophique, le nom scientifique, et Lorraine, que je connaissais parce qu'elle avait travaillé notamment dans mon hôtel, est venue me voir en me disant je viens d'être diagnostiqué de la maladie de Charcot, j'ai envie de m'investir, j'ai envie de m'appliquer, et on est partis ensemble en binôme dans ce combat qu'elle mène toujours, même si malheureusement son physique décline beaucoup. Et c'est elle qui m'a ensuite amené dans sa région, la région d'Annecy. Et j'ai découvert, grâce à elle, la Haute-Savoie et la Savoie.
0: Le lac, parce que vous l'avez dit, l'eau est très, très importante pour vous.
1: Et j'ai découvert effectivement cette ville magnifique où les gens sont extrêmement sportifs. Vous pouvez pas vous balader dans Annecy sans croiser 150 joggeurs, des gens qui
0: ils sont tous fins.
1: Voilà, ils sont tous sveltes et ils nous donnent des complexes.
0: Parce que la ville où je vais pas, moi.
1: Voilà. Mais en tout cas, c'est là aussi, c'est attaché à une personne, ouais. Lorraine que j'embrasse fort, qui mène ce combat extrêmement compliqué, qui est celui de la maladie de Charcot, maladie sur laquelle il faut aider parce que on a besoin de trouver à tout prix un remède.
0: L'eau, très important, je l'ai dit pour vous. D'ailleurs, l'eau, il y a la Seine aussi. Hein, vous avez toujours vécu sur la rive gauche. Vous nous expliquerez peut-être pourquoi dans un instant. On change de région. Si vous trouvez qu'il y a trop de pubs, non pas sur W9, mais sur le bord de nos routes, eh bien, à force de les voir, Pascal, on finit parfois à plus vraiment les remarquer. Pourtant, ces panneaux qui occupent une place importante dans nos paysages, que l'on voit avec la carte Michelin sur les genoux quand on se balade, on peut les voir. Ça influence aussi nos habitudes de consommation. Figurez-vous qu'une commune a décidé de remplacer ses publicités par des œuvres d'art. Reportage de Robin Bernot avec Fabien Leduc et Ici Provence.
2: À Bouc-Bélair, entre Marseille et Aix-en-Provence, la mairie a décidé de faire retirer plusieurs panneaux publicitaires.
3: Je trouve que c'est bien d'en retirer parce qu'il y en a trop, quoi.
2: Vous voyez ces panneaux publicitaires au bord des routes, ceux qui vous annoncent un fast-food dans deux ronds-points ou un magasin de meubles à moins de 5 minutes? Eh bien, à l'entrée de la ville, sur ce grand axe routier, la publicité est devenue trop présente. C'est en tout cas le constat de Lilia, fleuriste, qu'a rencontré notre reporter Fabien Ledu.
4: Regardez devant chez moi combien de panneaux j'ai. Vous commencez par exemple ici, Total, un panneau. Là, on est à la Mounine, 2-3 panneaux. Vous montez en face, la boulangerie, il y a 2 panneaux. Ça cache la visibilité, le panorama, il y a trop de panneaux.
2: Alors, face à cette situation, la mairie a d'ores et déjà décidé de faire retirer 14 panneaux publicitaires. Elle annonce également la réalisation d'une cartographie précise de tous les affichages présents sur son territoire. Objectif, vérifier que les panneaux sont conformes à la réglementation, mais aussi réduire la pollution visuelle et les incitations à consommer. Écoutez Mathieu Pietri, le maire d'Hiver Droite de Bouc-Bélair.
5: L'idée, c'est d'enlever notamment les grands panneaux publicitaires, les 4x3, et on installe en lieu et place des œuvres d'art, des reproductions, quelque chose de différent de l'ultra-consommation que nous offrent aujourd'hui ces panneaux.
2: Sur place, les habitants rencontrés par Ici Provence semblent plutôt séduits par la mesure. Ici, ça marche, mais vous, qu'en pensez-vous? Écoutez l'avis d'Adrien.
3: Je trouve que ça gâche un peu l'image de la France, les paysages, etc. Et ça dénaturalise complètement les villes et tout, quoi.
2: Cela veut-il dire que nous sommes trop exposés à la publicité, parfois même sans nous en rendre compte?
3: C'est, en vrai, j'ai envie de te dire, c'est le monde dans lequel on vit en ce moment, quoi. Enfin, le 21e siècle, quoi. Et je pense qu'il y en a vraiment beaucoup trop. Même là, on le voit sur Snapchat, maintenant, c'est devenu... Enfin, il y a plein de pubs. Il faut payer un abonnement pour ne pas avoir de pub, quoi. Donc, c'est un peu trop, quoi.
2: Alors, supprimer ces panneaux, pourquoi pas? Mais n'oublions pas qu'ils permettent aussi aux commerçants locaux de se faire connaître, eux qui ne disposent pas des mêmes moyens que les grandes enseignes. Alors, plutôt que de tout supprimer, pourquoi ne pas chercher un juste équilibre? Moins de panneaux, mais toujours une place pour les commerces de proximité.
0: Robin Bernot, avec les équipes d'Ici Provence, ça vous inspire, Pascal Bataille, ces pubs sur la route, ces panneaux?
1: Je trouve l'idée géniale. Alors évidemment, ça va peut-être pas faire plaisir ni aux publicitaires, ni aux afficheurs et ni aux marques, mais je trouve ça sublime. Et l'idée de remplacer ça par des œuvres d'art, très très belle idée. Et ça me fait penser à une marque de téléviseur qui fait ça aussi, parce qu'il n'y a rien de plus moche qu'une télé. On va pas faire de pub, mais je trouve ça très beau, cette idée de mettre une œuvre d'art dans l'écran de la télé quand elle n'est pas allumée.
0: Voilà. C'est pas mal. On a beaucoup parlé du Cap Ferret, qui est une région, enfin, qui est un endroit qui a compté durant votre enfance et encore aujourd'hui, puisque vous y vivez en alternance avec Paris. Est-ce qu'il y a une plage en particulier que vous aimeriez mettre à l'honneur de votre région, Pascal?
1: Oui, la plage du Mimbeau, pour ceux qui connaissent, c'est sur la Conche, en plein cœur du Cap Ferret. C'est une sorte de... La Conche, c'est une sorte de mini-bassin d'Arcachon. Dans le bassin d'Arcachon, c'est délimité par un joli banc de sable qu'on appelle le Mimbeau. Et cette plage-là, j'essaie d'y passer tous les jours, moi, quand je suis au Cap Ferret. Quelle que soit l'heure, quel que soit le moment, je m'arrête 10 secondes, parfois je reste un quart d'heure. Et à chaque fois, c'est des paysages, des couleurs, des points de vue différents. C'est selon la marée, selon la météo, évidemment. Et je ne m'en lasse jamais. Il ne faut jamais être blasé, en fait.
0: Il n'y a pas photo, quoi.
1: Il n'y a pas photo.
0: Pour le petit clin d'œil. J'essaie toujours de faire des petits clins d'œil. Vous l'avez la référence, vous qui nous écoutez? Oui, il n'y a pas photo. C'est une des émissions, entre autres, que Pascal a animé avec Laurent.
1: Vous savez que c'est très bien, toutes les émissions qui commencent par IA, elles ont un grand succès.
0: Je l'espère. Et je vous en remercie. Je ne vois pas du tout à quoi vous faites allusion.

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2: Merci d'être avec nous sur ICI pour cette sélection des meilleurs moments de Il n'y a pas que Paris dans la vie. Et pour cette dernière rencontre de la soirée, nous allons forcément parler de cuisine, de transmission, mais aussi de souvenirs et de lieux qui ont construit un parcours. Cette fois, c'est Norbert Tarrère que nous retrouvons. Il était cette semaine face à Éric Bastien pour raconter sa France à lui, évoquer les endroits qui ont marqué son histoire et revenir sur ses souvenirs qui restent associés à certains lieux. Une nouvelle façon de découvrir notre invité, loin des plateaux et des fourneaux, pour une fois, à travers son histoire personnelle. On vous propose de le retrouver maintenant dans son échange dans Il n'y a pas que Paris dans la vie.
3: On se balade dans toute la France. Vous avez fait une émission qui s'appelait la Grande Vadrouille de Norbert Tarrère. Oui. Et vous êtes allé, plus que de faire la cuisine, faire des plats ou mijoter, vous êtes allé rencontrer vraiment des gens.
4: Oui. On a rencontré des experts dans des plats régionaux et pour le comprendre et pour pouvoir aussi s'affronter à la fin, on est parti à la rencontre. Enfin, je suis parti à la rencontre d'éleveurs, de producteurs, de tout et on s'est retrouvé à faire avec. Il y a aussi des confréries qu'il faut pas oublier. Bonjour à toutes les confréries de France.
3: Elles sont nombreuses.
4: Et je me suis retrouvé à Caen faire donc la confrérie des tripes à la mode de Caen. Je leur ai fait ça en version asiatique. Ils ont halluciné au wok. Voilà. Et j'ai été découvrir des bouchers. Tout est incroyable. Ah,
3: attendez, je vous donne des régions. Oui. Où vous êtes passé. Oui. Allez, juste un lieu comme ça qui vous vient à l'esprit, la Provence.
4: Tout m'inspire, mais c'est vrai qu'on est allé dans l'arrière-pays niçois, par exemple.
3: Ouais.
4: L'arrière-pays même de Marseille, où j'ai mangé les amourettes sans tête.
3: Je sais.
4: Les amourettes sans tête, c'est une sorte de crépinette. Voilà. Et c'est fait, et c'était très bon. Sinon, il y avait les animels. Là, j'ai mangé ça avec un ami, un chroniqueur de foot, là, qui râlait tout le temps. Et c'était les coucougnettes de mouton.
3: Alors, attendez, il paraît que vous avez mangé des choses assez hallucinantes, notamment en Auvergne.
4: Oui.
3: J'ai noté des testicules de coq en Auvergne.
4: Oui. Et oui, on était dans un village qui est.
3: Alors, vous n'allez pas vous en souvenir, mais moi, je m'en souviens.
4: On a fait la fête. J'étais déguisé. J'étais déguisé en noble, Louis XIV, tout ça. Et à un moment, grosse fricassée, donc des centaines de coucougnettes dans des plats.
3: Ouais, j'entends bien. Ouais.
4: Et en fait, très bon.
3: C'est délicieux une fois que c'est cuisiné. Quoi.
4: Oui, c'est vrai qu'au naturel, c'est très viril. Mais dès que c'est cuisiné, c'est pour ceux qui connaissent, c'est les knacks. Vous voyez, ça n'a pas de goût. Voilà. Après, je me suis retrouvé avec des confréries, justement, des rognons blancs. J'avais donc une grosse, un gros bonnet en forme de coucougnette. Ça, c'était pareil. J'ai fait tout m'a régalé, en fait. Les gens, les confréries, enfin tout.
3: L'Alsace,
4: magnifique. J'ai même fait de la schlitz dans les Vosges. C'était le moyen de descendre le bois dans les forêts vallonnées où les chevaux pouvaient pas passer. Donc c'était des grosses luges où ils mettaient des tonnes et des tonnes de bois et ils descendaient ça. Donc ils avaient ça derrière eux comme ça. Ils descendaient ça dans les vallées. Et après il y a les jeux du bois. J'ai fait quoi? On a fait du Saint-Nectaire. Qu'ils en avaient. On avait tout. Oh là là.
3: Si vous commencez à me parler de Saint-Nectaire, c'est que je suis auvergnat.
4: Ah bah oui.
3: Si on se parle fromage, c'est quoi votre fromage à vous? On va où pour manger un bon fromage?
4: On va où?
3: Si on va à Saint-Nectaire, pour moi j'ai jamais mangé meilleur Saint-Nectaire qu'à Saint-Nectaire.
4: On l'a fait cette année. D'ailleurs, je vous le dis, cette année, avec Johan, j'ai mangé de l'abondance, incroyable. J'ai été voir justement cette vache qui est obligée. On est obligé de faire de l'abondance avec la vache d'abondance. J'ai été voir ça. J'ai été voir le Munster. J'ai été voir le musée du Munster grâce à ses émissions. Mm-hmm. J'ai été voir la brousse du Rove, pardon pour l'accent. J'étais voir un monsieur qui nous a fait ça, c'était incroyable. Qu'est-ce que je peux vous parler des agriculteurs? J'étais ramassé les carottes du Tilk, carottes des sables. J'étais voir des champignonnières d'ici à 2h, 2h30, 3h de Paris.
3: Du tomelette au cèpe.
4: Voilà, et des gens qui s'affairent à faire de l'agriculture magnifique. Qu'est-ce qu'on a rencontré? On a eu des gens qui faisaient de l'alcool, mais ça, bon, avec modération.
3: Et vous visitez les caves, par exemple? Les caves en fond, vous aimez bien, vous arrêtez, c'est connu, ça, c'est un truc très touristique, mais il me regarde avec un sourire. T'aurais pas dû me poser la question, mec.
4: Non, on revient d'une région où, oui, le vin est roi.
3: Eh ben, on a un dossier.
4: Vous avez pas ce dossier-là de la Coupe d'Europe en 2012, 2013.
3: Ouais, vous avez encore mal à la tête, il paraît.
4: Ah ouais, cette interview. Mais en fait, c'est parce que Vincent Coueffé me demande de faire un duplex. C'était Allemagne-Italie, je crois. Et en fait, une heure avant, on me dit, il n'y a plus de duplex. Donc moi, je regarde le match. Il y a les Italiens, les Allemands. Mmh. Et à l'époque, c'est avant que je pichais. Et donc là, tout va bien. J'allais pour partir, rentrer chez moi. Et là, on me dit, attends, il y a un invité qui n'a pas pu venir sur le plateau. Vincent Coueffé te demande de faire un duplex. J'avais jamais fait de duplex de ma vie. Mmh. Et en plus, normalement, on a deux oreillettes pour le retour. Là, il m'en manque une parce que le cadreur n'a pas le retour de la régie. Donc je suis prêt. Et là, j'ai un Italien qui avec un Allemand qui crie moi je suis pompette. Et là, je pars. Alors là, aujourd'hui, je serai sanctionné. Et là, je commence à dire, alors le macaroni avec le schleu, c'est génial. Et là, le lendemain, ça, c'est parti dans la presse. Norbert, ivre mort sur un duplex. Bon, voilà.
3: L'alcool avec modération.
4: Oui, bien
3: c'est
4: sûr.
3: C'est important
4: bien
3: de
4: sûr.
3: Le rappeler. Et ce fameux mafé sénégalais, alors. Ça, c'est le plat de votre enfance, hein, Norbert.
4: Oui, oui, parce que, vous voyez, ça, c'est toute mon enfance. Et comme je disais, c'est truculent, ma vie.
3: L'odeur, vous l'avez là?
4: Ouais, je l'adore. Le cacahuète, c'est cette pâte d'arachide. Je vous expliquais que ça, quand vous êtes enfant de commerçant, vous allez. Moi, j'arrive à Sannois, ma mère doit travailler pour développer le réseau téléphonique. J'étais avec ma soeur, mais on se prenait la tête et je décide d'aller squatter une famille de Sénégalais en face, juste en face. Et je rentre et là, je découvre quelque chose d'incroyable. Manger assis par terre sur un tapis, se laver les mains, manger dans un grand bol. Et mon premier plat que j'ai, c'est ce mafé. Mafé poulet. Et le riz cassé une fois, le riz cassé même deux fois. C'est des riz cassés. Et ces effluves-là, et vous mangez avec les doigts. Alors là, les gens peut-être vont s'atterrir, mais c'est la meilleure façon de manger pour manger d'une manière pas trop rapide. Parce que le temps que vous préparez votre bouchée, vous prenez tout, le poulet, la sauce avec le riz, bah, ça vous demande plus de 8 secondes. Donc forcément, vous avez le temps de digérer, le temps de prendre le temps. Et je passe des moments incroyables, des beignets, les bœufs aux oignons. Après, j'ai pu goûter le saka-saka, alors que c'est pas sénégalais, hein, mais j'ai goûté le foutou sauce graine, le tchèp, djiboudjène. J'ai adoré le combo.
3: Ça, c'est votre mafé de Proust.
4: Ouais.
3: Mais il y a aussi le filet de sol de votre maman.
4: Ah, ça.
3: Sauce corail.
4: Exactement. Alors, à l'époque, il y avait une marque qui s'appelle SEB, qui avait fait des saucières. Et ma mère a préparé une sorte de beurre blanc avec du corail d'oursin qui était très iodé. Et elle nous enroulait donc des beaux filets de sol et qu'elle piquait comme ça avec un pique en bois qu'elle cuisait vapeur. Et on mangeait ça avec un riz pilaf. Et c'était incroyable. Et je pense qu'il y a des souvenirs. Comme mon tout premier petit gâteau, c'était sur les marchés. C'était un boulanger qui faisait des financiers et je mangeais ça. Ouais.
3: Mais s'il y avait un plat que vous aimeriez retenir, issu de nos régions, vous qui avez vadrouillé, chaque région m'avait dit un plat, un terroir, une entité particulière, un ancrage.
4: Oui, vous avez la tofaille pour les Vosges, vous avez le farcement, vous avez la potée auvergnate, mais aussi le punti en Auvergne qui est incroyable. Vous avez le bake-off, vous avez le potchvelage dans le Nord. Vous avez d'innombrables recettes paysannes, culturelles. Vous avez tout ce qui est à base de fromage. Vous avez les criques. Vous avez, enfin, il y a un paysage incroyable en France de cette mixité, de cette origine, de ces voyages, de tout. On est inspiré par tous les continents en France. On s'en rend même pas compte. On s'en rend même plus compte. Et c'est incroyable. Mon produit de prédilection, moi, j'adore le piment d'Espelette. Mais
3: Pays basque, là. Hein.
4: Voilà, mais vous allez me chercher. J'adore la moutarde, pas de Dijon, mais de Beaune. Je peux pas dire la marque.
3: C'est le Charmeux. Vous parlez de l'Auvergne. Moi, je vous aurais des Charmeux.
4: Voilà, mais il y en a aussi, vous voyez. Ouais. J'adore le Réfort en Alsace. Il y a du foie gras. J'ai mangé du foie gras d'oie en Alsace. C'est incroyable. C'est un pays où on fait du foie gras là-bas en Alsace. On parle toujours du Nord-Ouest, mais en Alsace, c'est fabuleux. Vous avez le centre aussi de la France. Moi, j'ai découvert ça. J'ai découvert que tout est magnifique et il faut être fier de nos régions. Et je suis fier de tous les gens qui font vivre les petits hameaux, les petits villages, tout.
3: On parlait des champignons tout à l'heure. Je crois que la forêt, ça c'est aussi un univers que vous aimez bien. L'odeur des pins,
4: le humus comme ça. Bah, quand je travaillais chez Marc Vera, on allait chercher les herbes. Je vais vous dire que je m'en souviens. J'ai un odorat. C'est un Labrador. Moi, je suis un Espagnol. Tu me mets quelque part. Mais oui, j'ai même plein d'aventures chez Monsieur Loiseau. On est parti avec Mauro Colagrico. Je vous assure que c'est vrai. M'en veux pas, Mauro. Je balance un gros dossier ici avec Eric et sur ici. On part dans ces forêts bourguignonnes, on est à Saulieu, on part et on se fait une grosse journée cueillette de cèpes. Et Mauro a cette présence d'esprit de dire, mais attends, on va quand même aller vérifier chez le pharmacien si tout ce qu'on a ramassé, c'est quand même bon. Et on pensait avoir ramassé 10 kilos de cèpes. Non, c'était des bolets. On a ramassé 2 cèpes.
3: C'est drôle, ça.
4: Et ouais, ça, c'est la jeunesse des cuisiniers, la foule. Et oui, la forêt, la montagne, même la mer, le côté marin, enfin, c'est incroyable. Moi, je vous le dis honnêtement, c'est fabuleux, la France.
3: Vous allez vous marier, c'est vrai ou pas?
4: Me marier?
3: Oui.
4: Oui, bien sûr. Attends,
3: je n'avance rien. J'ai vu ça comme tout le monde dans la presse. Vous allez vous marier?
4: Oui. Ah, je peux pas le dire.
3: Ah mince.
4: Ah non, là je vais.
3: Non, parce que l'idée c'était de se balader. Vous savez, il n'y a pas que Paris dans la vie.
4: Oui.
3: C'est quoi le département? On va dans le sud, en Méditerranée, au bord de l'océan.
4: On a pensé à tout, j'avais pensé à tout, et puis en pensant à tout, on se met des contraintes, le mariage des fois. C'est pour ça que je dis à ma femme, faisons un barbecue.
3: C'est vous qui établissez. Vous faites le menu du coup.
4: Ouais, bien
3: vous
4: sûr.
3: Faites le menu de votre mariage.
4: Mais moi, j'aime les choses simples en fait, parce que les gens. des fois ils se mettent la pression pour avoir une jolie table, quelque chose. Je pense que les gens ils ont envie d'être décontractés. Je pense qu'il y a le côté mairie, le côté un peu officiel, donc là on s'habille, c'est normal. Et puis après la teuf, moi des fois je vois des gens en fin de soirée, ils sont habillés en costard, ils sont pris la tête à se mettre bien, puis à un moment tu mets de la musique années 80, même du ce que tu veux de l'électro, et tu vois des mecs quand même où ça va pas. La musique ne correspond pas au mec et son accoutrement, même la jolie. Donc je me dis faisons un truc simple. Peut-être en Bermuda, en claquette chaussette.
3: Ça ne m'a toujours pas donné lieu. Mais c'est pas grave.
4: Je ne peux pas vous le dire.
3: Merci beaucoup,
4: merci,
3: Norbert.
4: Merci
3: à vous. On aurait pu encore ouvrir quelques chapitres de ce parcours, de ce voyage qu'on a survolé. Si on ne devait garder qu'un seul lieu, je pose souvent cette question à la fin. Il y en a plein là qu'on a évoqué, peut-être 40, 50 lieux. Oui. On en garde un.
4: Moi, le début de ma vie en France, ça a été Saulieu, chez Monsieur Loiseau.
3: Chez Bernard Loiseau, Côte d'Or, le restaurant de Bernard.
4: Et vous voyez, ce n'est pas une région extraordinaire. Sur le papier, ça ne fait pas rêver. Mais quand vous allez là-bas, quand vous voyez les hommes et les femmes qui se lèvent tous les matins et qui vous donnent tous ces beaux produits et ces chefs qui représentent leur région, je salue tous les chefs qui sont dans les régions, qui ne sont peut-être pas dans Paris, mais qui font briller leur région avec leur terroir, leur savoir-faire et tout l'entrain qu'ils mettent en œuvre pour faire vivre ce terroir. Voilà. Mon premier souvenir, c'est Saulieu.

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2: Salut à toutes, salut à tous et bienvenue sur votre radio ici, le Décibel du samedi soir qui, comme d'habitude, donne les clés de sa programmation musicale à un ou une invitée. Une invitée, en l'occurrence, et alors je m'excuse par avance, hein, les amis, auprès de celles et ceux qui respectent scrupuleusement les journées mondiales. Aujourd'hui, 26 septembre, journée internationale pour l'élimination totale des armes nucléaires. C'est pourtant une vraie bombe atomique que j'accueille dans l'émission. Maïtena Birabin est dans des cibelles. Et ça, c'est le générique de Franche Culture, sa nouvelle émission sur France Inter du lundi au vendredi à 11h. Et bonjour Maïtena.
3: Bonjour Émilie, merci de me recevoir.
2: Ravie de vous accueillir dans Décibel, parce qu'en plus d'être une femme de télévision et de nouveaux médias avec mesdames, vous êtes aussi une sacrée connaisseuse de musique.
3: C'est gentil.
2: Alors pendant une heure, on vous laisse les clés de la prog, c'est parti. France Inter, donc depuis la rentrée, et mesdames, c'est votre média, le média qui ne fait pas comme si les femmes, une fois qu'elles ne sont plus en âge de procréer, disparaissent dans un grand trou.
3: Nous avons le droit de vieillir, oui. C'est un scoop. Nous ne mourrons pas toutes 45 ans après la ménopause.
2: Ça fait plaisir. Oui. Et alors ça cartonne à tel point que, en plus donc des vidéos que vous voyez, hein, j'en suis sûre, mesdames et messieurs d'ailleurs, sur les réseaux sociaux, il y a un compte Instagram génial de mesdames. Là c'est mesdames en vrai.
3: Oui.
2: Vous êtes en tournée. C'est fou ça, pour la première fois de votre vie, vous partez en tournée.
3: Ouais, on est complètement folle, je crois qu'on n'a plus de limite. Ça aussi, le gros avantage de vieillir, c'est qu'on devient, franchement, c'est vraiment l'adolescence, quoi.
2: Ah oui, plus de limite.
3: Avec une carte bleue et un cerveau, donc c'est absolument génial, zéro limite. Et donc, oui, on a fait notre première samedi dernier, et là, en vous quittant, je monte sur scène à Lyon, juste après à 20h.
2: Ouais, à la Bourse du Travail. Et puis, pour celles et ceux qui veulent voir mesdames en vrai, il y a évidemment Maïtena, il y a également les visages de
3: Alexandra Cruc, qui est mon associée.
2: Voilà, Sonia Dubois, Yann Massenet, toute la clique.
3: Oui, il y a toute une clique. C'est une clique. Et c'est très heureux. Et je remercie les gens qui ont pris leur... Franchement, je vous dis, les gens qui ont pris leur billet, je les remercie parce qu'ils ne savent pas ce qu'ils vont voir.
2: Ouais.
3: Parce que nous-mêmes, on a du mal à l'expliquer. Donc, vraiment, je vous remercie d'être là. Et vous êtes là. Ça marche bien. Et donc, c'est assez formidable. En tout cas, on ressort de là en étant très fiers de qui on est. Enfin.
2: Bravo mesdames, vive mesdames. Et je vous donne les dates à venir, puisque après ce soir Lyon, il y aura le 4 octobre à Lille, au magnifique théâtre Sébastopol. Oui. Le 11 octobre à Paris, au Grand Rex. Non,
3: 2500 places.
2: Hey.
3: Tremble en racaille.
2: Hey, j'adore. 14 octobre à Toulouse, le 15 octobre à Bordeaux, et puis début novembre, le 4 à Nancy, à la salle Poirel. Et puis comme on met sur les affiches de théâtre, succès, prolongation, on verra bien, mais je pense que c'est tournée bien partie.
3: C'est gentil.
2: Alors Maïtena, je le disais, oui, des années de télé, vous êtes par exemple le premier visage des maternelles, oui. Qui avait incarné ce programme, vous avez même eu un set d'or à l'époque pour ça.
3: C'est vrai.
2: Donc plein de télé. Et la musique alors dans tout ça, dans votre carrière, elle vous a accompagné ou pas?
3: La musique, elle a été très présente dans ma vie jusqu'à ce que je rencontre mon mari qui est d'une famille musicienne et qui a une culture aussi anglaise et qui écoute que des trucs pour moi complètement chelous. Et j'ai abandonné la musique, en fait. J'ai abandonné.
2: Ouais.
3: Par exemple, moi, je n'ai pas de... Alors maintenant, j'en ai une, mais je ne l'utilise pas. J'ai beaucoup de mal avec ce qui est conceptuel. Je ne comprends pas les plateformes.
2: Les trucs de streaming? C'est pas vrai.
3: En fait, je ne comprends pas pourquoi je suis propriétaire de quelque chose que je n'ai pas.
2: Ah, ça ferait plaisir aux artistes de vous entendre dire ça.
3: J'ai beaucoup, beaucoup de mal avec ça.
2: Ouais.
3: Du coup, je n'ai pas d'appli. Là, j'en ai une, mais j'y vais jamais. Donc, je vais de nouveau la supprimer parce qu'en plus, ça coûte une blinde.
2: Oui, c'est vrai. C'est cher les abonnements.
3: Donc, je veux vraiment pas. Enfin, donc, j'ai été le siècle m'a coupé de la musique. Mon mari, parce que il l'a préempté, que c'était sa musique qu'on écoutait partout tout le temps et que j'ai laissé faire. Hein.
2: Ouais.
3: Et le digital là qui m'a volé. D'acheter un disque, une cassette. Ouais. Alors, j'ai beaucoup de chance parce que comme je présentais des émissions, j'avais des albums. Donc voilà, mais ouais, la musique, c'est, j'ai un rapport très étrange avec la musique.
2: Alors j'allais y venir parce qu'effectivement, quand vous m'avez envoyé votre liste, je me suis dit ah c'est un dossier Maïtena quand même.
3: Oui, ça, de toute façon. Oui.
2: Voilà, c'est un dossier, mais musicalement c'est un petit dossier, un petit paquet cadeau. On ne sait pas ce qu'on va trouver. C'est la boîte de chocolat de Forrest Gump en fait, votre playlist. Ce
3: et
2: soir.
3: Puis on peut vous faire 10 playlists. Enfin, je pense que tous vos invités, c'est la playlist du moment dans lequel on est. Voilà.
2: C'est ça. Ouais. Donc on écoutera certains extraits d'autres chansons en entier ici jusqu'à 20h, mais dites-vous que entre une punk allemande et de l'opéra, tout ça est possible, le pont existe et il s'appelle Maïtena Biaraban. On va commencer avec Bourvil, André Bourvil. Vous aviez envie d'écouter La Tendresse. Alors je ne sais pas si vous avez fait exprès avec le calendrier, mais il y a 3 jours c'était l'anniversaire de sa mort.
3: Non, je n'ai pas fait exprès, mais ce que je sais c'est que j'aimerais qu'à ma mort, à moi, on passe cette chanson-là.
2: Ah ouais, vous avez pensé à ça. C'est votre chanson. C'est... Ouais, parce qu'elle vous ressemble.
3: Parce que je trouve que c'est tout est dit là-dedans. C'est d'une immense douceur. C'est l'abandon, mais le bon abandon. Bah voilà, c'est comme ça. Il faut s'y faire. Voilà, et je trouve que la mort c'est ça. Donc si quand je remonte l'allée de je ne sais pas quoi portée par je ne sais pas qui, on entend ça, je trouverais ça assez bonasse.
2: Et on peut aussi l'écouter, évidemment, pour célébrer la vie et cette soirée du samedi qu'on passe ensemble. Bourvil dans vos oreilles. Merci.

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0: très belle entrée en matière. Merci Maïtena.
1: Merci, merci.
0: Maïtena Birabin, l'invitée ce soir de Décibel. Sa musique, vous allez voir, on va sortir le grand orchestre, mais aussi la guitare électrique. Décibel revient. À tout de suite les amis.

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1: Notre invité, c'est Maïtena Bierabin. Je suis ravie que vous soyez là, Maïtena.
2: Mais moi aussi, c'est partagé.
1: Alors, quand on vous a demandé de choisir des chansons, vous êtes la première de toute notre série d'invités à avoir choisi beaucoup de génériques de télévision, comme si en fait vos souvenirs musicaux et vos souvenirs de télé étaient mêlés. On va vous en faire écouter quelques-uns. Il y a par exemple le générique de la fin des programmes d'Antenne 2 de la fin des années 70. C'est composé par Michel Colombier.
2: Oh là là, les petits bonshommes qui s'envolent là, les folons. Oh, je peux pleurer. Ah mais quel bonheur ce truc.
1: Et alors,
2: c'est beau.
1: C'est très beau. Et en faisant des recherches, je me suis dit, c'est fou, je ressens une mélancolie.
2: Je pleure.
1: Ouais,
2: hein.
1: Maïtena, oui, oui, les yeux mouillés, du coup, moi aussi. Non, mais ça donne des frissons.
2: Ah, c'est...
1: Michel Colombier, il a composé cette musique, Maïtena, en hommage à son petit garçon, Emmanuel, qui est mort quand il avait 5 ans.
2: Ah, mais ça doit être pour ça, je ne le savais pas. Mais je trouve qu'il y a une infinie... comme l'acceptation de cette musique, oui, c'est l'acceptation de ce qui vient. Quoi.
1: Ouais.
2: Oh là là, c'est.
1: Et donc les dessins, oui, de Jean-Michel Follon, ce Belge.
2: Ces bonshommes qui s'envolaient comme ça.
1: Ouais.
2: Oh, magnifique. J'ouvre le spectacle en parlant de Follon.
1: Ah
2: ouais. Non, c'est rigolo. C'est les souvenirs générationnels.
1: Ouais.
2: Si vous avez, si vous êtes né dans les années 80, vous vous dites, mais qu'est-ce qu'elles font? De quoi parle-t-elle? Donc on vous envoie googler.
1: C'est ça. Mais ça, c'est très beau. Alors dans un autre style, mais très emblématique, vous avez choisi Live and Let Die, McCartney, les Wings et le générique de L'Heure de Vérité.
2: Ça, c'est un immense souvenir pour moi.
1: Ah ouais?
2: Ah, je regarde ça, je suis dans les Landes, je suis une jeune fille, je vois le pouvoir.
1: Ouais.
2: Cet indicatif, il donne, c'est important, c'est grave, il se passe quelque chose, quelqu'un va dire quelque chose et tout. Et tu vois que des mecs, d'ailleurs.
1: Oui, c'est vrai.
2: Qui reçoivent que des mecs. Et tu dis, waouh, c'est tout. Et là, je découvre mon idole, Alain Duhamel, et je me dis, oh, je vais faire comme lui. Voilà.
1: Bisous, Alain. Six Feet Under,
2: bisous
1: encore
2: Alain,
1: dans un autre style.
2: C'est pas trop son truc, bisous Alain. C'est pas trop. Ah ouais, voilà. Ça alors.
1: Générique de série, Six Feet Under.
2: Extraordinaire.
1: Ah ouais.
2: Cette musique est géniale. Hein.
1: J'avais oublié la musique, je me souvenais très bien de la série, là, cette famille de croque-morts dont on suit les aventures. Mais la musique est folle. Là, ça commence.
2: Et c'est remarquablement monté, ce générique. Et il y a un moment, il y a une roue d'un chariot du croque-mort qui pivote juste sur un accord.
1: Ouais.
2: Mais alors, ça nous fascinait. Je regardais ça avec Pierre, mon mari. On était vraiment, c'est une des premières séries.
1: Oui, les premières belles
2: Donc,
1: séries.
2: Avant, on s'était tapé 24 heures, on mettait des réveils pour.
1: Ouais.
2: Complètement fou. Mais ça, Six Feet Under, c'est un très très bon souvenir.
1: Et puis, puisqu'on est dans les souvenirs musicaux mêlés à la télé, il y a évidemment les JO Paris 2024. Et vous aviez envie de réentendre Parade,
2: magnifique,
1: composée par Victor Lemann. Vous les avez regardés à la télé, ces JO?
2: J'ai tout regardé. J'étais un petit bout à Paris,
1: ouais.
2: Et où je vis, puis là, en vacances, donc en France. Mais ça a été un moment tellement extraordinaire, mais tellement extraordinaire, ces JO. J'oublierai jamais ça de ma vie. J'ai trop aimé. À chaque fois qu'on entendait cette musique, on était émus, fiers, heureux. C'est fou de pouvoir... Alors, bien sûr, c'est pas uniquement le compositeur, c'est tout ce qui se passait. Mais comment...
1: Mais il a capté quelque chose, quand même, hein.
2: Symbolise, ouais. Et ramène immédiatement. Enfin, c'est la Madeleine de Proust, quoi. Vous entendez les premières notes et vous êtes dans l'état dans lequel vous étiez à chaque fois que Léon Marchand gagnait, quoi.
1: Alors... Victor Lemann et l'orchestre de Radio France.
2: Magnifique, beauté, beauté.
1: C'est parti pour la parade.

0: Ah, voilà, franchement, on chante en studio avec Maïtena.
1: Mais ouais, mais on est de nouveau à Versailles avec les chevaux.
0: Mais oui.
1: On est au skate, on est le TRX, là, les vélos.
0: C'est fou.
1: Enfin, vraiment, merci Victor et bravo.
0: Bravo.
1: On adore.
0: Parade Victor Lemann. Alors, ça manquait un peu de figure féminine là depuis le début de l'émission. Évidemment, il y a des femmes et pas les moindres.
1: Je ne suis pas d'accord, car Bourvil est une figure féminine.
0: Ah, quand il chante La Tendresse, oui, c'est vrai.
1: Ouais, c'est une grosse figure féminine. Je fais un coming out.
0: Un coming out de Bourvil. Bette Midler dans The Rose. Alors, on n'est jamais trop loin de l'image avec vous, Maïtena, puisque là, bah, c'est la bande originale d'un film qui raconte la vie de Janis Joplin, mais sans la nommer, j'imagine, pour des histoires de droit. C'est le film qui vous a marqué avant la chanson.
1: C'est pas le premier film que j'ai vu, mais c'est le premier film avec des acteurs. J'avais été voir les Disney avant.
0: Ouais.
1: Mais mon frère aîné Pierre m'emmène un jour à Paris au cinéma. Et on arrive en retard à la séance. Tout est une histoire extraordinaire. On arrive en retard à la séance et donc on regarde les trois quarts du film. Et ensuite, à la fin, je me lève et il me dit « Assieds-toi ». Et il me dit, je dis qu'est-ce qu'on fait? Il me dit, on va regarder le début. Donc on a attendu et on a regardé le début. Et donc je l'ai vu deux fois parce qu'on est resté.
0: Ouais.
1: Et j'étais fascinée par cette femme qui monte sur scène et qui chante cette chanson tellement belle.
0: The Rose.
1: C'est tellement beau, tellement extraordinaire.
0: Vous en avez croisé des rockeuses, notamment parce que vous êtes marraine de Solidarité Sida et donc de Solidays. Alors des festivals, des filles sur scène qui mouillent le maillot et elles vous touchent. Vous devinez la difficulté d'être une femme dans le rock, vous qu'une femme de télé.
1: Je suis surtout très fascinée. Elles parlent un langage. Les musiciens ont accès à un langage que moi je n'ai pas et je trouve ça extraordinaire en fait de pouvoir. C'est comme les peintres, enfin tous les artistes qui peuvent exprimer. Après, j'ai eu la chance de voir Céline Dion en concert.
0: Alors,
1: c'est vraiment quand on dit les superstars, j'ai compris. Je vois bien ce que c'est qu'une superstar, mais là, je l'ai vue.
0: Ouais.
1: C'est fou, c'est complètement
0: presque
1: fou.
0: Presque pas humain.
1: Ah non, c'est pas humain.
0: Ouais.
1: Non, c'est pas humain. Elle est extraordinaire. Elle est d'airain, cette fille.
0: Ouais.
1: J'ai jamais vu ça. Enfin, c'est vraiment très, très impressionnant. Très, très impressionnant.
0: Laissez-vous embarquer par la voix de Bette Midler. The Rose, c'est le nom du film, c'est aussi le nom de la chanson. Et donc, oui, vous avez le droit de penser très fort à Janis Joplin, évidemment. C'est un petit peu le but du jeu et c'est choisi pour vous. Par notre invité, Maïtena Garavin. On est ensemble jusqu'à 20h sur votre radio ici.

0: c'est vrai.
1: Merci Maïtena. Hope Midler, The Rose, ça donne évidemment envie de revoir le film et ça donne envie de vous faire un gros bisou. Merci d'avoir choisi cette belle chanson. Alors dans la suite de Décibels, ce soir, je vous le rappelle, programmé par notre invité Maïtena Birabin, vous avez rendez-vous avec un duo qui se plaît puis qui se largue, tout ça sur un frigo, et l'occasion de briller pour celles et ceux qui ont fait allemand en LV2. Restez dans le coin, Décibels revient.

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1: Notre invité, Maïtena Birabin, passeuse de culture tous les jours sur France Inter, la Franche Culture, donc du lundi au vendredi de 11h à 12h30. Maïtena, dans cette nouvelle émission, vous accueillez toutes celles et tous ceux qui incarnent, qui fabriquent ou qui font la promotion de l'art, de la culture en général.
2: C'est vrai, et nos invités sont très importants, mais d'abord et avant tout, mon équipe.
1: Ah oui,
2: Raphaël Bayot, qui est extraordinaire, Xavier Luherpeur, que vous connaissez déjà.
1: Monsieur Siri.
2: Voilà, ouais. Si vous écoutiez Le Masque ou la Plume, cinéma plus largement. Daniel Morin, pilier de France Inter, un bout de la croix. Voilà, je suis très fan. Et on est avec de la Gen Z, parce que on est en train de basculer du côté des anciens, pour ne pas dire les vieux cons. Donc
1: vous avez ramené un petit peu de jeunes.
2: Ça nous challenge, parce que c'est pas facile de s'entendre avec eux. Donc c'est très intéressant. Et puis chaque jour de la semaine, on a un membre de l'équipe qui tourne, dont Christophe Comte, que j'ai salué et que je suis tellement contente. J'en parle puisqu'il est évidemment musique.
1: Ah oui, il vient de temps en temps dans Décibel. Oui, pour nous parler.
2: Tellement formidable.
1: Ah, c'est génial. Franche Culture tous les jours à 11h. Et si c'est l'heure de piscine, les amis, il y a les podcasts sur l'appli Radio France, évidemment. Maïtena Birabin a choisi pour nous une chanson d'amour, une chanson de couple, une chanson de rupture, une chanson totale. Benjamin Biolay, Jeanne Chéral, Brandt Rhapsody.
2: Ouais, j'adore.
1: C'est quelque chose, ça.
2: C'est
1: hein.
2: Hyper talentueux ce qu'ils ont fait.
1: Ouais.
2: Enfin, tout est là. Je pense que tous on se reconnaît, tous on s'identifie. Ils l'ont fait en plus en deux parties, puisque c'est encore pire quand ils se retrouvent quelques années plus tard. C'est vraiment, c'est très fort d'arriver à faire comme ça. C'est un rythme en fait. Ouais. C'est même plus qu'une mélodie, c'est un rythme qu'ils ont et qui raconte un couple qui se rencontre et ce qu'on peut devenir parfois. C'est fascinant, il me fascine, vraiment.
1: Ils sont tous les deux super talentueux et aussi super intelligents. Et ce concept, quoi, en fait, on va vous raconter l'histoire de leur amour juste en lisant les petits post-it qu'on se laisse sur un frigo.
2: Sur un frigo, ouais. C'est extraordinaire.
1: C'est incroyable. Ouais. Et ça s'appelle Brandt Rhapsody. Alors, c'est un grand moment.
2: Ouais.
1: Plongez dedans. À un moment, peut-être vous allez vous reconnaître.
2: Reconnaissez-vous, c'est ça. Brillez, brillez.

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0: 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Départ Orly 9h47. 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Arrivée Paris 11h03. 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
1: 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Salut.
0: La visite est à 16h, il y a encore plein de trucs à toi dans le bureau du fond. Tu veux sans doute le récupérer. Appelle-moi. 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
2: C'est extraordinaire.
3: Incroyable cette chanson, la fin me glace à chaque fois.
2: Bah oui, mais c'est on l'a vécu cette histoire, ouais. On l'a tous vécu, on va tous la vivre, c'est normal. Et mais c'est fabuleux d'arriver par quelques mots et une rythmique à raconter tout ça à deux. Ils sont très talentueux tous les deux.
3: Très très fort. Et comme vous le disait Maïtena tout à l'heure, il y a la suite de leurs aventures sur le dernier album de Jeanne Chéral, qui s'appelle Jeanne tout simplement. Et ça s'appelle Faut plus qu'on se revoie. Ouais. Parce qu'ils se sont revus et croyez-moi que...
2: Ils ont remis le couvert, comme on dit.
3: C'est vrai. Et pas qu'une fois, et pas qu'un peu.
2: Quel talent aussi Jeanne, hein. Quel talent Jeanne Chéral.
3: Puis la lumière. Ouais. Encore une fois, la transmission, elle passe. C'est-à-dire que Jeanne Chéral, elle s'était attelée à un moment à reprendre tout un album de chansons amoureuses. Oui. Et voilà, on aime ça aussi, cette belle continuité. Alors, il y a des femmes qui sont exceptionnelles, comme Jeanne Chéral. Il y en a qui sont exceptionnelles et beaucoup trop. Beaucoup. Elles sont beaucoup.
2: Jamais les femmes ne sont trop.
3: Alors,
2: Émilie,
3: question.
2: Jamais.
3: Nina Hagen, est-elle trop quand même de temps en temps ou pas?
2: Elle est complètement à sa place.
3: Ah ouais.
2: Elle nous rappelle qu'il faut qu'on se bouge un tout petit peu.
3: Ouais.
2: Comme Madonna, c'est comme. Voilà, c'est des femmes qui vont loin, très loin.
3: Elles percutent. Hein.
2: Mais elles ont le droit, en fait. Elles ont même, je veux dire, je pense qu'elles ont même le devoir. Et elles le font pour nous toutes, qui pouvons rester bien planquées tranquilles, alors qu'elles, elles font bouger le machin, quoi. Donc, franchement, moi, quand j'ai découvert Nina Hagen, donc j'étais vraiment jeune, j'étais à avoir 12-13 ans.
3: Savoir qu'une femme comme ça existe, ça vous a fait quoi?
2: Bah, je me suis dit que c'était possible d'être libre.
3: Ouais.
2: C'est ça que je me suis dit. Quand on voit Nina Hagen, on se dit, ok, la liberté c'est possible. On peut juger ça de très mauvais goût, etc. J'ai pas de problème, je peux le concevoir, mais n'empêche qu'elle est libre. Et ça... c'est quand même assez bluffant. Vous savez, un jour, je le raconte souvent cette histoire, mais c'est tellement vrai. Rhys, qui dirige la publication de Charlie Hebdo, m'a dit un jour, la liberté, c'est pas confortable. Et ben voilà, Nina Hagen, elle est pas confortable.
3: Et comme j'ai fait allemand LV2, je prends mon meilleur accent pour vous annoncer
2: ich
3: la chanson.
2: Auf Deutsch sprechen.
3: Oh, sehr gut, Maïtena. Alors, c'est Du hast.
2: Du hast den Farbfilm vergessen.
3: Oh, wunderbar. On écoute Nina Hagen sur votre radio.
2: Die Nina.
3: Yeah.

0: ça n'a pas super bien vieilli, on ne va pas se mentir. Non mais Nina, vraiment.
1: On l'adore en tout cas et c'est un bonheur de l'écouter. C'est sans doute la première fois que cette chanson passe sur ici.
0: Eh bien, j'en suis ravie.
1: Voilà,
0: car
1: Maïtena.
0: Ça mérite.
1: Maïtena casse les codes. Nina Hagen, puisqu'on y est, tiens, alors, vous êtes bilingue allemand, vous chantez. On a dit tout à l'heure, c'est difficile de décrire Mesdames en vrai qui part en tournée, mais on va quand même essayer de décrire Maïtena. À quoi on peut s'attendre si on va vous voir avec votre bande? Alors bon, ce soir à Lyon, le 4 octobre à Lille, le 11 octobre à Paris, le 14 à Toulouse, le 15 à Bordeaux ou encore le 4 novembre à Nancy.
0: Ben, vous allez voir des femmes qui racontent leur parcours de femme et les avantages qu'il y a à vieillir. Et dans chacune d'entre nous, on est 7 sur scène à prendre la parole, à raconter sous un angle précis. Alors ça peut être la rédactrice en chef du Média va parler des addictions, elle a été toxicomane pendant des années. Sonia Dubois va parler du poids qui nous concerne toutes, qu'on soit trop mince, trop grosse, juste parfaite.
2: Trop quelque chose, de toute façon.
0: C'est tout ça dure des mois là. Voilà. Alexandra Kruk, mon associée, parle de s'autoriser à avoir plein de premières fois après 50 ans, parce qu'on a l'impression que c'est fini pour nous la vie. Non, ça commence. Enfin, l'autre moitié de la vie commence.
1: La suite.
0: Moi, je vous parle de trouver notre place et du corps qui change. Enfin bref, il y a plein d'angles où c'est raconté. C'est pas une TEDx, hein. Ou alors si c'est une TEDx, on a mis quand même une pub dans le cul, parce que sinon on va s'ennuyer. C'est pas du tout l'idée.
1: Ouais.
0: Et donc c'est vraiment sept femmes ensemble qui écoutent et qui parlent de vous. Et pour avoir fait la première, vraiment les femmes le disaient, elles se retrouvent dans chacune d'entre nous. Et puis il y a Viviane qui est avec nous, mademoiselle Viviane, qui est une effeuilleuse.
1: Oh, ouais.
0: Elle a 52 ans, elle se fout à poil, vraiment, et elle nous explique pourquoi. Elle fait le numéro, et après elle nous raconte ce qu'elle met là-dedans. Et je vous assure, même ça, qui est très loin de... J'ai pas l'habitude de me mettre à poil, voilà. Même ça, ça nous parle, et on se dit, mais oui, en fait, ça parle de moi.
1: Ça s'appelle Mesdames en vrai et c'est en tournée, les amis, absolument partout en France, pour le moment jusqu'au mois de novembre. Oui. Mais quelque chose me dit qu'il y en aura d'autres. À tout de suite.

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1: Notre invité Maïtena Birabin, reine des réseaux sociaux, hein, mesdames. Ah bah oui, 1,3 million d'abonnés en 2 ans d'existence.
2: 1,4 million. On a passé 1,4 million,
1: oui. Bravo.
2: Ouais, ouais. Merci beaucoup. Ce qui est assez formidable, c'est que tous les jours, on gagne des abonnés. Tous les jours depuis qu'on a lancé. Donc ça fait 2 ans et demi, chaque jour, il y a des abonnés qui arrivent.
1: Oh, j'ai une question. Je suis trop contente. Je ne sais pas si vous avez la réponse en statistique. Est-ce qu'il y a beaucoup d'hommes qui s'abonnent,
2: oui,
1: à mesdames?
2: Bien sûr, il y en a plus
1: bien,
2: en plus. On a commencé, on était à 3%.
1: Ouais.
2: Et on arrive autour de 8% là.
1: C'est bien, messieurs. Ouais. Ah, ça fait plaisir. Vous allez apprendre plein de trucs.
2: Bah, ça les concerne, bien sûr. Ouais. Ils sont curieux. Les hommes ont beaucoup de tendresse et d'amour à l'endroit de leur femme. On n'est pas que nous ne sommes pas, d'ailleurs, chez mesdames, un clan face à un autre.
1: Ouais.
2: Et MeToo a ouvert pas mal les yeux de tout le monde. Mm-mm. Et donc, il y a un peu plus, peut-être, de considération et de prise de conscience de l'état des lieux quand même, qui est à leur déficit largement. Donc et pourtant tous ne sont pas des abrutis congénitaux.
1: Oui,
2: donc beaucoup se bougent pour essayer de comprendre.
1: Alors, si vous avez envie de découvrir mesdames, si c'est pas encore fait, il y a le compte Instagram et puis il y a le site sur lequel toutes les interviews.
2: On est sur YouTube, on a un site qui s'appelle Mesdames, on est sur TikTok, on est sur Facebook et on est sur Insta.
1: Vous êtes trop forte, mesdames.
2: Ouais.
1: Et en tournée, ça, je vous en ai déjà parlé. Allez, là, c'est même pas une voix, c'est presque la voix, Maïtena. On n'a pas encore parlé de musique classique, mais Maria Callas, c'est même plus de la musique classique, c'est la musique, quoi.
2: Bah, moi, je suis pas quelqu'un qui regrette, mais j'aurais vraiment aimé avoir les capacités physiques de pouvoir être une chanteuse d'opéra, parce que je pense que ceux qui font de l'opéra vivent 1000 vies en une, presque plus que les acteurs en fait. Et parce qu'en plus il y a la dimension musicale qui m'est complètement étrangère. Et la Callas, bon, ben, c'est pas tellement moi qui le dis, je veux dire, elle déchire le cœur, quoi.
1: Ouais. On comprend pas ce qu'elle dit, mais on comprend que ça nous fait des émotions, quoi.
2: C'est sidérant ce qu'elle fait avec juste sa voix, quoi. C'est une puissance incroyable.
1: Alors, on part grâce à Maïtena Birabin à la Scala de Milan. Écoutez, Maria Callas qui joue Norma, Casta, Diva.

0: moment suspendu à la Scala de Milan. On y était bien quand même, grâce à Maïté Nabil.
1: Moi, dans ma baignoire, tout, n'importe quand. Hein.
0: C'est vrai.
1: À la Scala, dans ma baignoire, n'importe. Hein, c'est fabuleux.
0: Alors, il nous reste une petite minute à passer ensemble avant d'écouter la dernière chanson de l'émission, c'est Les Anglais de Coldplay, parce que c'est trop cool, Fix You. Mais je voulais savoir, Maïtena, qu'est-ce que je peux vous souhaiter pour la suite? On a parlé de votre émission de radio.
1: Oh, écoutez, j'ai tellement de chance. Non, franchement, j'ai tellement de chance.
0: Tant pis, je suis la fée clochette. Demandez-moi un truc, on va le faire.
1: Écoutez, j'ai la joie avec France Culture, j'ai le politique avec Mesdames.
0: Ouais.
1: Du temps.
0: Ah ouais, des journées de 27 heures
1: du
0: peut-être.
1: Temps, un peu de temps.
0: Voilà. Bah, merci beaucoup d'être venu nous voir, Maïtena. On termine donc avec du rock anglais.
1: Je peux vous dire pourquoi j'ai choisi ça. C'est dans il y a un documentaire sur une chorale,
0: ouais,
1: qui est aux États-Unis, qui n'est que avec des personnes très âgées.
0: Ouais.
1: Que des personnes très âgées. Et donc, tous les ans, pour pas dire tous les trois mois, il y a un des membres qui meurt. Oh. Parce qu'ils sont, ils sont, ouais, très vieux.
0: Ils sont très vieux.
1: Ils sont malades parfois, etc. Et dans ce documentaire, c'est une chorale qui fait une tournée. Et ils ont prévu de faire une tournée, en plus, outre-Atlantique. Et il y a deux potes, ils sont très proches, mais il y en a un des deux qui a un problème de respiratoire très fort. Et il va mourir avant la tournée. Et le duo qu'ils devaient chanter tous les deux va devenir un solo. Et ce qu'ils chantent, c'est Fix You. Et c'est magnifique.
0: Te réparer, te soigner. C'est la chanson de Coldplay. Alors, on n'aura pas été dans la joie, dans les sardines ce soir, mais non, on a écouté que des belles choses avec vous.
1: Bah, écoutez, je préfère que ce soit beau que gay. Voilà. Pour ça, doit être la leçon. Même si j'adore la joie, je ne sais pas pourquoi, mais voilà.
0: Merci, Maïté.
1: Merci à vous.
0: Merci. 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

0: You, Coldplay. Et pendant qu'on écoutait la chanson, on a retrouvé la référence du documentaire dont vous parlez, Maïtena Birabin, cette chorale de personnes âgées, moyenne d'âge 81 ans, et leurs aventures. Le film s'appelle I Feel Good en français, ou bien Young at Heart en anglais, et ça date de 2008. Allez, Décibels, c'est terminé pour ce soir. Merci à l'équipe de l'émission. Il y avait Emma Quenardel à la technique, Iris Guitoni à la réalisation. Il y avait également Mélodie Chaïb à la programmation des invités et Thomas Demolle pour la délégation de la musique. Demain, dans Décibels, à 19h, vos chansons préférées. Mais oui, c'est l'émission des auditrices et des auditeurs.
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3: Eh oui, bonjour. Merci d'avoir choisi votre radio ici. C'est Willy vient déjeuner chez vous, numéro 1091.
4: Oh là là,
3: ça filoche. Ah là, ça filoche, hein. Bonjour la tribu.
4: Bonjour.
3: Alors, qui est là aujourd'hui? J'ai deux pêcheurs à côté de moi. Des pêcheurs, mais pas à la pêche à la ligne. Oh là là, non. Nicolas Malabeuf, tout au fond de la télé. Bonjour mon bon Nicolas.
4: Bonjour Willy, bonjour tout le monde.
3: Amen. Et Fabien Hémo, notre geek. Bonjour mon Fabineux.
5: Bonjour Willy, bonjour
3: et
5: à tous.
3: Et bienvenue.
4: Bonjour mon père.
3: Bonjour, bonjour ma mère. Je crois que vous avez passé une bonne semaine. Oh. Ah, merci encore au public qui est venu nombreux la semaine dernière pour la reprise du One Man Show. Heureux à Fermin Merlebach.
4: Et à Troyes aussi.
3: Et à Troyes. On a encore été très bien reçus. Oh là là, là. Oui. Merci infiniment. En octobre, on va aller jouer à Lyon et à Toulouse. Toutes les infos sur willy-rovelli.com. Voilà, en attendant, c'est reparti pour un nouveau numéro de votre talk show. Pas comme les autres. On apprend avec nos invités. On se détend avec nos chroniques. Et bien sûr, on prend le temps d'en discuter avec vous car vous faites partie de cette tribu. Alors vite, notez bien les dossiers du jour. Dans un instant, Abemus Papam. Pendant quelques jours, la France a son pape. Mmh. Léon XIV est à Paris actuellement. Il sera demain à Lourdes et lundi à Metz. Pourquoi? Que vient-il faire en France? Comment s'organise un voyage papal? Est-ce qu'il y a l'ABS, un autoradio et un Saint-Siège chauffant dans la Papa Mobile? On en parle dans une minute. Et à 12h30, la tendance du moment, y aura-t-il une pénurie de pommes de terre en France?
4: Autre chose, hein, c'est deux sujets différents.
3: C'est deux sujets différents.
4: On ne pas la patate.
3: On ne pas la patate. Mais là, c'est très sérieux. Imagine, on manque de patates.
4: Comment faire les raclettes?
3: Il paraît que la récolte n'est pas bonne à cause de la canicule. Ouais. Les frites vont elles disparaissent.
4: Oh non, non.
3: Et pourquoi sommes-nous un pays gros consommateur de chips, la patate, dans tous ces états? Eh bien, on en parle dans 20 minutes. Et bien sûr, on parle de tout cela ensemble. C'est la nouveauté de cette rentrée, vous le savez, depuis début septembre, entre 13h et 13h30, le samedi.
4: C'est Youpi la vie.
3: Alors, Fabien Hémo, c'est quoi le principe de Youpi la vie?
5: Eh bien, en fait, c'est la libre antenne. Nos auditeurs ont la parole, ils appellent, ils parlent de ce qu'ils veulent. Donc, par exemple, les dossiers du jour, du pape, de la patate.
3: Voilà. Qu'est-ce qui vous a rendu de la patate. Pas tout en même temps.
5: Le pape aime peut-être patate.
3: On ne sait pas. Voilà.
5: Qu'est-ce qui vous a rendu heureux cette semaine? Eh bien, appelez-nous.
3: Voilà. Vous nous appelez pour ce que vous voulez. Une demi-heure rien que pour vous. Entre 13h et 13h30, notez bien le numéro 0810 055 056. Le voyage du pape. Le prix du légume. Si vous voulez juste nous faire un petit coucou, c'est possible aussi. Et puis, vous repartirez avec quoi?
4: Eh bien, on vous offre carrément vos prochaines vacances. 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
3: repartira avec
4: un bon séjour Bellambra Club d'une valeur de 2000 euros.
3: Imagine.
5: Ça fait plaisir.
3: Et vous n'allez pas être 50 000, hein, parce que vous passerez, il y a peut-être les 4 aujourd'hui, 3 demain. Donc, il y a 7. Vous avez une chance sur 7. Hein. Donc, 0810 055 056. Il y a Thomas. Il vient d'arriver, Thomas.
4: C'est un petit nouveau.
3: Il y a Thomas qui vous attend standard. Il est tout jeune, tout nouveau. Faites-le bosser, les jeunes feignasses. 0810 055 056.
5: Et le même numéro pour le groupe WhatsApp. Vous pouvez réagir. 0810 055 056. Les messages, les vocaux, tout arrive dans notre studio.
3: Voilà, si vous avez compris un truc au sommaire, on a donné 250 000 infos. Je suis déjà épuisé.
5: Ah, moi, je suis fatigué. On a tout dit.
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3: Allez, ouvrons notre premier dossier. Bonjour Samuel Pruvot.
6: Bonjour.
3: Bienvenue ici, mon cher Samuel. Vous êtes l'auteur du livre Léon XIV, l'apôtre de la paix, aux éditions Salvator. Alors, première question, est-ce que vous êtes surpris par l'engouement là, suscité par le venu du pape Léon XIV? Il y a du monde partout, on l'a vu hier. Hein. C'est incroyable, une espèce de joie dans toutes les rues de Paris, même au Stade de France hier soir. Comment est-ce que vous expliquez ça? Est-ce que vous êtes surpris, mon cher Samuel?
6: Ouais, vous avez raison de cette remarque. En fait, pour reprendre l'expression de votre chroniqueur tout à l'heure, on a l'impression que ces jeunes, ils ont vraiment la patate. Hein. Et c'était pas du tout prévu. Ouais. C'était pas du tout prévu. Pourquoi ? Parce que Léon XIV, objectivement, c'est un homme qui est assez discret, presque timide, très intériorisé. Et on se dit, ça va objectivement pas matcher avec cette génération qui passe son temps sur les réseaux sociaux, qui, au bout d'une minute, va zapper en disant, non, mais le papy, il faut changer. Il passe à autre chose. Et finalement, il y a une alchimie qui marche. Et donc, moi, comme journaliste, je pense qu'il faut avoir déjà la simplicité et l'humilité de constater que ça marche chimiquement. Et après, il faut expliquer peut-être pourquoi. Oui. Alors, hier soir, au Stade de France, j'ai essayé d'interroger à la fois les jeunes et puis quelques aînés qui étaient quand même là pour essayer de comprendre pourquoi il y avait cette alchimie. Et il y a quelque chose de convergent qui m'a convaincu, qui me semble une explication rationnelle. C'est pour cette fameuse génération Z qui a quand même manger, entre guillemets, malheureusement, ce Covid toxique, qui se mange l'intelligence artificielle avec toute l'angoisse que ça peut générer, finalement, cette génération a besoin de quelque chose de solide et une parole qui ne change pas toutes les minutes. Parce que du point de vue social et politique, nos responsables politiques, justement, ils sont doués, mais ils sont doués pour changer
3: de costume toutes les minutes.
6: Ils ont peut-être, ils ont peut-être le moyen de changer de costume toutes les minutes, mais lui, le pape, lui, il n'a pas trop de moyens, sinon celui de garder son costume blanc. Et finalement, l'un d'entre eux me disait, c'est marrant, mais finalement, depuis 2000 ans, l'Église n'a pas changé de discours. Et c'est vrai, finalement. Et c'est ça qui plaît paradoxalement aux jeunes, c'est qu'avec Léon XIV, ils se disent, il va pas nous raconter de blagues. Ouais. Il va nous parler des évangiles, il va nous parler de Jésus, il va nous parler de la rédemption, et il va pas essayer de faire un show pour dire, c'est moi Léon le meilleur, je suis plus costaud que Trump. Non, il fait son job de pape.
3: Et Samuel, à votre avis, pourquoi est-ce qu'il a choisi de venir en France? Pourquoi il est ici, ce week-end?
6: Alors, il y a au moins deux raisons. Alors, il y a une raison très perso, c'est que cet homme a une ascendance qui va partout dans le monde, son arbre généalogique, mais il a aussi quand même du sang français qui coule dans ses veines. Imaginez que son... Non mais c'est dingue que son père, il a fait les plages du débarquement quand même, c'est pas nul. Et puis sa grand-mère, elle venait du Havre.
4: Suzanne,
6: voilà. et l'autre raison, c'est une raison un peu publique et politique. Le précédent pape, il était super aussi, le pape François, mais en revanche, lui, Paris, Notre-Dame de Paris, tout ça, c'était pas son truc. Lui, son truc, c'était les périphéries. Alors, c'est le centre de la chrétienté, la France, fille aînée de l'Église, c'était pas son truc. Il laissait ça à son successeur. Et les Français, finalement, et les catholiques, depuis 2008, ça fait quand même beaucoup de temps, ils étaient frustrés en se disant, mais 18 ans, quand est-ce que ça fait une majorité, quand est-ce qu'ils vont venir, quand est-ce que le successeur du pape va venir officiellement chez nous? Et donc, la combinaison des deux, on a un Robert Prévost, qui a un nom français en plus, que son nom française, qui vient, qui a envie de venir, et puis la situation fait que la France a très très très très envie qu'il vienne, les deux, fait que la combinaison est super, et en fait, il faut attendre que ça soit terminé. On est au milieu du guet. Mais sincèrement, il faut être malhonnête pour dire que ça marche pas. La messe a pas commencé. Ouais. La grand-messe n'a pas commencé.
3: Franchement, j'en ai même parlé hier, avec des gens qui sont pas catholiques, pas chrétiens, pas pratiquants, et qui se disent, il y a quand même un truc, quoi. Il y a une espèce de joie, d'espérance, de message d'amour. Franchement, un chef d'État qui peut réunir autant de gens, c'est le seul quand même.
6: Oui, alors il y a cet aspect qui pourrait paraître finalement pas très spirituel, etc., mais qui touche les Français. Moi, j'interrogeais comme journaliste un politologue, alors c'est pas un père de l'Église, c'est Stéphane Rosès, il était l'ancien patron du CSA, et je lui disais, mais c'est pas normal que ce chef d'État, qui il a même pas d'armée, il a pas de pognon, comment se fait-il qu'il est aussi audible?
3: Pas de pognon, Samuel, pas de pognon?
6: C'est pas le sien. Il a pas un gros salaire, en tout cas.
3: D'accord.
6: Moins que son homologue américain.
3: Bien sûr.
6: Et il me dit, mais en fait, Samuel, c'est assez simple à comprendre. La plupart des paroles, justement, des hommes publics, malheureusement, sont décrédibilisées. Et c'est très dommage parce que nous, on rentre, tous les auditeurs et moi-même et vous aussi, dans cette séquence présidentielle où généralement nos problèmes sont des problèmes existentiels. La question, c'est pas simplement le prix du diesel, c'est une vraie question, mais c'est de savoir est-ce que dans 50 ans, dans 25 ans, il y aura toujours une France ? Et on nous donne des réponses qui sont pas à la hauteur des défis du temps. Et Stéphane Rosès me disait, avec cet homme-là, il ne parle pas directement de politique, mais il parle des questions profondes et existentielles. Et les gens se disent, enfin, quelqu'un de solide qui parle des problèmes qui nous taraudent au fond, en fait. Et ça, c'est aussi une des raisons pour lesquelles ça match entre Léon XIV et les Français, même s'ils ne vont pas à la messe le dimanche.
3: Bien sûr. Oui. Eh ben, merci beaucoup, mon cher Samuel. La messe, puisque vous parliez de la messe, c'est tout à l'heure. Donc, à partir de 14h, c'est ça ?
4: C'est ça. 600 000 personnes ont attendu
3: sur les Champs-Élysées, puisqu'il sera à la Concorde, le pape Léon XIV. Et puis, demain à Lourdes et lundi à Metz. Voilà. Merci beaucoup, Samuel Pruvot, donc grand reporter au magazine Famille Chrétienne et auteur du livre Léon XIV, l'apôtre de la paix aux éditions Salvator. Merci beaucoup, mon cher Samuel. Passez un bon week-end.
5: Vous avez mis votre habit blanc, c'est un hommage.
3: Exactement. Vous êtes beau, hein. Merci. Un petit enfant de cœur aujourd'hui.
5: Un enfant de cœur.
3: On va parler de quoi dans un instant,
5: On va parler du pape. Le pape qui est connecté.
3: Oui.
5: Et on va revenir aussi sur ce mini sandwich qui a fait le buzz cette semaine.
3: D'accord.
5: Je vous dis tout dans un instant.
3: Le mini sandwich et le pape dans un instant. Si vous voulez réagir là-dessus, n'hésitez pas. Hein, 0810 055 056. Est-ce qu'on en fait trop sur le pape? Pas assez? Qu'est-ce que vous pensez de sa venue? Eh bien, pour réagir là-dessus, on en parle à partir de 13h. En attendant, voici Zazie avec Larsen. Tiens, Larsen, c'est ça. Ça n'a pas marché. Non, ça n'a pas marché. Bon,

0: Lorraine. C'était Zazie, bien évidemment. Tu aimes Zazie, Fabien?
1: J'aime beaucoup Zazie.
0: Il faut expliquer cette petite blague, sinon les gens ne vont pas
1: comprendre.
0: Non. Alors, donc il y a quelques années, Johnny Hallyday
1: était invité
2: de Claire Chazal.
0: Alors après, la question de Claire, c'était quoi?
2: Quel est votre joueur préféré en équipe de France?
1: C'est en 98, avec la Coupe du Monde 98.
0: Voilà, et Johnny avait répondu...
1: J'aime beaucoup Zazie.
0: Voilà.
1: Je veux dire Zizou.
0: Voilà,
3: ça nous a fait
0: tout
3: rire.
0: Tout ça pour ça, voilà. Et bien ça nous fait rire 20 ans après, pour dire que nous,
3: chaque week-end... Franchement,
1: non, mais nous, on reste sur une blague.
0: Chez vous. Une blague, elle nous fait 30 ans. Hein. Merci d'être avec nous, mes amis, nous sommes en direct. On est toujours en direct. Il est midi 19, merci d'être avec nous. Dans un instant, on va vous présenter un invité pas banal, parce qu'on aime vous présenter des invités pas banaux. Mais d'abord, lui aussi, il n'est pas banal. Ouais. Fabien est mon autre geek. Alors,
1: allez, c'est parti pour toute l'actu web de la semaine. On démarre avec la chaîne de boulangerie Marie Blachère. L'enseigne, vous aimez bien ça,
0: oui,
1: Marie Blachère. L'enseigne a bien fait rire les internautes car elle a sorti un nouveau sandwich. Enfin, pour être plus précis, elle a sorti un mini sandwich à 1,95€. Les photos ont fait le tour des réseaux sociaux cette semaine car c'est vraiment un sandwich rikiki. Aye. En gros, c'est un quignon de pain avec une mini tranche de jambon à l'intérieur. Pour faire un vrai sandwich, il faudra en acheter 6. Bref, les internautes se sont fait plaisir sur les réseaux quand on a pu lire « Si tu manges deux bouchées, tu te bouffes les doigts ». Un autre a posté « C'est le seul sandwich que tu peux t'acheter après avoir fait le plein de gasoil ». Ça, c'est pas faux. Et l'internaute Eric du 92 a écrit « Comme je le dis souvent, ce n'est pas la taille qui compte ».
0: Voilà, c'est une tout phrase, à fait vrai.
1: C'est une phrase que je dis
0: alors
1: également.
0: Je confirme, là. Le dernier, je confirme.
1: Voilà. Bref, pour faire oublier ce bad buzz, Marie Blachère a du pain sur la planche.
0: Sur la planche.
1: Toujours dans l'actu web, le sujet le plus commenté depuis hier, l'arrivée du pape en France.
0: C'est bien ça.
2: Comment
0: ne pas te louer.
2: J'ai senti hier.
0: Toi, tu l'as vu hier, Nico, le pape.
2: J'étais à 5 mètres du pape.
0: Il t'a béni.
2: J'ai senti le pape.
0: Ah, c'est vrai.
1: Alors, ils sont bons.
0: Très, très bon.
1: Comment ne pas te louer, la chanson préférée des agences immobilières, bien évidemment. Alors, j'ai lu plusieurs articles cette semaine affirmant que le pape Léon XIV était très connecté. Oui. Il a une montre connectée à la marque
0: connecté
1: à la pomme.
0: Dieu, peut-être.
1: Oui. Il cumule plus de 14 millions d'abonnés sur Instagram et les comptes officiels pontificaux sur X, anciennement Twitter, totalisent plus de 52 millions de followers. Et avant d'être pape, il avait tweeté au moins 400 fois. Voilà, très actif. Il a même donné son avis concernant l'intelligence artificielle. Je cite, l'IA est une aide précieuse qui doit rester sous contrôle humain. Voilà, donc il n'est pas contre l'intelligence.
0: Le pape, il a raison.
1: Ah non, mais voilà, bravo Léon. Il est tellement connecté qu'il existe une application pour le suivre en direct là durant sa venue en France. L'application s'appelle Visite du pape Léon XIV. Voilà, tout simplement.
2: Il a une puce, c'est quoi?
1: Sur cette appli, vous retrouvez donc des vidéos en direct, des prières et le programme de ses visites à Paris, Metz et Lourdes. Le pape est un geek, donc ne l'appelez plus Léon XIV, mais Léon XIV Pro Max, comme un iPhone, c'est pareil. Passons maintenant au concours de la semaine.
2: C'est pas le pape.
0: Non.
1: Alors écoutez-moi bien. À Toulouse, un homme en fauteuil roulant a été surpris en train de voler dans un magasin et a pris la fuite en courant. Je peux vous dire que ça a surpris le vigile. Alors ça, rien ne va dans cette info. Alors le voleur a été retrouvé quelques minutes plus tard, donc un arrêt de bus, sans canne ni fauteuil. Il était debout, il attendait son bus tranquillement. C'est ce qui s'appelle un miracle. La visite du pape porte déjà ses fruits.
0: Eh oui, voilà, bravo, bravo à ce voleur. C'est bien de voler, continue à voler. Merci beaucoup mon bon. Toi tu es pape, tu t'en fous toi.
1: Mais il y a trop de monde. Tout ça, j'aime pas le
0: Il
2: est bougon, il est écrit.
1: Je voulais pas voir Céline Dion parce qu'il y a trop de monde, le pape. Il y a trop de monde. Je veux de chez moi tout seul.
0: Moi, t'es bien chez toi.
1: Laissez-moi
0: avec tranquille.
1: Avec mes bagnoles.
0: Tu vas voir une fois que ta meuf et son gamin vont être partis. Tu vas être bien.
1: Déjà parti.
0: Merci beaucoup.
1: Moi, de rien, je reste.
0: Oui, reste. On n'est pas trop là, les deux. Ça va?
1: Non.
0: T'emmerdes pas trop.
4: Oui, c'est un déjeuner chez vous.
0: Allez, comme promis, place à la personne pas banale du samedi. Bonjour Jonathan Levray.
5: Bonjour.
0: Bonjour mon cher Jonathan, bienvenue ici. Alors vous êtes de Soisy-sur-École, c'est dans l'Essonne, c'est ça?
5: Ouais, c'est ça.
0: Et alors demain, on pourra vous encourager à Rouen, en Normandie.
1: C'est chez moi.
0: Pourquoi? Qu'est-ce que vous allez faire à Rouen demain et qu'est-ce que vous allez faire surtout ces 10 prochains mois, mon cher Jonathan?
5: Alors, je vais démarrer un défi en poussant ma fille dans un fauteuil roulant sur 10 marathons, un par mois, à partir de demain.
0: Voilà, donc vous allez courir 10 marathons en 10 mois. Donc, pas seulement pour le plaisir de la course, mon cher Jonathan, mais donc vous le faites pour votre fille Lou, c'est ça?
5: Oui, c'est ça.
0: Alors,
5: elle est atteinte d'une maladie rare.
0: Ouais.
5: Et donc on fait de la recherche, enfin pas nous, hein, mais ouais. Des chercheurs font de la recherche, mais ils ont besoin de sous. Mmh. Et donc pour faire un peu de bruit, voilà. Et connaître la maladie, je cours parce que j'adore ça, ouais. Je fais souvent des marathons, et là j'ai décidé de le faire avec ma fille qui sera dans un hippocampe de course, donc c'est un fauteuil, mmh. et je vais courir un marathon à peu près tous les 4 ouais. semaines wow. Pour faire voir la maladie. Quoi,
0: vous pouvez nous dire c'est quoi cette maladie alors justement?
5: Alors elle a le syndrome de Leigh. Alors c'est une maladie qui l'empêche au quotidien de ses musculaires, hein, mmh. Donc le cerveau envoie les informations dans le désordre, donc elle a beaucoup de mal pour marcher, courir, écrire, et puis dans un deuxième temps la maladie va faire des poussées, mmh. et là elle va perdre l'usage de ses muscles, de ses bras, tout ça, jusqu'aux organes vitaux. Et là, si ça va jusqu'à là et qu'on n'arrive pas à arrêter la poussée, malheureusement, l'enfant décède. Ce qui est arrivé à mon premier enfant, voilà, il y a une dizaine. Voilà. Exactement.
0: À Hugo, qui est décédé, qui est décédé à l'âge de 6 ans et qui avait donc la même, le syndrome de Leigh, L-E-I-G-H. Voilà, je le dis si vous voulez faire des recherches et des dons là-dessus. Le but donc de ces 10 marathons, c'est pour qu'on parle de cette maladie, parce que c'est quoi, on n'en parle pas assez, la recherche avance. Hein. Vous avez créé une association, donc ça avance quand même. Hein.
5: Exactement, ça avance, et puis Lou a été ambassadrice du Téléthon, ouais. Il y a quelques années, donc il y a des chercheurs qui sont là, ça avance jamais assez vite de toute façon, mais c'est vrai que les chercheurs ont toujours besoin de sous, et ma foi, nous on fait tout ce qu'on peut en tant que parents pour trouver des solutions, et donc c'est vrai qu'on s'est, dans notre défi, on est parti sur l'idée d'essayer de récolter à chaque marathon 10 000 euros pour essayer d'avoir une somme de 100 000 pour donner complètement, intégralement aux chercheurs pour qu'ils puissent avancer un peu plus vite. Quoi.
0: Donc demain, voilà. À Rouen, le départ, d'accord, le premier marathon. Puis après, ces marathons, ils vont vous emmener où?
5: En Normandie encore pour le deuxième, en octobre à Seine-Eure. On va aller à Deauville, qui est un marathon international en novembre. On va faire le marathon du Téléthon en décembre, à côté d'Orléans. Mmh. Et après, je pars un peu à l'étranger, au Cambodge, à Angkor, faire un marathon. Et on va à San Valentino en Italie, ouais. Au mois de février. Et Ghent en Belgique au mois de mars. Et après, on revient en France pour faire le marathon de Paris en avril. Et j'ai Saumur et je finis par Caen. Alors, on est normand, c'est pour ça qu'on va souvent...
0: En Normandie, vous avez raison. C'est très bien d'aller en Normandie. Et donc, à chaque fois, Lou va vous accompagner un petit peu, c'est ça, hein?
5: Alors, je vais l'épargner un peu. Disons que là, aujourd'hui, demain, il fera super beau, ça sera super agréable.
0: Voilà,
5: je pense que si au mois de décembre, il pleut inverse, ça sera moins drôle pour elle. Donc, et puis, en fonction de sa santé, on va en faire 5 sûrs avec Lou. Après, si elle se prend vraiment au jeu, on l'emmènera sur plus. Mais s'il pleut beaucoup, on va la laisser à la maison, on va dire.
0: Donc, comment on fait alors pour vous suivre et vous aider, mon cher Jonathan?
5: Alors, on a créé une page Helloasso où vous pouvez aller dessus, courir 10 marathons en 10 mois, ou sur notre site, sur le site Facebook et Instagram. Et vous tapez 10 marathons en 10 mois, vous allez tomber sur la page, et là il y a un QR code où vous pourrez faire un don.
0: Et ben voilà, 10 marathons en 10 mois, voilà mon cher Jonathan, merci beaucoup, hein. On voulait vous avoir quelques minutes pour justement mettre en lumière donc ce syndrome, le syndrome de Leigh, L-E-I-G-H. Donc Jonathan Levray, il devait donc courir 10 marathons en 10 mois pour faire avancer cette recherche. Merci infiniment mon cher Jonathan, et bonne chance, bon courage, évidemment on va vous suivre, merci infiniment. Passez un bon week-end.
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0: talk show du samedi. Alors ici, c'est comme le talk show de Léa Salamé qu'à l'époque.
1: Mais en pas pareil.
0: Sinon, c'est exactement la même chose. Dans un instant, elle en parlera pas, Léa Salamé, de ça. La patate est en danger.
1: Ah non, ça non. Non, c'est sérieux. Votre pour rigoler. Tribu, mais
0: bah ouais, c'est voilà. Sérieux. Là, c'est sérieux. La patate est en danger. Et votre tribu, deux belles patates aussi.
1: Oh.
0: Nicolas Malabeuf, vous êtes potatoes. Vous êtes mes petites potatoes à moi. Nicolas Malabeuf et Fabien Emo.
1: Vous êtes ma petite patate noisette.
0: Ah, c'est vrai.
1: Vous êtes Vico. Le roi de la pomme de terre. Vico Rovelli.
0: Vous faites partie de cette tribu, toutes mes petites patates qui nous écoutaient. On fait l'émission ensemble ici, c'est votre radio. Alors vous êtes avec nous d'abord sur ce groupe Facebook.
1: Ah,
0: alors
1: oui. Nous sommes de plus en plus nombreux pour nous rejoindre sur Facebook.
0: Allez, hop,
1: c'est gratuit.
0: Allez.
1: Vous tapez sur Facebook, youpi la vie avec
0: Willy Rovelli. Bien qu'on soit 10 000 avant fin décembre.
1: Bah, moi aussi,
0: parce que là, c'est mou. Là.
1: C'est un peu mou. Là
0: c'est mou.
1: Alors le groupe.
0: Donc on fait quoi?
1: Vous vous connectez sur Facebook, oui. Vous tapez Youpi la vie avec Willy Rovelli, bim, oui. Vous tombez sur nous, bim. Vous vous abonnez, c'est gratuit.
0: C'est gratuit, évidemment.
1: Et puis on parle de tout, la question du samedi, la venue du pape en France vous touche-t-elle? Alors on a un peu de tout.
0: Oui, c'est bien.
1: Aline, que c'est beau de voir tout ce monde se rassembler dans une belle ambiance.
0: Moi, je pense.
1: Et le chevalier, ça m'en touche une sans faire bouger l'autre.
0: Ah, d'accord, bon, je
1: vous avez la parole. Tout le monde y pense, c'est honnête. Donc le groupe Facebook, on se retrouve tout de suite, c'est gratuit, vous tapez Youpi la vie avec Willy Rovelli.
0: Mais on peut vraiment s'en toucher une sans faire bouger l'autre?
1: Bah, vous essayez ce soir et puis vous nous redites demain.
0: Je sais sur toi. Enfin, 0810 055 056, c'est le numéro de téléphone. Appelez-nous, il y a le groupe WhatsApp.
1: Il y a le groupe WhatsApp,
0: le même numéro.
1: C'est gratuit, 0810 055 056. On reçoit dans le studio sur notre écran vos messages, vos vocaux, vos photos. Donc faites-vous plaisir.
0: Et puis je veux que vous passiez à l'antenne à partir de 13h30 le samedi. C'est Youpi la vie. C'est votre moment pendant 30 minutes. Il n'y a que vous qui passez à l'antenne. Vous réagissez sur les thèmes du jour et sur ce que vous voulez, vos youpis du moment, et vous repartirez.
1: Et en
0: avec
1: plus, l'un d'entre vous partira avec un séjour d'une valeur de 2000 euros grâce à nos partenaires de Bellambra.
0: Merci Bellambra. Dis donc, qu'est-ce qu'ils sont bien.
1: Adorables, ils nous gâtent.
0: J'aimerais bien qu'ils m'invitent aussi, Bellambra.
1: De toute façon, pour les auditeurs.
0: Non, j'aimerais bien que Bellambra.
1: J'avais les moyens, vous.
0: Non, on n'a jamais assez de moyens.
1: Ah oui, d'accord.
0: Bon, mais d'abord, si vous n'avez pas suivi l'actu, pas de panique, l'actu vous suit. Il est temps pour moi de mettre les points sur les i.
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0: Et on commence avec la visite du pape Léon XIV en France. C'est historique. D'abord, il est arrivé à 10 heures précises à Orly. C'est la première fois qu'un avion arrive à l'heure à Orly. C'est historique. Il n'a pas atterri à l'aéroport de Beauvais. C'est dommage, il aurait eu un avant-goût de ce qu'est l'enfer. Le pape qui a déambulé ensuite en papa mobile dans les rues de Paris sans aucun encombre. C'est historique aussi, bravo.
1: C'est clair.
0: Le pape a ensuite assisté à un concert de Natacha Saint-Pierre au Stade de France. Ah, même lui, il n'a pas réussi à choper des places pour Céline Dion. Céline Dion qui chante tous les soirs devant son hôtel sur sa voiture, là, c'est la catamobile. Saint-Pierre qui chante pour un pape, c'est pas bête. Pour compléter le casting, ne manque plus que Vanessa Paradis et Pédophile Collins. À partir de 15h, Léo XIV fera sa messe sur les Champs-Élysées, l'avenue la plus riche de France. Pour quelqu'un qui a fait vœu de pauvreté, c'est pas malin, malin. Le quartier des Champs-Élysées qu'on appelle le Triangle d'Or. Il a fait vœu de chasteté aussi, c'est le seul triangle où il peut mettre son nez. Jeudi soir, Emmanuel Macron a dit que la hausse de l'essence n'était pas tenable. Non, c'est pas vrai. Mais Léon XIV, c'est le souverain pontife. Emmanuel Macron, c'est le souverain poncif. Le ministre de l'économie, Roland Lescure, estime qu'on vit très bien avec 2000 euros de retraite. Non, c'est marrant, C'est toujours ceux qui gagnent beaucoup plus que 2000 euros qui disent qu'on vit très bien avec 2000 euros. Marine Tondelier a donné naissance à son fils Léon. A voté? Non, a couché. Là, c'est son premier Léon, plus que 13. Et elle aussi, elle aura son Léon 14. Voilà, si elle pouvait accoucher d'un programme, maintenant, ça serait bien. En Australie, une Française qui avait oublié de déclarer une boîte de cassoulet écope d'une amende de 2700 euros. Et oui, elle s'est fait contrôler parce qu'en passant la douane avec son cassoulet, elle avait les jambes qui flageolaient. Non, mais l'autre, pile au moment où elle passe la douane, c'est ça qui l'a trahi. Aux États-Unis, des médecins séparent avec succès des jumelles soudées par la tête. Voilà qui va leur éviter, en grandissant justement, de se prendre la tête. En France, pour le moment, aucun médecin n'a séparé avec succès Patrick Bruel de sa bite.
1: Oh non !
0: Enfin, la question du jour. Peut-on aller voir Léon XIV sans avoir vu le premier Léon réalisé par Luc Besson ?
1: Ouh !
0: Vous avez deux heures. Alors, heureusement, dans 96 jours, c'est fini 2026.
1: Oh,
0: oh là là, 96 jours.
1: C'est fini, l'année est finie.
0: Ça y est, l'année, c'est fini, terminé, plié, plié, mes amis. Allez, si vous n'avez pas le moral, vu l'essence, les trois balles, là.
1: Le pape.
0: Et là.
1: Si le pape peut transformer le vent en gasoil, moi, ça m'arrangerait.
0: C'est vrai.
1: Non, bah oui, le litre.
0: Et trois balles, mes amis, trois balles. Là, on flirte avec le trois balles.

0: Valérie, pas le moral. Rassurez-vous, j'ai la solution pour vous. Ça va vous requinquer. Quand je vais vous dire à vous, vous allez me faire un palababapala et ça ira beaucoup mieux. C'est le seul jingle au monde qui fait ça. Écoute.
1: Là, j'ai pas le moral.
0: Là,
1: ça avec mes deux bagnoles.
0: Là, tes deux bagnoles.
1: J'y arrive plus.
0: Là, t'es en banqueroute, mon pauvre.
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0: À vous. Palababapala.
1: Là, ça va mieux. Là, c'est le miracle de Lourdes.
0: C'est le miracle de Lourdes.
1: Je suis content de payer 3 balles.
0: C'est le miracle de votre radio ici. Ça va pas. Tu dis pas là-bas, papa,
1: va.
0: Et ça va beaucoup mieux. Alors, restez avec nous. On est ensemble jusqu'à 13h30. D'abord, Bonnem avec Sunny.

0: ABBA, bien sûr, avec Sony. Dis-donc, les deux, là.
1: ABBA, c'est Bonnet.
0: C'est Bonnet, mais juste pour voir si vous suiviez.
2: ABBA, non, mais lui.
0: C'est pour voir, là, pour voir qui était.
2: Parmi nous.
0: Vous savez, moi, j'annonce et je les ai je ne sais pas qui. Mais je finirai pas. C'était bien Bourville, les deux, là, ils sont allés.
1: Ah oui,
0: sur voir Bourville. C'était voir Bourville.
1: Il est en forme, hein.
2: Sur sa tombe.
0: C'était aller voir la tombe de Bourville, oui. Cette semaine, et alors.
2: À 20 minutes chez Nicolas. Oui, Nicolas était là.
0: Voilà, et alors.
2: Et je me suis dit, comme moi, je déteste le monde, au moins, on a fait une sortie où il n'y avait personne.
1: C'était calme.
0: C'était calme sur la tombe de Bourville, parce que là, c'était le 23 septembre.
1: Et oui, le jour de l'anniversaire de sa mort.
0: D'accord. Et elle est fleurie encore sa tombe?
2: Oui, un peu.
0: Ah, très bien, un peu. Bah, écoutez, c'est passionnant, hein, vraiment. Merci.
2: Ah, bah, on a des occupations.
0: On a des occupations.
2: Ah, oui, c'est ça.
0: Voilà. Les deux, là.
3: Il vient déjeuner chez vous.
0: Les deux, là, vous
1: êtes. On est dans le coup, hein.
0: Vous avez des semaines, là, mais. Allez, ouvrons notre nouveau dossier. Alors, on va parler de quoi dans un instant, tiens, Nicolas, avec toi?
1: Eh bien, le pape est là, alléluia.
0: Alléluia, merci beaucoup, bah, tout ça pour ça. Allez,
1: ça va bien d'abord,
0: hein. J'aurais mieux fait de m'en passer. Ouvrons notre nouveau dossier. Bonjour Bertrand Houillon.
4: Bonjour.
0: Bienvenue ici, mon cher Bertrand. Vous êtes le délégué général du groupement interprofessionnel pour la valorisation de la pomme de terre. Quel beau métier. Alors, mon cher Bertrand, dis donc, je voulais vous avoir parce que j'ai lu de ci, de là, que la patate était en danger, voire même que la frite serait peut-être en voie de disparition à cause de la canicule de cet été. Alors, qu'en est-il exactement? Il faut me rassurer parce que là, je ne vais pas bien du tout, mon cher Bertrand. Qu'est-ce que c'est que cette histoire?
4: Non. C'est un peu exagéré.
0: Ah.
4: on va pas en manquer. Vous inquiétez pas. Non, ce qui se passe, c'est comme toutes les productions, on a été atteint par le climat, la sécheresse. Ouais. Donc, les rendements sont effectivement très bas cette année. On avait en plus une baisse de surface. Donc, on a une production globale quand même qui baisse fortement, à presque un quart de la production en moins par rapport à l'année dernière.
0: 23%. Et j'ai vu que c'était l'un des plus importants décrochages de production jamais enregistrés.
1: Ah, quand même.
2: Wow.
4: Oui, alors après, faut juste dire que l'année dernière, on était en excédent.
0: Voilà.
4: Donc, c'est pour ça qu'il y a eu quand même une baisse de surface qui était pour répondre à une demande qui était moins forte.
0: Mm-hmm.
4: Par contre, on est pleinement impacté par la baisse de rendement, effectivement.
0: Bon, donc, voilà. Mais quoi, qu'est-ce qui va se passer alors pour nous, là, sur les étals des magasins? On va avoir moins de patates,
4: parce qu'en fait, une pomme de terre sur deux qui est produite en France, on est un gros pays producteur en Europe, on est derrière l'Allemagne. Une pomme de terre sur deux est exportée. Donc,
0: d'accord. On va se les garder pour nous. on garde toutes nos patates. Ah oui, on garde toutes nos patates.
4: Il y en aura dans tous les rayons toute l'année. Il y aura des frites, il y aura des chips, il y aura tout ce que
0: Oh là là, mon cher Bertrand, mais ça, c'est la bonne nouvelle du jour. Je me suis dit, il va falloir qu'on foute dans notre coffre à la banque déjà des litres d'essence, plus des patates.
2: Ça fait beaucoup.
0: Déjà que j'ai beaucoup d'or, déjà. Donc, à un moment donné, j'ai plus de place, vous voyez. Donc là, ça me rassure. Deuxième pays producteur de l'Union européenne, juste derrière l'Allemagne, vous venez de nous le dire. Les Français qui consomment 50 kilos de pommes de terre chaque année.
2: Chaque année, c'est fou, pratiquement un kilo par semaine.
0: Ouais. Comment est-ce que vous expliquez cet amour pour la pomme de terre, mon cher Bertrand?
4: D'abord, c'est bon. En fait,
0: c'est bon.
4: Quand on interroge les gens, il y a 100% des gens qui aiment bien la pomme de terre sous l'une ou sous l'autre de ses formes, hein, que ce soit sous forme de pomme de terre, de frites, de chips. Purée, il y a jamais personne qui vous dit je déteste la pomme de terre.
0: C'est vrai que c'est vachement bien ça.
4: Et puis sur cette consommation, faut savoir qu'en fait on l'a pas forcément en tête, on consomme presque deux fois plus de pommes de terre sous forme de produits qui sont déjà transformés en frites, en chips, en purée par rapport à la pomme de terre qu'on cuisine chez soi principalement en l'ayant achetée au marché ou à la grande surface à côté, quoi.
0: Vous parliez des chips, là. La consommation bondit de 40% en 10 ans. 86% des Français en mangent régulièrement et même 93% des moins de 35 ans. Là, ça vous concerne, les Denigo, là. On est fous de chips, là, mais qu'est-ce qui se passe avec ça?
2: L'apéro, ça passe toujours.
0: Ah, c'est ça, c'est l'apéro.
4: C'est le marché qui a explosé ces 10 dernières années. Vous avez complètement raison. Alors, faut quand même vous avouer qu'on est encore loin derrière les Anglais. Hein. Ils en mangent deux fois plus que nous. On a de la marge.
0: Ouais.
4: Mais voilà, non, c'est croissance. Bah, c'est l'évolution du type de consommation. Hein, comme j'ai entendu, l'apéro, effectivement, le fait de dîner sur les petites tables. Et puis, la grande diversité des produits. Hein, par rapport à il y a 10 ans, il y a beaucoup plus de produits différents. L'offre, elle a changé quand même, faut avouer.
0: Ah oui, oui.
4: On a eu des nouveaux industriels, en particulier en France, qui se sont développés sur toutes ces nouveaux ces nouveaux assaisonnements. Hein,
0: ouais,
4: vous
0: c'est
4: avez
0: ça.
4: Un petit peu. Les et chips, puis c'est pas cher.
0: Ouais, ah, voilà.
4: C'est pas cher.
0: Et voilà, c'est pour ça aussi. C'est les chips assaisonnés là, enfin goût barbecue, oui. Camembert,
1: tous les goûts,
0: il y a tous les goûts.
1: J'ai même goûté des chips pastis.
0: Oui,
1: la dernière
0: je sais
1: fois.
0: Pas, ça m'étonne pas.
1: C'est vrai.
0: Tu préfères pas le pastis sans la chips. Non mais lui là, mais les deux là, mais dès qu'il voit écrit un mot d'alcool quelque part, il se jette dessus. Hein. Ah bah. Mais c'est vrai, moi j'ai goûté chips à la crêpe l'autre jour.
5: Ah oui, bah voilà,
0: chips
5: oui.
0: à la crêpe.
5: À la crêpe.
0: Oui, ouais, chips à la crêpe. Non, mais c'est... Et vous, Bertrand, c'est quoi votre chips préféré?
4: Alors moi, je préfère nature.
0: Ah, pas comme
4: personnellement,
0: moi. Comme moi.
4: Des coupes un peu épaisses.
0: Ah, j'aime mais oui. Eh hey, Bertrand, vous êtes exact cuit au chaudron.
1: Vous êtes pareil, hein.
0: Il est exactement comme moi, mon Bertrand. Ah, moi j'adore ça.
4: Ouais,
0: les vrais,
4: moi,
0: un peu à l'ancienne.
4: École,
0: mais on est deux vieux tous les deux et on emmerde les petits jeunes. On a marre maintenant des petits jeunots. Mais vous êtes comme moi. Et toi, Fabien, ta chips préférée?
5: À moutarde.
0: Moutarde. Toi, tu nous as dit pastis,
1: pastis.
0: Non.
1: Ah bah c'est mes préférés maintenant.
0: À la régie, tiens, Philippe Modol, notre mon filou, le réalisateur, au cidre.
1: Ah bah, on
0: et
1: est une
0: côté,
1: équipe.
0: Là, technicien, côté à côté, vas-y, t'es au poivron.
1: Au
0: mais qu'est-ce que c'est que
1: poivron,
0: ça
1: bon.
0: Chips au poivron. Et à la régie, au standard
1: Thomas.
0: Là-bas, Thomas, au standard, chips quoi? Mon Thomas, chips quoi? Il dort, Thomas. Mais... Il dort, mon Thomas.
5: Il est au téléphone.
0: Oignon.
1: Il y en a pour tous les goûts.
0: Il y en a vraiment pour tous les goûts. Et à l'oignon, bah tiens, appelez-nous.
4: Il y en a pour tout le monde, ah ouais. C'est ça.
0: 08, voilà, 0810, 055, 056. Appelez-nous aussi pour nous dire quel est votre chips préféré.
1: C'est youpi la chips, on peut faire.
0: C'est youpi la chips, effectivement. Donc Bertrand, voilà, vous êtes venu nous rassurer. Il n'y aura pas de pénurie de pommes de terre. Voilà. Eh bien, merci beaucoup pour ce bon message, mon cher Bertrand. Vous nous avez tous rassurés. Merci infiniment.
4: J'étais très heureux de discuter un petit moment avec vous.
0: Vous revenez quand vous voulez pour nous donner de... Hey, non, franchement, moi, je suis pro-patate.
5: Mais c'est facile à faire en plus des chips maison, avec votre air fryer.
0: Air fryer.
5: Mais ça, c'est génial.
0: Ça. Délégué général du groupement interprofessionnel pour la valorisation de la pomme de terre, Bertrand Houillon. Merci beaucoup. Passez un bon samedi. Voilà, dans un instant, n'oubliez pas, dans un quart d'heure, mes amis, le samedi,
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0: C'est vous qui faites l'émission. 0810 055 056. On est 30 minutes ensemble pour discuter de ce que vous voulez. L'avenue du Pape, donnez-nous votre chips préféré, donnez-nous vos youpi du moment, les trucs qui vont bien. Si ça va mal, vous pouvez gueuler, mais
1: avec le sourire.
0: Avec le sourire. Ici, on
1: dans le respect.
0: Dans le respect.
1: Le
0: ici, on insulte les gens, mais dans le respect.
5: Voilà.
0: 0810 055 056. Appelez le jeune Thomas. Je vois qu'il est en train de s'emmerder, là, au standard. Et je n'aime pas ça.
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0: Oui.
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0: Mais d'abord, quand il y en a mal,
6: il y a Malabœuf.
0: Nicolas Malabœuf, l'autre enfant de la télé. Alors, mon Nico.
1: Eh bien, week-end historique, le pape est en visite en France. Dans une heure, Léon XIV descendra les Champs-Élysées dans sa papa mobile. Hier, le pape a fait son stade de France. Il a rempli le stade en 15 minutes, plus rapide que David Guetta, quand même.
0: Ah,
1: faut le faire.
0: Oui.
1: Et alors, le tout premier pape qui était venu chez nous, c'était Étienne II. Je ne sais pas si vous en rappelez. En 754,
0: oui, 754.
1: On était encore au royaume des Francs. Oui. Étienne II avait traversé les Alpes pour couronner Pépin le Bref à Saint-Denis.
0: Et alors, Étienne à Rome.
1: Oui, bah, c'est pareil. Étienne II, parfois appelé Étienne III, puisque son prédécesseur Étienne II est mort trois jours après son élection. C'est quand même ballot. Et alors, dans notre histoire récente, celui qui est le plus venu sur le sol de France, c'est Jean-Paul II, qui a parcouru au cours de son pontificat près de 1,2 million de kilomètres, soit 31 tours la Terre, 129 pays à son actif, c'est dingue. Et en plus, il avait un petit rituel à chaque fois qu'il arrivait en descendant de son avion sur le tarmac. Il s'agenouillait pour baiser le sol. Et alors, c'est en 80 que Jean-Paul II effectue sa toute première visite en France. Il avait descendu aussi les Champs-Élysées aux côtés du président Giscard d'Estaing.
9: Dans le monde, la France est ouverte au dialogue et à la coopération.
1: Et alors, puis Jean-Paul II, il avait rempli le Parc des Princes, mais à un moment, il s'aperçoit qu'il est un peu tard quand même.
10: On s'aperçoit que nous sommes presque à minuit.
0: Ah oui.
10: Il faut rentrer.
0: Mettre la viande dans le torchon.
10: On m'attend à 11h, à Montmartre. Qu'est-ce qu'ils peuvent penser? Qu'est-ce qu'ils doivent penser? Ils peuvent penser, alors, les jeunes ont dévoré les papes.
1: Il était drôle,
0: il était drôle.
1: Et alors, ils sont tous les deux à Paris en ce moment, le pape et Céline Dion. Et en septembre 84,
0: souvent les
1: Céline a 16 ans,
5: robe.
1: Et elle est choisie pour chanter devant le pape la chanson Une colombe au stade olympique de Montréal.
5: Ah oui.
11: Une colombe est partie en voyage.
0: pas mis le courant.
1: C'est beau quand même.
0: Myriel Mathieu.
1: Non, c'est autre chose. Et alors, la précédente visite officielle d'un pape en France, c'était en 2008, Benoît XVI. Mais alors, le pauvre, il y avait eu des turbulences dans l'avion. Les assiettes et les verres avaient valdingué. Et donc, la soutane du pape tachée, le souverain pontife obligé de se changer. C'est quand même fou. Et alors, intéressons-nous maintenant au pape Léon XIV, de son vrai nom, Robert Francis Prévost. Et alors, c'est une vocation. À 7 ans, il célébrait la messe sur la planche à repasser de sa maman. Et il utilisait à la place des hosties des petits bonbons. Et alors, le pape est un fan de voiture aux USA pour payer ses études. Il était moniteur d'auto-école. Sauf que maintenant qu'il est pape, il n'a plus le droit de conduire. C'est un déchirement pour lui. Tous les mardis, il joue au tennis et il fait de la natation. Le pape nage. Il a même sa propre salle de sport dans les appartements du Vatican. Et enfin, le petit potin Willy, si vous voulez acheter la papa mobile, il faudrait débourser 175 000 euros.
0: C'est combien ?
1: 175 000.
0: Alors non.
1: Vous les avez.
5: Cash, il achète
0: elle
5: ça.
0: Elle est électrique, il paraît. Hein.
1: En plus.
0: Elle est électrique, mes amis. Merci beaucoup, mon cher Nicolas. Tu restes avec nous, s'il te plaît.
1: Sois
0: bien aimable. Tu veux écouter Manon Lisa avec le petit pêcheur ?
1: Pourquoi pas ?
0: Attends, il faudrait faire mes petits calculs. Oui. Allez, on va passer Manon Lisa avec. Mais alors, un petit peu, profitez-en, ça va pas durer longtemps. Alors, c'était Manon Lisa, oui.

0: bah c'était très bien ça. Le petit, c'était quoi?
1: Petit pêcheur.
2: Manon Lisa.
0: Le petit pêcheur.
1: Ça a cartonné cet été.
2: Le pape en plus, pêcheur.
0: Bah, voilà, le pape, on a compris, hein, Nicolas. Arrêtez de m'engueuler les deux là.
1: Mais non, mais.
0: Après, il y en a un qui m'engueule parce que je connais pas la chanson. Il me dit, ah, petit pêcheur, il y a le pape. Ça va,
1: c'est
0: oui.
1: C'est vrai qu'on vous parlait pas comme ça il y a quelques années.
0: C'est vrai qu'on est un petit peu trop vos aises les deux là. Non, quand vous allez voir.
1: J'avoue, on a travail,
0: vous allez voir Pôle emploi, ça va vous calmer, tiens. Est-ce que vous connaissez le maire de Carrière sous
1: Non.
0: Eh ben, tu vas l'écouter après ça.

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1: De retour ici, c'est Willy vient déjeuner chez vous. Nous sommes en direct, 12h53 mes amis, on passe à table tous ensemble le samedi et le dimanche entre midi et 13h30. Mais vite, ce sont les 5 dernières minutes.
2: Oh, pas déjà.
1: Si, déjà, avant le journal. Alors place à la bonne initiative du jour. Bonjour Eddy Haït.
3: Bonjour.
1: Bienvenue ici mon cher Eddy. Alors vous êtes le maire de Carrières-sous-Poissy dans les Yvelines.
3: Voilà, c'est ça.
1: Ah bah alors parlez-nous un petit peu de Carrières-sous-Poissy. C'est comment, c'est où Carrières-sous-Poissy?
3: Bah, c'est une ville à l'ouest de Paris, dans les Yvelines, à forte croissance démographique et 46% de la population en moins de 30 ans, d'où l'attention particulière portée à la jeunesse.
1: Exactement, mon cher Eddy. C'est justement pour ça que je voulais vous avoir, parce que vous avez lancé l'opération Argent de Poche. Alors, c'est quoi cette opération?
3: C'est déjà un beau succès puisqu'on a 31 jeunes inscrits pour les prochaines vacances de la Toussaint qui veulent tous faire les petites missions pendant la semaine entière, donc c'est-à-dire pouvoir toucher jusqu'à 100 euros, donc en échange de quelques missions en fait, des jeunes de la ville qui ont envie de gagner un peu d'argent et qui ont entre 14 et 17 ans peuvent proposer leur service à la ville et donc vont intervenir auprès des services municipaux.
1: Voilà, donc c'est un dispositif. Donc pour les 14-17 ans, on gagne un petit peu d'argent de poche, voilà, en contrepartie d'aide aux services municipaux. Ça peut être quoi ces coups de main?
3: Ça peut être ranger une réserve, déplacer des chaises, trier des livres à la médiathèque. Ça peut être se rendre au service des affaires scolaires, par exemple, pour classer des dossiers qui seraient en attente. Bon, voilà, c'est 20 euros pour 3h30 de mission, dont 30 minutes de pause. Bon. Donc, on est sur une gratification. Je précise bien une gratification, parce que ce n'est pas sûr du travail.
1: Bien sûr, une gratification, mais qui peut rapporter combien, du coup, au maximum dans la semaine?
3: Ils peuvent, maximum par semaine de vacances, toucher 100 euros.
1: C'est pas mal 100 euros. 100 euros sur 15 jours de vacances, ça te fait 200 euros. Par exemple, franchement, c'est bien. Merci.
3: Parce il y a une valeur éducative aussi sur la manière de dire voilà, je rends service, je suis récompensé, c'est normal.
1: Voilà, c'est exactement ce que je. Mais Eddy, vous me devancez toutes les questions que j'allais vous poser. Vous m'énervez, Eddy.
3: Je suis un maire très convaincu pour l'autonomie de la jeunesse.
1: Parce que justement, je disais qu'il y avait un jeune qui disait voilà, qu'au-delà effectivement de l'argent, lui répond il a dit voilà, c'est super. Parce que j'avais envie de me responsabiliser.
3: Il y a ce message-là derrière. Et puis ça nous permet aussi d'avoir un échange avec des parents, évoquer avec eux la manière dont ils exercent leur parentalité. Enfin, c'est un cercle assez vertueux. Et pour honnêtement, un coût assez minime, parce que voilà, c'est pas quelque chose d'insurmontable pour une collectivité. Et ça a marché tout de suite. En fait. Donc on est agréablement surpris, mais déterminé à poursuivre. Donc là, à la Toussaint, pour les vacances d'octobre, déjà 31 jeunes qui vont être mobilisés sur les 15 jours. Et ils veulent tous faire la semaine. Les 100 euros sont attractifs.
1: Évidemment. Ouais. Voilà, c'est une manière de découvrir le monde du travail aussi un petit peu.
3: Déjà on valorise leur temps libre, ce qui est pas mal. On les initie à une forme de citoyenneté parce qu'ils appréhendent des missions, des tâches, ils discutent avec des adultes, donc il y a une transmission. C'est un peu, je dirais, un stage de troisième amélioré, quoi, gradé, quoi.
1: Voilà, c'est ça. Comment est-ce que ça se passe, mon cher Eddy, alors quand on est maire de Carrières-sous-Poissy? Je vous demande ça parce que on a souvent des maires ici en invité. À chaque fois, je leur pose cette question parce que on dit toujours que les maires, vous êtes les à portée de baffe, comme on dit. Vous êtes
2: En
1: première ligne, vous êtes à la fois les politiques préférées des Français. Et alors, vous nous disiez, je suis pleinement engagé avec la jeunesse. C'est ça votre mission.
3: Oui, parce qu'en fait, on fait le choix d'avoir une ville bienveillante, accueillante pour les primo-accédants, c'est-à-dire ces familles qui peuvent acheter un bien, qui ont des enfants, qui viennent chercher une pièce en plus pour agrandir la famille. Donc, on développe beaucoup de 0 à 25 ans les politiques publiques. On a été récemment labellisé cité éducative. On a des moyens publics qui nous sont donnés. On a une ville avec des équilibres sociaux plutôt stables, donc on a, je dirais, des moyens, et moi j'y suis très attaché, je suis profondément attaché à la promesse républicaine, et je pense que tout ce qu'on peut transmettre, tout ce qu'on peut partager, c'est du gain pour la suite.
1: Voilà, du gain. Donc vous aimez votre mission, mon cher Eddy, ça doit pas être... C'est dur, parce que c'est 24 sur 24.
3: Non, mais je suis maire depuis 2008. J'ai 51 ans, donc je ne m'étends pas par j'ai commencé, j'avais 32 ans. Donc je veux dire par là, c'est qu'on fait. Je suis libre du choix d'avoir été candidat à ma succession, et je suis heureux que les carrières m'aient reconduit à la fonction. Maintenant, au quotidien, il y a des pesanteurs, il y a des fatigues, il y a parfois des questions liées à notre santé mentale aussi, les maires. Mais voilà, s'occuper des loulous, aller voir les jeunes en mission, aller leur proposer des services, des vacances, tout ça contribue aussi à une société qui se réconcilie avec elle-même, et ça fait du bien. Je pense qu'on a un pays, il ne suffit pas de décréter qu'il faut réarmer le pays, démocratiser graphiquement, il faut aussi donner confiance aux familles de jouer le jeu avec nous.
1: Eh ben c'est très. Bah, dis donc, il est bien ce maire. Hein. Je vais déménager à Kers ou Poissy. En plus, maintenant que je le connais.
3: Non.
1: Il va pas de moi.
3: Je pense qu'on passerait des bons moments. Ouais.
1: Je viens. En plus, je connais le maire. Il va me pistonner pour une belle maison pas chère. D'accord, monsieur le maire.
3: Attention.
1: Bon, bah, c'est
3: très bien. Côté immédiatement.
1: Non, on le fera discrètement. Merci
3: de nous permettre de mettre en lumière de telles initiatives.
1: Avec plaisir. Franchement, c'est vachement bien. Donc, on rappelle l'opération Argent de Poche. Donc, on donne 3h30 maximum dans la semaine de ses vacances.
3: Et ouvert 3h30 par matinée et jusqu'à 5 matinées sur une semaine. Donc, exactement. On peut se faire entre 20 ou 100 euros et 14 à 17 ans.
1: Ouais. Bah, voilà. C'est clair.
4: C'est beaucoup plus clair.
1: C'est beaucoup mieux. Mais il est maire.
4: C'est son métier.
1: C'est son métier. Merci beaucoup, Ediaï. Donc, maire de Carrière sous Poissy dans les Yvelines. Passez un bon week-end. Voilà, mes amis, dans un instant. Oulala, 12h59. Donc là, dans une minute, on va commencer à vous prendre au téléphone. 0810 055 056. Puisque le samedi,
5: c'est Youpi la vie.
1: C'est vous qui faites l'antenne pendant 30 minutes. L'antenne est à vous, mes amis. Ça n'arrive sur aucune autre radio au monde. On vous donne les clés, vous vous démerdez.
4: Et appelez-nous si on n'a rien préparé.
1: Ah non, on n'a rien fait. De toute façon, on n'a rien fait. On fait jamais rien. Mais là, ça se remarque. Encore qu'il y a des invités, on blablote.
4: Oui, voilà. On fait semblant.
1: On fait semblant de s'intéresser. Mais voilà, appelez-nous, vous repartez avec.
4: Avec un séjour bel en bras d'une valeur de 2000 euros.
1: Oh là là, moi je vais m'appeler moi-même. 0810 055 056.
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1: Ah, j'adore. Ça, c'est mon jingle préféré. Le samedi, c'est Youpi la vie. C'est vous qui faites l'émission. On vous donne les clés jusqu'à 13h30, mes amis. C'est la nouveauté. On se fait ça depuis fin août. Le samedi et le dimanche, 13h30. Vous avez les clés de l'émission pour nous dire vos Youpi. Les Youpi, c'est les moments qui vous ont fait plaisir ces derniers jours, ces dernières semaines. La bonne nouvelle que vous avez eue. Si vous voulez mettre en avant une association, quelqu'un que vous connaissez, vous mettre en avant vous. Voilà. Si vous êtes, je sais pas, si vous avez un commerce, vous parlez de votre commerce. Faites ce que vous voulez. Et puis évidemment, vous réagissez aussi sur l'actualité qu'on a développée en première heure, l'avenue du Pape. On a parlé, qu'est-ce que ça vous inspire ? On vous a parlé
4: de la patate.
1: Des chips.
4: Vos chips préférés.
1: Donnez vos chips préférés.
4: Sur le groupe Facebook Youpi la vie avec Willy Rovelli, Nounours nous dit j'aime les chips ondulés à l'ancienne.
1: Ah oui, moi aussi.
4: Et Delphine, les chips au fromage du Jura.
1: Ah,
4: c'est précis. C'est précis. Continuez à nous rejoindre, c'est gratuit. Le groupe Facebook s'appelle Youpi la vie avec Willy Rovelli.
1: Voilà. Allez. Et lorsque vous passez à l'antenne au 0810 055 056, vous repartirez aujourd'hui, mes amis, avec...
4: Eh bien, ce sera demain le tirage. Oui. L'un d'entre vous partira avec un séjour Bellambra Club d'une valeur de 2000 euros.
7: Wow.
4: Bellambra Club numéro 1 des clubs de vacances en France. Et en plus, vous partez où vous voulez.
1: Non, mais
4: donc, c'est un luxe quand même.
1: Ça va quand même, non sympas, hein. Voilà, ici, on aide votre pouvoir d'achat. Je crois que notre filoche à la réalisation voudrait un jingle. Donc, je lui en donne un. Voilà, qui est là.
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1: Voilà.
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4: En même temps, ça se comprend.
1: On va écouter Stéphane Echer et puis dans un instant, on va prendre notre premier Youpi. Je crois que c'est Karine qui est en pole position. Stéphane Echer avec Déjeuner en Pex. Bon, c'est maintenant, d'ailleurs, il y a des gens qui sont peut-être à table.
4: Bon, bon appétit.
1: 13h10, il y en a qui sont au repos-plos, j'ai un monsieur.
4: Vous mangez tôt.
1: Merci d'être.
4: Oh.

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2: Ah oui, le samedi c'est Youpi la vie. Ça y est, il est 13h10, jusqu'à 13h30, vous avez la parole, mes amis. Vous dites ce que vous voulez, il n'y a aucun problème, ça réagit aussi.
3: Sur le groupe Facebook, oui. Youpi la vie avec Willy Rovelli.
2: Oui.
3: Vincent, bravo à tous les trois. Bon,
2: oui,
3: jusque là, tout est normal.
2: Là, ça va, oui.
3: Juste une question, l'émission, elle est préparée à l'avance ou non?
2: Alors non.
3: Ça s'en prend.
2: Il ne faut pas le dire, nos patrons croient que oui.
3: Merci Vincent, continue à réagir sur le groupe Facebook, c'est gratuit.
2: Karine est là, ça va ma Karine?
4: Salut mon Willy, salut la troupe.
2: Comment va ma Karine?
4: Eh ben écoute, bon. Mieux que le carburant en tout cas.
2: Ah bah ouais, c'est combien c'est par chez toi là? C'est
4: 2,49 €.
2: Ah là, t'imagines 2,49 €. T'as une voiture toi ma Karine ou...
4: Bah ouais, j'ai une voiture, j'ai une vieille Audi 2003, ouais. Bon ouais. Voilà.
2: Bon, bah, qu'est-ce que tu veux? Voilà, tu l'utilises beaucoup.
4: Et
2: bon,
4: on va tout en arrêt. C'est ce que je te dis.
2: Bah, ouais. Tu l'utilises beaucoup, normalement?
4: Non, je plaisante. Hein.
3: Oui.
4: Ouais, je l'utilise pas mal pour aller au boulot, ouais.
2: Ah, ouais, en plus. Ouais. Bon. Je crois que tu voulais réagir sur le pape, sur la visite du pape.
4: Ouais.
2: Alors, vas-y, ma Karine. Vas-y, ma Karine.
4: Alors, moi, en fait, si tu veux, le pape, pour moi, c'est quelqu'un qui représente un guide.
2: Ouais.
4: Un guide dans la foi. Et vraiment, ben, c'est un serviteur de l'Église. Et quand je vois des youtubeurs ou des gens qui se permettent de dire, mais c'est qui ce bonhomme et nanani nanana. Bah moi je trouve que c'est quelqu'un qui nous rappelle l'importance de garder Dieu au cœur de sa vie et de faire vivre notre foi avec amour,
2: très
4: humilité
2: bien.
4: Et espérance.
2: Ouais. Tu es pratiquante ma Karine?
4: Alors pas comme je voudrais,
2: ouais.
4: Mais je le pratique à l'intérieur de moi,
2: très bien.
4: Et à l'intérieur de la maison. Je vais à l'église tous les dimanches parce que la semaine elle est très très lourde hein, quand même parfois. Mais tu vois, à la maison, on a une petite vierge qui est installée avec une petite neuvaine.
2: Mmh.
4: On a un Christ. Enfin, voilà, on pratique la foi. Et puis, mon homme étant portugais, il a une certaine vibration religieuse aussi. Et moi, j'ai fait ma confirmation, communions.
2: Ah, moi aussi, j'ai tout fait, moi.
3: J'ai fait ma communion.
4: Ah, je suis attachée à ces valeurs-là.
2: Ouais.
4: Et puis, c'est très important d'avoir la foi. Parce que quand ça ne va pas, c'est notre foi intérieure qui nous permet de se relier à ça aussi quelque part.
2: Très bien. Bah
4: quand
2: oui.
4: On a pas le moral.
2: Ouais.
4: Bah on demande de l'aide.
2: Bah
4: on demande de l'aide et puis je voyais une vidéo aussi sur les réseaux, le savoir vivre ensemble.
2: Ouais.
4: Et il est super important et j'aimerais tellement, mais vraiment et sincèrement, que tout le monde puisse en prendre conscience. Savoir vivre ensemble.
2: Il y a du boulot, ma Karine, mais c'est bien. Voilà, il faut y croire. Voilà, il faut y croire. L'espérance, c'est l'un des messages du pape. Bon, du coup, t'as regardé un petit peu là, du coup hier à la télévision.
4: Vite fait, c'était émouvant.
2: Mmh. Ouais.
4: Moi, quand je vois cet homme, je suis émue parce qu'il respire la bienveillance, la gentillesse, l'honnêteté. Tu vois, il prend pas parti des partis politiques, il va ni chez Trump, ni chez Manu. Il prend pas parti et cet homme, il est authentique. Et c'est ça que je recherchais, quelqu'un de l'Église.
2: Et ben, c'est ma Karine, dis donc. Donc, tu aimes bien ton Léon XIV, voilà, et effectivement, voilà. Moi, c'est ce que je disais.
4: Je vais mettre sa photo à la maison.
2: Oui, mets-la.
3: À côté, la photo de Willy aussi.
2: Oui, alors, tu mets la mienne à côté. Et puis après. Voilà.
4: Tu es sur mon frigo, Willy, avec ta dédicace.
3: Mais non, parce qu'il est frais.
2: J'ai une tête à être sur un frigo. Nico, toi qui as vu le pape.
3: C'est vrai. Vaut mieux. Après, on peut mettre un frigo.
2: Nico, toi qui as vu le pape hier, c'est vrai. Il y avait cette espèce de
5: franchement, alors moi, je suis pas vraiment dans la religion et dans la croyance, plutôt peut-être dans l'espérance.
2: Oui.
5: Mais ça faisait plaisir à voir tous ces jeunes qui avaient l'espérance justement dans les yeux et cette liesse, cette ferveur. Et c'est vraiment des belles images qui m'ont ému.
2: Moi aussi, je trouve ça bien. Tout pareil que toi, Nicolas. C'est la première fois que je suis
5: d'accord
2: avec toi.
5: Fallait bien que ça arrive.
2: Encore un miracle. C'est le pape et puis c'est tout. Ma Karine.
4: Permis de rassembler.
2: Exactement. Karine, merci beaucoup d'être passée nous voir.
4: Je vous en prie, les gars.
2: Tu prends bien soin de toi et tu repars avec ta sélection.
5: Eh bien, peut-être un autre miracle, ce séjour Bellambra de 2000 euros.
2: J'y crois
4: aussi.
2: J'y crois.
3: Oh là là.
2: Merci beaucoup, ma Karine. Je t'embrasse fort. Passe un bon week-end. Ciao, ciao, Bella. Allez,
0: petit loup. 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
2: Voilà, 13h15 bientôt, on continue jusqu'à 13h30. C'est votre moment, vous prenez les clés de cette émission, vous nous dites ce que vous voulez, d'accord? Il n'y a aucun problème, chacun a droit à la parole. Ça va Henri-Jacques? Ça va très très bien, mon. Tu nous appelles d'où Henri-Jacques?
6: De Bordeaux.
2: De Bordeaux, Ouh là là, j'ai entendu ce matin à Bordeaux que c'était la banqueroute. T'as entendu ça Henri-Jacques?
6: Arrête, non.
2: J'ai entendu sur une radio, sur notre radio, qu'à Bordeaux, il paraît qu'il n'y a plus d'argent dans les caisses. Hop.
6: Ah non, mais ça, attends, c'est pas d'hier.
2: Ah, c'est pas d'hier, voilà, d'accord.
6: Non, non, non, mais attends, t'écoutes pas la radio ou quoi?
2: Bah oui, j'écoute. Je me fais engueuler par Henri Jacques.
6: Tu fais la radio et tu l'écoutes pas?
2: Bah, je l'écoute, la radio.
6: C'est quand même.
2: Et Henri Jacques...
6: Non, je voulais intervenir, si oui. tu veux, je voulais vas-y, intervenir vas-y. Sur un truc.
2: Oui, vas-y.
6: Où, ça m'a un petit peu choqué, si tu veux. Donc, je lis ça sur Sud-Ouest, sur Internet.
2: Ouais.
6: Le montant du voyage du pape est de 27 millions d'euros.
2: Oui.
6: Bon, jusque-là,
2: bon.
6: Je me suis dit, il n'y a pas de problème. Par contre, ils ont demandé une quête pour financer. Alors, je me suis dit, est-ce que le Vatican a déposé le bilan? Non. Parce que ça fait quand même partie des plus riches du monde.
2: Oui.
6: Il demande de faire une quête pour financer les 27 millions d'euros des passants du pape. J'ai rien contre le pape, enfin, pas du tout, Benoît XVI, ça m'a très bien, François, il m'allait très bien. En plus, je suis athée, donc ça tombe très bien aussi. Ouais. Ça fait une deuxième, une doublette. Mais bon, je trouve ça quand même un petit peu scandaleux. La personne que tu as eue tout à l'heure.
2: Oui. Karine.
6: Il prend sa fille avec le qui faisait le marathon.
2: Oui, ah oui, oui, oui.
5: Notre invité pas banal.
2: Jonathan.
6: Oui. Qui a besoin d'argent.
2: Oui, tu as raison.
6: Non, mais alors, marche sur la tête ou quoi là?
2: Ouais. Je crois que c'est parce que c'est la tradition, c'est
5: en
2: ça.
5: En fait, comme c'est la France qui invite, c'est le pays qui invite, qui doit payer. Donc le
2: alors, Vatican, c'est pas le pays, non, c'est l'église, voilà.
5: Les diocèses.
2: Voilà, les diocèses du pays
5: mais
2: qui reçoit.
5: Le Vatican ne paye pas.
6: On met des yeux brillants devant le pape, tout ça. Je peux le concevoir, bien évidemment. Mais qui sinon, c'est en voyage.
2: Oui, après, c'est vrai que.
6: Ne vend pas aux fidèles.
2: Oui.
6: Je veux dire, leur donner de l'argent.
2: Tu as raison. Mais là, ils ont donné, apparemment.
5: La barre des 12 millions d'euros a été dépassée.
2: Ouais. Je crois que la visite de Lourdes et de Metz, c'est bon. Ça a été entièrement payé et Paris, non.
6: Qu'il aille où ils veulent. À Rouen, à Marseille, où ils veulent. On s'en fout. Mais qui finance les placements.
2: Alors, où ils veulent. Non,
6: ils peuvent.
2: Henri Jacques,
6: une nullité grave.
2: Henri Jacques, tu as dit, ils peuvent aller où ils
5: veulent. Oui, tout seul, Henri Jacques.
2: Henri Jacques, il m'engueule, donc il arrive. Henri Jacques, tu as entièrement. C'est ton avis.
6: Tu dis,
2: il peut aller où il veut. Non, il ne peut pas aller à Bordeaux car vous n'avez plus d'argent. Oui. Je te le rappelle, Henri Jacques.
6: Non, mais ça, tu l'as déjà dit tout à l'heure.
5: Bon, en revanche.
2: Henri Jacques. Non,
5: on vient à Bordeaux. Alors, bientôt.
2: Ah oui.
6: Je me souviens pas du montant de la dette, mais c'est un petit peu abyssal.
2: Bon.
6: Je pense. Hein.
2: Henri Jacques.
6: Un peu abyssal.
2: Bon, merci. Mais non, eh ben, Henri Jacques, c'est très bien. Bravo, c'est ton avis.
5: Tu as le droit de t'exprimer.
2: Henri Jacques, tu habites où, à Bordeaux même?
6: Oui, à Bordeaux même.
2: D'accord. Ben, nous, on va jouer à Bordeaux quand?
5: Le jeudi 11 février.
2: 11 février, je t'invite. D'accord, tu viens nous voir, Henri Jacques. Tu
5: es
2: obligé de venir.
6: T'es
2: obligé de venir.
6: Avec grand plaisir. Ouais. En plus, si tu veux, l'UVB joue tout à l'heure, donc j'attends très bien.
2: Ça n'a aucun rapport. Voilà, très bien. Henri-Jacques, tu seras obligé de venir et obligé d'aimer. Voilà, comme ça, on t'offre deux places. Merci Henri-Jacques de Bordeaux. Merci beaucoup d'être passé nous voir, mon Henri-Jacques, et tu repars évidemment. Et
5: peut-être avec le
2: voilà,
5: séjour.
2: Voilà, avec le séjour bel en bras qu'on vous offrira demain. Allez, 0810 055 056. Continuez à nous appeler, mes amis. On va reprendre quelqu'un dans un petit instant. Mais d'abord, on va écouter 14 Flash. Je ne sais pas.
5: Pourquoi pas?
2: Ah, si, c'est connu!
5: Ah, ça j'aime bien ça.
2: J'aime bien.
5: Le petit saxo,
2: j'aime bien ça.

0: Bah, c'était très bien, ça m'a fait plaisir de réécouter ça. Ça, j'adore. Ça, c'était 4. C'était ça.
1: Il fait aucun effort.
2: Samedi sur ici.
0: C'était ça.
3: L'anglais aussi.
0: Les gens n'écoutent pas cette émission pour la musique, vous savez, ils écoutent juste pour nous.
2: Pour vous.
0: Nous sommes la mélodie. Comprenez, Anaïs.
4: Bonjour.
0: Ça va, Anaïs?
2: Bonjour.
0: Tout va bien, Anaïs? Tu écoutes cette émission pour la musique, non, hein? Pas que pour la musique. Enfin, je veux dire, tu n'écoutes pas pour que je désannonce les disques, tu t'en fiches.
4: Un petit peu, mais pour quelques petits détails en plus, pour lesquels je suis à l'antenne.
0: Ah, bon. Tu les appelles d'où, Anaïs?
4: De Royan.
0: Ah, oh là là. Oh, c'est beau, Royan, hein?
2: C'est joli, Royan.
0: Dis donc, Anaïs, il y a du pouvoir d'achat chez Anaïs, non?
4: Pas tellement, mais...
0: Tu habites où, à Royan, genre en face de la mer? Non, parce que...
4: C'est bon vivre, oui, à quelques pas de la mer, c'est fantastique, on a un soleil magnifique actuellement.
2: Ah, la chance.
0: Ah là, c'est ça ton youpi, hein. C'est ça, tu voulais nous faire envier, c'est ça, tu veux qu'on te jalouse.
4: Et que vous venez nous voir, surtout.
2: Ah, mais il faut nous inviter.
0: C'est vrai, hein. On a joué à Royan
3: Oui, on avait joué.
0: Ah oui, on a joué à Royan l'année déjà, dernière. T'es pas venu me voir, Anaïs, l'année dernière. C'était très bien d'ailleurs, je m'en rappelle très bien. C'était super sympa. Alors vas-y, raconte-nous un petit peu ce que tu vois. Quelle va être ta journée aujourd'hui à Royan?
4: Alors actuellement, je suis à l'anniversaire de la petite fille d'une amie qui fête un an.
0: Oh, un an déjà.
4: Des gros bisous. Oui, Naila qui a un an. Et on est dans un parc actuellement, donc je me suis mis un petit peu en retrait pour pouvoir échanger avec vous.
2: C'est
4: gentil. Cet après-midi, ça va être plage et surf, je pense.
0: Oh là, plage et surf. Tu surfes ou tu vas mater les surfeurs? C'est quoi le truc, Anaïs?
4: Alors, un peu les deux.
0: Ah,
4: suis avec un surfeur actuellement, donc moi, je suis sur ma serviette et je l'admire surfer. Et je me lance parfois, mais quand les vagues sont trop grosses, je reste sur ma serviette.
0: Alors, vas-y, alors, dis-nous ce qui te charme chez un surfeur. C'est le physique.
4: Alors, dans le surf en général, c'est l'esprit du surf, la liberté, la grandeur de l'océan. C'est vraiment un moment unique, hein. Quand vous êtes seul à l'eau, c'est fantastique.
0: Ah là là là là là là. Et physiquement, et c'est quoi qui te plaît chez le surfeur? Parce qu'ils sont, musclés?
4: Non, c'est pas le physique, c'est l'état d'esprit plutôt.
0: Oh, Anaïs, arrête.
3: Et la vérité.
0: Et Anaïs, ici on dit la vérité. On est pas au Stade de France avec le pape, hein. Ici on dit la vérité. Bon, très bien. Donc l'esprit du surf. C'est la liberté, Tu fais du surf, Nicolas?
3: Non, j'ai pas une tête à faire du surf.
2: Il fait la planche.
3: Je coule.
0: Non. En plus, une tête, c'est vrai. À être Léon XIV qui a fait du surf. Non, c'est vrai, hein. Il a une tête de Léon XIV.
2: Il a une tête de pape.
0: T'as une tête de Léon XIV. Bah, c'est bien. Déjà.
2: Ah bah on lui met une soutane.
0: C'est pas mal. Donc Anaïs cet après-midi, donc elle va mater les surfeurs et peut-être un petit peu être sur la planche.
2: Oui.
4: Voilà.
0: Bon, moi
2: c'est un beau programme en tout cas.
0: C'est un beau programme.
2: C'est un beau youpi.
0: C'est un beau youpi, Anaïs. Tu fais quoi dans la vie, Anaïs?
4: Alors c'est moi, je suis à la recherche d'un emploi.
0: Ah bah vas-y.
2: Faut passer là.
0: Voilà. Ou comment, qui?
4: Alors dans l'idéal comme PNC. Alors si vous l'avez la ref.
0: Non. Ah les hôtesses de l'air.
4: Exactement, personnel navigant commercial, oui.
0: D'accord, très bien, personnel navigant commercial, très bien. Et alors, comment ça se fait que tu ne trouves pas? Parce que là, dis donc, j'ai vu qu'il y avait les avions, il y en a plein là. Apparemment, ils sont pleins tous à chaque fois. Ça recrute pas bien?
4: Oui, écoutez, c'est des sessions de recrutement, on est vraiment énormément, il y a peu de place pour beaucoup d'appelés. Donc, on patiente, voilà. Dans l'idéal, ça serait dans l'aviation d'affaires.
0: Ah. On les jette.
4: Donc c'est un milieu qui est assez fin. Exactement.
0: Ah, j'ai peut-être de la place. Moi, je vais voir pour toi ce que je peux faire pour mon jet personnel.
2: Un jet 27.
0: Oui, là, il y a jet 27.
2: Jet 31.
0: Déjà pas mal.
4: Voilà.
0: C'est,
4: pas mal.
0: C'est déjà bien. Anaïs, merci beaucoup. On te souhaite de trouver vite du travail. En attendant, tu repars avec ta sélection.
3: Pour le séjour Bénambra.
0: Voilà. Ça serait déjà pas mal si tu pouvais avoir ça. On t'embrasse fort, Anaïs. Tu prends bien soin de toi et amuse-toi bien.
4: Merci pour votre sourire.
0: Merci à toi, Anaïs. Merci pour ta fidélité.
2: Bon,
0: voilà, ça, c'était un bon youpi.
2: C'est un bon youpi.
0: Voilà, merci Anaïs.
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0: Comment va Marlène?
7: Ah, bonjour Élie.
0: Ah, les surprises Marlène. Tu vas bien Marlène? Tu nous appelles d'où?
7: Oui, ça va, j'appelle de Viret, un tout petit village, pas loin de Saint-Quentin, une heure d'Amiens, dans les Hauts-de-France.
0: Très joli, très bel endroit. Ouais. Tu voulais nous parler?
7: Bon, c'est vrai, t'es déjà venue.
0: Je connais la maison. Ouais. tu fais quoi là-bas Marlène?
7: Alors, je suis secrétaire médicale dans un cabinet de radiologie.
0: Ah, très bien. Bon,
7: c'est cool, quand je finis le samedi à midi, ben c'est parfait. Je mets la vie et je ris dans ma voiture.
0: Tu passes une radio à l'autre.
7: pas du tout. J'écoute ici Picardie normalement, mais pendant midi, c'est vous. Ben j'écoute ici.
0: Voilà.
2: Fidèle auditrice.
0: Et tu voulais nous parler de quoi, ma Marlène, ce midi?
7: Eh ben, je voulais dire, je faisais partie du camp qui aimait les chips à l'ancienne.
0: Ah, bien, bravo Marlène. Team chips à l'ancienne, on est bien d'accord. Mais donc,
7: voilà.
0: Avec
7: et
0: un petit
7: puis, bah, voilà, après, je voulais aussi parler des prix du carburant, qui sont quand même assez inquiétants, parce que je me dis que même en travaillant à deux, bah, ça devient compliqué, donc c'est un peu dommage.
0: Ouais, bah, tu sais quoi, on va en parler demain.
2: Demain.
0: On parlera demain.
7: Ouais,
0: on parlera
7: bah,
0: un petit peu de ça, parce qu'on en reparlera demain, mais tu sais que j'ai lu qu'il fallait travailler maintenant. Il faut travailler 8h30 par jour, d'accord, pour se payer un litre. Pour se payer un litre d'essence, tu vois.
2: Donc c'est une journée de travail.
0: C'est une journée de travail pour un plein d'essence, pardon.
2: D'accord. Nous, alors, attendez, moi, je calcule.
7: J'ai 17 ans que je fais ce travail-là et j'ai peut-être envie de changer et peut-être devenir peut-être nounou pour travailler chez moi et de plus utiliser ma voiture.
0: Bah, il y en a plein. On en reparlera demain et tu verras qu'effectivement, il y en a plein qui ont changé effectivement leur mode de vie. Marlène, merci beaucoup d'être passée. Donc, Team Chips à l'ancienne. Bravo, Marlène.
2: Ouais, bravo.
0: Ça, on aime bien. Tu repars avec ta sélection.
3: Pour le séjour Bellambra de 2000 euros.
0: On t'embrasse fort, Marlène. Passe un bon week-end.
7: Dans vélo avec mes enfants.
0: Bah, t'embrasses tous les enfants. Ciao, ciao. Voilà, mes amis, c'est fini.
2: Oh non,
0: la barbichette. N'oubliez pas la tournée One Man Show heureux. Hein. Toutes les dates sur willy-rovelli.com. Passez une belle journée ici et pas ailleurs.
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1: Bonjour à tous et bienvenue dans votre émission cinéma sur Ici, ça tourne, avec l'équipe du film de Judith Godrèche, adapté du livre d'Annie Ernaux, Mémoire de fille, qui sort au cinéma la semaine prochaine. Pour nous dévoiler les coulisses du tournage de ce film très réussi, Judith Godrèche elle-même est notre invitée en compagnie du comédien Victor Bonnel. Mais avant, coup de projecteur sur mon coup de cœur cinéma de la semaine, à découvrir dans les salles, pourquoi pas ce week-end.
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1: À voir au cinéma depuis ce mercredi un film incroyable avec l'actrice au nom le plus imprononçable, Adèle Exarchopoulos. Oui. Déjà, sa filmographie est très impressionnante, depuis La vie d'Adèle jusqu'à L'amour ouf, en passant par la série La Flamme. Mais depuis ce mercredi, Adèle Exarchopoulos donc monte encore d'un cran et livre une incroyable performance dans le film Garance. Elle y interprète une comédienne galérienne qui court après les cachets d'intermittence.
3: Alors, t'es comédienne?
4: Un peu galérienne, mais...
3: Vous êtes comédienne, non?
4: Ouais, c'est vrai.
1: Mais qui court surtout derrière les verres de vin.
5: On sait qu'on peut pas t'aider à résoudre ton problème avec l'alcool.
4: Oh, désolé, énorme galère dans le RER et de la femme que je prends un taxi.
6: Tu sais ce qui se passe si tu rates une représentation?
4: Y a pas de cas où je rate une représentation.
1: Garance est un film rare qui aborde le sujet certes délicat et assez tabou de l'alcoolémie, mais surtout des ravages progressifs qu'il provoque dans le quotidien d'une jeune femme.
4: Sans alcool, je sais pas comment faire.
5: Garance, t'es une actrice géniale.
4: Mais je sais faire encore.
5: Tu sais faire, bien sûr. Mais tu peux plus.
4: Tu nous ouvres? Je peux pas ouvrir, je peux pas sentir, j'ai trop peur.
5: Tu gères, Garance? T'as pas de problème?
6: L'alcool, c'est une béquille le soir. Et c'est un coup de poing dans la tête le lendemain matin.
1: Ce qui est génial dans ce film réalisé par Jeanne Herry, à qui on doit aussi l'incroyable « Je verrai toujours vos visages », que je vous recommande, c'est que le film ne tombe jamais dans le pathos ou le côté moralisateur. Il est même parfois drôle et surtout d'une délicatesse infinie. Il aborde par exemple le sujet de l'alcoolémie au cœur d'une histoire d'amour et montre comment l'addiction s'immisce de manière insidieuse au cœur de la relation, comme si l'alcool devenait en quelque sorte une troisième personne au sein du couple. Garance est en plus d'être un grand film de cinéma, vraiment, une œuvre d'utilité publique.
7: T'es malade, mon amour. Moi, je suis un peu perdue.
4: Je t'avais prévenu, Pauline.
8: Vous devriez faire du sport.
4: Oh non, c'est pas possible, ça. Y'a pas moyen. Ça fait longtemps qu'on m'aime plus après le bus, alors.
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0: retrace donc un souvenir de l'été 58. Judith, est-ce que je peux vous laisser pitcher la suite en deux phrases et on lance la bande-annonce ?
1: Ah là là, oui, d'accord, carrément.
0: Ouais, ça démarre comme ça.
1: C'est l'été, c'est la première fois que Annie quitte Yvetot et sa famille. C'est là que je m'emmêle les pinceaux. Et qu'elle va, voilà, être aide-monitrice et cet été va changer toute sa vie.
0: Bande-annonce.
2: Je pars pas pour toute la vie. C'est juste un poste de maîtrise en colonie.
3: C'est l'indépendance.
4: Et ta mère, ça lui fait rien que tu partes.
5: Tant que j'appuie sur le dos.
6: T'as pris assez de livres ?
5: Oui.
6: Quoi qu'il arrive, tu ne te laisses pas marcher sur les pieds.
7: Edgar ? Félix, c'est toi ?
8: Je voulais absolument faire cette colonie pour être avec des filles relax comme toi.
9: Relax.
10: Tu danses pas ?
0: Extrait du film Mémoire de fille de Judith Godrèche. Judith Godrèche, Victor Bonnel, vous avez tourné ce film il y a quasiment un an, tout pile, entre les Yvelines et la Normandie. Est-ce que vos souvenirs de tournage sont encore frais ? On peut aller puiser dedans ?
10: On peut essayer.
1: J'espère pour nos cerveaux respectifs. En même temps, Victor est plus jeune que moi, donc il n'a pas d'excuses, lui.
0: Voilà. Bon, on mise tout sur vous, Victor, puisque allez. C'est l'heure de la séquence souvenir sensoriel de tournage. Mais je commence par vous, Judith Godrèche. En vous replongeant dans les souvenirs des lieux de tournage normands, notamment, quel paysage, quel décor vous revient en tête sans réfléchir ?
1: Des chevaux qui gambadaient pas loin de là où on tournait.
0: Ah ouais ? Vous pouvez nous décrire les images qui... Pourquoi vous riez ? Ils vous ont embêté, ces chevaux ?
1: Non, pas du tout. C'était chouette de se retrouver dans la nature après avoir tourné dans ce lieu, dans cette colonie de vacances et dans ce grand bâtiment dans lequel on est resté pendant un même lieu. En fait, c'est vrai que quand on tourne dans un seul lieu, on est content ensuite de changer un peu de paysage.
0: De prendre l'air. Et puis là, exactement. On voyage vraiment. On a vraiment l'impression de voyager dans le temps. Justement, cet endroit où vous parlez des chevaux, c'est donc la ferme.
1: Ouais.
0: C'est cet endroit de campagne où on a l'impression que le temps s'est arrêté. En fait,
1: c'était là où on tournait. Il y avait le décor pour la maison d'Odette, la meilleure amie d'Annie. Et donc, c'est vrai qu'on a tourné le film d'abord en ordre chronologique à la colonie de vacances, enfin tout, donc dans ce lieu. Et ensuite, quand on est parti de la région parisienne, donc on est allé en Normandie. Donc là, c'est le début du film. Donc on est reparti à zéro en fait.
0: Victor Bonnel, quelle odeur vous a particulièrement marqué sur ce tournage ?
10: Quelle odeur ? Je pense qu'il y avait une odeur de cigarette latente un peu pendant tout le tournage. On tournait du coup pendant la première partie où j'étais sur le tournage. J'avais beaucoup d'intérieur et beaucoup de scènes du coup où tout le monde fumait des cigarettes. Et voilà, donc ça c'est une odeur qui a imprégné mon tournage.
0: Mais oui, mais qu'est-ce que ça fume dans ce film ? J'aimerais qu'on revienne justement sur cet aspect-là. Tous les personnages quasiment fument. Et du coup, dans le cinéma, est-ce que ce sont des vraies cigarettes ? Parce que parfois, ça peut être le cas. Je crois qu'il y en a des fausses aussi, Judith Godrèche, là, sur ce tournage en question.
1: Mais justement, on en est où maintenant avec cette histoire de vraies ou fausses cigarettes ? Parce qu'il y avait des fausses cigarettes, mais qui s'étaient avérées pas bonnes pour la... pas bien non plus.
10: Ouais.
0: Du coup, vous avez fumé des vraies ?
10: Ouais. Oui, je suis non-fumeur, j'ai pas l'habitude de fumer. Mais souvent, ce qu'on me donne, c'est des fausses cigarettes, et là, c'était le cas. Mais je crois que pour les fumeurs, cette odeur-là, elle est encore plus désagréable. Parce qu'en fait, c'est des herbes. Et du coup,
1: mal au cœur, ouais.
10: Ouais, j'ai fumé des fausses cigarettes, mais en fait, je crois que l'odeur, c'est encore pire que les vraies, quoi.
0: Mais c'est quoi, en fait, des fausses cigarettes? Il y a quoi à l'intérieur?
10: Je sais pas, plein de plantes. J'ai pas posé la question, je me suis laissé porter.
1: De la camomille.
0: D'accord.
1: C'est pour ça qu'il est tiré le relax.
10: Exactement.
0: Alors, non, mais c'est vrai, il y a beaucoup de fumée dans ce film. Ça fait même partie de l'esthétique aussi. Il y a eu des rajouts avec des machines à fumer aussi.
1: Exactement.
0: Judith Godrèche.
1: Ah oui, vous êtes très précise sur le.
0: Mais c'est l'objectif de cette émission.
1: C'est vraiment revenir sur les coulisses.
0: Alors, je vous invite à développer. Non, mais c'était un vrai choix esthétique de votre part aussi.
1: Oui, et puis c'est surtout que Annie arrive dans cet univers comme ça, dans lequel qui était une sorte d'aura un peu mystérieuse, un peu fantasmatique pour elle, puisqu'elle s'est raconté plein d'histoires sur ce qu'elle allait trouver dans cette colonie, qu'il y a ce groupe de jeunes qui est super à l'aise, qui fume, qui boit, et tout d'un coup la fumée apportait une forme appuyait cet aspect boîte de nuit permanente, quoi. Il y a un truc de l'ordre de la fête. Ils sont toujours plus ou moins en train de faire la fête.
0: Oui, c'est vrai. L'odeur, vous, qui vous reste en mémoire, justement, Judith Godrèche, c'est celle des gens. Il y a dans votre film des scènes très intimistes et d'autres avec énormément de monde. Je pense notamment aux scènes avec les enfants, en groupe, lors du déjeuner, par exemple. Comment on orchestre une scène comme

0: comme ça, est-ce que c'est difficile à discipliner tous ces enfants sur un plateau ?
1: Ben, en fait, nous, on essayait de pas du tout les discipliner, non.
0: Ah, donc c'était vraiment le why ? C'était vraiment le boxon dans la réalité aussi.
1: Je crois que tu t'es pris des bouts de pain, même, non ?
2: Ouais, ouais, ouais, c'est vrai que c'est une responsabilité qu'on nous a incombée assez tôt, en fait. C'est que quand il y avait les enfants, ben voilà, c'était au moniteur de les prendre en charge, quoi. Et je crois que c'était intéressant à la mise en scène aussi de montrer, ben voilà, une jeunesse, une enfance voilà, effervescente, comme ça, qui fout le bordel, qui a beaucoup d'énergie, etc. Du coup, je crois qu'il y a eu plusieurs scènes où voilà où on était vraiment en charge d'être...
1: Il y avait même un encouragement, on leur disait « amusez-vous, amusez-vous », c'est allé jusqu'à ce que Tess Barthélémy se prenne une boulette de pain en pleine séquence. D'ailleurs, je crois qu'on la voit dans la séquence, mais dans le visage.
0: Alors, Judith Godrèche et le comédien Victor Bonnel sont nos invités ce week-end dans sa tourne pour le film « Mémoire de fille » qui sort donc au cinéma mercredi prochain. Judith, Victor, quand on vous a demandé quel était le son qui vous avait marqué sur ce tournage, vous nous avez répondu à peu près la même chose. Le parquet qui grince, pour vous Victor, et pour vous Judith Godrèche, le grincement d'une porte.
1: Mais non.
0: Donc on était dans un décor grinçant.
1: C'est fou cette...
0: Autrement dit quoi, un décor... C'est un bâtiment d'époque, ce dortoir où vous avez tourné.
1: Oui, tout à fait, ouais. Oui, mais c'est vrai, par ailleurs, ça faisait un peu partie de ton personnage aussi. C'est-à-dire que... Et d'ailleurs, dans le film, on a réutilisé ce grincement à différents endroits du mix. Mais c'était un peu le son de tous les sons qui étaient... Oui, apparenté à ton personnage.
0: Ah,
1: oui, il y a vraiment non, les sons de H.
0: Les sons de H. Donc H, c'est Hervé, c'est votre personnage, Victor Bonnel. Pour les scènes de danse au cinéma, bien souvent, dites-moi si je me trompe, mais on filme sans la musique, qui est ajoutée après lors du montage. Donc généralement, les gens dansent sans rien. Est-ce que c'était le cas à ce moment-là? Vous avez dansé le rock sans musique ou est-ce que...
2: Très peu. Franchement, très peu.
0: Ah, on a...
2: ouais. Ça, c'était une volonté de Judith. Je pense qu'on soit tous ensemble, tous au même rythme. Et je crois que ça nous aidait vraiment en fait, à déployer... en fait, ce que je trouve super beau dans cette scène-là, c'est qu'il y a une espèce d'effervescence autour de Annie. Et on sentait que tout le monde était dans son élément, que tout le monde avait l'habitude, et elle était un peu dépaysée par ça. Et du coup, je pense que ce qui nous a vachement aidé, c'est justement d'être dans ce truc presque, j'allais dire, méditatif, mais je sais pas si c'est vraiment le mot, mais une espèce de répétition comme ça, puis on enchaînait beaucoup les prises. Et donc ça nous a vraiment aidé. Et heureusement qu'il y avait la musique, ça nous a vraiment aidé. Ouais.
0: Ça vous a mis dans une sorte de transe,
2: ouais,
0: quoi,
2: exactement.
0: Quelque part.
1: Et c'était un moment un peu pour parler, parce que je sais que vous aimez bien les trucs précis.
0: Oui.
1: Et donc ça y est, mon cerveau vient de s'enclencher.
0: Super.
1: Et du coup, oui, je sais, ça a pris du temps.
0: Allez-y, Judith Godrèche, on vous écoute.
1: Pour parler d'un truc précis.
0: Oui.
1: Non, mais c'était en plus une séquence où sur certains plans, Tess Barthélémy, qui joue donc le personnage d'Annie, portait la caméra.
0: Mmh.
1: Parce qu'il y avait cette volonté d'être immersif et de voir vraiment et de vivre ce moment et cette première surprise partie à travers ses yeux. Et du coup, voilà, il y avait aussi ce moment où tu as dansé avec Tess, avec la caméra, et tu te l'es pas pris dans le visage même à un moment
2: non,
1: donné.
2: Je crois pas,
1: je sais pas que je.
0: Mais attendez, une caméra, c'est gros quand même. C'est la comédienne.
1: Oui, mais en fait, c'est une sorte de sac à dos qui tient la caméra sur votre buste, donc, et qui est quand même, la caméra est comment dire, est dirigée par le chef opérateur, mais depuis un, enfin, c'est toute une organisation.
0: Ah oui, c'est très technique.
1: Et la caméra, est comme une sorte de prolongement de l'actrice.
0: D'accord.
1: Ce qui fait que les plans du visage de Victor donnent vraiment le sentiment d'être vu par Annie et non pas par un regard extérieur, enfin celui de la réalisatrice en l'occurrence. Quoi. C'était vraiment pour donner ce sentiment de vivre cette séquence à travers les yeux de cette jeune fille de 17 ans et demi.
0: Et pour reparler de la musique, c'était un tournage très musical puisque vous mettiez de la musique en plateau pour vos comédiens, même lors des scènes qui n'étaient pas musicales. Mmh. Pourquoi ?
1: Parce que d'abord, je trouve que la musique crée un sentiment commun, je dirais, pour toute l'équipe et les actrices. C'est-à-dire qu'au moment où on entend cette musique, on est tous traversés d'une même émotion. Et du coup, que ce soit le chef opérateur qui tient la caméra, pour prendre un exemple, bah, Maïwenn Barthélémy qui joue le rôle de Claudine, voilà, il y a une sorte de, il y a quelque chose comme ça qui s'opère.
0: Mais vous mettiez quoi comme type de musique sur le plateau ?
1: En fait, j'avais demandé à chaque actrice et à, notamment à Maïwenn Barthélémy, une liste de, une playlist.
0: D'accord.
1: Et j'avais créé une playlist pour chacun et chacune.
0: Et ça allait de quoi à quoi ?
1: Alors, je crois que Maïwenn, c'était des chansons qui ont accès à ses émotions. Et je lui ai demandé des chansons qui la rendaient triste.
0: Ah,
1: voilà. Et je crois qu'il y avait Phil Collins sur la playlist. Et je crois que j'ai joué ça pour Maïwenn.
0: C'est complètement anachronique, mais du coup.
1: Ah, bah, complètement. Non, mais puis on n'a pas les droits, hein. C'est pas dans le film. Ouais, non, on n'a pas.
0: Non, bien sûr, mais pour les.
1: Je pense que le budget du film partait en 5 minutes, là, avec la playlist de tout le monde. C'était mort.
0: Oui, parce que ça coûte très cher d'utiliser des musiques existantes. Mais pour les équipes son, les ingénieurs son, c'était pas un enfer, justement.
1: Si.
0: Oui, parce que comment ils font pour enlever le son de la musique de Phil Collins.
1: J'ai beaucoup d'excuses à faire à Olivier Pelletier, à mon ingénieur son. Mais en l'occurrence, alors là, ces moments-là, sur des gros plans sur Maïwenn, qui joue Claudine et qui est donc amoureuse d'Annie, c'était des plans où elle regarde Annie.
0: Ouais. Et là, sur le tournage, elle entendait du Phil Collins.
1: Oui.
0: Si on va voir le film, on peut se dire, tiens, là-dessus, il y avait du Phil Collins.
1: Exactement. Dans la nature, avec une petite enceinte dont je ne connais plus la marque, mais n'hésitez pas si vous voulez des recommandations pour vos enceintes portables. Envoyez-moi un DM sur Instagram et je vous enverrai toutes les recommandations pour le meilleur son en toutes circonstances.
0: Mais oui. Mais c'est formidable. Merci beaucoup, Judith Godrèche.
1: Vous voyez, vous regrettez pas de m'avoir invitée.
0: Ah, pas du tout. Mémoire de fille. Adaptation du livre d'Annie Ernaux, sorti il y a 10 ans et pour lequel elle vous a cédé ses droits.
1: Mais le film n'est pas sorti il y a 10 ans. Hein.
0: Non, je parle du livre.
1: Ah, d'accord.
0: Vous inquiétez pas, je suis. Le film sort la semaine prochaine, mercredi 30 septembre. C'est une vraie pépite et on revient sur les coulisses de tournage avec Judith Godrèche et le comédien Victor Bonnel, juste après ceci.
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0: L'interview. Eh bé, c'est Judith Godrèche que vous entendez. Qui est complètement dissipée dans cette émission. Ça va, vous passez un bon moment ?
1: Très bon. Ouais. Et vous, c'est pour vous surtout.
0: Mais c'est parfait, c'est vivant, on adore. Judith Godrèche, vous êtes une figure emblématique du cinéma français en tant qu'actrice, bien sûr, également porte-parole du mouvement MeToo, réalisatrice. Votre deuxième long métrage, Mémoire de fille, sort mercredi prochain au cinéma. C'est une adaptation du livre d'Annie Ernaux, récit de l'été 58, où elle a connu sa première nuit d'amour. Pas très glamour, pas très romantique. Au final, c'est une agression physique. Et c'est vous, Victor Bonnel, qui jouez dans cette scène, justement, avec Tess Barthélémy, qui incarne Annie Ernaux. Une scène qui a été chorégraphiée par ce qu'on appelle une coordinatrice d'intimité. Et vous avez répété, hein, ça se répète pendant plusieurs jours, plusieurs semaines.
2: Plusieurs semaines. Et même avant ça, en fait, le travail, il commence bien en amont, parce que dès que j'ai su que j'étais validé, un des premiers coups de fil que j'ai reçu, c'était celui de Paloma, la coordinatrice d'intimité. Et en fait, à partir de ce moment-là, on a eu un échange tous les deux, et puis elle m'a demandé comment est-ce que j'appréhendais le tournage de manière générale, puis après de manière plus spécifique chaque scène. Elle m'a parlé des envies de Judith et de sa vision de ces scènes-là, et donc moi j'étais raccord parce qu'on en avait déjà parlé en amont avec Judith. Mais voilà, donc en fait suffisamment en amont, il y a un climat de confiance qui s'est créé avec Paloma, et un endroit où je sais que s'il y a quelque chose avec lequel je suis pas à l'aise, je pourrais le verbaliser.
0: Comme quoi, par exemple?
2: Ça aurait pu être le rapport à la nudité. Là, c'est pas du tout le cas, parce que Judith, c'était pas du tout une de ses intentions de montrer de la nudité.
0: Oui, c'est surtout hors champ, hein, les scènes.
2: Carrément. Et puis, ça pourrait être, je sais pas, sur une préparation ou un temps pour moi avant ces scènes-là, ou un temps pour moi après ces scènes-là, comme un espèce de sas. Et voilà, donc ça, c'est des propositions qui m'ont été faites et du coup qui créent directement un climat de confiance.
0: Judith Godrèche, vous dites que vous avez cherché justement à ne jamais érotiser le corps de Tess Barthélémy, qui interprète Annie Ernaux, en l'occurrence aussi donc pour cette scène. Ça veut dire quoi exactement ? Parce que c'est quoi la différence entre une scène qui érotise un corps au cinéma et une scène qui ne l'érotise pas ?
1: Ben, par exemple, être toujours du point de vue de la victime, c'est-à-dire d'Annie qui vit cette première nuit avec H. Et de m'assurer que la caméra ne puisse jamais se substituer au regard de H sur elle, donc de ni un regard du spectatorisme, enfin c'est-à-dire de quelqu'un qui aurait, et ensuite ça veut dire justement que de ne pas montrer des corps nus et la représentation d'une violence sexuelle, mais qui puisse être esthétisante, voyeuriste, que ça puisse être beau, que ça puisse être excitant pour quelqu'un qui regarderait le film. Et c'est vrai que
0: parce que l'essentiel des scènes d'amour au cinéma ou même d'agression sexuelle sont de manière générale trop érotisées, selon vous?
1: Moi, en tout cas, dans mes recherches, j'ai trouvé très très peu de films qui racontent cette histoire de violence sexuelle du point de vue de la victime. C'est vraiment une distance et un regard extérieur qui permet de projeter ce qu'on veut sur ce qu'on voit. Et la question n'est pas, et l'idée n'est pas d'être dans une sorte de position de morale ou de je sais pas quoi, c'est juste de retranscrire les choses telles qu'elles ont été vécues, si ce qu'on raconte, c'est une histoire de viol. À partir du moment où moi, j'adapte ce livre, il y a une fidélité intérieure, une fidélité implicite à ce qu'elle a vécu. Ouais. Et donc, du coup, si je me mets à filmer ça du point de vue de l'agresseur ou dans un truc esthétisant...
0: Mais ça pourrait être inconscient. Ça peut être inconscient
1: bien sûr.
0: Le fait de filmer le corps nu, par exemple, totalement. De Thèse Barthélémy, ce que vous n'avez pas fait, ça aurait pu être fait...
1: Absolument, non, ça peut être inconscient, c'est des questions qu'on ne se pose pas forcément. Et pour moi, c'est ça aussi, faire du cinéma d'un point de vue féministe. Et c'est vrai que quand on se pose la question, par contre, c'est là qu'on se rend compte à quel point il y a un écueil et à quel point il est important de se mettre à faire du cinéma différemment, en tout cas quand on raconte ces histoires-là. Parce que sinon, en fait, les jeunes personnes qui viennent voir le film disent je me suis sentie vue plutôt. Et ça, c'est important, c'est-à-dire que si on donne à voir, le cinéma a un impact sur la société, le cinéma peut faire changer certaines choses, le cinéma permet aux personnes de se sentir moins seules. Mais du coup, si on leur donne la vision de violence sexuelle ou encore elles se sentent mises dans la position d'un objet. Vous voyez, c'est-à-dire qu'il faut remettre le sujet à sa place, et le sujet, c'est la personne qui est victime d'agression, c'est pas l'agresseur.
0: Mémoire de fille, ça sort au cinéma la semaine prochaine, le 30 septembre. La suite de ça tourne, c'est demain, même heure, même fréquence, à 13h30, nous recevrons une coordinatrice d'intimité, justement, un métier assez récent dans l'histoire du cinéma et qui s'est largement développé ces dernières années. Et on en discutera ensemble avec vous, Judith Godrèche, et vous, Victor Bonnel. Vous restez là ?
2: Avec plaisir.
0: On bouge pas. Rendez-vous sur votre radio ici. Très bel après-midi et vive le cinéma.
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4: Voici donc l'actualité de ces derniers jours, vue par la radio-télévision suisse, par RFI, Radio-Canada également, ici en France et enfin à la RTBF en Belgique. Avec d'abord cette semaine la mobilisation des lycéens en France, un peu partout. Les lycéens qui demandent de meilleures conditions d'apprentissage, mais la mobilisation a dégénéré. Interpellations multiples, blessés et dégâts importants. Retour sur cette mobilisation du côté de Nîmes dans un instant. En Belgique, nous avons retenu cette semaine la fermeture d'un centre d'aide d'urgence aux personnes sans domicile à Bruxelles. 130 places disparaissent alors que l'hiver arrive doucement, Marie-Laure de Kerckhoff.
5: Les 130 places jusqu'ici réservées à des hommes isolés, c'est la conséquence d'une politique menée par le gouvernement fédéral. L'été dernier, il avait annoncé ne plus vouloir financer un millier de places au total.
4: Nous reviendrons aussi sur cette première dans l'histoire du Maroc avec vous, Nicolas Sûr. Une femme a été nommée chef du gouvernement.
6: Oui, Fatima Ezzara El-Mansouri dirige le PAM, le parti arrivé en tête lors des législatives de la semaine dernière.
4: La campagne électorale s'achève au Québec. Les électeurs sont invités à aller voter ce 5 octobre. Karine Matteux, c'est donc lundi prochain.
7: Oui, le jour du scrutin approche et selon les derniers sondages, le Parti québécois, un parti indépendantiste, pourrait remporter l'élection et même être majoritaire.
4: Enfin, en Suisse, les accords bilatéraux avec l'Union européenne ont franchi un premier cap important au Parlement, Pierre Chauffard.
8: Après la lourde défaite des souverainistes sur la neutralité, l'UDC n'a rien pu faire à la Chambre des cantons. Les accords négociés par le gouvernement sont validés. Lot de consolation, les sénateurs veulent les soumettre à la double majorité du peuple et des cantons.
4: Plus d'un millier de lycées touchés par un mouvement de contestation en France et des débordements donc cette semaine, des blessés, des interpellations nombreuses et d'importants dégâts. 400 lycées ont dû être fermés, les mobilisations ont parfois été brutalement réprimées par les forces de l'ordre. Des casseurs se sont joints au mouvement des lycéens mobilisés pour de meilleures conditions d'apprentissage. Parmi eux, les élèves du lycée Chaptal à Mende ou encore à Nîmes. Retour sur l'une de ces mobilisations cette semaine devant le lycée Daudet. C'est un reportage d'Antoine Liffaut pour Ici Gare Lozère.
9: Devant les portes fermées du lycée, d'un côté une quinzaine de policiers, de l'autre des lycéens. Parmi eux, Ellie, élève de terminale, a du mal à marcher.
10: Je me suis pris deux coups de matraque dans la jambe. Là, en dessous, ils m'ont frappé de dos, donc j'ai rien vu arriver. Et après, ils m'ont poussé au sol et après, je suis parti. On comprend qu'ils soient répressifs, mais ça reste quand même très violent.
9: À côté, Gémaudi, bientôt 15 ans, est en seconde au lycée du Oda et se retrouve face aux forces de l'ordre pour la première fois.
11: Ça a pris de l'ampleur, il y a eu la BAC et la police.
9: Et pendant notre interview, deux bouteilles en verre sont jetées sur les policiers derrière. Qui, pour répliquer, tire des grenades lacrymogènes. Gémaudi est en pleurs.
11: On s'est fait gazer deux fois, ils ont lancé deux bombes. On est des lycéens, c'est pas normal de nous gazer alors qu'on est juste en train de revendiquer nos droits.
9: Derrière, avec son drapeau SNES-FSU, Jérôme Amicel, le secrétaire pour le GAR de ce syndicat qui représente des personnels de lycée, vient soutenir les élèves.
12: Il y a une forme d'agressivité d'une partie des agents qui n'est pas représentative, à mon avis, des forces de police, mais qui nuit globalement quand même au maintien de l'ordre dans sa globalité. Et il y a problème aussi du comportement de certains lycéens. Mais bon, d'ailleurs, il faut quand même garder un peu la tête froide, mais de part et d'autre.
9: Des policiers disent aussi avoir été ciblés par des pierres. L'un d'eux a été légèrement blessé à la tête.
4: Voilà donc pour cette mobilisation cette semaine à Nîmes, comme partout ailleurs en France. Des étudiants se sont aussi mobilisés en Belgique, du côté de Liège cette semaine. Et là, il y a eu aussi des débordements, des dégradations. Les revendications sont en gros les mêmes qu'en France. Les étudiants déplorent le manque de moyens dont ils sont victimes. On va rester en Belgique avec la fermeture cette semaine d'un centre d'hébergement pour personnes sans abri à Bruxelles. Au total, 130 personnes seules, des hommes qui, Marie-Nord, n'ont plus de toit pour passer la nuit.
5: Conséquence d'une décision du gouvernement fédéral, il a décidé l'été dernier de ne plus financer un millier de places d'accueil au total. Le secteur de l'aide aux sans-domicile fixe et les SDF eux-mêmes déplorent cette décision. C'est le cas de Marc. Il a reçu une tente et un sac de couchage cette semaine et il doit désormais se débrouiller.
13: C'est une bêtise magistrale, hein, parce que c'est des moments où justement il faut de la place, pouvoir manger, pouvoir se doucher. Minimum, voilà, un minimum de dignité quand même, parce qu'on a la rue qu'on n'a pas le droit d'avoir un peu à manger et à boire.
5: Un peu de dignité, d'autant que l'hiver approche doucement et que les demandes d'hébergement sont toujours plus nombreuses. La directrice du centre fermé aujourd'hui aussi entre colère et tristesse.
14: On ressent beaucoup de tristesse et de la colère quand même, parce que c'est vrai qu'on est à quelques semaines de l'hiver et que d'habitude on annonce des ouvertures de places pour l'hiver, là on enferme, et d'autant plus qu'on refuse tous les jours des demandes d'hébergement, tout public confondu.
5: Au total, 300 places d'accueil ont déjà été supprimées suite au désengagement du gouvernement fédéral. Les associations espèrent que les 700 autres qui doivent en principe être fermées pourront être sauvées.
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4: C'est une première au Maroc. Le roi Mohamed VI a nommé une femme au poste de Premier ministre. Elle s'appelle Fatima Ezzara El Mansouri et c'est une personnalité bien connue dans le pays, Nicolas.
6: Oui, sa carrière politique démarre en 2008 à 32 ans lorsqu'elle intègre un tout nouveau parti, le PAM, fondé par des personnalités proches du roi. C'est sous ses couleurs que Fatima Ezzara El Mansouri devient l'année suivante d'abord conseillère municipale puis maire de Marrakech, l'une des plus grandes villes marocaines. À ce moment-là, tout s'accélère, elle devient députée en 2011. Elle le restera 10 ans jusqu'à sa nomination en tant que ministre de l'aménagement du territoire et de l'urbanisme dans le gouvernement sortant d'Aziz Aranouche.
4: Alors un autre nom circulait pour le poste de Premier ministre, celui du puissant patron de la Fédération marocaine de football, Fouzil Eshka, lui aussi membre du PAM. Alors pourquoi, Nicolas, le roi a-t-il choisi finalement Fatima Ezzara El Mansouri ?
6: Eh bien, Mohamed VI est finalement resté dans la continuité des usages en vigueur depuis l'adoption de la Constitution de 2011. Le chef du gouvernement est traditionnellement le dirigeant du parti arrivant en tête aux législatives et Fatima Ezzahra El Mansouri est la coordinatrice de la direction collégiale du PAM. Le roi soigne aussi une image de modernité en devenant le premier monarque à nommer une femme premier ministre. Il choisit enfin une personnalité parfaitement rompue aux usages du Parlement. En effet, pour la nouvelle chef du gouvernement, le plus dur commence, former une coalition pour gouverner et répondre aux urgences sociales.
4: Direction le Canada à présent avec des élections prévues ce lundi, des élections au Québec, Karine, et le parti en tête dans les sondages promet d'organiser un référendum sur l'indépendance de la province.
7: Oui, et son chef, Paul Saint-Pierre Plamondon, promet fermement de tenir un référendum dans un premier mandat s'il est porté au pouvoir. Il a toutefois précisé que ce dernier se déroulerait après le départ du président américain Donald Trump, prévu en janvier 2029, afin de rassurer les électeurs en raison de l'imprévisibilité, a-t-il dit, du locataire de la Maison-Blanche. Mais alors que ce parti se dirige vers une majorité, bien seulement 30 % des Québécois, selon les derniers sondages, voteraient pour l'option du oui. Et seulement 14 % croient que c'est cette option qui l'emporterait.
4: Et puis, Karine, la question de la monarchie s'invite aussi dans la campagne électorale au Québec.
7: Au Québec, le roi d'Angleterre est représenté par la lieutenante-gouverneure qui est chargée de sanctionner les lois adoptées par l'Assemblée nationale. Paul Saint-Pierre Plamondon veut couper le budget de la lieutenante-gouverneure pour le rediriger vers la lutte contre l'itinérance. Il promet de le faire dans les 100 premiers jours de son gouvernement. Bon, pour abolir la monarchie au Québec, c'est possible, mais c'est peu réaliste selon les experts parce qu'il faudrait l'accord du Parlement canadien et de toutes les provinces canadiennes. Le chef du Parti québécois, lui, croit le contraire.
15: Il n'y a rien qui empêche une Assemblée nationale démocratique et souveraine de faire une loi sur l'avenir de cette institution-là, le lieutenant-gouverneur. Ensuite, la Constitution du Canada, rappelons-le, n'est pas une constitution qui a une légitimité démocratique. Jamais les Québécois n'ont consenti à cette constitution-là.
7: Alors, ses adversaires dans cette élection croient que ce n'est pas la priorité des électeurs, même si la plupart des chefs de parti sont en accord pour réduire la présence de la monarchie dans la province.
4: Oui, et ces enjeux pourraient compliquer les relations entre le Québec et le gouvernement fédéral.
7: Bien, le premier ministre Mark Carney a fait lire le discours du trône par le roi Charles III. Et il y a d'autres sujets qui pourraient créer des désaccords. Dans une entrevue récente, le premier ministre canadien a dit souhaiter un retour d'une hausse contrôlée de l'immigration temporaire. Et ça a fait bondir le chef péquiste qui croit qu'Ottawa veut augmenter le nombre de nouveaux arrivants au Québec. Paul Saint-Pierre Plamondon a promis de réduire le seuil d'immigration permanente à 35 000 nouveaux arrivants par année. Il veut par ailleurs réduire de moitié l'immigration temporaire.
4: On se quitte en Suisse cette semaine. Après la question de la neutralité, on a parlé Europe ces derniers jours. La politique suisse enchaîne les débats autour de l'ouverture et de son rapport au monde. Pierre-Han.
16: Dimanche dernier, le peuple et les cantons ont infligé une gifle aux souverainistes. Tous les cantons et 7 Helvètes sur 10 ont refusé de sacraliser la neutralité. Dès le lendemain, les travaux parlementaires permettaient à l'UDC de rebondir sur leur autre sujet fétiche, nos relations avec l'Union européenne. Des débats fleuves sur les paquets d'accords scellés avec Bruxelles pour consolider la voie bilatérale. La Chambre des cantons a validé l'essentiel des accords défendus par le gouvernement, mais a décidé de les soumettre au référendum obligatoire.
4: Et ça, Pierre-Han, ça veut dire qu'il faudra la majorité du peuple et des cantons lors de la votation de l'année prochaine.
16: Exactement, Olivier, cela complique la tâche des partisans car les petits cantons, traditionnellement plus conservateurs, ont ainsi autant de poids que les grands cantons urbains. C'est donc un résultat positif pour l'UDC qui est le seul grand parti à combattre ces accords, sa vice-présidente Céline Amaudru.
17: La victoire, elle sera au moment de la votation, à savoir que le non se dessine et que ce soit le résultat. C'est pas une victoire, c'est un soulagement et c'est vraiment le respect des institutions face à une telle votation. Il y a des aspects institutionnels, il y a des aspects politiques et de ce fait, ça paraît totalement logique, il y ait la double majorité.
16: Un point très controversé, la Constitution ne prévoit ce référendum obligatoire que pour l'adhésion à une organisation internationale ou à une alliance militaire. La Chambre du peuple pourrait bien renverser la vapeur, mais pour le président du groupe libéral Damien Cottier, l'essentiel est ailleurs.
18: Ce que je constate, c'est que le dossier il ressort en très bon état de ces débats au Conseil des États. Il y a quelques éléments sur lesquels on devra revenir. Mais en fait, il y a un très large soutien à cet accord parce qu'il est bon pour la Suisse, parce qu'il est bon pour l'emploi en Suisse et parce qu'on a besoin de pouvoir exporter nos produits et de continuer de traiter avec l'Union européenne pour développer la voie bilatérale. C'est la décision principale et ça, c'est une très très bonne nouvelle. Et le national va certainement appuyer ça de manière encore plus forte.
16: Ce sera donc en novembre. Quant à la campagne de votation, elle interviendra en pleine année électorale.
4: Pierre-Anne Chauffat et la Radio-Télévision Suisse, merci à vous d'avoir été au rendez-vous de l'Accent des Autres. Belle fin de semaine, je vous retrouve dans 8 jours comme d'habitude pour un nouvel Accent des Autres.
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2: Quel plaisir de vous retrouver en ce samedi matin. Il est pratiquement 6h, nous sommes le 3 octobre et nous allons tout faire pour que votre début de matinée se passe extrêmement bien avec beaucoup d'actu, de la musique et forcément de la bonne humeur. Bonjour Valentin Bertrand.
20: Bonjour Christopher, bonjour à tous.
2: À la une de l'actu, la colère lycéenne ne retombe pas.
20: Malgré les quelques promesses du ministre de l'Éducation nationale Édouard Geffray, la reprise des cours lundi est encore très incertaine. Nous ferons le point dans le journal de 6h et puis à 6h30 dans l'info du jour, nous serons à Saint-Pierre-la-Garenne dans l'heure où 10 000 manifestants sont attendus devant l'usine du numéro 1 mondial des pesticides.
2: Des reportages, des infos pratiques, vous écoutez ici. 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
2: Bon réveil à l'écoute d'ici en ce samedi matin, il est 6h. Le journal avec une question pour commencer, Valentin Bertrand. Les lycées vont-ils rouvrir lundi ?
20: Question pas encore tranchée dans la plupart des académies après une nouvelle journée de mobilisation. Hier, dans plus de 700 établissements, un nombre en baisse, mais avec 400 lycées fermés par précaution. Une colère portée jusqu'au ministre de l'Éducation nationale par les représentants de trois associations lycéennes. Pas franchement convaincus par les mains tendues d'Édouard Geffray, Anne-Livia Tolinki.
21: Ils font non de la tête en sortant de la réunion. Non, les 3 heures avec le ministre n'ont pas débloqué la situation. Riyad Rani est le président de l'Union syndicale lycéenne.
22: Il a parlé de lancer des discussions sur la démocratie lycéenne, sur le rythme scolaire. Il nous a dit aussi que voilà, il faudra attendre l'élection présidentielle. Nous, on lui a dit qu'on ne comprenait pas trop. On n'a pas eu d'annonce concrète.
21: Pour eux, la mobilisation doit continuer, mais pas dans la violence, insiste Nathanaël Combari. Il représente le renouveau lycéen.
23: Oui, vous pouvez en effet bloquer votre lycée si vous sentez que, évidemment, vous n'êtes toujours pas entendu. Soyez intelligent, ne donnez encore une fois pas raison à ceux qui souhaitent instrumentaliser et décrédibiliser notre cause. Soyez pacifique et soyez porteur de sens à vos actions et à vos actes.
21: Ils ont le droit de manifester, répond le ministre de l'Éducation nationale, Édouard Geffray. Mais il les appelle à être réalistes. Les mesures concrètes prennent du temps.
24: Tout ne peut pas être fait en quelques secondes. Je peux vous dire que vous êtes écoutés dans vos angoisses, dans vos inquiétudes et dans vos demandes. Nous avons désormais un cadre de dialogue structuré avec un travail et un planning qui permettra de répondre à une grande partie, je l'espère, de vos demandes.
21: Un nouveau rendez-vous est fixé en milieu de semaine prochaine après la grande mobilisation prévue mardi aux côtés des étudiants.
20: Le gouvernement qui a de nouveau déploré des violences et des débordements, un enseignant aspergé d'essence puis agressé dans les Bouches-du-Rhône, un policier roué de coups jusqu'à en perdre connaissance à Belfort, 1700 manifestants interpellés au total hier. Par ailleurs, la procureure de Tours annonce que le jeune homme blessé au visage mercredi a perdu son œil droit, blessure compatible avec un tir de LBD, précise la magistrate.
2: Une manifestation géante devant les grilles du premier fabricant mondial de pesticides.
20: Une cinquantaine d'organisations paysannes, de défenseurs de l'environnement et de malades, plus de 10 000 participants attendus près de l'usine Syngenta de Saint-Pierre-la-Garenne, au nord d'Évreux, dans l'Eure. Et dans le cortège, Thomas Gibert, agriculteur en Haute-Vienne, au sud de Limoges, et porte-parole de la Confédération paysanne.
25: On est vraiment sur une colère du monde paysan, mais pas que, puisqu'il y aura aussi beaucoup de malades, de cancers, de personnes fragiles, notamment à cause de ces pesticides-là, qui seront présents pour signifier que ce système agrochimique, il faut qu'on sorte de ce système économique qui impose l'utilisation de ces pesticides, qui pousse à la dérégulation encore de ces pesticides. On l'a vu avec le projet de loi d'urgence, on l'a vu avec la loi du plomb, on va le voir encore avec, au niveau européen, l'Omnibus 10 qui cherche encore une une fois, à déréguler ces pesticides. On va être extrêmement nombreux à cette manifestation. Très clairement, en tant qu'organisation paysanne, on est les premiers touchés en tant qu'utilisateurs de pesticides et que les milliers de cancers qui sont alloués à l'utilisation de ces pesticides, on ne peut pas les mettre sous le tapis éternellement. On est là pour crier haut et fort qu'on a envie de vivre dignement de notre métier sans devoir à en mourir.
20: La manifestation est prévue à midi. Le choix de cette usine est mal fondé, répond Syngenta, qui met en avant les deux tiers de ses produits compatibles avec l'agriculture bio. Jusqu'à 100 millions de barils de gasoil et de pétrole brut libérés d'ici 4 mois. C'est l'annonce hier à la sortie du G7, dont fait partie la France. Engagement donc d'ouvrir les vannes des stocks stratégiques des uns et des autres avec un objectif affiché, faire baisser les prix, même si la même décision en mars n'a pas eu d'effet durable dans les stations-service.
0: 6h04, vous apercevrez peut-être leur gilet rouge dans votre supermarché ce week-end.
20: Les bénévoles des Restos du Cœur, de nombreux départements mobilisés pour reconstituer les stocks avant l'hiver. C'est le cas dans la Loire, l'Hérault, le Calvados ou encore Lyon, où les dons se font plus rares, comme vous l'avez constaté, Lucas Chelminiac d'ici Auxerre.
1: À l'entrée du magasin, Corinne et Christine distribuent des flyers aux couleurs des Restos du Cœur.
8: Est-ce que je peux me permettre de vous donner un petit flyer pour les Restos du Cœur ? Merci beaucoup.
1: Dessus, une liste de produits dont l'association a besoin. Tout le week-end, plus de 400 bénévoles vont se relayer dans les magasins du département. Les deux femmes viennent de prendre leur poste à côté d'elles. Trois caddies. Corinne regarde ce qu'il y a dedans.
8: C'est pas beaucoup, hein. En 3 heures, c'est pas beaucoup.
1: Christine est bénévole au Restos du Cœur depuis 3 ans. Ces dernières années, elle constate que les gens sont moins généreux.
10: Je pense que c'est pas parce qu'ils ne veulent pas, c'est parce qu'ils ne peuvent plus. La vie est dure pour tout le monde, malheureusement.
1: Pour autant, ça n'empêche pas Marie-Claude de donner.
8: Merci beaucoup, c'est vraiment très généreux de votre part. Voilà, merci beaucoup.
1: Elle dépose dans le caddie des restos tout un tas de produits d'hygiène.
11: Dentifrice, produits douche, serviettes hygiéniques et tampax. Si ça me prive d'un resto, c'est pas grave, c'est pas l'essentiel.
1: Car même le plus petit des dons aide les bénéficiaires, assure les bénévoles. Et ça, Sébastien le sait mieux que personne. Il va au Resto du Cœur chaque semaine depuis 20 ans.
12: Pour nous, on peut manger grâce au Resto du Cœur. Autrement, on ne vit plus.
1: Aujourd'hui, le département de Lyon compte plus de 6000 bénéficiaires. Les dons sont donc plus importants que jamais, d'après les bénévoles.
20: Et cette collecte, c'est aussi l'occasion d'écouter ou réécouter notre podcast ici, Coluche Recordman du Cœur. Un premier raccro pour les Bleus de Zizou. Resté sur un match nul hier soir face à l'Italie, un partout avec un but signé Michael Olise, côté français, pour cette 3e rencontre de Ligue des Nations.
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20: La météo, Christopher, et c'est la pluie qui domine aujourd'hui.
0: Notamment sur la moitié sud, et notamment si vous habitez le département de l'Hérault, qui est placé par Météo France en vigilance orange pluie inondation, avec de fortes averses qui sont attendues sur le 34. Il va falloir être vigilant. De la pluie également attendue sur la Gironde, sur la région Auvergne-Rhône-Alpes. En revanche, sur la moitié nord, le temps sera sec, même si le ciel pourra être plus ou moins voilé. Côté température, 15 à Lille ce matin, 16 à Cherbourg, à Paris, 15 à Metz, 16 degrés pour Brest, 18 à Bourges, 19 à Bordeaux, 17 à Lyon, 21 degrés pour Perpignan, et dans l'après-midi, entre 20 et 24 pour la moitié nord, et jusqu'à 27 degrés pour la moitié sud.
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0: Bon début de week-end avec ici, et depuis hier, les sciences sont à l'honneur en France, Valentin.
20: Oui, avec à l'occasion de la fête de la science qui se déroule chaque année en octobre, avec tout plein d'animations organisées partout en France, et ça dure jusqu'au 12 octobre.
0: Il y a forcément un événement près de chez vous, donc allez faire un petit tour sur le site www.fetedelascience.fr pour profiter de ces animations en famille, entre amis et pourquoi pas en solo. Hein. D'ailleurs, tiens, regardez, Jean-Jacques Goldman, il marche seul dans cette chanson, et ça lui fait du bien. Écoutez, c'est tout de suite sur ICI à 6h07. Bonjour à tous.

0: week-end avec ici, c'était Jean-Jacques Goldman qui fêtera d'ailleurs son anniversaire le week-end prochain. Il aura quel âge encore, Valentin ?
1: 75 ans. 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
0: Bien entendu, l'application également. Hein, vous pouvez la télécharger. Allez-y, faites-vous plaisir. Et dans 3 minutes, notre coach Nordine Attab va s'occuper de vos genoux avec 2 exercices pour les renforcer. Et c'est à découvrir juste après Indochine sur ici.
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0: C'est samedi, nous sommes le 3 octobre. Bon anniversaire à l'actrice Ingrid Chauvin qui fête aujourd'hui ses 55 ans et c'est bien sûr l'une des héroïnes de la série de TF1 Demain nous appartient. Voici Indochine avec Victoria pour vous réveiller en ce samedi. Il est 6h13.
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0: Vous écoutez ici avec le groupe Indochine qui, encore une fois, nous offre un très beau cadeau en cet automne avec le titre Victoria que vous retrouvez sur un maxi single inédit avec 5 versions de cette chanson Victoria. Une version donc originale, une version single, une version instrumentale, un remix également avec le DJ Moziman. Bref, c'est un très très joli encore cadeau que nous offre le groupe Indochine.
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0: J'aurai pour vous Michael Jackson. Mais d'abord, 6h18, tous les week-ends, on fait un petit peu de sport sans trop d'efforts avec notre coach sportif Nordi Natab qui va vous aider ce matin à justement booster un petit peu vos genoux parce que c'est une zone sur laquelle d'ailleurs Nordi, beaucoup de Français se plaignent de douleurs, notamment lorsqu'ils montent les escaliers. Pour quelle raison, Nordi?
3: Lorsqu'on monte ou descend des escaliers, nos genoux sont particulièrement sollicités. Et contrairement à ce que l'on pourrait penser, pour les préserver, il ne faut surtout pas arrêter de bouger. Bien au contraire. On débute par les extensions de jambes sur une chaise. Vous êtes assis sur la chaise, à l'avant de la chaise. Le dos est droit, les pieds à plat. Et à partir de là, vous allez relever une jambe pour l'amener à l'horizontale. Vous maintenez 1 à 2 secondes, vous revenez en position initiale et vous effectuez le même geste de l'autre côté. Attention, le dos doit bien rester droit. Et grâce à ça, vous allez renforcer les quadriceps, les muscles situés à l'avant des cuisses, qui participent notamment à l'extension du genou et au contrôle de la descente des escaliers.
4: Et pour renforcer, Nordine, les autres muscles qui participent à la stabilité de nos genoux, quel exercice facile est-ce que vous nous recommandez ?
3: Je vous propose de travailler les fessiers qui jouent un rôle important dans le contrôle de la position de nos jambes lorsque nous marchons ou même lorsque nous montons des escaliers. On continue avec un deuxième exercice, l'élévation latérale de la jambe, ce qu'on appelle un mouvement d'abduction. Vous êtes debout, les bras le long du corps ou on appuie sur une table. Et à partir de là, en expirant, vous allez lever la jambe droite sur le côté. Vous revenez en position en inspirant et vous reprenez le geste. Attention, le pied doit bien rester dans l'axe. À aucun moment, les orteils ne partent vers l'extérieur. Je souffle, je monte la jambe, j'inspire, je reviens en position. Et vous pouvez effectuer 2 séries de 10 à 15 répétitions de chaque côté. Et grâce à ça, vous allez renforcer notamment les muscles des fessiers et le petit et le moyen fessier. Et avec ces deux exercices, vous renforcez les muscles qui participent à la stabilité de vos genoux et facilitent les déplacements dans les escaliers. Et surtout, n'attendez pas d'avoir des difficultés dans les escaliers pour entretenir vos jambes. Bon, ben vous savez quoi? C'est à vous de jouer.
0: C'est noté, Nordine. Rendez-vous demain pour un autre cours de sport, cette fois-ci avec des exercices spécifiques pour les plus de 50 ans. Il est 6h20, Valentin à suivre, la recommandation télé du jour.
4: Et vous saurez tout sur la finale de The Voice Kids ce soir. Et on vous emmène dans les coulisses du show de TF1 avec Patrice Gascoigne. C'est dans 3 minutes.
0: Oui, parce que voici Michael Jackson, comme promis, avec Black or White. Ça a été l'un des tubes de l'année 90-91 qu'on écoute maintenant sur ici.

0: Black and White, Michael Jackson. Vous écoutez ici en ce samedi matin et parlons maintenant de The Voice. The Voice Kids, même pourquoi? Parce que ce soir, c'est la grande finale de cette saison 2026. Patrice Gascoigne, et ce matin, vous nous emmenez dans les coulisses du show de TF1.
1: 8 jeunes talents, 8 finalistes qui espèrent succéder à Charlotte, vainqueur l'an dernier.

0: Charlotte, vainqueur de The Voice Kids 2025, qui reprend avec une émotion folle Si je m'en sors, une chanson de Julie Zenati. Charlotte, qui sera présente ce soir, c'est elle qui remettra le trophée à son successeur. Ce soir, donc, les 8 finalistes se produiront d'abord en solo. Après, lorsqu'il ne restera plus que 4 finalistes, les heureux élus se produiront en duo avec des artistes invités tels que Icar ou Claudio Capeo. Tout cela devant nos amis coach, Santa, Soprano, Patrick Fiori, Matt Pokora. Maintenant que la saison 12 se termine, dites-moi les coachs, est-ce qu'il y a un défaut chez l'un d'entre vous qui vous amuse? Allez Santa, dites-nous tout.
1: Et arrêtez.
2: Allez.
3: Dis les choses. Dis-nous, raconte-nous.
2: Dis.
1: Non, je sais pas, j'ai rien là.
3: Tu peux aller sur Patrick en premier, tu peux y aller sur Patrick.
1: Sur Patrick.
3: Oui, tu peux y aller sale.
1: Ah, Patrick, il gagne trop. Voilà, on se le dit. On se ligue un petit peu, là, tous les trois, contre Patrick.
4: Un petit peu, c'est le prénom.
1: Un petit peu,
4: c'est le prénom.
1: Et le nom, c'est tous contre Patrick.
0: Bon, ce qui est sûr, c'est que l'ambiance est au beau fixe entre les quatre coachs. Il y a une vraie et sincère complicité entre eux. Soprano.
5: On s'aime beaucoup. Même en dehors de l'émission, on rigole tous. Chacun dans notre. On se voit. Il y en a certains, ils sont partis en vacances ensemble. Il y en a, ils se connaissent de tournée depuis.
1: Ah oui.
5: On se connaît depuis des années. En fait, les enfoirés aussi, ça nous aide beaucoup. Ça nous lie beaucoup. Donc, chaque fois qu'on se croise aux enfoirés, on se tape des barres. Et du coup, il y a aussi un truc qui est très important, c'est qu'on fait The Voice Kids, c'est très fun. Ça veut dire que c'est que de la bienveillance pour les enfants. Et du coup, il n'y a que des personnes très bienveillantes. Du coup, la somme de plein de gens bienveillants crée quelque chose de très, très solaire. Et c'est très agréable pour nous. À chaque fois qu'on sait qu'on vient, on vient en courant, quoi. Et ça, c'est cool.
0: Soprano et ses amis, c'est la finale de The Voice Kids ce soir sur TF1.
6: Vivement ce soir, 6h26, à suivre l'horoscope du jour, Valentin.
7: Et les Vierges, vous avez de la chance, la journée s'annonce agréable.
6: Horoscope complet à découvrir juste après Véronique Sanson.

0: Véronique Sanson, Baïa, vous écoutez ici et dans moins de 5 minutes, l'info du jour, Valentin Bertrand.
1: Et on s'intéressera à cette mobilisation géante prévue à Saint-Pierre-la-Garenne dans l'Eure contre une usine de pesticides du numéro 1 mondial Syngenta.
0: Mais d'abord, tout de suite, 6h28, l'horoscope de ce samedi 3 octobre avec vous, Catherine Viguet. La sensibilité des natifs du cancer semble être stimulée aujourd'hui.
2: Oui, mais attention, cher cancer, à ne pas tout prendre à la lettre. Bélier, plein feu sur votre foyer, la famille et votre lieu de vie. Taureau, le bonheur sera à vos pieds en soignant vos relations avec vos proches. Gémeaux, eh bien vous faites le point au sujet de vos sous et de vos biens matériels. Cancer, la réjouissance sera d'être au

0: Une relation vous tourmente, vous pourriez avoir la réponse aujourd'hui. Verseau, il y a un vrai challenge, il s'agit de résister aux idées noires et d'enchanter votre quotidien. Poisson, quel chouette journée empreinte de douceur, de bons et de vrais sentiments. Et pour nous tous, on ne compte pas les marques d'affection.
1: Oui, et on vous en donne ce matin des marques d'affection ce samedi en vous souhaitant la bienvenue. Il est 6h30 et c'est l'heure de lecture en 90 secondes avec vous, Valentin Bertrand.
2: Un plan pour accélérer les remplacements de professeurs en première et en terminale. Plus de poids donné à la parole des élèves. Les annonces hier du ministre de l'Éducation nationale, Édouard Geffray, n'ont pas convaincu les lycéens. Ils prévoient de manifester à nouveau mardi aux côtés des étudiants. Hier, les policiers ont interpellé 1700 manifestants, 5000 au total depuis le début de la semaine, malgré un recul du nombre d'établissements mobilisés à Tours. La procureure de la ville annonce que le jeune homme blessé au visage mercredi a perdu son œil droit, une blessure compatible avec un tir de LBD, précise la magistrate. De nouveaux ossements retrouvés hier à Mayoc, dans le Tarn, lors d'une reconstitution en présence de Cédric Jubilard, sur le terrain où il a indiqué avoir dissimulé le corps de sa compagne Delphine en décembre 2020. Des analyses sont en cours à l'Institut de Recherche Criminelle. Jusqu'à 150 mm de pluie attendue aujourd'hui dans l'Hérault, le département est passé il y a une demi-heure en vigilance orange, pluie et inondation, trois jours seulement après un épisode cévenol déjà très intense. Des suspensions de permis systématiques pour les automobilistes pris en train de pianoter sur leur téléphone tout en conduisant. La mesure déjà appliquée dans une vingtaine de départements est généralisée à l'ensemble du pays. Cette suspension dure en général 2 semaines mais peut atteindre jusqu'à 6 mois. Zinedine Zidane, content du contenu mais pas du résultat après le France-Italie d'hier soir et ce match nul concédé par les Bleus. Un partout pour cette troisième rencontre de Ligue des Nations de foot. La première à domicile pour le nouveau coach dans un stade de France à guichet fermé.
1: Arrêtons-nous maintenant, Valentin, sur l'info du jour. Ce sont des malades du cancer, des agriculteurs, des défenseurs de l'environnement, main dans la main contre une usine de pesticides.
2: Située dans l'Eure à Saint-Pierre-la-Garenne, au nord d'Évreux, une manifestation est prévue aujourd'hui aux portes de l'usine du géant Syngenta, premier producteur mondial de pesticides, avec plus de 10 000 participants attendus selon les organisateurs. Rémi Brancato.
3: En tête de cortège, des malades du cancer entendent pointer les effets sanitaires des pesticides emmenés par Flore Breteau du collectif Cancer Colère, mobilisé notamment l'an passé contre la loi Duplomb.
4: Il y a des malades qui viennent des quatre coins de la France, en dépit de leur traitement lourd. On n'a plus que ça comme moyen pour pouvoir exprimer nos colères.
3: Henri Bunel du collectif de soutien aux victimes des pesticides de l'Ouest affrète plusieurs bus pour la manifestation.
5: Nous étions une trentaine de militants en 2015 et nous sommes actuellement environ 800. La montée en charge de notre association traduit l'inquiétude qui monte absolument de tous côtés.
3: Pas question d'entrer dans l'usine Syngenta, la manifestation sera pacifique, assurent les organisateurs qui visent, je cite, un symbole de l'agrochimie. Dans le cortège également des agriculteurs comme Thomas Gibert, porte-parole de la Confédération Paysanne, syndicat minoritaire qui plaide pour la sortie des pesticides.
6: Les paysans et les paysannes sont les premiers touchés. On peut clairement pas mettre sous le tapis éternellement les milliers de cancers dans notre profession.
3: Contacté, le groupe Syngenta assure par écrit respecter le droit de manifester, mais estime que viser ce site est mal fondé car 70% des produits de cette usine sont utilisables en agriculture biologique.
2: Une cinquantaine d'ONG, de syndicats et d'associations sont à l'origine de ce rassemblement autorisé par la préfecture. Il doit démarrer à midi aux abords de cette usine du premier producteur de pesticides au monde. La météo, Christopher, météo humide sur une bonne moitié du pays.
1: Oui, notamment la moitié sud et notamment sur le département de l'Hérault qui est placé par Météo France en vigilance orange, pluie, inondation. De fortes averses sont attendues sur le 34. Il va falloir être vigilant si vous êtes dans ce secteur. De la pluie également attendue sur la Gironde et la région Auvergne-Rhône-Alpes. En revanche, sur la moitié nord, le temps sera beaucoup plus sec, même si le ciel pourra être plus ou moins voilé. 15 degrés ce matin à Lille, 16 à Cherbourg ainsi qu'à Paris, 15 à Metz, 16 à Brest, 18 à Bourges, 19 à Bordeaux, 17 à Lyon, 21 degrés ce matin à Perpignan, dans l'après-midi entre 20 et 24 degrés sur la moitié nord et jusqu'à 27 degrés sur la moitié sud.
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1: Bon début de week-end avec Ici et pour cette nouvelle demi-heure, Valentin.

0: nous allons tenter d'accomplir une mission.
1: Ah, qu'est-ce que vous nous réservez ?
0: Notre mission que nous avons acceptée,
1: ah bon,
0: c'est de vous aider à vous protéger contre les vols de données qui sont un véritable fléau. En ce mois d'octobre, d'ailleurs, il y a pas mal d'ateliers qui sont organisés partout en France pour vous informer. On vous donnera toutes les infos et puis nous retrouverons également Sabrina Nadjar dans quoi 10 minutes, rédactrice en chef bien sûr du magazine Femme Actuelle qui propose également un dossier complet sur les arnaques en ligne. Bref, on vous dira tout sur ces arnaques, sur votre radio ici, mais d'abord voici téléphone.

0: New York avec toi, c'était le groupe Téléphone, vous écoutez ici et c'est le moment de prendre votre téléphone pour nous appeler au standard pour tenter de gagner le poste radio ici version 2026 Valentin.
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0: Et Valentine Le Tesse pour Vie numérique, vie privée. Tous les matins, Valentine, vous nous aidez à mieux vivre dans ce monde numérique. Et ce matin, Zoom sur la 14e édition du Cybermois qui se déroule en ce mois d'octobre. Une édition 2026 qui met l'accent, Valentine, sur les fuites de données qui concernent de plus en plus de Français.
4: Et ce n'est pas étonnant, vu l'explosion du phénomène, près d'un Français sur deux a été notifié d'une fuite de ses données personnelles cette année, contre 30% en 2025, selon cybermalveillance.gouv.fr. Avec pour conséquence des arnaques de plus en plus personnalisées et donc de plus en plus crédibles, d'où l'importance d'apprendre à protéger ses données. Des ateliers, des animations et des événements sont justement prévus dans toute la France jusqu'à la fin du mois.
1: Et très concrètement, Valentine, comment est-ce qu'on peut s'en protéger ?
4: Un guide en trois étapes est justement publié à l'occasion du Cybermois. D'abord, on réagit vite et sans paniquer. En clair, on prend le temps de lire le message nous informant des données compromises, on le conserve et si notre mot de passe a fuité, on le remplace tout de suite, y compris sur les comptes et sites internet où l'on a utilisé le même. Activer la double authentification si on vous la propose, c'est lorsqu'on vous demande de valider une connexion avec un code reçu par SMS par exemple. N'oubliez pas d'informer votre banque si vos données bancaires sont concernés par la fuite et méfiez-vous de tout appel SMS ou mail inhabituel, qu'il soit alarmant comme une amende ou très attrayant comme un jeu concours. Et bien sûr, ne cliquez pas sur les liens que l'on vous envoie, connectez-vous directement sur le site ou l'application officielle. Deuxième étape, on reste vigilant pendant plusieurs semaines, surveillez vos opérations bancaires mais aussi l'activité de vos comptes sur le site des impôts ou l'assurance maladie et tout ce qui arrive dans votre boîte aux lettres. Et enfin, au quotidien, on adopte de bonnes pratiques. On utilise des mots de passe différents. On ne transmet pas des documents d'identité sans connaître le destinataire. Nous sommes les premiers responsables de la sécurité de nos données, pas Internet.
0: Effectivement, Valentine, le test, vie numérique, vie privée, tous les dossiers, les infos pratiques à retrouver, bien sûr, sur ici.fr. Et dans un instant, Valentin, on va faire un petit peu de maths.
1: Et oui, nous allons apprendre avec Stéphane Bern comment le chiffre zéro a révolutionné le commerce à l'époque de la Rome antique.
0: Et ce nouveau voyage dans le temps démarre dans moins d'une minute sur ICI.
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0: Ce week-end, c'est la 35e édition de la Fête de la Science. www.fetedelascience.fr pour retrouver toutes les animations. Il y en a partout en France, donc forcément près de chez vous. Et à cette occasion, à l'occasion de la Fête de la Science, un nouveau voyage dans le temps, rempli de chiffres que vous nous proposez ce matin, Stéphane Bern.
11: N'ayez pas peur, je vais parler maths. Quand l'introduction du zéro a rendu les calculs plus simples, sans appli, sans tuto, sans calculatrice. En 1202, le mathématicien Fibonacci débarque en Europe avec un simple ovale dessiné sur du papier et va révolutionner le commerce et la science. Au début du XIIIe siècle en Europe, on compte encore en chiffres romains symbolisés par des lettres. Un V pour le 5, un X pour le 10, un L pour le 50. Pratique pour graver des dates dans la pierre, mais beaucoup moins pour faire des additions. C'est là qu'intervient Leonardo Fibonacci, fils d'un marchand de Pise. Il fait son éducation à Béjaïa, au Maghreb central. Là-bas, on utilise un système de numérotation venu d'Orient. 9 chiffres de 1 à 9 et un signe révolutionnaire, le zéro.
12: Qui veut dire zéro ?
11: Oui, à une ou deux lettres près, c'était ça. Le mathématicien est enthousiaste. En 1202, il publie le Liber Abaci, ou le livre du calcul, et y écrit, je cite, « La méthode des Indiens surpasse toute méthode connue pour calculer. C'est une méthode fantastique. Munie de ces chiffres transmis par les Arabes, additionner, soustraire et transmettre des comptes devient un jeu d'enfant.
13: D'après mes calculs, nous devrions atteindre le 88 miles juste avant d'arriver au bord du précipice.
11: Mais les habitudes ont la vie dure et l'Europe résiste. À Florence, l'usage de ces chiffres jugés trop mystérieux est même interdit dans la comptabilité privée des banquiers et des marchands. Pendant des siècles, chiffres romains et arabes vont se concurrencer. Il faudra attendre la Renaissance pour que les chiffres importés par Fibonacci s'imposent pour de bon. C'était quand même nettement plus efficace. Alors, qu'est-ce qu'on dit ? Des chiffres, oui mais des Fibonacci.
0: Voyage dans le temps, Stéphane Bern. Vous avez droit à d'autres voyages, vous le savez, hein, du lundi au vendredi, juste après le journal de 8h. Il est 7h moins le quart. Tout de suite, Alex Warren, et on continue de parler à des fuites de données avec Sabrina Nadjar et le magazine Femme Actuelle qui vous propose un gros dossier consacré à ce sujet d'actualité.

0: Fever Dream, Alex Warren, vous écoutez ici. Bonjour à tous.
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0: Comment mieux se protéger contre les vols de données personnelles? C'est un défi auquel nous devons tous faire face vu le nombre croissant d'affaires de piratage. Mais quelles actions devons-nous mettre en place? Quels sont les bons réflexes à avoir pour réduire les risques? Bonjour Sabrina Nadjar.
3: Bonjour Sabrina.
4: Bonjour Christopher. Bonjour Valentin.
3: Vous êtes la rédactrice en chef du magazine Femme Actuelle. Ces questions concernant le vol de données, vous les abordez dans votre numéro qui sort aujourd'hui.
4: Il faut savoir que le nombre de bases de données existantes aujourd'hui nous concernant est absolument exponentiel. Aujourd'hui, quasiment la totalité des démarches sont numérisées. Donc, ça accroît évidemment le risque de voir des données fuitées. Et l'intérêt des pirates, c'est d'en récupérer un maximum pour regrouper ces informations et ensuite les utiliser évidemment à des fins malveillantes. Bon, alors, il faut pas non plus verser dans la panique. Évidemment, un vol de numéro de sécurité sociale ou de carte bancaire, c'est bien plus inquiétant que si mon nom et mon numéro de téléphone ont été volés. Après, il faut savoir évidemment que toutes ces vols de données servent à être utilisés par les pirates pour gagner de l'argent. Donc, il faut être vigilant par la suite.
0: Et on a eu récemment des cas de vol de données très médiatisés, notamment auprès des impôts. Si justement on reçoit un message nous informant que nos données ont été volées, que peut-on faire, Sabrina? Vers qui doit-on éventuellement se tourner?
4: Alors, c'est pas tellement qu'il faut se tourner vers quelqu'un. C'est-à-dire, par exemple, pour l'histoire du fisc, moi, en ce qui me concerne, j'ai reçu effectivement ce fameux papier du fisc me disant que mes données avaient été piratées. Il n'y a pas grand-chose à faire. Mais ce qu'il faut faire, c'est surtout rester en alerte. Parce que les données volées sont souvent utilisées comme des tentatives d'hameçonnage ou de phishing. En fait, elles permettent de personnaliser les messages vous concernant pour les rendre plus crédibles. Donc après un vol de données, il faut vraiment rehausser son niveau de vigilance, par rapport à tout email ou SMS non sollicité qui vous demande de réaliser une quelconque action ou un appel téléphonique d'un prétendu service anti-fraude ou de la banque, etc. En fait, soit ça renvoie vers une fausse page et puis vous mettez vos informations et là, vous êtes foutu. Soit carrément la personne vous téléphone et se fait passer, par exemple, je dis n'importe quoi, pour votre banquier. Si vous avez un doute quelconque, vous dites surtout « je vous rappelle » et vous rappelez avec le numéro que vous avez. Par exemple, si c'est l'EDF, vous rappelez le numéro que vous avez de ces services-là. Si c'est votre banquier, vous l'appelez sur son portable. Surtout, vous rappelez parce que, évidemment, vous allez vous rendre compte là que, évidemment, c'était pas les vrais services qui vous avaient contacté. Donc, l'important, c'est surtout la vigilance qu'on peut avoir pour soi et pour ses proches.
0: Vigilance, c'est le mot à retenir aujourd'hui, en ce samedi. Merci Sabrina Nadjar, rédactrice en chef de Femme Actuelle, qui vous propose donc un bon dossier avec plein de conseils pratiques et de bons réflexes à avoir afin de mieux vous protéger face au vol de données. Merci Sabrina, belle journée à vous.
4: Merci Christopher, merci Valentin.
3: Merci Sabrina.
4: Bon samedi à vous aussi.
0: Bon samedi, voici un bon Daniel Balavoine maintenant. Sauvez l'amour pour vous réveiller en ce samedi matin. Vous écoutez ici Actu, musique et bonne humeur.

0: Merci Daniel Balavoine, sauvé l'amour. Et partons maintenant dans le nord de la France, chez Martine à 7h05.
1: Bonjour Martine.
2: Oui, bonjour ici Nord, bonjour toute l'équipe.
0: Bienvenue à vous Martine, est-ce qu'il y a de l'amour dans votre vie Martine?
2: Oui, on peut dire ça, oui.
0: Bah, c'est important parce que sinon on est là, avec Valentin, on peut vous donner aussi beaucoup d'amour le matin. Bien entendu, vous habitez Bray-Dunes, ça c'est près de Dunkerque hein, je crois Martine.
2: Oui,
1: on ne peut pas faire plus au Nord en France.
2: Non.
1: Vous êtes vraiment quasiment sur la frontière belge.
0: Avec
1: quel temps chez vous, Martine, ce matin?
2: Écoutez, je n'ai pas encore ouvert les persiennes. Mais bon, hier c'était très très beau. Aujourd'hui, ça a l'air d'être calme. Donc voilà, je suis encore au lit parce que le premier geste du matin, quand je me réveille, je me branche tout de suite sur ici Nord. C'est mon petit régal du matin, c'est mon petit bonheur du matin. Et je suis sûre que tous les jours, je commence une bonne journée.
0: Même si
2: les journées après sont difficiles. Mais bon, avec ici Nord, c'est impeccable.
0: Merci pour votre fidélité, Martine. D'ailleurs, tiens, on va la récompenser, votre fidélité, Valentin, avec un magnifique poste radio.
1: Que vous allez pouvoir emmener partout avec vous pour ne rater aucune seconde, puisque ce poste de radio, il fonctionne sur pile et il se recharge même avec des petits panneaux solaires.
0: Voilà, comme ça, vous pourrez écouter ici Nord, avec ce beau poste radio qu'on va emballer, qu'on vous envoie à la maison, Martine. On vous embrasse.
2: Je ne sais vraiment pas comment vous remercier, ça me fait tellement plaisir. Merci beaucoup.
1: Et bonne journée plaisir
2: et
1: de vous
2: bon
1: avoir
2: week-end.
1: Entendu.
2: Bon week-end. Et à tous les auditeurs.
0: De gros bisous Martine, à bientôt. Au revoir. La revue de presse décalée chaque week-end, la rediffusion bien sûr. Willy qui nous met les points sur les i. Willy Rovelli tout de suite.
3: Bonjour, bonjour. Et on commence avec la visite du pape Léon XIV en France, aujourd'hui à Lourdes, où il ne recevra qu'une toute petite poignée de personnes victimes de pédophilie dans l'église. Apparemment, là aussi, il fallait s'inscrire pour le voir, hein, comme pour Céline Dion. Mais à la différence de Céline, dans l'église, il y en a beaucoup qui ont été tirés. Céline Dion qui hier a dansé de la tectonique avec ses fans devant son hôtel. Ah oui, le pape est à Lourdes et elle continue de l'être. Demain, le pape fera une messe à Metz.
1: Ah oui,
3: et non pas une messe à Metz.
4: C'est pas la même chose.
3: On prend pour dire ce qu'on veut, mais des rues bondées à Paris avec juste de la joie et des sourires sur les visages, sans aucune violence ni haine, c'est certainement le miracle de Léon XIV le plus réussi. 95 ans plus tard, une enquête en Allemagne révèle qu'Adolf Hitler est soupçonné d'avoir participé au meurtre de sa nièce. Ah, je savais qu'il n'était pas gentil, je ne sais pas. Ah, je ne l'ai jamais senti. Aux Pays-Bas, dans certaines prisons pour femmes, le gouvernement a décidé d'autoriser les détenus à s'acheter des sextoys, alors qu'il suffirait juste d'y enfermer Patrick Bruel. L'animateur du jeu Slam, Théo Curin, percuté par une voiture, ses prothèses projetées. Heureusement, lui, il va très bien. Alors, on ne sait pas encore si ses prothèses vont devoir porter des prothèses après l'accident. À la place, on va lui mettre un fouet sur la main gauche et un tranché de légumes sur la main droite et il va pouvoir intégrer le casting de Top Chef en tant que Thermomix. Après, sans ses prothèses, Théo Curin est un sextoy pour femmes. Il est très beau. L'homme d'affaires qui porte à gauche, Mathieu Pigasse, aurait dépensé 434 000 euros pour 10 jours de vacances dans une villa de luxe sur l'île Moustique. Pendant que nous, ici, on n'en peut plus des moustiques. Ouais, franchement, ils sont vraiment pas comme nous, c'est riche. Vraiment pas. Bon, à côté des 27 millions qu'aura coûté la visite du pape en France pour 3 jours, Mathieu Pigasse, petite bite, pêcheur. L'ouverture de la chasse en forêt de Compiègne, c'est une première. Les chasseurs seront invités à viser en priorité les biches et les faons. Les joggeurs n'arrivent qu'en troisième position. Bruno Le Maire publie un manifeste pour la France dans lequel il aborde les questions de Fillon. Ah non, pardon, ça c'est un roman érotique. En Chine, découverte de fossiles de poissons vieux de 440 millions d'années avec des concordances entre le corps humain et le poisson. Tu te rends compte ? L'homme descend du poisson. Eh oui, quand on dira à quelqu'un « sale ton », ça sera plus une insulte, mais un cours d'archéologie. Enfin, la question du jour. À Lourdes, le pape a inauguré ce matin un pont. Est-ce que c'est le pont Tif ? Vous avez deux heures. Allez, passez un bon samedi et à tout à l'heure midi.
0: Bien entendu, votre rendez-vous du week-end, Willy qui vient déjeuner chez vous avec toute son équipe entre midi et 13h30. Et dans une demi-heure, Valentin Bertrand.
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0: Bien entendu, et vous poursuivez la matinée avec les équipes d'ici matin dans vos régions. Belle journée à tous.
4: Merci beaucoup, on vous retrouve demain matin, évidemment à partir de 6h, mon cher Christopher, soyez les bienvenus sur ICI Occitanie. La journée sera douce, hein, jusqu'à 25 degrés cet après-midi, ne bougez pas, dans une poignée de secondes, les infos, la météo.
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4: Excellent samedi, nous sommes le 3 octobre, il est 7h. Les infos.
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4: Eh oui, et les infos. Clotilde Jupan, bonjour.
7: Bonjour à tous. 150 gendarmes mobilisés hier dans le Tarn pour boucler la zone et reconstituer la nuit du meurtre de Delphine Ossaguel, la femme de Cédric Jubilard, disparue en décembre 2020. Alors, depuis, des ossements ont été retrouvés cet été et Cédric Jubilard est passé aux aveux avant son procès en appel. Mais avait-il, oui ou non, prémédité le meurtre de sa femme à Cagnac-les-Mines? C'était l'une des questions au cœur de la reconstitution hier dans le Tarn, pendant près de 3 heures, Théo Cobel.
8: Ah oui, une reconstitution au final assez courte au vu du programme, puisqu'il y avait 3 séquences. D'abord, dans la maison de Cagnac-les-Mines, où la juge d'instruction en charge du dossier a demandé à Cédric Jubilard de mimer, de refaire les gestes qui ont conduit au meurtre de sa femme. Selon nos informations, il a été coopératif et a accepté de reproduire ses gestes. Il a ensuite pris la route en direction de Mayoc, escorté par un impressionnant convoi pour indiquer le chemin pris cette nuit-là, le détour qu'il aurait fait pour arriver jusque dans ce champ. Et puis, la troisième et dernière partie sur ce terrain en bord de départemental, il a indiqué comment il aurait dissimulé le corps dans ce tas de fumier recréé pour l'occasion. Cédric Jubilard toujours coopératif mais sans vraiment convaincre. En tout cas, les parties civiles restent sur leur faim, regrettant un accusé qui a ce vendredi plus mimé ses mensonges que véritablement reproduit le vrai déroulé de la nuit du drame.
7: Et le peintre plaquiste est depuis retourné dans sa cellule à la prison de Seyss en attendant son procès en appel prévu le 30 avril jusqu'au 14 mai 2027. Il encourt la réclusion criminelle à perpétuité. Un appel à témoins relayé pour tenter de retrouver le conducteur d'une voiture qui ne s'est pas arrêtée jeudi à Toulouse après avoir renversé une femme et son fils de 4 ans. Ils circulaient à vélo quand ils ont été donc percutés quartier Roseray le long de la voie ferrée au croisement avec la route d'Albi. Ils sont légèrement blessés mais surtout très choqués de ce délit de fuite. Une plainte a été déposée mais si vous faites partie de ces passants qui se sont arrêtés ou si vous avez la moindre info, vous pouvez contacter la famille. Vous avez toutes les infos dans notre article sur ICI.
4: Les lycéens ne décollèrent pas.
7: Et ils sont bien décidés à maintenir la pression, peu convaincus par les 3 heures passées hier avec le ministre de l'Éducation nationale. Il n'y aura pas d'annonce avant les présidentielles, leur a-t-il dit. Alors de nouvelles actions de blocage devant les lycées sont prévues dès lundi pour demander plus de moyens, dénoncer des locaux aussi parfois vétustes. Hier à Toulouse, ils étaient près de 1000 à manifester selon la préfecture. Quelques débordements isolés qui ont mené à 65 interpellations dans l'agglo. 10 policiers et gendarmes ont été blessés par des jets de projectiles. Alors les jeunes tentent de structurer leur mouvement avec l'aide des plus grands comme Magali, cette étudiante du Mirail, membre du collectif Le Point Levé à Toulouse.
9: La répression, au lieu d'étouffer, la mobilisation, elle est en train plutôt de la radicaliser, de l'énerver profondément. Il faut savoir que les lycées de centre-ville, ils se sont mobilisés en soutien au lycée des quartiers populaires qui était durement réprimé. Ça, je pense que c'est un indice de soutien, voilà, contre la répression. Donc le mouvement va s'étendre et je pense qu'il est de notre devoir en tant qu'étudiants, en tant que personnel, de faire en sorte que ce mouvement s'étende. Et je dirais que le plus important, c'est de le structurer. La colère, elle est là et il va falloir l'orienter dans une bonne direction.
7: Et les préfets de toute l'Occitanie appellent au calme. Oui, il y a droit de manifester, mais jamais dans la violence. Dans le Gers, les forces de l'ordre ont saisi dans les manifestations lycéennes un katana, un sabre japonais avec une grande lame tranchante, un airsoft, des artifices et des fumigènes, mais aussi des cagoules, des masques de clowns ou encore des sprays désodorisants et des briquets.
4: Et tout ça va coûter cher à la région.
7: Les premières estimations des dégâts se précisent. Selon la présidente de l'Occitanie, Carole Delga, il va falloir trouver 3 millions d'euros pour faire les réparations dans une centaine de lycées, notamment au lycée professionnel Roland-Garros à Toulouse, dont l'entrée a été brûlée. Elle venait tout juste juste d'être refaite. Ce n'était qu'une expérimentation, c'est désormais une mesure qui concerne les conducteurs de toute l'Occitanie. Si vous êtes pris avec le téléphone, votre téléphone au volant, les gendarmes et les policiers seront intransigeants. Ce sera suspension de permis pour au moins 15 jours, en plus de l'amende très salée de 135 euros. Les autorités espèrent ainsi faire baisser le nombre de morts sur la route. Cette nuit, les pompiers appelés pour un accident entre un scooter et un piéton, avenue des Minimes à Toulouse. Deux hommes de 22 et 25 ans sont gravement blessés.
4: 7h04 en rugby, le Stade Toulousain face au Castres Olympique ce soir.
7: Un déplacement bouillant à Pierre Fabre alors que les Toulousains caracolent en tête et que Castres a besoin de points. Et ce n'est jamais facile de jouer dans le Tarn, surtout que les Rouges et Noirs ont un souci d'effectif entre les 25 blessés et les joueurs retenus ailleurs. Alors on lance les piou-piou ce soir, Rémi Doutre.
6: Prenez des notes parce que ces noms-là, on ne les a jamais entendus encore, ou presque. Au centre, pas de Barassi, de Gourgou, de Chocobarès, mais plutôt Lucas Amati, un centre de 19 ans, 1m87 pour 96 kg, formé à Bidart, au Pays Basque, et débarqué à Toulouse en 2024 depuis le Biarritz Olympique. C'est sa première titularisation pour son premier match en pro. Baptême du feu aussi pour Bernardo Pucciarello, centre aussi, 1m91 pour 100 kg, arrivé d'Argentine cet été. Il est remplaçant. Au rayon jeune pousse, on peut citer le troisième ligne, Markeli Kouassi. Deuxième match seulement après quelques minutes glanées la semaine dernière. Première titularisation de Thomas Rapetti, l'Argentin, au poste de pilier droit, ou encore Jérémy Nemor, aperçu la saison dernière à Perpignan à l'aile. Qu'on se rassure, il reste quelques grognards. François Cross, le capitaine, Alexandre Roumat en troisième ligne, ou encore Paul Graou à la mêlée.
7: Rémi Doutre, qu'on retrouve ce soir dès 20h30 sur Ici Occitanie pour vous faire vivre ce match entre le Stade Toulousain et Castres. Premier couac hier pour l'équipe de France de foot. Les Bleus ont fait match nul face à l'Italie, un partout au Stade de France. Si vous voulez voir Ousmane Dembélé, Désiré Doué et toutes les stars du PSG face au TFC et que vous n'êtes pas abonné, eh bien dépêchez-vous, la billetterie du Stadium de Toulouse a ouvert hier et il ne reste déjà plus que 42 places. Oui, oui, c'est très précis, je viens d'aller voir. Vous comptez 160 euros pour ce match de foot en Ligue 1, TFC-PSG. Ça se jouera donc à la maison le week-end du 5 décembre.
4: Et en attendant, seules les féminines jouent, Clotilde, puisque c'est la trêve internationale chez les hommes.
7: Et un sacré morceau attend les filles du TEF aujourd'hui, chez les championnes de France en titre, les Lyonnaises, qui ont déjà inscrit 22 buts en seulement 3 matchs, alors que les Violettes, elles, espèrent toujours une première victoire cette saison. C'est donc un Everest qui les attend à 18h au Groupama Stadium. La pose de la première pierre hier pour la future Cité de la Danse à Toulouse, un projet attendu depuis plus de 10 ans au cœur du Mirail, mais qui fait débat car la ville investit 17 millions d'euros dans cet immense centre de 3000 mètres carrés. Pas une priorité pour certains habitants du quartier. D'autres dénoncent l'exclusion des danses urbaines comme le hip-hop ou le breakdance. Des peintures surréalistes de Miro exposées dès aujourd'hui, c'est au musée des abattoirs de Toulouse. Près de 200 œuvres consacrées à la période contestataire de l'artiste catalan quand il s'opposait au régime de Franco. Et c'est à voir jusqu'à au 7 mars. Pour la météo, Franck.
4: Ah bah pour la météo, figurez-vous que l'ambiance est remarquablement douce en ce moment pour la saison, hein, avec à l'heure actuelle 18 degrés sur les différents quartiers de la Ville Rose. Les maximales vont atteindre localement 25 au plus chaud de la journée, notamment dans la vallée de la Garonne, sur le Muretin, sur la plaine du Lauragais aussi. Sachez que côté ciel, la journée commence donc sous la grisaille. Vous pouvez le constater si vous ouvrez les persiennes. Il y a des nuages bas bien accrochés, hein, sur l'ensemble du Piémont Pyrénéen en ce moment, de Saint-Gaudens jusqu'au plateau de l'Ariège. Au fil des heures, le temps va devenir changeant, des passages de pluies éparses et de brunes intermittentes vont traverser les départements de chez nous, touchant aussi bien les coteaux du Gers que le Rouergue, autour de Rodez ou encore les hauteurs du Tarn, du côté de Castres et même d'Albi. Cet après-midi, instabilité avec risque d'averse qui se maintient sur le Quercy, vers Cahors et Montauban également, avant un retour progressif à des conditions plus calmes mais toujours nuageuses en soirée. Le vent, quant à lui, modéré, le vent d'est à sud-est avec des rafales atteignant 16 km/h sur le Lauragais, le Volvestre et le Tarn. Restez prudents, hein, sur les routes si vous circulez sous les averses du milieu de journée.
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4: Bon courage si vous travaillez ce matin, on pense à vous. Vous êtes peut-être en mode petit déjeuner, hein, autour de la table de la cuisine. Allez, bon petit déj, qu'est-ce que vous prenez ce matin? Dites-le nous sur Facebook ou sur WhatsApp, par exemple. Lui, ça fait quelques années qu'il a 10 ans, hein, si je dis pas de bêtises. Hein. Il a toujours 10 ans en 2026, on est toujours fan. Voici Alain Souchon à 7h09 sur votre premier média de proximité. 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

0: oui, jusqu'à la dernière note, évidemment. 7h11, merci Alain Souchon. J'ai 10 ans. 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
0: Belle journée à vous et merci pour votre fidélité avec un menu plutôt sympathique pour les prochaines minutes. Jérôme Prodhomme arrive dans quelques instants, il va nous dire d'où vient l'expression « traîner ses gaîtres ». Oui, parce qu'il y a un accent circonflexe, « gaîtres ». Lui s'appelle Cyril Montbrun, il fait de la moto et il fait également de très belles chansons. Il sera sur la scène toulousaine pour nous présenter « Je roule », son nouveau single, ce sera dans un quart d'heure. Et puis ici, c'est Toulouse, notre rendez-vous spécial patrimoine. On va découvrir ce matin la fluorite. Non, c'est pas dans les dentifrices, la fluorite. Eh bien, c'est un minéral un peu particulier exposé au Muséum de Toulouse. On vous fait découvrir la fluorite avant les infos de 7h30. Très bon week-end.
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0: 7h14, il est réveillé, il est en pleine forme. Oui, c'est parce qu'il a pris 4 ou 5 cafés juste avant d'entrer dans ce studio. Bonjour Jérôme Prodhomme.
6: Bonjour.
0: Et grâce à vous, les mots prennent sens et même les expressions les plus étranges, elles deviennent carrément limpides.
7: Oh, n'empêche, elle me fait flipper.
6: Bah qui ça ?
7: Mais ma femme, elle sait tout.
6: Ah bon ?
7: Mais oui, hier je lui dis que je passe la soirée à jouer à la play chez un pote.
6: Oui.
7: Il me fait, viens, on sort. Et on sort.
6: Et donc ?
7: Et donc du coup, on prend une de ses chouilles et on a fêté dans un bar gay. Et je suis rentré chez mon pote sans rien dire à ma femme.
6: Et ?
7: Elle m'a sorti, Et où est-ce que t'es allé traîner tes guêtres ? Ah. Je le savais.
6: Ah oui, donc effectivement. Oui, bon, tiens, ça me donne une idée. On va faire pourquoi on dit traîner ses guêtres. L'expression remonte au 19e siècle, mais elle est surtout apparue pendant la Première Guerre mondiale. En fait, les guêtres, ce sont des jambières pour protéger les jambes de la saleté, par exemple. Les militaires en portaient souvent contre la boue, et elles faisaient partie de l'uniforme du militaire. Vous aurez remarqué que les guêtres étaient sur les jambes, et que ces mêmes jambes portaient les soldats où ils allaient en vadrouille, notamment quand ils se baladaient dans la ville, avant ou après le retour à la caserne, musardant ici ou là, faisant une sorte de glandouillage improvisé sans objectif. L'expression « traîner ses guêtres » a fini par désigner quelqu'un qui se balade sans objectif, un peu misérablement, plus ou moins en compagnie, exactement comme vous. Hein.
7: Je vous permets pas.
6: Ouais.
7: Mais n'empêche qu'elles savent tout, quoi. C'est pas possible. Elles savent tout.
6: Exactement. Et voilà pourquoi on dit « traîner ses guêtres » alors qu'on ne sait plus vraiment pourquoi. Encore que vous maintenant, et elles aussi, vous savez.
0: Merci beaucoup Jérôme Prodhomme, on vous retrouve évidemment sur ici.fr et on partage tout, c'est pourquoi on dit à partir de notre appli ici, ICI, après traîner ses guêtres aujourd'hui. Vous revenez demain Jérôme, vous allez nous expliquer d'où vient l'expression être comme deux ronds de flanc. 25 degrés cet après-midi, quelques averses possibles et des nuages très bas sur la région Occitanie. On fait avec, en tous les cas sur Facebook, vous êtes déjà debout. Je salue Sylvie qui nous passe le bonjour depuis Pêche-Beaulieu, 18 degrés en ce moment. Pour la musique, c'est Teddy Swims à 7h16, Mr. Now It's All. Bon début de week-end.

0: Teddy Swims avec Mr. No It's All. Il est né en 82 dans l'état de Géorgie aux États-Unis. Ce qu'on aime bien chez lui, c'est qu'il mélange les styles Teddy Swims, le R&B, la soul, la country, la pop music également. Un artiste absolument épatant et qui sera en concert le 30 et le 31 mars prochain. Oui, mais bon, à l'Accor Arena de Paris. Faut y aller. Oh. Aujourd'hui sur la scène toulousaine, c'est le retour du guitariste, mais également chanteur, Cyril Montbrun.
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0: Souvenez-vous, au début de l'année 2026, on a découvert Cyril Montbrun grâce à un tournage pour Ici Occitanie, pour la scène toulousaine. Rudy Dez était notre invité principal et il nous a fait rencontrer ce jour-là Cyril Montbrun, ainsi que toute l'étendue de son jeu de guitare, proprement épatant.
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0: Cyril Montbrun est entrepreneur dans le bâtiment. Il a de bonnes journées, vous vous en doutez, mais il trouve toujours le temps pour faire de la musique et de belles chansons par la même occasion. Au début de l'année, il vous a fait découvrir son titre « Si c'était ». Aujourd'hui, il enfourche sa bécane et nous entraîne sur la route, mais pas comme De Palmas, hein, pas toute la sainte journée. Cyril Montbrun.

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1: Cyril Montbrun, artiste toulousain à suivre. Plus d'infos sur notre application ICI ainsi que sur ICI.fr.
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1: 7h22, merci d'être avec nous. Bon réveil, petit point circulation. Tiens, on va jeter un œil sur la route. Oh ben tout va bien, pas de difficulté. En revanche, petit retard qui peut aller jusqu'à une demi-heure en ce moment sur la ligne SNCF entre Toulouse et Bordeaux. Quelques intercités sont impactées. SNCF Gare et Connexion pour en savoir plus. Vous avez reconnu Zazie ? Bien sûr, un point c'est toi.

0: Zazie sera en concert à Toulouse, alors pas tout de suite, le 16 octobre 2027. Restez avec nous, dans quelques secondes, on découvre la fluorite, une pierre colorée au Muséum de Toulouse.
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0: 7h27, retour de votre actu local dans 3 minutes. Ici c'est Toulouse, votre rendez-vous du week-end qui vous emmène à la découverte des pépites de notre région avec des histoires insolites. Une pépite colorée et fluorescente tout de suite. Voici Tom Clisson au Muséum de Toulouse.
6: Ici c'est Toulouse et à Toulouse, on a une pierre assez exceptionnelle, fluorescente, qui est exposée au Muséum. Alors j'ai rendez-vous avec Bertrand Cosson qui est médiateur au Muséum. C'est calme, le public n'est pas encore arrivé. Ah, c'est là. Bonjour Bertrand Cosson.
7: Et bonjour Tom.
6: Je vois en face de nous donc des pierres très colorées. On a du jaune, on a du mauve, on a du bleu, voilà plein de couleurs différentes, ça brille. On dirait un peu des pierres précieuses. C'est précieux?
7: Non, ça c'est pas précieux. Non, ça c'est moi c'est de la fluorite, ouais, ou de la fluorine, ça dépend de quoi on parle exactement. Ça fait des cubes.
6: Et alors ça se forme comment, la fluorite, la fluorine?
7: Moi je voulais mettre en avant surtout la mine de Perrebrune dans le Tarn. Donc c'est hydrothermal. Donc c'est des failles dans la roche, ouais, qui vont se remplir progressivement de matériel, comme ça, donc en refroidissant. Vous avez l'eau qui va se figer, entre guillemets, avec les éléments à l'intérieur.
6: En tout cas, ici, c'est du local, c'est bien.
7: On parle de... Oui, alors c'est Tarn, c'est à côté, mais on n'est pas loin.
6: Et alors, pourquoi exposer de la fluorite au Muséum de Toulouse?
7: Celle-ci, la grosse, là, ouais, qui est très jolie en bas, ça, c'est un don de l'université, Paul Sabatier. En fait, du côté de, entre, on va dire... Albi et Castres, oui, vous avez toute une région là qui est hyper intéressante. Vous avez Montroc, Burque, avec justement des belles pierres et notamment la couleur. Oui. Donc vous avez une couleur, vous avez surtout la couleur miel qui ressort là, un peu jaune. Mmh. Mais on peut retrouver aussi quand même du bleu, du vert. Voilà, ça c'est des couleurs qu'on peut retrouver dans ces gisements là.
6: C'est pas qu'un objet décoratif encore aujourd'hui, il y a une utilité.
7: C'était utilisé comme fondant, comme fluidifiant pour les métaux, pour l'extraction du fluor ou l'acide fluorhydrique.
6: Le fluor, on retrouve pas ça dans les dentifrices?
7: Si. Dentifrice.
6: Ouais. Pourquoi fluorine ou fluorite d'ailleurs? C'est un rapport avec la fluorescence?
7: Ah ben ça c'est très intéressant. Hein. Là j'avoue que ça, des fois on se demande comment la nature peut arriver à recréer ce genre de choses. Mm-hmm. Donc ici aussi on a un petit, ici on a une petite vitrine avec, ça s'appelle lueur cachée.
6: Ah ben oui, c'est fluo.
7: Vous avez des, alors c'est pas des, c'est des roches fluorescentes.
6: D'accord.
7: Vous allez avoir d'autres couleurs qui vont ressortir, mm-hmm, soit du vert fluo, du jaune fluo, du, bon je sais pas, après il faut tester.
6: Une magnifique pierre qui brille de plein de couleurs différentes, la fluorite ou fluorine, et ça, c'est à Toulouse.
0: Merci. La découverte de la kryptonite, de la fluorite, ce matin sur ICI Occitanie. Nouvelle expo depuis hier au Muséum de Toulouse jusqu'au 4 juillet 2027.

0: Les blocages, les débordements ont déjà causé 3 millions d'euros de dégâts. L'appel à témoins ce matin d'une maman relayée sur ici.fr après ce délit de fuite jeudi à Toulouse, quartier Roseraie, le long de la voie ferrée. Elle circulait à vélo avec son fils de 4 ans quand une voiture les a percutés et s'est enfuie. Une plainte est déposée. La famille recherche des témoignages. Une reconstitution hier dans le Tarn pour déterminer si Cédric Jubilard avait ou non prémédité le meurtre de sa femme Delphine. On y revient juste après le tour de l'actualité.
1: Combien de lycéens retourneront en cours lundi? 19 établissements resteront fermés en Isère. Des fermetures prolongées aussi dans le Loiret, le Puy-de-Dôme ou encore en Seine-Maritime. Après la reconduction du mouvement hier à la sortie d'une rencontre entre des associations lycéennes et le ministre de l'Éducation nationale, Édouard Geffray a promis un plan pour accélérer le remplacement des professeurs absents en première et en terminale. Stop pesticides, c'est le mot d'ordre d'une grande mobilisation organisée par une cinquantaine de syndicats agricoles, d'associations de malades et de défense de l'environnement mobilisée ce midi près de l'usine du numéro 1 mondial Syngenta à Saint-Pierre-la-Garenne au nord d'Évreux dans l'Eure. 10 000 participants attendus selon les organisateurs, 3 000 selon les autorités. Le gouvernement durcit le ton contre le téléphone au volant. C'est désormais suspension systématique du permis de conduire pour les automobilistes pris sur le fait. La mesure déjà appliquée dans une vingtaine de départements est généralisée. 3 enfants hospitalisés, au total une quarantaine malades après leur passage à la cantine d'une école du Périgord aux Aisies, à l'est de Bergerac hier midi. Des analyses sont prévues aujourd'hui, c'est à lire sur ici.fr. Des moyens en plus, suffisants ou pas pour calmer la grogne des pompiers mobilisés depuis un mois. Le ministre de l'Intérieur, Laurent Nunez, annonce 1 milliard d'euros étalés sur 5 ans avec une condition, que cette rallonge soit adoptée chaque année au Parlement. Des collectes, les collectes du printemps ne suffisent plus. Les bénévoles des Restos du Cœur lancent un appel à la générosité dans de nombreux départements. Ils sont mobilisés ce week-end pour reconstituer leur stock avant l'hiver.
0: Merci beaucoup Valentin Bertrand. Et on fait le point ce matin sur ICI Occitanie sur cette deuxième reconstitution dans le Tarn de la nuit du meurtre de Delphine Ossaguel, l'épouse de Cédric Jubilard. La différence, c'est que cette fois-ci, l'accusé reconnaît les faits. Cédric Jubilard a avoué cet été avoir tué sa femme Delphine. Alors l'objectif hier, c'était surtout de confronter ces nouvelles déclarations avec la réalité du terrain, d'essayer de comprendre s'il a agi ou non avec préméditation. Lui répète l'avoir tué sur le coup de la colère. Hier, Théo Cobel, la reconstitution a duré toute la matinée.
2: À 9h30, Cédric Jubilard arrive dans son ancienne maison de Cagnac-les-Mines, escorté dans un discret fourgon noir. Dans la cuisine, il mime sur une gendarme qui représente Delphine les gestes qu'il aurait eu cette nuit-là. Peu de temps après, c'est sur la route que se poursuit la reconstitution. Il indique le chemin pris, les détours faits pour atterrir dans ce champ à Mayoc. C'est ici que se termine la journée autour d'un tas de terreau où il précise comment il aurait dissimulé le corps. Une reconstitution où Cédric Jubilard se sera montré assez coopératif. Une reconstitution d'ailleurs assez courte, autour des 3 heures. Assez peu si on la compare à la précédente qui avait duré plus de 6 heures.
0: Et un important dispositif de sécurité était déployé avec 150 gendarmes mobilisés pour boucler la zone. Mais cette reconstitution, Théo, est loin d'avoir convaincu les parties civiles.
2: Oui, les avocats des parties civiles regrettent un Cédric Jubilard qui a plus mimé ses mensonges que dit la vérité. Maître Philippe Pressec, avocat de l'une des cousines de Delphine, ne cache pas son agacement.
3: En fait, Jubilard considère que dans la mesure où il avoue, on doit se mettre à genoux devant lui, le féliciter et presque l'excuser. Il oublie qu'il y a un dossier avant et qu'il y a des éléments qu'on peut pas occulter. On sait qu'il y a un enfant qui a vu cette dispute à 10h30 à peu près. On sait qu'il y a une voisine qui a entendu un cri. On est à 11h, 11h05. Donc quand il commence son récit en disant « il est 1h30, je me réveille », ben déjà c'est mort.
2: Lors de la reconstitution, il ne croit pas non plus à une dispute qui aurait éclaté dans la cuisine.
3: Il oublie que ça n'a pas commencé comme ça, il oublie que quand il y a la dispute, Delphine Jubilard, elle a une paire de lunettes et que cette paire de lunettes va être cassée en 3 morceaux dans le salon. Donc du Jubilard, en réalité, il essaie de nous faire croire qu'il a étranglé son épouse sous la pulsion et il oublie de dire qu'en fait, il a commencé à la tuer à coups de poing. La vérité est beaucoup plus crue, beaucoup plus dure, beaucoup plus haine. Insupportable, elle est là.
2: Philippe Pressec, qui ne croit pas non plus au chemin hasardeux pris pour arriver jusqu'à Mayoc, tout autant d'éléments à qui lui font penser que le meurtre de Delphine n'est pas lié à un coup de colère, mais plutôt à un acte prémédité.
0: Et si c'est avéré, Cédric Jubilard encourt la réclusion criminelle à perpétuité. Son avocat, maître Pierre Debuisson, n'a pas donné suite à nos sollicitations avant le procès en appel prévu du 30 avril au 14 mai prochain. Pour la météo, Franck, quelques gouttes aujourd'hui.
4: Eh oui, effectivement. On va commencer par de la douceur, cela dit, avec le thermomètre qui, cet après-midi, va s'emballer carrément.

0: Des pics attendus jusqu'à 25 degrés en pleine Toulousaine et dans le bassin de Muret, alors que là, on a 18 degrés en ce moment, hein, du côté de Grazac ou encore à Fontenille. Bon, ciel encombré pour la journée, des nuages accrochent les reliefs pyrénéens, de Bagnères de Luchon jusqu'au sommet de l'Ariège. Et puis au fil des heures, cette météo changeante va s'inviter partout. Attendez-vous donc, vous le disiez, Clotilde, à des gouttes, à des averses éparses et des passages de brunes qui vont balayer les coteaux du Gers, le secteur de Castres, le Ségala dans le Tarn également, épargné Villefranche de Rouergue, Rodez et Millau en Aveyron. En remontant vers le nord, le Quercy ne sera pas en reste avec là aussi un ciel hésitant cet après-midi entre éclaircies et menaces de pluie vers Cahors, vers Castelsarrasin dans le 82 également. Côté vent, c'est une brise d'est qui va souffler aujourd'hui, discrètement cela dit, autour de 16 km/h, notamment sur le Lauragais, les amis.
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0: Avec une chanson tout de suite qui est plus qu'un intemporel, une chanson sortie dans les années 80, le plus grand tube de la carrière de Marvin Gaye. Forcément, c'est Sexual Healing, tout en douceur, tout en volupté, ce matin sur Ici Occitanie.

0: Le 1er avril 1984, une violente altercation éclate dans la maison familiale, dans la maison de la famille Gaye à Los Angeles, et Marvin Gaye, eh bien, se retrouvera tué par balle par son propre père, puisque Marvin a essayé de s'interposer donc dans cette dispute entre ses parents. Donc Marvin Gaye, senior, a assassiné son fils. 1er avril 1984, on vient d'écouter Marvin Gaye, junior, Sexual Healing.
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0: 7h41, excellent week-end à toutes et à tous. Votre premier média de proximité prend de l'altitude. Dans quelques secondes, l'actualité de l'espace. Dans notre rendez-vous ici pratique consacré à l'automobile ce matin, cette question très pertinente. Quelles sont les voitures encore fabriquées en France aujourd'hui? Et puis dans l'humour en tube, on va parler de colère juste avant les infos de 8h. Si vous êtes en colère, honnêtement, faut que ça sorte. On verra ça avec Fred Ballard et ses humoristes triés sur le volet. Tout de suite, Sophie Adenau est à l'honneur, et même plus qu'à l'honneur, sur Ici Occitanie avec Pascal Vesbrouck et Olivier Sanguy de la Cité de l'Espace de Toulouse.
3: Sophie Adenau est une ingénieure aéronautique et pilote d'essai d'hélicoptères militaires françaises, lieutenant-colonel de l'armée de l'air et de l'espace. Excusez du peu. Elle est actuellement en orbite sur la Station Spatiale Internationale et comme nous l'explique Olivier Sanguy de la Cité de l'Espace à Toulouse, son retour est imminent.
4: Le retour sur Terre pour Sophie Adenau s'annonce. Je rappelle que c'est une astronaute française de l'Agence Spatiale Européenne, l'ESA. Elle a été sélectionnée en novembre 2022 et sa première mission, qui s'appelle Epsilon, eh bien, a commencé le 13 février 2026. Bon, au passage, on a une exposition qui s'appelle Epsilon à Cité de l'Espace. Pour cette première mission, je dirais une mission assez classique. Elle a décollé avec une capsule Crew Dragon de SpaceX pour aller vers la Station Spatiale Internationale et participer aux expéditions 74 et 75.
3: Alors, Olivier Sanguy, vous dites classique, mais Sophie Adenau a quand même quelques records à son actif.
4: Oui, alors bon, tout d'abord, on va un petit peu compter. Sophie Adenau, 11e personne de nationalité française à aller dans l'espace sur orbite. Ceci dit, elle n'est que la 2e femme française à le faire, après Claudie Hénuret, qui est la marraine de la Cité de l'Espace. Mais bon, seulement 2 femmes françaises dans l'espace, il faut faire un effort. Bon, Claudie Hénuret n'avait pas eu l'occasion de faire une sortie dans l'espace lors de ses 2 missions. Sophie Adenau est devenue le 18 août la première française à accomplir ce que la NASA appelle dans son jargon une EVA, pour Extravehicular Activity, sans l'accent, ça veut dire activité extravéhiculaire, bref, une marche spatiale ou une sortie en scaphandre. Ça, c'est déjà remarquable. Elle en a accompli 2 autres après le 25 août, puis le 1er septembre. Au total, 19h42 de sortie spatiale. Alors, le recordman des sorties spatiales pour un astronaute de l'Agence Spatiale Européenne, ça reste Thomas Pesquet avec 39h54, mais il triche un peu. C'est sur ses 2 missions. Sophie n'a fait qu'une seule mission. Elle peut se rattraper. Bon, Thomas Pesquet cumule 396 jours dans l'espace, à nouveau en 2 missions. Mais Sophie remporte un record. Et oui, figurez-vous que le 3 septembre, Sophie Adenau a dépassé les 200 jours dans l'espace pour sa mission. Du coup, elle battait le record détenu par l'Italien Luca Parmitano. Elle en est à 230. Le nombre exact de jours, ce sera, on le connaîtra quand elle va revenir avec l'amérissage dans le Pacifique. C'est pour bientôt. Et d'ores et déjà, Sophie Adenau est l'astronaute européenne, homme et femme confondus, qui a fait la mission la plus longue, ma foi, pour une première mission. C'est quand même chapeau bas.
3: Merci Olivier Sanguy de la Cité de l'Espace. 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
0: 7h45, demain, Olivier Sanguy, Pascal Vesbrouck, eh bien, vous nous parlerez évidemment de Starship, parce que cette semaine, le 14e vol du lanceur Starship de SpaceX a été un événement. Effectivement, ça a été le premier vol orbital pour la société SpaceX. Restez avec nous, on écoute Vita dans quelques secondes, en nouveauté avec Ça fait mal. Et ensuite, notre rendez-vous automobile. Quelles voitures sont encore fabriquées en France? Réponse à venir.
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0: Merci Vita avec Ça fait mal à 7h48 sur votre radio locale ici Occitanie. On va souhaiter bon anniversaire aujourd'hui à la comédienne française Ingrid Chauvin, 55 ans. Gwen Stefani, l'ex-chanteuse de No Doubt, 57 ans en ce 3 octobre. Et puis, pêle-mêle, on va rajouter le professeur Gersal. Mais oui, Frédéric Gersal qui fête aujourd'hui ses 69 ans. Sans oublier la comédienne française Clémence Poésy, vu notamment dans le film Tenet de Christopher Nolan, à la 44 ans en ce 3 octobre. Bon réveil à vous. Chaque semaine, Ici Pratique parle d'automobile et c'est avec Franck Boitiot à cette heure-ci, le samedi matin rédacteur en chef de l'Argus. Alors la production automobile a nettement baissé en France ces dernières années, Franck, mais quelques stars du marché restent encore fabriquées chez nous dans l'Hexagone. Qu'en est-il précisément aujourd'hui ?
1: En effet, à peine 1,5 million de voitures et utilitaires ont été produits en France en 2025. C'est une chute de 33% par rapport à 2019. C'est lié à des délocalisations, à l'arrêt de production de plusieurs modèles et à la baisse des volumes de vente depuis le Covid. Malgré tout, l'industrie automobile française reste l'une des plus importantes d'Europe, derrière l'Allemagne et l'Espagne, et désormais au coude à coude avec la République tchèque. Et puis, grâce à l'électrique, la production a tout de même augmenté de 8% dans notre pays l'an dernier. Mais figurez-vous que la voiture la plus produite chez nous n'est ni française ni électrique. Pour la quatrième année consécutive, il s'agit du Toyota Yaris Cross qui est fabriqué près de Valenciennes à Onin.
0: Ouais. Renault et Stellantis, Franck, ont tout de même plusieurs usines en France.
1: Oui, c'est vrai. Renault produit des voitures dans le Nord, à Douai et Maubeuge, en Normandie, à Dieppe et Sandouville, mais aussi à Batilly près de Metz. On peut citer la Renault 5 électrique, la Mégane, le Scénic, les Alpines ou encore les utilitaires comme le Kangoo, le Trafic ou le Master. Sans oublier les modèles produits pour le compte de Nissan et Mitsubishi. Le groupe Stellantis produit lui aussi des voitures dans 5 usines en France, à Rennes, Mulhouse, Sochaux, Ordin et Poissy. Plusieurs Peugeot sont made in France, comme la 308 ou encore les 3008 et 5008. Citroën fabrique son C5 Aircross en Bretagne. Les utilitaires Peugeot Expert, Citroën Jumpy, leurs cousins Badger, Fiat, Opel ou Toyota sortent quant à eux de l'usine de Ordin. On trouve aussi des marques plus confidentielles comme Bugatti à Molsheim en Alsace et Ineos à Ambar en Moselle. Des constructeurs de voitures sans permis comme Exam ou Ligier et quelques artisans comme Secma dans le Nord ou Delage à Manicourt. En revanche, les stars du marché ne sont plus produites en France. La Clio de Renault est fabriquée en Turquie et la Peugeot 208 vient à la fois du Maroc pour les versions thermiques et d'Espagne pour l'électrique. Mais la plupart des voitures françaises restent fabriquées en Europe, surtout en Espagne. Et dans des pays d'Europe centrale, comme la Slovénie, d'où vient la nouvelle Twingo électrique.
0: Merci Franck Boitiot. Rendez-vous tous les samedis à 7h06 pour parler d'automobile avec l'Argus. Rendez-vous à prolonger sur ici.fr. Allez, dans quelques minutes, les 3 plus de ce samedi matin sur Ici Occitanie, 7h52. Etienne Dao pour vous. Belle journée.

0: L'un des titres les plus cultes de Mister Dao, Duel au Soleil. 7h55, retour bien sûr de toute votre actu locale. Dans 5 minutes sur ICI Occitanie, belle journée. Les 3 plus de ce samedi, ils sont à l'honneur le 6 octobre à Carcassonne. Les aidants familiaux vont célébrer en effet les 10 ans de leur collectif d'information et de soutien. Une journée de spectacle des aidants, de radio éphémère, d'ateliers d'animation, de café des aidants et d'informations sur ces métiers. Rendez-vous mardi, donc ce 6 octobre à Carcassonne, à l'hôtel du département. France Service, c'est quoi? C'est en réseau, un service public de proximité qui vous aide dans vos démarches administratives du quotidien près de chez vous. À l'occasion des journées France Service, plusieurs communes organisent pour vous des journées portes ouvertes, comme à Saint-Aurens cette semaine. N'hésitez pas à y faire un petit tour pour rencontrer notamment des gens de la Direction Générale des Finances Publiques de Toulouse Métropole, entre autres. Il y a aussi le Défenseur des Droits qui fait partie de l'aventure. Vous pouvez venir tous les jours à Saint-Aurens à l'espace France Service. Vous le savez, c'est pas très loin de Toulouse. Et puis la fête de la science, c'est maintenant, c'est jusqu'au 12 octobre, 35e édition, qui éveille les papilles et les neurones avec pour thème cette année, saveurs savantes. 600 animations gratuites dans toute la région pour les scolaires et le grand public, avec notamment une enquête pour traquer les bactéries à Carcassonne. Le programme complet dans toute l'Occitanie à retrouver sur fetedelascience.fr. À suivre l'humour en tube dans quelques secondes. On va être en colère ce matin.
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0: C'est parti pour l'humour en tube juste avant les infos de 8h. Et cette question, faut-il laisser sortir sa colère intérieure? C'est la question que Fred Ballard a posée à ses rigolos de l'humour en tube en cette journée mondiale contre la rage. Et oui, ça existe. Et honnêtement, il y en a qui lâchent bien les chevaux, hein, surtout quand on leur parle de certaines séries télé.
8: Les experts, c'est de la merde! Nous, on avait Columbo, nous!
9: Voilà, alors nous avons un très bon exemple de colère explosive et salvatrice en la personne de Fabrice Eboué, qui choisit d'extérioriser sa frustration du temps qui passe sur la jeune génération via les séries télé. C'est pas hyper constructif, mais ça fait du bien.
8: Columbo, il se faisait chier, il recoupait les indices, il interrogeait les témoins, les experts, qui est-ce qu'il a tué? C'est lui, comment tu sais? Il a laissé de l'ADN. Oh bah super, super, hein. Toi, tu dois regarder des séries de merde comme Desperate Housewives. Nous, on regardait La Petite Maison dans la Prairie, nous! Arrête de rigoler!
9: Ah bah non, c'est vrai que c'est pas drôle, hein. Franchement, quand toute une génération a pu découvrir les vicissitudes des femmes au foyer de la upper class américaine et que celle d'avant a juste appris que couper du bois et courir dans les champs, c'était le nirvana, il y a de quoi être en colère. C'est un peu pareil quand tu te fais voler ton vélo électrique.
10: Donc t'as la rage comme pour un vol de vélo normal, mais le côté électrique fait que le seum, il dure beaucoup plus longtemps. En fait, t'as des pulsions de seum qui viennent alimenter ta rage et augmenter son autonomie. Et les gens, ils en rajoutent. Ah, t'as voulu ton vélo électrique? Ça coûte cher, ça, non?
9: Ah oui, ça coûte très cher. Et un coup de colère non maîtrisé, ça peut aussi coûter très très cher. Hein. Donc oui, il faut faire sortir sa colère, mais en solo et dans un endroit fermé. C'est comme l'humour, hein. On peut rire de tout, mais pas n'importe où.
0: Voilà, ni avec n'importe qui, comme le disait Pierre Desproges. Merci beaucoup Fred Ballard, l'humour en tube. 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On vous souhaite une belle journée. Nous sommes samedi matin, dans quelques secondes, les infos.
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0: samedi 3 octobre 2026. Soyez les bienvenus, il est 8h.
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0: Les infos, c'est avec Clotilde Jupon, bonjour.
11: Bonjour à tous. Le derby entre Toulouse et Castres, aujourd'hui en rugby. Déplacement périlleux des Rouges et Noirs dans le Tarn pour la 5e journée de championnat. Castres a besoin de points. Ils ont faim, ils sont actuellement 10e au classement. En face, Toulouse est leader, mais compte beaucoup de blessés, plus d'une vingtaine d'absents. Alors le Stade lance ses jeunes, Rémi Doutre. Certains vont découvrir cette rivalité avec le CO en top 14.
12: Un derby, ça se cultive. Demandez plutôt au jeune pilier de 23 ans, Benjamin Bertrand. Enfant du Stade toulousain, il était titulaire lors de la dernière finale gagnée par les Espoirs en 2024. Et c'était contre Castres.
13: C'est vrai que c'était quand même incroyable. Vu qu'on joue sur terrain neutre et qu'on essaye de faire à mi-distance, il y avait vraiment beaucoup de monde et il y avait une énorme ambiance. Franchement, c'était super bien. J'ai eu la chance de jouer des phases finales toutes mes années espoirs. C'était, je pense, le match avec l'ambiance la plus électrique au moment de rentrer sur le terrain.
12: Un derby, ça s'apprend aussi. Le Belge Mathias Remu, 23 ans aussi, a dû s'adapter à cette rivalité.
14: C'est sûr que je l'ai vécu tard. C'est pas depuis tout petit que j'avais cette, on va dire, rivalité entre Castres et Toulouse, mais dès la catégorie espoir, même en pro, tu sens que ce derby est important pour les deux équipes.
12: Bien que déjà bouillant, ces derbies des jeunes en termes d'ambiance, ce ne sont pas non plus ceux du top 14. Paul Graou en a connu quelques-uns. Le demi de mêlée a prévu, avec les tauliers qu'il reste, de briefer les jeunes sur l'hostilité de Pierre Fabre.
15: On se doute bien qu'à Castres, on va être reçu de la meilleure des manières et on évoquera ça à l'approche du match. Mais je pense que pour faire sa première, c'est un bon match.
12: Un bon match pour faire sa première, nous dit-il avec un sourire en coin. L'air de dire que les jeunes ne sont quand même pas encore tout à fait pris pour ce baptême du feu chez les grands.
11: Rémi Doutre, Castres, Toulouse, on vit ça ensemble dès 20h30 sur Ici Occitanie. Vous serez avec Guillaume Couquet et Anaïs Genin.
0: Plus de 3 millions d'euros de dégâts dans les lycées d'Occitanie.
11: Après les mobilisations toute cette semaine, Carole Delga, la présidente de la région, publie une vidéo sur les réseaux sociaux pour appeler au calme. Oui, faites-vous entendre, dit-elle, mais faites-le sans violence. Hier encore, près de 1000 lycéens ont manifesté devant les lycées fermés. Il y a eu quelques débordements, une dizaine de forces de l'ordre blessées par des tirs de projectiles et 70 arrestations en Haute-Garonne. Mais pas de quoi décourager ces lycéens qui veulent se faire entendre et veulent de meilleures conditions d'apprentissage. Gaspard est en terminale au lycée Joséphine Baker à la Cépière à Toulouse et il va continuer à se mobiliser dès lundi.
16: Je compte essayer de bloquer le plus longtemps possible mon lycée et mobiliser le plus de gens. Honnêtement, moi j'ai peur des policiers. Vraiment, j'ai peur de comment ils agissent et tout. On veut pas qu'il y ait des morts ni de blessés et tout. On est vraiment juste là pour bloquer nos lycées, pour, on va le dire, un peu faire chier l'État. Personnellement, j'ai la chance d'avoir pour l'instant été dans des lycées et des écoles qui ont plutôt été chouettes. Mais je pense que en fait, on n'a pas tous cette chance-là. Et il faut qu'on se mobilise aujourd'hui aussi pour tous les lycées qui sont oubliés par l'État et qui sont délaissés dans des états vraiment de délabrement terribles. Que tous les jeunes de France aient la même qualité d'éducation.
11: Des représentants lycéens ont été reçus hier au ministère de l'Éducation, mais il n'y aura pas d'annonce concrète avant les élections présidentielles. Les lycéens annoncent donc de nouvelles mobilisations la semaine prochaine. De Cagnac-les-Mines à Mayoc, dans le Tarn, zone bouclée hier pour assurer la deuxième reconstitution de la nuit du meurtre de Delphine Ossaguel. Pas de nouvelles révélations de son mari, Cédric Jubilard, qui a avoué cet été l'avoir tué. Le but maintenant, c'est surtout de savoir s'il avait prémédité son acte ou s'il a agi sous le coup de la colère, comme il le répète. Il encourt la réclusion criminelle à perpétuité. Son procès en appel est prévu du 30 avril au 14 mai prochain.
0: 6 communes supplémentaires en crise en Haute-Garonne.
11: Autour de Francazal, la sécheresse est forte dans ce secteur et la situation ne s'améliore pas, ce qui porte à 142 le nombre de communes désormais soumises à des restrictions d'usage de l'eau. Les agriculteurs ont interdiction d'irriguer, sauf s'ils ont une dérogation. Et puis les particuliers, eux, ne peuvent plus laver leur voiture ou même refaire les niveaux de leur piscine. C'est une très, très mauvaise habitude, désormais sanctionnée plus lourdement. Le gouvernement généralise la suspension du permis en plus de l'amende si vous êtes pris avec le téléphone au volant. C'était une expérimentation jusqu'à présent, mais elle s'applique désormais partout en France pour faire baisser le nombre d'accidents de la route. Le carburant toujours à plus de 2,20€ le litre, voire même 2,40€ pour le gasoil. Les dirigeants du G7, les 7 pays les plus industrialisés de la planète, vont libérer ces prochains mois 100 millions de barils de gasoil et de pétrole. Ces décisions devraient faire baisser les prix des carburants, assure Emmanuel Macron.
0: À Toulouse, on pourra bientôt danser, Clotilde, et faire exploser sa créativité à la Cité de la Danse.
11: Un lieu qui va s'étendre sur plus de 3000 mètres carrés au cœur de la Rennerie au Mirail. Un projet qui date de 2013 et dont la première pierre a enfin été posée hier. Sauf que voilà, le projet exclut les danses de rue comme le hip-hop ou le breakdance, regrette Abdoul. Il est éducateur chorégraphe toulousain.
17: On ne prend pas en considération l'historique de ce quartier au niveau local, déjà d'une, et de deux, mettre la danse urbaine en pratique amateur. Pour moi, c'est une erreur. Ça me dérange beaucoup pour les futures générations des jeunes. Dans une actualité suffisamment tendue, pour moi, je ne vais pas dire que c'est un idéal type, mais quand on associe jeunes, ville et culture, souvent, on arrive quand même à faire du résultat. Je le vois, moi, avec la danse hip-hop et le breaking. Il y a beaucoup de jeunes qui ont basculé du négatif vers le positif et qui aujourd'hui sont de pères de famille et tout ça. Ils travaillent, etc., etc., grâce justement à cette pratique artistique qui n'est pas une pratique amateur.
11: Et le chantier de cette cité de la danse à Toulouse commence à peine. Ça devrait ouvrir d'ici 2 ans. Là, c'est une expo qui promet d'attirer beaucoup de monde dès aujourd'hui au musée des abattoirs à Toulouse. Une expo consacrée au peintre catalan Miró, figure du surréalisme et de l'art moderne. Près de 200 de ses œuvres sont exposées, des peintures mais aussi des tapisseries consacrées à la période contestataire quand il s'opposait au régime de Franco. C'est à voir jusqu'au 7 mars prochain.
0: Et ça s'appelle Protestation. Match en demi-teinte hier pour l'équipe de France de foot.
11: Les Bleus ont fait match nul face à l'Italie, 1-1 au Stade de France. Vite, vite, vite, la billetterie du Stadium de Toulouse a ouvert hier pour la réception du PSG et il ne reste déjà plus qu'une quarantaine de places. Vous comptez 160 euros pour ce match de foot en Ligue 1, TFC, PSG. Ça se jouera à la maison le week-end du 5 décembre. En attendant, seules les féminines jouent puisque c'est toujours la trêve internationale pour les hommes. Et un sacré morceau attend les filles du TEF aujourd'hui. Elles se rendent à Lyon chez les championnes de France en titre. Alors que les Violettes, elles, espèrent toujours une première victoire cette saison. C'est donc un Everest qui les attend aujourd'hui à 18h au Groupama Stadium. Et pour nous, c'est le retour de la pluie.
0: Eh oui, cet après-midi, il va y avoir des averses, certes éparses, mais des averses tout de même. Bon, la journée commence en ce moment avec 18 degrés, que vous soyez à Castelginestre, que vous soyez du côté de Fonsorbe, que vous soyez à Haute-Rive. C'est assez doux, hein, c'est le moins que l'on puisse dire. Sauf que cet après-midi, ça va grimper jusqu'à 25 au plus chaud de la journée, entre autres sur le Muretin, mais aussi sur la Gascogne toulousaine, sur le Volvestre, côté ciel. Eh oui, de la grisaille avec des nuages bas, bien accroché sur l'ensemble du piémont pyrénéen, sur le Comminges également, hein, sur Saint-Gaudens, jusqu'au plateau de l'Ariège, nuages très bas et au fil des heures, donc temps changeant, passage de pluie, de la brune intermittente, hein, qui va traverser les départements de chez nous, touchant aussi bien les coteaux du Gers que le Rouergue ou encore le Tarn vers Castres-Albi. Pour cet après-midi, instabilité fortement marquée avec risque d'averse éparse qui se maintiendra sur le Quercy avec un retour progressif à des conditions plus calmes, mais toujours nuageuses en soirée. Le vent d'est à sud-est, 16 km/h aujourd'hui, en ce samedi 3 octobre. Vous pouvez d'ores et déjà prévoir le même type de temps pour la journée de demain dimanche.
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0: Avec tout de suite côté musique, un garçon qui est l'un des meilleurs mélodistes français du moment. Mais oui, il n'y a qu'à écouter sa chanson Lucie par exemple. Voici Captain Samurai Flower. Bon, ou si vous préférez Pascal Obispo. Personne.

0: L'incroyable Pascal Obispo qui collabore régulièrement avec une artiste toulousaine. Elle s'appelle Cécile De Laurentiis, elle fait de la musique électronique et très souvent elle va travailler hein, du côté de la Gironde, du côté du Cap Ferret dans le studio de Pascal Obispo. Cécile De Laurentiis que l'on salue et Pascal Obispo également. Par la même occasion, c'était Personne, il est 8h13.
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0: Bon réveil et merci d'être avec nous. Notre rendez-vous vie numérique, vie privée, c'est dans une poignée de secondes. On va s'intéresser au Cybermois 2026. Ce matin avec Valentine Letesse. Au menu également de cette demi-heure, notre rendez-vous cinéma, les écrans du midi toulousain. Ce matin, à l'honneur, un film tourné en partie dans le Gers. Le bonheur est dans le pré, rappelez-vous, avec notamment Eddie Mitchell. Et puis on joue aussi, ils arrivent les événements Mécanique Paradise du côté de l'Halle de la Machine à Toulouse. La soirée du 8 octobre promet d'être belle, avec notamment Caravan Palace, avec aussi Célassou sur scène, Purple Disco Machine, vos places pour deux, à gagner avant 8h30. Surtout, vous ne bougez pas.
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0: 8h14, mais oui, vous commencez bien la journée avec ce mois d'octobre marqué par cette opération qui revient, le cybermois consacré à la cybersécurité. On en parle ce matin avec vous, Valentine Letesse. Cette 14e édition met d'ailleurs l'accent sur, c'est d'actualité, malheureusement, les fuites de données.
6: Et ce n'est pas étonnant, vu l'explosion du phénomène, près d'un Français sur deux a été notifié d'une fuite de ses données personnelles cette année, contre 30% en 2025, selon cybermalveillance.gouv.fr. Avec pour conséquence des arnaques de plus en plus personnalisées et donc de plus en plus crédibles, d'où l'importance d'apprendre à protéger ses données. Des ateliers, des animations et des événements sont justement prévus dans toute la France jusqu'à la fin du mois.
0: Alors très concrètement, comment réagir si ça nous arrive, Valentine, dites-nous tout.
6: Un guide en trois étapes est justement publié à l'occasion du Cybermois. D'abord, on réagit vite et sans paniquer. En clair, on prend le temps de lire le message nous informant des données compromises, on le conserve, et si notre mot de passe a fuité, on le remplace tout de suite, y compris sur les comptes et sites internet où l'on a utilisé le même. Activer la double authentification si on vous la propose, c'est lorsqu'on vous demande de valider une connexion avec un code reçu par SMS par exemple. N'oubliez pas d'informer votre banque si vos données bancaires sont concernées par la fuite et méfiez-vous de tout appel SMS ou mail inhabituel, qu'il soit alarmant comme une amende ou très attrayant comme un jeu concours. Et bien sûr, ne cliquez pas sur les liens que l'on vous envoie, connectez-vous directement sur le site ou l'application officielle. Deuxième étape, on reste vigilant pendant plusieurs semaines, surveillez vos opérations bancaires mais aussi l'activité de vos comptes sur le site des impôts ou l'assurance maladie et tout ce qui arrive dans votre boîte aux lettres. Et enfin, au quotidien, on adopte de bonnes pratiques. On utilise des mots de passe différents. On ne transmet pas des documents d'identité sans connaître le destinataire. Nous sommes les premiers responsables de la sécurité de nos données, pas Internet.
0: Ouais, il faut le préciser régulièrement. Merci Valentine. Et justement, on vous donne le mode d'emploi pour protéger vos données au quotidien sur ici.fr, page vie numérique, vie privée. Voici Christophe Maé. Ah, il arrive à Toulouse, hein, il est peut-être en train de voyager en ce moment parce qu'il est ce soir en concert au Zénith de la Ville Rose. Christophe Maé, c'est nouveau, il n'y a que de l'amour.

0: Merci Monsieur Martichon.
1: Christophe Mahé, et non pas Martichon, pourtant c'est son vrai nom. 8h20, il y a que de l'amour chez toi. Christophe Mahé, je vous le disais, en concert ce soir au Zénith, c'est complet. Il revient pour une prochaine date le 2 février, toujours au Zénith de la Ville Rose. La location est ouverte. Alors, pour cet après-midi, je vous rappelle qu'on va avoir 25 degrés quand même, hein, sur le midi toulousain, avec très peu de soleil, mais surtout des nuages bas. Et également, hein, quelques averses à prévoir. Vous ne pourrez pas dire que vous n'étiez pas prévenu. Je salue Tiffany sur Facebook, qui nous salue. 18 degrés, dit-elle, du côté de Colomiers. Allez, on va laisser réchauffer au cinéma tout de suite. Parce que le bonheur est dans le pré, figurez-vous. Comme le disait Étienne Chatiliez il y a quelques années, ce sont les écrans du midi toulousain. Montez le son tout de suite pour accueillir l'histoire rien du cinéma, Nicolas Cabos.
2: Cette semaine, je vous emmène voir Carmen. Non, pas l'opéra de Bizet, Carmen Mahora, l'une des plus grandes actrices espagnoles, une des égéries d'Almodovar, vue notamment dans Femme au bord de la crise de nerfs et Volver. Elle vient à Toulouse. Elle passera plus d'une heure avec le public vendredi 9 octobre à 19h30 au Pâté Wilson.
3: Venez, je vais vous montrer. Prenez une blouse là, au crochet, et des bottes.
2: Pas la peine de mettre des bottes. Il vous suffit d'aller chercher des places au bureau de Cinespagna, dans la cour de la Cinémathèque, à partir d'aujourd'hui, en fait. C'est dans la limite des places disponibles, donc dépêchez-vous. C'est dans le cadre de Cinespagna, formidable festival dont c'est la 31e édition. Et juste après la rencontre, à 21h30, toujours au Pâté Wilson, Carmen Mahora a choisi pour vous... Le bonheur est dans le pré. Comédie culte d'Étienne Chatiliez, réalisée en 1995. Pourquoi faut-il voir, revoir ou re-revoir cette histoire d'usurpation d'identité où Michel Serrault est partagé entre deux familles? Déjà, parce que Le bonheur est dans le pré a été tourné en grande partie dans le Gers, avec Fezensac, Eauze et Biran. Et Carmen Mahora a pris beaucoup de plaisir à tourner dans notre région.
4: Ici, on ne prend pas du brocoli cuit à l'eau de vitelle, on prend du plaisir. Vous connaissez ce mot-là? Plaisir.
2: Il faut surtout voir Le bonheur est dans le pré parce que les comédiens sont merveilleux. Il y a Sabine Azéma, incroyablement drôle en bourgeoise coincée.
5: Bon, ne changez rien, ça sera parfait.
2: Malmenée par un Eddie Mitchell vulgaire à souhait.
6: Suffit, ma belle. Pendant des années, à chaque fois que tu me voyais, tu me regardais avec l'air de dire que ma vie t'avait un goût.
2: Le grand Michel Serrault, qui s'amuse comme un petit fou.
7: Jeannot. Un café de cette réputation ne peut pas garder des water à la turque.
2: Et bien sûr, Carmen Mahora, magnifique, authentique et solaire comme les paysages du Gers.
8: Vous ne pouvez pas savoir comment je suis heureuse de tout ce que vous venez de dire.
2: Ajoutez à ça des seconds rôles du niveau de François Morel et Patrick Bouchité, et vous avez un vrai feel-good movie.
9: Vous êtes bien là-dedans? Comme dans des pantoufles, je ne les quitte plus.
2: Mais un feel-good movie à la gersoise. Avec du foie gras et une grande lampée d'armagnac.
10: Et il y a même un fond de pruneau.
11: Oui, t'as raison, oui. Il a du pruneau bien prononcé. Mais...
2: Alors faites-vous plaisir. Oubliez les brocolis. Carmen Mahora vous attend au Pâté Wilson, vendredi 9 octobre à 19h30. Le film est à 21h30. Je compte sur vous.
12: Lapin, tu peux compter sur moi.
1: Merci Nicolas Cabos, les écrans du Midi Toulousain, quand vous le souhaitez, ça se passe aussi sur notre appli ICICI. La grande soirée du 8 octobre, elle arrive à grands pas, c'est jeudi, soirée Mécanique Paradise à la Halle de la Machine, avec un concert Caravan Palace et même C'est la Souffle. Excellent, c'est la soupe. Il y a des Toulousains aussi qui feront partie de l'aventure, et parmi les Toulousains, l'artiste Julie Sharp. Ça va démarrer à partir de 17h cette belle soirée. Il y aura également Purple Disco Machine à retrouver. La Halle de la Machine a été inaugurée en 2017 ou 2018. Si vous le savez, 05 34 43 31 31. 05 34 43 31 deux fois. Manon attend vos coups de fil avec la bonne réponse. Deux places pour vous pour la soirée Mécanique Paradise. Halle de la Machine, Toulouse-Montaudran, le 8 octobre. Oh, tu es le soleil de ma vie, paraît-il. Stevie Wonder.

0: Merci Stevie Wonder avec You Are the Sunshine of My Life. Date exceptionnelle le 15 octobre. Il sera en concert à Paris. Retour de votre actu locale dans 3 minutes. Après un petit détour par Cugno après ceci.
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0: Elle est cugnalaise, Alexandra. Tout de suite, on l'accueille avec bonheur sur Ici Occitanie ce matin. Bonjour Alexandra.
9: Bonjour Franck.
0: Merci d'être avec nous. Vous êtes du côté de Cugno. Je dis une bêtise ou il y a la fête en ce moment à Cugno?
9: Non,
0: la fête.
9: Non, c'est bien ça. Il y a la fête ce week-end.
0: Ah bien, c'est ce qui me semblait. Bon, vous, vous allez jouer au foot aujourd'hui ou participer, soutenir des gens de votre famille qui jouent au foot?
9: Ouais, encourager mes petits-neveux, effectivement, qui ont des tournois ce week-end.
0: Allez, on croise les doigts pour eux. Que le meilleur gagne, évidemment. Question, la grande soirée du 8 octobre, Mechanic Paralyze arrive à la halle de la machine avec ses lassous, avec Julie Sharp, la Toulousaine, sur scène Caravan Palace et également Purple Disco Machine, sacré DJ. C'est le 8 octobre, ça, Halle de la Machine à Montaudran. Elle a été inaugurée en 2017 ou 2018, cette Halle de la Machine Toulousaine, Alexandra ?
9: 2018.
0: Qu'est-ce que vous en dites, Clotilde ?
10: Que c'est une bonne réponse.
0: Mais oui, c'était le 9 novembre 2018, l'inauguration de l'Halle de la Machine à Toulouse. 2018 vous porte chance, l'Halle de la Machine qui fait quand même 4000 mètres carrés. À vous la soirée du 8 octobre pour vous et la personne de votre choix. On est ravis pour vous, Alexandra.
9: Merci beaucoup.
0: Avant de se séparer, vous me dites quelle est votre radio préférée dans le midi toulousain ?
9: Ici Occitanie.
0: C'est validé, bonne réponse, prenez soin de vous, belle journée.
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0: Pile 8h30, Clotilde Dupont pour les titres de l'actu.
12: Des cagoules, des fumigènes, un katana saisi dans le Gers lors des mobilisations lycéennes cette semaine. Les incidents en restent isolés, mais ils vont coûter cher à la région Occitanie. Plus de 3 millions d'euros de dégâts après des feux de poubelle aussi qui se sont propagés, comme au lycée Roland-Garros de Toulouse. Une reconstitution hier dans le Tarn pour déterminer si oui ou non Cédric Jubilard avait prémédité, préparé le meurtre de sa femme Delphine Ossaguel en décembre 2020.

0: 10 000 selon les organisateurs, 3 000 selon la préfecture, des agriculteurs de la Confédération paysanne, des militants des soulèvements de la terre et aussi de nombreux malades du cancer. Un plan pour accélérer les remplacements de professeurs en première et en terminale, plus de poids donné à la parole des élèves. Les annonces hier du ministre de l'Éducation nationale Édouard Geffray n'ont pas convaincu les lycéens. Il prévoit de manifester à nouveau la semaine prochaine et notamment mardi aux côtés des étudiants. Des manifestations, des affrontements qui ont coûté l'œil droit au jeune homme blessé au visage mercredi à Tours, annonce de la procureure de la ville. Elle avait déjà jugé cette blessure compatible avec un tir de LBD. C'est l'une des 5 enquêtes ouvertes par l'IGPN, la police des polices. Moins de cadmium dans les engrais, une belle victoire selon l'association Foodwatch. Le seuil de tolérance de ces métaux lourds dangereux pour les reins, les poumons et le cerveau sera abaissé d'un tiers l'année prochaine pour atteindre 60 mg par kilo. La norme européenne, la baisse se poursuivra ensuite jusqu'en 2038. Des trompes d'eau de nouveau attendues dans l'Hérault en vigilance orange aujourd'hui, pluie et inondation avec 100 mm attendus jusqu'à 150 par endroit, 3 jours seulement après un épisode cévenol déjà intense. Premier accroc pour les Bleus de Zizou, restés sur un match nul hier soir face à l'Italie, un partout pour cette troisième rencontre de Ligue des Nations de foot, première à domicile pour Zinedine Zidane comme sélectionneur.
1: Merci beaucoup Valentin Bertrand. Et on vous les annonçait, ces 3 affiches, votre rendez-vous sport du samedi matin. Ce sont nos recommandations pour ce week-end, accessible à tous et surtout à petit prix. Rémi Doutre, ce soir déjà, on vous écoute commenter le choc en top 14 avec Castres, Stade Toulousain à Pierre Fabre. Un match qu'on va vivre tous ensemble dès 20h30 sur Ici Occitanie. Côté foot, pas de TFC ce week-end, c'est la trêve internationale. Enfin, pas de TFC, quoique Rémi.
2: Quand il n'y en a plus... Eh bien, il y en a quand même. En attendant le retour de la Ligue 1, on peut toujours aller voir jouer la réserve du TFC. De même, 4e journée de National 2. Alors, pas de promotion, hein, c'est juste qu'avec l'apparition de la Ligue 3 à la place du National, le National 2 est devenu le National et le National 3 est devenu le National 2. Donc, nos Toulousains sont toujours dans la même division et ils sont plutôt en forme. 5e du groupe A, 2 victoires en 3 matchs. Ils ont un petit choc à négocier en plus, nos Toulousains, puisque c'est le voisin ruthénois qui débarque sur l'île du Ramier, Rodez, qui pointe à la 9e place du classement. Le coup d'envoi, c'est ce dimanche donc, à 15h au Stadium.
1: Et Rémi, avant ça, on a du basket, première division féminine au programme.
2: Premier match à domicile de la saison pour les filles du Toulouse Métropole Basket. Les pionnières qui se sont inclinées lors de la première journée à Villeneuve-d'Ascq dans le Nord. Cette fois, elles jouent à la maison et elles reçoivent Charleville-Mézières, 3e du championnat la saison dernière. Un vrai test à domicile face à une équipe taillée pour le haut de tableau. Ça sera l'occasion de s'étalonner face à cette grosse écurie. Une écurie qui s'est inclinée à la surprise générale face à l'Asvel lors de la première journée. Un gros morceau donc au programme pour nos Toulousaines qui vont avoir besoin de vous pour décrocher leur premier succès de la saison. C'est 20€ maximum la place en plein tarif, 10€ pour les 7-18 ans et les personnes à mobilité réduite. Et le coup d'envoi, c'est donc ce soir, ce samedi soir, au Petit Palais des Sports à 20h.
1: Et on termine par du hand.
2: On reste au Palais des Sports pour aller voir les garçons du Phénix après leur énorme succès à Nantes. Nantes qui n'avait plus perdu à domicile depuis 4 ans, rendez-vous compte de la performance. Nos handballeurs toulousains veulent enchaîner à domicile face à Chartres et il reste des places. Le club a d'ailleurs décidé d'offrir les 200 premières en couronne, vous savez, à l'étage supérieur à l'occasion d'Octobre Rose. Vous pourrez d'ailleurs faire un don en faveur de la Ligue contre le cancer. Les places restantes, parce qu'il y en a, elles sont à 10€ maximum. Venez nombreux dimanche pousser derrière les Toulousains. Le coup d'envoi, il sera à 18h au Palais des Sports André Brouat.
1: Et la bonne nouvelle, c'est qu'il reste, comme vous le disiez, des places. Et puis surtout, ce sont des bonnes activités à faire ce week-end parce qu'il ne va pas faire très beau, Franck.
3: Exactement. Quel sens de la transition, Clotilde. Quel brio. Effectivement, il ne va pas faire très beau. On attend des pluies éparses cet après-midi, des passages de brune qui devraient balayer les coteaux du Gers, le secteur de Castres, tout le Ségala, le Cidobre dans le Tarn, sans épargner Rodez notamment et Villefranche en Aveyron. Mais de la douceur aujourd'hui. 18 degrés ce matin à Muret et jusqu'à 25 cet après-midi sur le Quercy. 25 degrés, hein, notamment vers Cahors ou encore à Souillac. Sachez que le vent devrait souffler. Petite brise d'est qui soufflera discrètement. Hein. Oui, pas plus de 16 km/h aujourd'hui, notamment sur le Lauragais, le Volvestre. On vous salue à Carbonne. Et également sur la Gascogne toulousaine. On vous remercie pour votre fidélité à Ici Occitanie. Un petit œil sur la route pour vous dire qu'on n'a pas la moindre difficulté en ce moment. Et sur les rails de la région, attention, on vous en parlait déjà ce matin. Il y a quelques retards conséquents, hein, sur la ligne d'intercité entre Toulouse

0: Matabio et Bordeaux-Saint-Jean, les retards qui étaient d'une demi-heure il y a une heure de cela, eh bien s'évaluent à l'heure actuelle à 1h40. 1h40 de retard sur les rails donc entre Toulouse et Bordeaux. Soyez prudents et prévenants. Renseignez-vous sur SNCF Gare et Connexion avant de vous rendre en gare.
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0: Avec l'un des plus grands musiciens, mélodistes et bassistes français. Mesdames, messieurs, vous montez le son pour Calogero. C'est Volé de nuit tout de suite. Bon week-end.

0: Merci pour votre fidélité à votre premier média de proximité, évidemment Calogero, avec Volet de Nuit. 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
0: Excellente journée à vous. Merci pour votre fidélité. Dans quelques secondes, on va zoomer sur un bel événement qui est programmé le 10 octobre à l'hôtel Palladia. C'est à Toulouse-Purpan. Un concert pour une bonne cause, pour aider les enfants malades. Et puis, juste avant les infos de 9h, notre rendez-vous pour être en forme avec notre coach sportif Nordine Attab. Ce matin, il va répondre à cette question. Qu'est-ce qu'il faut faire si on a les genoux qui font mal? Aïe! Dans les escaliers, il y a des solutions. Heureusement, extrêmement douce. Merci d'être avec nous, les amis. Valérie Lagarde est en notre compagnie dans ce studio. Bonjour Valérie.
3: Bonjour Franck.
0: Vous êtes la présidente de l'association Les Gladiateurs. Déjà d'un mot, on va expliquer quel est le but de cette association.
3: Alors l'association vient en aide aux enfants malades et handicapés et leurs familles. Donc on est là au quotidien pour les accompagner. On leur apporte un petit peu une bulle en fait d'énergie et de leur permettre aussi de pouvoir prendre du temps pour eux en dehors des parcours de soins. On intervient à l'hôpital aussi où on essaye d'égayer un petit peu ou du moins de rendre un peu plus joyeux les lieux où les enfants sont hospitalisés et en même temps on porte aussi des activités, voilà, pour que les enfants puissent être plus sereins.
0: Dans les meilleures conditions possibles. Et si vous êtes avec nous, Madame la Présidente de l'association Les Gladiateurs, c'est pour parler de cet événement qui arrive. Alors ce sera le week-end prochain en fait, le 10 octobre. Vous organisez dès 16h un grand événement. On est à l'hôtel Palladia, Toulouse-Purpan. C'est beau, ça s'appelle « Il était une princesse ».
3: Oui, tout à fait. Oui. C'est un spectacle pour les enfants et pour les familles. Donc on commence à 16h par un goûter.
0: Ouais.
3: Qui sera offert.
0: Normal, c'est l'heure, hein, 16h, faut goûter.
3: Ouais. Il sera offert par le Rotary Toulouse-Ouest.
0: D'accord.
3: S'en suivra après des activités avec un sculpteur de ballons et maquillage pour enfants.
0: Sculpteur de ballons, oh, c'est oui. Génial.
3: Et à 17h commencera le concert de la princesse. Mm-hmm. Voilà, pour les enfants. Et à 17h30, il y aura possibilité de faire des photos avec la princesse et notre mascotte Gladys.
0: Parfait. Serge Maillet est aussi dans ce studio. Vous faites partie de cette aventure, monsieur Maillet.
4: Bonjour Franck. Oui. Eh bien oui, je fais partie de l'aventure.
0: Vous êtes le trésorier de l'association.
4: C'est ça. Et à mon petit niveau, j'essaie aussi de participer un petit peu à ces belles actions en faveur de tous ces enfants qui le méritent bien.
0: Tout à fait. C'est un événement évidemment qui se prépare depuis un bon moment, j'imagine. Tous les fonds qui seront récoltés lors de l'achat des billets, ça va forcément aider les enfants. Tous les sous vont vraiment à l'hôpital des enfants, à l'association des gladiateurs.
3: Alors tout l'argent récolté servira dans un projet qui nous tient à cœur, c'est le retour à la vie normale après une hospitalisation au service oncologie pour les enfants atteints de cancer pédiatrique.
0: Voilà. D'accord. Les soins post-hospitalisation.
3: Pas les soins, mais surtout tout ce qui est le retour à la vie normale, parce qu'après 6 mois d'hospitalisation, ce qui est long, on est coupé du monde.
0: On est décalé.
3: Voilà. Et le retour à la vie fait peur. Peur des microbes déjà dans un premier temps et peur d'être confronté au monde qui a évolué pendant que nous on était dans une petite bulle à l'hôpital.
0: On se sent un peu décalé, un peu en retard en fait. Ouais.
3: Donc par le biais des activités, par le biais de sport, recréer du lien et réintégrer en fait la vie normale pour les patients atteints de cancer, c'est quand même assez important.
0: C'est même capital. Quel est le tarif, monsieur le trésorier, pour assister à cet événement?
4: Alors cet événement qui a lieu donc samedi prochain, une princesse, hein, c'est comme ça qu'on dit, voilà.
0: On dit comme ça.
4: C'est 10 euros, juste 10 euros pour venir assister à ce joli spectacle. Et puis ensuite, il y a également la vente aux enchères ainsi que donc le cocktail. Et là, je crois, si je me trompe pas, que c'est 65 euros par personne, mais il y a également des tarifs si on vient à plusieurs.
0: Voilà. Parfait, n'hésitez pas à vous renseigner. Pour se renseigner, les gladiateurs, vous êtes présents sur les réseaux?
3: Tout à fait. Facebook, Instagram, on a aussi LinkedIn, si jamais.
0: Si jamais. Et puis Hello Asso, évidemment. Servir. On va sur Hello Asso, on vous cherche les gladiateurs et on trouve la page d'information sur ce concert. Il était une princesse. On peut aussi faire des dons en ligne tout au long de l'année.
3: On peut vous aider. Sur notre site internet aussi, il y a toutes les informations pour si on a envie de devenir bénévole ou participer ou nous soutenir financièrement. Il y a tout ce qu'il faut dessus.
0: Voilà. Dernière question, évidemment. Vous avez un petit peu répondu. Les bénévoles, vous en recherchez toute l'année?
3: Toute l'année. On en a toujours besoin pour aller apporter les jeux dans les services ou rendre visite aux enfants hospitalisés ou faire les événements que l'on fait pour récolter des fonds. On a toujours besoin de bénévoles, oui.
0: Allez, appel à toutes les bonnes volontés. Valérie Lagarde, présidente de l'association Les Gladiateurs. Serge Maé, trésorier de l'association Les Gladiateurs. Je vous renvoie aux réseaux sociaux, bien sûr. Il était une princesse. L'aventure commence ici. Rendez-vous le 10 octobre dès 16h à l'hôtel Palladia, Toulouse Purpan. Merci Valérie, merci Serge.
4: Merci Franck.
3: Merci Franck.
0: Et bel événement pour samedi prochain.
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0: Ah, dites donc, c'est la révélation du nouveau classement du top 50. Ah bah, on m'avait rien dit. Ah bah, je sais pas, les papiers, vous avez... Attendez. Ah si, voilà. Alors, qui c'est qui est premier? Ah bah, c'est toujours Image, avec Démon de minuit, hein, qui est le premier du top 50. Plus sérieusement, Image a eu le record de présence en tant que numéro 1 du top 50 dans les années 80, 13 semaines consécutives. Non, je vous dis ça, parce que là, on écoute Paolo Peloni, à savoir Pli Lion et ce titre Dream. Eh bien, c'était le générique du top 50 dans les années 80 à la télé. Bon réveil, 8h47.

0: Et Lion, P-Lion qui a eu deux tubes dans les années 80, Dream, ce titre-là, et également Happy Children, on s'en souvient. Bonjour à Chantal de Puyosville-Tolosane, 16 degrés. Chantal qui nous dit qu'hier elle est allée déambuler dans les allées de la fête Saint-Michel. Ah bah oui, c'est une bonne idée. Tiens, elle est encore là à la fête Saint-Michel du côté du Mythe sur le secteur de Haussonne. Et puis rappel météo hein, pour vous dire que cet après-midi, on aura des nuages sur quasiment toute la région. Bruine également au menu et des températures tout de même douces pour la saison jusqu'à 25 voire 26 degrés. 8h51, retour de votre actu locale dans 9 minutes. Allez, on va parler forme maintenant, parce que vous ressentez parfois une gêne ou une douleur au genou lorsque vous montez ou lorsque vous descendez les escaliers. Dans 2 minutes, pour être en forme, notre coach sportif Nordine Attab nous propose là, maintenant, tout de suite, des exercices simples, ultra simples, pour renforcer les genoux.
1: Lorsqu'on monte ou descend des escaliers, nos genoux sont particulièrement sollicités. Et contrairement à ce que l'on pourrait penser, pour les préserver, il ne faut surtout pas arrêter de bouger. Bien au contraire. On débute par les extensions de jambes sur une chaise. Vous êtes assis sur la chaise, à l'avant de la chaise. Le dos est droit, les pieds à plat. Et à partir de là, vous allez relever une jambe pour l'amener à l'horizontale. Vous maintenez 1 à 2 secondes, vous revenez en position initiale et vous effectuez le même geste de l'autre côté. Attention, le dos doit bien rester droit. Et grâce à ça, vous allez renforcer les quadriceps, les muscles situés à l'avant des cuisses, qui participent notamment à l'extension du genou et au contrôle de la descente des escaliers.
0: Ouais. Alors, pour renforcer les autres muscles qui participent à la stabilité de nos genoux, dites-nous, Nordine, quels exercices est-ce qu'on peut faire facilement chez soi?
1: Je vous propose de travailler les fessiers qui jouent un rôle important dans le contrôle de la position de nos jambes lorsque nous marchons ou même lorsque nous montons des escaliers. On continue avec un deuxième exercice, l'élévation latérale de la jambe, ce qu'on appelle un mouvement d'abduction. Vous êtes debout, les bras le long du corps ou on appuie sur une table. Et à partir de là, en expirant, vous allez lever la jambe droite sur le côté. Vous revenez en position en inspirant et vous reprenez le geste. Attention, le pied doit bien rester dans l'axe. À aucun moment, les orteils ne partent vers l'extérieur. Je souffle, je monte la jambe, j'inspire, je reviens en position. Et vous pouvez effectuer 2 séries de 10 à 15 répétitions de chaque côté. Et grâce à ça, vous allez renforcer notamment les muscles des fessiers et le petit et le moyen fessier. Et avec ces 2 exercices, vous renforcez les muscles qui participent à la stabilité de vos genoux et facilitent les déplacements dans les escaliers. Et surtout, n'attendez pas d'avoir des difficultés dans les escaliers pour entretenir vos jambes. Bon, ben vous savez quoi? C'est à vous de jouer.
0: Eh ben évidemment. Merci beaucoup Nordine Attab. On vous retrouve sur ici.fr et vous revenez demain avec cette question. Quels exercices privilégiés pour le plus de 50 ans? On vous répondra demain. On écoute aussi tout de suite. Bon week-end.

0: Wow, aussi avec Je partirai sur votre radio locale ici Occitanie. Retour de l'info dans 4 minutes. Belle journée à vous avec cet événement qui arrive. Ce sera demain à 17h au Bikini à Ramonville. C'est le collectif Mon Petit Loup qui chante contre les violences sexuelles. Un concert incroyable avec Fredo des Ogres de Barbac qui sera là. Avec également le duo de Nevers Copycat qui fait du rock un petit peu style Superbus. On adore Zoé et Apolline. Il y aura JP Nataf des Innocents. Mais oui, il y aura également un membre des Berruriers Noirs. Il y aura Dadou de KDD, le Toulousain. Mourad et Olivier aussi, de la rue Quétanou. Claude Sicre des Fabulous Troubadours. Allez faire votre bonne action parce que c'est effectivement pour l'association Mon Petit Loup qui lutte contre les violences sexuelles faites essentiellement aux enfants. Demain, 17h, au Bikini, à Ramonville. Et pour l'horoscope de votre radio préférée, ici Occitanie, il suffit de patienter. Même pas une minute, Catherine Viguier arrive après ceci.
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0: Et juste avant vos infos de 9h, l'horoscope Catherine Viguier avec la sensibilité des natifs du cancer qui est plutôt stimulée.
8: Oui, mais attention, cher cancer, à ne pas tout prendre à la lettre.
9: Bélier, plein feu sur votre foyer, la famille et votre lieu de vie.
10: Taureau, le bonheur sera à vos pieds en soignant vos relations avec vos proches.
11: Gémeaux, eh bien vous faites le point au sujet de vos sous et de vos biens matériels.
12: Cancer, la réjouissance sera d'être auprès de votre bien-aimé et peut-être de faire une rencontre, vous, cœur solitaire.
13: Lion, vous reprenez des forces ou vous êtes au chevet d'une personne en souffrance.
14: Vierge, agréable journée avec une invitation à la clé et le plaisir de vous divertir.
15: Balance, un samedi sans doute chargé, mais avec des idées géniales liées à votre job.
16: Scorpion, climat attractif avec la découverte de nouvelles personnes et de nouveaux paysages.
17: Sagittaire, vous êtes perturbé par la réaction d'un proche, aujourd'hui vous allez prendre du recul.
18: Capricorne, si une relation vous tourmente, vous pourriez avoir la réponse aujourd'hui.
19: Verseau, il y a un vrai challenge, il s'agit de résister aux idées noires et d'enchanter votre quotidien.
20: Poisson, quelle chouette journée empreinte de douceur, de bons et de vrais sentiments.
21: Et pour nous tous, on ne compte pas les marques d'affection.
0: Merci beaucoup Catherine Viguier, on retrouve sur notre appli ici. Ici c'est vous, au jardin avec Guillaume Adam, avec vos photos, vos questions, c'est après les infos.
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0: Très, très bon samedi, nous sommes le 3 octobre, il est 9h. Les infos, Clotilde Dupont, bonjour.
22: Bonjour à tous. Du changement dans les compos pour le choc en rugby entre le Stade Toulousain et Castres. Le déplacement s'annonce bouillant à Pierre Fabre alors que le CO, actuel 10e, a besoin de points. Et pour les Toulousains, ce n'est jamais facile de jouer dans le Tarn, surtout que cette fois-ci, les Rouges et Noirs ont dû composer avec 25 absents entre les blessés et ceux pris ailleurs. Alors Rémi Doutre, le staff lance les jeunes pour ce derby.
23: Prenez des notes parce que ces noms-là, on ne les a jamais entendus encore, ou presque. Au centre, pas de Barassi, de Gourgou, de Chocobarès, mais plutôt Lucas Amati, un centre de 19 ans, 1m87 pour 96 kg, formé à Bidart, au Pays Basque, et débarqué à Toulouse en 2024 depuis le Biarritz Olympique. C'est sa première titularisation pour son premier match en pro. Baptême du feu aussi pour Bernardo Pucciarello, centre aussi, 1m91 pour 100 kg, arrivé d'Argentine cet été. Il est remplaçant. Au rayon jeune pousse, on peut citer le troisième ligne, Marc-Élie Kouassi. Deuxième match seulement après quelques minutes glanées la semaine dernière. première titularisation de Thomas Rapetti, l'Argentin, au poste de pilier droit, ou encore Jérémy Nemor, aperçu la saison dernière à Perpignan à l'aile. Qu'on se rassure, il reste quelques grognards. François Cross, le capitaine, Alexandre Roumat en troisième ligne, ou encore Paul Graou à la mêlée.
22: 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Rendez-vous dès 20h30 pour l'avant-match sur ICI Occitanie. Prudence si vous prenez la route, de la pluie annoncée aujourd'hui. Alors n'oublie pas de mettre ses phares, d'activer les essuie-glaces et puis surtout, on range son téléphone. Déjà parce que c'est dangereux et puis surtout, c'est maintenant sanctionné d'une suspension de permis. Si on vous voit, téléphone au volant, c'est 135 euros d'amende en plus d'une suspension, donc pour au moins 2 semaines. Les autorités espèrent ainsi faire baisser le nombre de morts sur la route. Un appel à témoins pour tenter de retrouver le conducteur d'une voiture qui ne s'est pas arrêtée jeudi à Toulouse après avoir percuté une maman et son fils de 4 ans qui circulaient à vélo. Ça s'est passé quartier Roseraie, le long de la voie ferrée. Ils sont tous les deux légèrement blessés mais surtout très choqués de ce délit de fuite. Une plainte a été déposée mais ils font appel à vous. Si vous faites partie de ces passants qui se sont arrêtés ou si vous avez la moindre information, vous pouvez contacter la famille. Toutes les infos sont sur notre site ici.fr.
0: 9h03. 3 heures pour reconstituer la nuit du drame dans l'affaire Jubilard.
22: Hier, branle-bas de combat dans le Tarn, 150 gendarmes mobilisés pour boucler la zone entre Cagnac-les-Mines, où se trouve la maison des Jubilards, et Mayoc, où les ossements de Delphine ont été retrouvés cet été, plus de 5 ans après sa disparition. Hier, Cédric Jubilard a été extrait de sa cellule de prison pour retourner sur les lieux, réexpliquer sa version des faits et surtout vérifier à quel point elle est tangible. Une deuxième reconstitution qui n'a pas donné lieu à de nouvelles révélation, Xavier Demagny.
1: En l'absence de témoins, tout repose aujourd'hui sur les aveux de Juillet et les déclarations de Cédric Jubilard. C'est ce que regrette notamment Philippe Pressec. Il est l'avocat d'une des cousines de Delphine.
2: On en a reconstitué les mensonges de Cédric Jubilard, puisqu'en réalité, on en est là. Maintenant, la fausseté de ce qu'il raconte découle de manière évidente de la comparaison entre ses déclarations et le dossier pénal tel qu'il est.
1: Durant son dernier interrogatoire, Cédric Jubilard a encore confirmé avoir étranglé Delphine Sagel dans la cuisine contre le frigo. Pour qu'elle se taise, a-t-il répété. La scène a été reproduite hier, tout comme le trajet jusqu'au champ de Cagnac et le moment où il dit avoir enseveli le corps sous ce monticule de terreau. Des déclarations insincères, estime également Laurent Boguet. Il défend les deux enfants du couple.
3: Quand on reconnaît les faits, c'est que par définition, on est submergé par l'envie effectivement de changer de posture. Votre conscience, les remords qui vous hantent, font que vous allez dire la vérité. Alors quand on dit la vérité, on dit la vraie vérité. On ne dit pas une vérité fragmentée ou une vérité utilitaire.
1: Et si la question de sa culpabilité n'est plus centrale, celle de la préméditation le sera au procès en appel. Ce sera là le moment de le pousser dans ses retranchements, prédisent la plupart des avocats des parties civiles.
22: Et le procès en appel durera 2 semaines, du 30 avril au 14 mai à Toulouse, devant la cour d'assises de la Haute-Garonne. De nouvelles mobilisations devant les lycée la semaine prochaine pour demander plus de moyens et continuer de dénoncer des locaux vétustes. Hier à Toulouse, ils étaient près de 1000 manifestants selon la préfecture. Il y a eu quelques débordements qui ont mené à 65 interpellations dans l'agglomération toulousaine. 10 policiers et gendarmes ont aussi été blessés par des jets de projectiles. Les préfets de toute l'Occitanie appellent au calme. Oui, il y a droit de manifester, mais jamais dans la violence. Selon la présidente d'Occitanie, Carole Delga, il va falloir trouver 3 millions d'euros pour faire les réparations dans une centaine d'établissements.
0: Premier couac hier, Clotilde, pour l'équipe de France de foot de Zinedine Zidane.
22: Pas de 3e victoire d'affilée pour les Bleus. Ils ont fait match nul face à l'Italie, 1-1 au Stade de France. Par contre, si vous voulez voir des stars, Ousmane Dembélé, Désiré Doué et tous ceux du PSG qui joueront face au TFC et que vous n'êtes pas abonné, dépêchez-vous. La billetterie du Stadium de Toulouse a ouvert hier et il ne reste déjà plus qu'une quarantaine de places. TFC PSG, ce sera à la maison le week-end du 5 décembre. Et pour la météo, Franck, je le disais, quelques gouttes de pluie ce week-end.
0: Absolument, surtout cet après-midi, surtout d'ailleurs sur le midi toulousain, le Muretin, le Comminges sera concerné également, la plaine du Lauragais. On a commencé la journée avec 18 degrés, on le poursuivra avec 25 cet après-midi, un petit peu au-dessus des normales de saison. 25 degrés au plus chaud de la journée sur, certes, la Haute-Garonne, de Fonsorbe à Castelginest, mais aussi sur le Tarn, notamment à Carmaux. Donc vous l'avez compris, cet après-midi... même sur le piémont pyrénéen et sur les hauts plateaux de l'Ariège. Nuages très bas et beaucoup, quelques risques de pluie, pas beaucoup, mais quelques risques de pluie éparses et de bruine intermittente. Hein. Ce sera pas la mousson, voilà, rassurez-vous cet après-midi, que vous soyez sur l'Aveyron ou bien du côté de Castres ou encore d'Albi. C'est une véritable instabilité à laquelle on va avoir droit cet après-midi, ainsi que durant la journée de demain sur l'ex-Midi-Pyrénées. Notez aussi que les retards sont en train de s'intensifier sur les rails entre Toulouse et Bordeaux, entre Matabiau et Bordeaux-Saint-Jean. On est à l'heure actuelle à 1h50 de retard. Ça concerne notamment l'intercité qui devait partir à 9h24 de Toulouse pour la capitale de la Nouvelle-Aquitaine. 1h50 de retard. Plus d'infos sur l'application SNCF Gare et Connexion, évidemment.
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0: Ici c'est vous, c'est l'émission qui vous donne la parole le matin entre 9 et 10 heures sur votre radio locale ici Occitanie. Et le samedi, on vous donne la parole au jardin avec notre jardinier maison. Bonjour Guillaume Adam.
7: Bonjour Franck, bonjour à tous.
0: Vous nous écoutez en ce moment dans le Volvestre, vous êtes dans le Comminges, vous êtes du côté du Gersou de l'Aveyron et vous avez une question jardin, mais pas de problème, Guillaume Adam aura la réponse. 05 34 43 31 31 pour parler de plantes, de semis, d'engrais à votre disposition. 05 34 43 31 31, numéro de téléphone également à rentrer dans vos contacts WhatsApp. Vous pouvez nous envoyer des vocaux, vous pouvez aussi nous envoyer des photos. Une plante peut-être à la maison, vous soupçonnez qu'elle est malade, ça vous paraît bizarre, la couleur des feuilles, photo, et hop là, sur WhatsApp 05 34 43 31 31, on vous répond en temps réel. Manon est au standard. Le sujet phare de cette journée, Guillaume, pour ce 3 octobre, on va parler des chrysanthèmes. Et avant toute chose, vous allez me dire pourquoi vous avez envie de parler des chrysanthèmes aujourd'hui. Tout ça arrive, c'est pour ça ?
8: Tout ça, ben c'est dans un mois, donc justement, j'ai choisi une date très loin, le plus loin possible de la Toussaint, pour sortir le chrysanthème de cette éternelle image
0: cliché
8: de la Toussaint. Alors certes, effectivement, c'est une plante que l'on retrouve à ce moment-là pour cette fête-là, mais c'est avant tout une plante, et une plante décorative, une plante de jardin. Donc, on va déconstruire, on va essayer de continuer à déconstruire ce cliché-là.
0: Le chrysanthème dans tous ses états, 05 34 43 31 31. L'outil, le geste du jour, vous avez sélectionné quoi aujourd'hui ?
8: Alors, ça va être acheter une plante qui dure. Qu'est-ce que c'est qu'une plante qui dure ? Ça va être la question.
0: Plante en CDI ou en CDD, en fait ?
8: Voilà. Alors, des plantes sont par définition en CDD, d'autres sont en CDI.
0: Oui, c'est ça.
8: Une plante qui dure, ça peut être la première question, c'est qu'est-ce qu'on veut faire avec une plante ? Qu'est-ce que c'est pour nous une plante qui doit durer ?
0: Attentes.
8: Voilà, c'est nos critères. Et puis ensuite, on parlera, on est dans l'automne, ça y est, le temps commence à se rapprocher un peu de celui de l'automne, et on parlera des plantations d'automne. Pourquoi, en fait, c'est vraiment une excellente période, voire même, je dirais, la meilleure période de l'année pour planter au jardin.
0: Vous vous posez des questions par rapport à toutes ces thématiques, on va vous aider. 05 34 43 31 31, bienvenue au jardin.
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0: Belle journée, 9h10, avec tout de suite le sourire que vous allez avoir d'ici jusqu'à là en écoutant cette chanson. Forcément, on est de bonne humeur, comme disent les jeunes, dans un bon mindset. Voilà, dans un bel état d'esprit. Michel Delpech, la la la la la. Vous pouvez chanter avec lui, avec nous. Voici pour En flirte avec toi. Excellent week-end et merci pour votre fidélité. À ici, Occitanie, bien sûr.

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0: Notre jardinier rebelle Guillaume Adam ce matin sur Ici Occitanie. Ben oui, parce qu'il a envie de parler du chrysanthème le plus loin possible, comme on le disait il y a quelques minutes, de la période de la Toussaint. Non, plus sérieusement, plus prosaïquement, le chrysanthème, c'est merveilleux, c'est formidable, c'est une fleur très belle.
3: Alors, c'est une
0: esthétiquement.
3: Fleur, oui, c'est une fleur qui est très très belle. Alors, déjà pour commencer, en fait, le chrysanthème, les premières variétés de chrysanthème fleurissent dès la fin du mois d'août, au début du mois de septembre. Donc, on est quand même loin des périodes de Toussaint.
0: C'est vrai.
3: Hein, donc, ce sont des plantes qui sont aussi ensuite capables de refleurir à la sortie de l'hiver, au début du printemps, puisque d'abord et avant tout, la plupart des variétés de chrysanthèmes sont vivaces. Ce sont des plantes qui sont vraiment faites pour durer dans les jardins. Alors, vivace, oui, c'est-à-dire oui. Que là, vous voyez la différence des annuels, hein, où le cycle de vie d'une plante annuelle se fait sur une année.
0: Oui.
3: Une plante vivace, en fait, se développe année après année, donc elle reste en place.
0: Très bien.
3: Elle continue à grandir et à se développer comme ça sur son donc dans son espace de plantation. Donc ça, c'est quand même la première chose. Donc c'est vraiment une plante déjà qui est destinée pour le jardin ou pour une terrasse, en tout cas pour des plantations en pleine de terre, de massifs ou de composition dans des bacs, dans des jardinières, sans problème. Donc on va en trouver. Donc je vous dis qu'ils sont capables de fleurir dès la fin du mois d'août et jusque aux premières fortes gelées. Parce que alors là où il y a la petite sensibilité, c'est que souvent les fleurs gèlent au premier froid, au premier coup de gel, la fleur peut geler. Ce qui n'empêchera pas, si c'est juste une gelée vraiment très comme ça, enfin un peu unique, un peu toute seule comme ça au milieu, une baisse de température et puis après de nouveau on revient sur les températures un peu plus douces, la floraison derrière peut continuer, peut se poursuivre s'il y a encore des boutons floraux, hein, dans la partie végétation qui aurait été protégée de ce gel. Donc c'est une plante qui est capable de donner de la fleur et donc vraiment de la couleur pendant plusieurs mois en ces mois d'automne. Et on sait quand même que à l'automne on cherche toujours justement la couleur. Au printemps on se ravit de toutes les fleurs qui sont à notre disposition pour pouvoir égayer, fleurir nos massifs,
0: ouais.
3: Ben le chrysanthème, lui, a cette capacité-là. Et par la multiplication des variétés, donc des couleurs de fleurs, des formes de fleurs, parce que dans le chrysanthème, vous avez plusieurs formes. Vous avez des fleurs qui ont cette forme de marguerite, hein, donc vous avez un gros pétale, mais il y a aussi tous ces petits pompons. Et alors, évidemment, quand on parle, quand on dit chrysanthème, quand on voit un chrysanthème tout seul comme ça, unique, on va dire voilà, c'est la fleur des cimetières. Mais lorsque il est intégré dans un massif, qu'il est associé soit avec d'autres chrysanthèmes, donc par un jeu de couleurs, par un jeu de formes, ou à d'autres plantes, hein, parce que lorsqu'on fait par exemple des massifs de plantes vivaces, ce qu'on va faire, on va essayer d'échelonner les périodes de floraison pour essayer d'avoir un massif vivant, gai, joli, décoratif le plus longtemps possible de l'année. Et donc ben le chrysanthème a toute sa place dans cette réflexion là puisqu'il va prendre le relais de beaucoup de plantes qui auront fleuri soit au printemps, soit dans l'été, qui arrivent vraiment en fin de période de végétation pour elles. Et donc, lui prendra ce relais et vous amènera sans problème jusqu'à l'hiver. Et donc, donnera cette couleur, toujours cette chatoyance à vos massifs, à vos plantations, de façon très naturelle. Et là, croyez-moi, on oublie réellement la signification un peu symbolique qu'on leur a donnée.
0: Absolument. Et en plus, sur toute la planète, la signification symbolique du chrysanthème n'est pas la même. On va en parler, hein. On continue évidemment à évoquer le chrysanthème ce matin. Et puis on accueille toutes vos questions au jardin au 05 34 43 31 31. 9h18, Céline Dion. Bonjour, pardon, merci, bon week-end.
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0: De rien, évidemment. Céline Dion, bonjour, pardon, merci sur votre radio locale ici, Occitanie, 9h21.
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0: À 9h, revente 3, on continue à parler des chrysanthèmes. Alors, ce qui est marrant concernant les chrysanthèmes, Guillaume Adam, c'est qu'en fait, il n'y a qu'en France qu'on l'associe à la mort, à la fête de Toussaint, dans le monde entier, notamment au Japon, c'est un symbole de bonheur.
10: Oui, c'est alors qu'on l'associe de façon quasiment exclusive, en fait. Hein, c'est-à-dire qu'a priori, il n'a pas d'autre utilité que... peut-être de moins en moins, mais en tout cas encore pour beaucoup. Alors il peut être effectivement amené sur dans d'autres pays, dans d'autres régions aussi pour fleurir effectivement le souvenir des morts, mais il est pas uniquement, il ne sert pas uniquement à ça. C'est-à-dire qu'il peut être aussi associé à d'autres plantes et d'autres plantes à floraison automnale peuvent compenser, en tout cas s'associer aux chrysanthèmes. Nous c'est quasiment exclusivement que la seule fleur, en tout cas dans beaucoup de régions de France. Donc forcément, il est collé avec cette étiquette-là, dont on a énormément de difficultés à s'en débarrasser. Et pourtant, et là, en fait, je vous encourage parce que ce qui est intéressant aussi, c'est que évidemment, les marchands de plantes, les vendeurs de fleurs vendent du chrysanthème à la période de la Toussaint. Hein, donc c'est pas seulement la faute, et c'est pas la faute d'ailleurs des jardiniers amateurs à utiliser le chrysanthème pour la Toussaint. Mais quand vous allez voir justement cet étal de plantes, cette offre que vous avez de couleurs, de formes, oui, et vous allez vraiment vous rendre compte que c'est une plante qui est absolument incroyable, qui a une intensité de couleurs, une diversité de couleurs absolument incroyable. Et donc là, comme ça, on peut réellement se rendre compte de l'effet que ça peut avoir dans un jardin ou sur un balcon ou sur une terrasse. Voilà. En plus, faut savoir quand même que c'est une plante qui est quand même particulièrement facile à entretenir, qui a un développement qui est relativement harmonieux. Alors, il faut l'aider à s'étoffer. Elle a du mal, elle peut avoir parfois un peu de mal à se ramifier, surtout quand elle est très jeune. Donc, faut pas hésiter pendant le moment où elle est en train de se développer, de se former, souvent dans les mois d'été, de la couper, ce qu'on appelle de la pincée, pour l'obliger à se ramifier. La pincée.
0: D'accord.
10: C'est-à-dire qu'en fait, c'est le geste du pincement. On va couper avec le doigt en pinçant la jeune pousse, l'extrémité de la jeune pousse qui est en train de se former pendant l'été. En coupant cette extrémité, en fait, on va réveiller des bourgeons qui sont juste dessous, sous la coupe que l'on va faire, et donc on va comme ça l'étoffer, parce qu'en fait il y a deux bourgeons qui sont en attente là, qui attendent. Si on ne coupe pas la tige, en fait la sève va continuer à monter et continuer à allonger cette tige. Par contre, si on coupe la tige, la sève va aller dans ces deux bourgeons, va réveiller ces deux bourgeons, et au lieu d'un bourgeon terminal central, on va avoir deux bourgeons un peu périphériques et qui vont donner comme ça ce volume petit à petit au chrysanthème. Et donc autant de tiges porteront autant de fleurs derrière. Donc c'est vraiment comme ça qu'on va développer une véritable couronne de fleurs. On peut en avoir vraiment après, au bout de quelques années, des vraies boules de fleurs, un vrai volume de fleurs, une vraie masse de fleurs, très très colorées, très très vives.
0: Le chrysanthème dans tous ses états. Et Francine à Toulouse, dans le quartier des Isards, un petit peu paniquée parce que, en fait, elle nous envoie sur WhatsApp la photo de son palmier, qui visiblement n'est pas très très en forme. On va vous le décrire à sa photo dans les prochaines minutes. En tous les cas, le palmier semble vraiment avoir manqué d'eau. Est-il malade? A-t-il subi un manque de lumière également? C'est tout à fait possible, probable. On verra ça dans quelques minutes avec Guillaume Adam. Vous aussi, hein, vous pouvez nous laisser des messages, des photos, des vocaux sur WhatsApp en entrant le 05 34 43 31 31 dans les contacts de l'appli. Vous pouvez aussi nous passer un coup de fil, hein, tout à fait classique et conventionnel sur ce numéro. On est au jardin avec Guillaume Adam et avec Robbie Williams.

0: C'est bien connu, les boys bands s'amènent à tout, à condition d'en sortir. Le boys band en question, c'était Take That, le premier groupe de Robbie Williams. On vient d'écouter Angels. On est au jardin avec Guillaume Adam. On accueille Francine pour parler palmier malade dans quelques instants, 9h31.
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0: Un mois pour vous sensibiliser au cancer du sein et une

0: son marbre. Une pierre que l'on retrouve à Versailles, au Vatican. Et pas très loin, désolé Jean Jaurès, à Toulouse, hein, où se situe nos studios, au cœur de la basilique Saint-Cernin. Direction donc le nord-est de Carcassonne, avec des démonstrations de sculptures, de bas-reliefs, mais aussi des expos, un marché de producteurs locaux en clôture de cette grande fête. Rendez-vous donc jusqu'à demain soir, demain dimanche, au Marbrière de Cône, dans l'Aude. Ici, Occitanie, à vos côtés, c'est promis, on revient dans pile une heure.
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0: Au jardin avec Guillaume Adam, et on a Francine avec nous au 05 34 43 31 31. Bonjour Francine.
3: Bonjour Francky, Guillaume, bonjour.
0: Bonjour. Bonjour, vous êtes dans le quartier des Isards à Toulouse avec un petit rayon de soleil en ce moment, dites donc.
3: Oui, oui.
0: C'est pas désagréable, on en profite, hein, parce qu'on risque d'être un peu sous l'eau cet après-midi. Alors justement, de l'eau, il en a peut-être manqué, votre palmier. Je rappelle que vous nous envoyez une photo donc sur l'application WhatsApp de votre palmier. Mmh. On va la décrire rapidement, Guillaume. Déjà, quel type de palmier, d'après vous, ça?
4: Alors, c'est un Camerops Excelsa, hein, donc palmier assez, finalement assez courant. Hein,
0: palmier commun.
4: Ouais, commun, parce que bah, c'est un des palmiers qui résiste à peu près à toutes les situations climatiques, météorologiques ici dans la région. C'est-à-dire qu'à la fois, il ne craint pas le froid, hein, à la différence quand même de beaucoup de palmiers qui peuvent craindre les gelées.
0: Qui même sont mieux sur la Côte d'Azur.
4: Voilà, par exemple. Et aussi un palmier qui résiste quand même plutôt bien à la chaleur et à la sécheresse. Donc voilà, c'est un palmier qu'on trouve de façon très très courante ici dans la région.
0: Sauf que là, on a l'impression qu'il a bien souffert parce que il est très marrant et les palmes sont en berne, c'est le moins que l'on puisse dire, il n'y a plus rien de vert là-dessus. Hein.
4: Ouais. Alors là, voilà, donc je ne pense pas qu'il s'agisse d'un problème d'arrosage ou de chaleur, hein. Les palmiers c'est pas tellement en fait ça qui va les rendre dans cet état-là, parce que là il faut voir qu'il est entièrement brun, hein, avec les palmes qui tombent en fait, qui regardent vers le bas. Alors il est
0: un palmier pleureur.
4: il est un petit peu haut, alors peut-être que ça va être difficile. Ce qu'il faut regarder de près, c'est un petit peu le cœur du palmier, vous savez, hein, les feuilles sortent donc par le bout du tronc, et donc c'est un tronc unique, et à l'extrémité de ce tronc, ce stipe, on appelle ça un stipe pour les palmiers, on va avoir donc ce bourgeon qui fait ouvrir de nouvelles palmes régulièrement. Il faut voir l'intérieur, donc cette partie-là du cœur. Si le cœur, en fait, si on y voit, on y trouve de la sciure, si on y trouve donc un cœur qui ne tient plus du tout, qui ne s'accroche plus, hein, vraiment au cœur, à l'intérieur de ce stipe, c'est qu'on a un vrai problème. Moi, comme ça, d'après les images, l'image que je vois, je soupçonne plutôt une attaque de charançon ou de papillon du palmier.
0: Ah, c'est une maladie, d'accord.
4: Ouais, c'est une attaque. Je pense que c'est plutôt une attaque type charançon ou papillon palmivore. À mon avis,
0: comment
4: c'est
0: il a attrapé ça.
4: Alors, le problème, c'est qu'en fait, on a toujours maintenant de plus en plus, hein, ce problème-là sur l'ensemble des palmiers. En fait, ce sont des papillons qui viennent pondre une larve à l'intérieur justement du cœur, hein, et qui va se nourrir de cette jaune feuille avant même parfois qu'elle s'ouvre. Et en fait, il va se nourrir aussi de la base de la feuille, ce qui fait qu'en fait, toutes les feuilles déjà déployées, déjà ouvertes, et les futures qui arrivent, en fait, sont attaquées.
0: Sont impactés, meurent.
4: Et puis on mange, en fait, et le cœur en fait est en train de se déliter, de se détruire, donc ça se remarque par la présence de sciure au pied de l'arbre.
0: Vous avez vu ça, pensez, nous avez regardé s'il y a de la sciure?
3: Non, j'ai pas regardé.
0: Faut le faire.
3: Et il est comme ça, par contre, il est comme ça depuis que l'arbre à côté a poussé, et c'est un arbre à fleurs.
4: Non, je pense pas que ça vienne de ça. Il y a pas de risque de on va dire de concurrence entre un arbre et qui le rende pas comme ça. Que vous ayez après un arbre ou une plante qui ralentit sa croissance parce qu'il y a un peu de concurrence, de lumière, c'est une croissance qui se ralentit. C'est pas un dépérissement intégral total comme ça en quelques semaines, en quelques mois. Non, c'est vraiment pas du tout le cas. Non, je pense que c'est juste en fait une attaque qui est arrivé. Donc regardez le cœur du palmier, mais à mon avis, je pense que de toute façon il est mort et qu'il faudra le couper et l'enlever.
0: D'accord. Et voilà, si j'ai le palmier.
3: Par contre, c'est à quelle période alors à ce moment qu'on pourrait le couper?
4: Oh là, maintenant, alors, assurez-vous bien donc que ce cœur, si vraiment vous voyez en fait encore une l'apparition d'une feuille et qu'elle est bien accrochée au cœur et qu'elle ne vient pas, si vous tirez dessus, qu'elle ne vient pas, qu'elle résiste, bon, il y a des chances que finalement de nouvelles feuilles apparaissent. Mais si vous voyez que tout ce cœur-là est complètement mou, dépéri, vous pouvez l'abattre quand même.

0: voulez. Là, il y a plus de. Le plus tôt sera le mieux d'ailleurs, parce que il n'est pas impossible que vous ayez peut-être encore des larves qui peuvent se développer et qui peuvent attaquer des palmiers qui se retrouveraient aux alentours du vôtre.
1: Voilà ce qu'on pouvait dire, Francine, sur ce palmier. Bon courage. Donc vérifiez bien la présence ou pas de sur ce palmier. Je vous souhaite une très belle journée, Francine.
2: Merci à vous aussi. Au revoir, merci.
1: Et à bientôt sur ici. À bientôt. 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
1: Ici Occitanie, toujours les artistes que vous préférez. Voici Mylène Farmer, sans contrefaçon, les amis.

0: Mylène Farmer, c'est à qui le tour? Ça, c'est sa nouvelle chanson hein, qu'on vous passe régulièrement, extrait de son nouvel album. Souvenir de Mylène à l'instant, son contrefaçon. Je suis un garçon à 9h42.
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0: Au jardin, Guillaume Adam, toujours avec nous, et vos questions au 05 34 43 31 31, ou bien via l'appli WhatsApp sur vos smartphones pour nous envoyer photos et vocaux, en entrant ce même numéro de téléphone dans les contacts de l'application. Bon, on a parfois envie, et même souvent d'ailleurs, d'acheter des plantes qui durent. C'est vrai que c'est un petit peu embêtant, il y a un sketch de l'humoriste Selig, là d'ailleurs, qui dit que chaque fois qu'on sort d'une jardinerie avec une plante absolument formidable, le temps d'arriver sur le parking de la jardinerie, elle est morte.
3: Ça peut arriver. Ah. Ça peut arriver, notamment pour les plantes particulièrement sensibles au froid et en hiver. Donc, quand effectivement, au mois de décembre, au mois de janvier, vous achetez une plante, on va dire, tropicale, s'il fait 0 degré ou 2 degrés dehors, c'est sûr que le choc thermique est énorme. Et choc thermique de quelques minutes peut suffire à endommager sérieusement la plante. Il y a des plantes qui sont hyper sensibles à ça. Donc, évidemment, une plante qui dure, peut-être on peut commencer par là, c'est comment on l'a choisie, quelle durée. Voilà. Et ensuite, les premiers pas que l'on va faire avec, parce que parfois, effectivement, ces premiers pas peuvent un peu conditionner la suite de la durée de vie de la plante. Alors, une plante qui dure, on parle de quoi? On parle de durée de vie, on parle de durée de floraison, on parle. C'est ça, hein, en fait.
0: Paramètres.
3: Voilà, de durée, de son intérêt décoratif qu'on lui porterait. Donc, c'est quand même ça qu'il faut définir. Parce que tout à l'heure, quand on parlait des chrysanthèmes, vous voyez, on faisait la distinction entre des plantes annuelles et des plantes vivaces. Une plante annuelle, c'est dans sa nature, c'est dans sa biologie intrinsèque, elle ne dure que l'année. Et puis ensuite, parce que c'est son cycle de vie qui est comme ça, il est naturel, elle fait tout son développement, elle germe, elle se développe, elle fleurit, elle produit des graines pour se reproduire sur une année. Donc tout ce cycle de vie est sur une année, et donc elle ne dure que par sa reproduction. Une plante vivace, va durer plusieurs années parce que son cycle de vie s'étale sur plusieurs années. Donc, vous voyez, c'est ça qu'il faut qu'on définisse. Alors, quand on achète des plantes annuelles ou bisannuelles, donc qui ont un cycle de vie qui est très court, l'intérêt, en fait, c'est de faire durer leur floraison, de faire durer leur développement sur la période qui leur est promise et favorable. Donc là, par exemple, on est à l'automne, on commence à voir, par exemple, pour fleurir des jardinières, pour fleurir des massifs, des pensées, par exemple, des Viola cornuta. Oui, Ce sont des plantes qui vont durer normalement jusqu'au printemps prochain, jusqu'aux premières grosses chaleurs du printemps.
0: 6 mois assurés.
3: À peu près. Ça ne veut pas dire qu'elles vont être en fleurs pendant 7 jours sur 7, pendant 6 ou 7 mois. Hein, ça veut dire qu'elles vont continuer, fleurir, et puis en fonction des conditions météorologiques, elles peuvent s'arrêter un moment, se mettre un petit peu en repos, et puis remonter en floraison, et faire ça comme ça, sur plusieurs cycles de floraison, pendant cette période. Donc une plante qui dure, est-ce que si on souhaite une plante qui fleurisse non-stop de octobre jusqu'à avril, mai, bon ben là effectivement faut pas compter dessus, c'est pas comme ça que ça peut se passer, mais c'est une plante qui aura cette présence là, qui aura ce développement et qui sera capable de remonter en fleurs. On parle de cyclamen, on parle de mini cyclamen, sont des plantes comme ça. Par exemple, on va prendre une autre plante bisannuelle comme la pensée, hein, donc il y a ce cycle de vie qui est la primevère. Alors en plus, bon, pour le coup on a été bien inspiré quand on lui a donné ce nom, primevère, c'est primavera, c'est le printemps.
0: Exact.
3: Alors on va commencer à avoir apparaître des primevères sur les étals. Ben, le problème de la primevère, c'est que par exemple elle va supporter très mal l'humidité et le froid l'hiver. Donc il n'est pas impossible qu'une primevère plantée à l'automne ne passe pas le cap de l'hiver. Elle n'en mourra pas, mais elle aura énormément de mal à repartir en végétation au moment où elle est censée être, on va dire, la plus belle et la plus déployée, c'est-à-dire au tout début, fin d'hiver, début de printemps. Hein, donc si on veut une plante qui dure, une primevère qui dure, ben, faudra plutôt regarder du côté du mois de février, à partir de février, mars, et là vous aurez des primevères qui durent. Vous voyez, donc le principe de plantes qui durent, c'est vraiment en fonction de leur cycle de vie, hein, et ensuite de l'entretien, de ce que l'on en fait, mais ne pas se tromper et de bien définir ce que l'on veut. Et quand on a
0: des plantes, les déceptions,
3: voilà. Et quand on veut une plante qui dure, après on peut parler, quand on parle d'arbres ou d'arbres arbustes, de plantes à feuillage persistant ou à feuillage caduque. Donc là aussi, s'assurer que une plante qui est à feuillage caduque, on le sait, et donc on va peut-être la planter là aujourd'hui encore, la mettre en terre maintenant, parce qu'on le verra tout à l'heure que l'automne est une bonne saison pour planter, mais ça ne veut pas dire que le feuillage va durer. Le feuillage va tomber et réapparaîtra normalement, selon le cycle de vie de la plante, au printemps. Par contre, une plante à feuillage persistant, là, on doit effectivement s'attendre à ce que le feuillage reste même pendant l'hiver.
0: C'est clair et net. Merci beaucoup. Limpide, comme d'habitude, comme de l'eau de roche, mon cher Guillaume Adam. 05 34 43 31 31. Et c'est l'Espagne en toi qui pousse un peu sa corne. Bah oui. Allez, barabara, la pamba. Non, je me bosse, les amis.

0: Les loups, mais oui, Los Lobos à l'instant avec la Bamba sur votre radio locale ici, Occitanie. On est au jardin. Guillaume Adam vous répond sur notre antenne. Pensez à WhatsApp pour les vocaux 05 34 43 31 31. Quelle plantation privilégiée pour l'automne? Réponse dans moins d'une minute.
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0: Avec Guillaume Adam, on est au jardin. Et on a eu pas mal de monde hein, sur les réseaux là qui nous posait la question suivante. On est en automne, même s'il va faire encore 25-26 degrés cet après-midi. Du coup, quelle plantation intelligemment privilégiée, Guillaume?
14: Ah bah toutes. Alors là,
0: merci beaucoup Guillaume Adam.
14: La réponse,
0: à la semaine prochaine.
14: la réponse est toute. Alors lesquelles et pourquoi? Et alors l'automne, on va dire que l'automne va être long. Donc il y a plusieurs phases dans l'automne. Là on est encore dans la partie. Si on se réfère à peu près à un référentiel, je ne sais pas s'il est encore valable, mais à la partie encore un peu chaude, un peu lumineuse, un peu sèche. Donc on va plutôt privilégier la plantation des plantes qui elles pourraient craindre le froid. Donc il vaut mieux qu'elles soient en terre depuis plusieurs semaines avant que peut-être un froid un peu agressif ne paraisse, ne survienne. Hein, donc profiter encore de cette chaleur relative, de cette douceur et de la température du sol encore élevée pour aider à l'enracinement. Donc plutôt dans un premier temps, sur cette première partie d'automne, les plantes craintives, on va dire, donc plutôt type méditerranéenne, on parlait de palmiers tout à l'heure, hein, donc toutes ces plantes-là, une plantation plutôt maintenant, et puis plus on avancera, on se rapprochera de l'hiver, et plus on pourra planter tout ce qui est plante rustique, donc résistante au froid. Ça ne les empêchera pas de commencer à raciner, aussi de commencer à s'installer, et puis surtout en fait, ce qui se passe, c'est que l'automne, normalement, on s'approche, alors on est encore dans une période sèche, on est encore dans une période chaude.
0: On attend la pluie, voilà, désespérément. Hein.
14: On va dire qu'on peut plutôt espérer se rapprocher chaque jour qui avance, nous rapproche un peu plus des périodes plus humides, plus pluvieuses, donc ça sera bénéfique pour les plantes, à la différence du printemps, hein, où on va plutôt, à chaque fois qu'on avancera dans le printemps, se rapprocher des périodes les plus chaudes et les plus sèches.
0: Bien sûr.
14: Donc, et alors, on sait que chaque plantation a besoin d'eau, évidemment. Donc, si déjà on veut faire un peu d'économie d'eau, c'est d'essayer de privilégier les plantations quand elles ont ce besoin d'eau, au moment où l'eau tombe naturellement et où on n'est pas obligé de la prélever au robinet. Donc, plutôt comme ça, la terre est encore favorable, la terre est encore chaude, et puis surtout, ce qui se passe, c'est que l'hiver qui arrive derrière va permettre à ces plantes, après ce premier effort d'enracinement de végétation, qui ne sera pas terminé, certes, pourra se mettre en repos végétatif. Et on n'oublie pas que quand on plante au printemps, on plante la plupart du temps dans un sol qui est froid.
0: Ah,
14: alors
0: oui,
14: que là, on plante dans un sol qui est chaud. Donc l'enracinement n'est pas du tout le même. Et au moins, on arrive ensuite avec surtout, et ça c'est ça qui est essentiel, normalement une période plus humide qui devra accompagner plus facilement nos plantations réalisées les semaines auparavant.
0: J'adore vous écouter avec You Rap the Final Countdown.
14: C'est le décompte final, le compte à rebours, c'est pas bon signe.
0: Le compte à rebours final, exactement, ouais. C'est ça, mesdames, messieurs. The Final Countdown, vous aimez bien Europe?
14: Ah oui.
0: Vous aviez acheté le disque à l'époque, je suis sûr.
14: Il y a des chances qu'effectivement je l'ai cherché.
0: L'album, ouais. Le maxi ou le 45 tours? Allez, 9h55, retour de toute votre actu locale sur ICI Occitanie dans 5 minutes, bien sûr. Excellent week-end à toutes et tous.

0: Ils avaient des cheveux pas coiffés du tout. Europe à l'instant avec The Final Countdown.
1: Je pense qu'il y a une belle permanente quand même.
0: Hein, tout à fait. Ah, ça devait coûter cher en lac. La... Allez, Guillaume, la semaine prochaine dans cette émission Jardin, on va parler de l'érable du Japon.
1: Oui, on va parler des érables du Japon, hein, puisqu'on parle toujours de couleurs, donc on a parlé aujourd'hui des fleurs et des chrysanthèmes, et bien la semaine prochaine on parlera surtout des feuillages avec les érables du Japon.
0: Exactement, et puis justement les feuilles, tiens, est-ce qu'il faut les ramasser, vraiment tout enlever au jardin?
1: Oui, c'est ça.
0: Ouais.
1: Je me rends compte qu'en fait j'ai fait toute une thématique autour des feuilles, donc effectivement on fera, est-ce qu'on ramasse toutes les feuilles? Est-ce qu'on
0: à la belle, elles se ramassent.
1: Voilà. Est-ce qu'on les enlève toutes? Elles ont déjà commencé à tomber, alors pas pour les raisons d'automne, évidemment, pour les raisons plutôt d'été, mais elles y sont.
0: Parfait. Et puis le râteau.
1: Eh ben oui, avec quoi ramasser les feuilles, avec
0: le râteau. Ben voilà, le balai à feuilles.
1: On parlera du balai à feuilles et du balai à gazon.
0: Merci beaucoup, Guillaume Adam. Ici, c'est vous au jardin. Ça revient avec vous. Ce sera samedi prochain à partir de 9h. Belle semaine.
1: Belle semaine à tous.
0: À vous. Et puis ici, ça marche. Ça démarre après les infos de 10h dans quelques minutes, là, en compagnie de Sébastien et Emmanuel. D'ici 11h, vous allez découvrir comment être plus productif au travail en passant, par exemple, quelques jours par semaine au bureau et les autres jours de la semaine dans les champs. C'est original et c'est à suivre ce matin sur votre radio locale ici Occitanie.
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0: Excellent samedi 3 octobre à toutes et tous, il est pile 10h. Les infos, Clotilde de Jupon.
3: Plus de 3 millions d'euros de dégâts dans les lycées d'Occitanie après les mobilisations cette semaine, selon Carole Delga, la présidente de région. Hier encore, près de 1000 lycéens se sont mobilisés devant ces établissements fermés à Toulouse. En marge de ces blocages, il y a eu quelques débordements. Une dizaine de forces de l'ordre blessées par des tirs de projectiles et 70 arrestations en Haute-Garonne. Dans le reste de la France aussi, le mouvement est suivi et se poursuit. À Tours, nos confrères annoncent qu'un lycéen a perdu l'usage de son œil après avoir été blessé dans les manifestations. Un tir de LBD des forces de l'ordre pourrait en être la cause, selon la procureure de la République. De Cagnac-les-Mines à Mayoc, dans le Tarn, zone bouclée hier pour assurer la deuxième reconstitution de la nuit du meurtre de Delphine Ossaguel. Aucune nouvelle révélation de son mari Cédric Jubilard, qui a avoué cet été l'avoir tué. Le but maintenant, c'est surtout de savoir s'il avait prémédité son acte ou s'il a agi sous le coup de la colère, comme il le répète. Il encourt la réclusion criminelle à perpétuité. Il sera rejugé dans 7 mois. En attendant, il reste incarcéré à Saïs. C'est une très mauvaise habitude, désormais sanctionnée plus lourdement. Le gouvernement généralise la suspension du permis de conduire en plus de l'amende si vous êtes pris avec le téléphone au volant. C'était une expérimentation qui s'applique désormais partout en France pour faire baisser le nombre d'accidents de la route. À Saint-Alban, près de Toulouse, l'église a enfin pu rouvrir. On vous en parlait cette semaine, le clocher menacé de tomber à cause d'un arbre qui a poussé là-haut et déplacé les pierres. Une équipe spécialisée est intervenue hier pour déraciner l'arbre, nettoyer les chenaux et surtout sécuriser la structure. 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Le Stade Toulousain se déplace à Castres. Et puis cette expo qui promet d'attirer beaucoup de monde à Toulouse au musée des abattoirs. Protestation, c'est l'expo événement qui a commencé hier, consacré aux œuvres du peintre surréaliste Miro. Près de 200 œuvres sont à découvrir jusqu'au 7 mars. Au niveau de la météo, de la pluie, hein, l'Aude rejoint l'Hérault en vigilance orange pluie inondation.
0: Mais absolument, donc soyez très prudents sur les routes, sur l'ex-Languedoc-Roussillon. La journée est assez douce, c'est le moins qu'on puisse dire. On a eu 18 degrés ce matin sur Toulouse et périphérie, cet après-midi jusqu'à 25, avec une certaine instabilité. Alors c'est vrai que sur Toulouse, à l'heure actuelle, on a un peu de soleil cet après-midi, alternance de passages nuageux et pluvieux, avec un vent de sud-sud-est, des rafales à 16 voire une vingtaine de kilomètres heure sur entre les plaines du Gers ainsi que du Tarn. Donc pas mal d'instabilité cet après-midi à prévoir.
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Bonjour, bonjour tout le monde, j'espère que vous allez bien. C'est le début du week-end qu'on passe ensemble. En tout cas, je suis très content d'être avec vous ce matin encore, d'autant plus que tout le week-end, on vient à votre rencontre sur les marchés. On retrouvera Sylvain Leca dans la prochaine heure. Pour le moment, on est d'accord sur une chose, en midi toulousain, ici, ça marche. Les beaux projets, les belles initiatives. D'ici à 11h, on va découvrir une nouvelle façon de travailler, en étant une partie de la semaine au bureau et une autre partie dans les champs, une semaine coupé en deux, qui fait du bien. Et puis, ça aussi, c'est recommandé pour le bien-être, les loisirs créatifs et plus précisément la couture. Pas que. Découverte de mapetitemercerie.com installée à Gaillac, juste après Gilbert Montagnier sur votre radio locale.

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2: Allez, ce matin, on se lance dans la création avec Laura Grigolato. Bonjour Laura, vous êtes responsable achat et catalogue de mapetitemercerie.com. Vous êtes installée à Gaillac dans le Tarn et on vous retrouvera aussi au Salon des loisirs créatifs du 8 au 11 octobre prochain au Mythe de Toulouse à Aussonne avec Ici Occitanie. Alors Laura, qu'est-ce que mapetitemercerie.com ?
3: Alors mapetitemercerie, donc c'est une entreprise qui est 100% en ligne. On vend du tissu, de la mercerie, comme son nom le porte, des machines à coudre. On a aussi un blog où on propose pas mal de tutos gratuits. Et voilà, globalement, tout ce dont on a besoin pour coudre, tricoter et crocheter.
2: Alors, vous êtes donc un magasin en ligne. On trouve absolument tout ce dont on a besoin. Il y a des milliers de références. Est-ce qu'on peut vraiment tout trouver pour fabriquer de A à Z ce que j'ai envie de faire ?
3: C'est ça, on a à peu près tout, je dirais une 20 000 références à peu près, donc il y a de quoi faire. On propose tous les fils de toutes les couleurs, tous les boutons, toutes les fermetures. On peut vraiment réaliser un projet de A à Z, même en passant par la machine à coudre, où là, on a quand même une large catégorie.
2: Qui vient chez vous ? Est-ce que ce sont des couturières expérimentées ou alors il y a des gens qui n'ont jamais touché de machine à coudre ou alors d'aiguille et qui vous contactent également ?
3: On a vraiment tout type de personnes, des débutants parce qu'on peut aussi ne pas faire de couture et juste réparer un bouton ou faire un ourlet, jusqu'à la couturière expérimentée qui, elle, coud toute sa garde-robe.
2: Alors justement, quand on débute, on peut vite être perdu avec toutes ces milliers de références. Est-ce que vous accompagnez vos clients ?
3: Tout à fait. Donc nous, on est déjà très disponible par mail et surtout au téléphone. On a une personne compétente qui vous répondra. Sur les réseaux sociaux aussi, on publie beaucoup de tutos, d'astuces. Et après, on a aussi un blog où là, par contre, on peut tout apprendre des tout débuts de la couture, on coud à la main, hein, à faire sa propre robe.
2: On prend confiance également, il y a des tutos aussi que vous mettez en ligne.
3: C'est ça, on met des tutos en ligne qui sont gratuits d'ailleurs, avec ou des patrons de couture, donc c'est-à-dire où on a de quoi découper et tous les conseils pour faire sa création. Ou aussi, on met aussi des tutos vidéo qui là sont vraiment des trucs et astuces sur comment faire un ourlet, où il n'y a pas forcément une création à la fin, mais vraiment du conseil.
2: Qu'est-ce qui fonctionne le mieux en ce moment ? Est-ce que c'est la création de vêtements ? Est-ce que ce sont des accessoires, de la déco ?
3: Alors c'est assez varié, mais quand même les accessoires fonctionnent plutôt bien, notamment le sac banane où on a eu des milliers et des milliers de téléchargements sur notre patron gratuit, où là ça fonctionne parce que ça reste accessible justement aux personnes qui se lancent, mais aussi aux personnes plus expérimentées.
2: Laura Grigolato de mapetitemercerie.com est avec nous ce matin.
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2: Aujourd'hui, on est avec Laura Grigolato de mapetitemercerie.com, entreprise gaillacoise. Laura, on peut aller en magasin sur Internet, on trouve de tout partout. Alors, pourquoi on vient chez vous sur mapetitemercerie.com et pourquoi on fait soi-même ?
3: Alors, donc nous, comme je disais tout à l'heure, on a quand même énormément de références, donc ça permet de tout avoir dans une seule boutique en ligne. Et après, là où on essaie de se démarquer, c'est surtout d'inspirer nos clients, donc de proposer des kits avec nos propres patrons de la marque Couture Générale, avec tout le nécessaire de A à Z pour avoir votre création à la fin. Donc voilà, c'est vraiment inspirer les gens et les aider surtout à se mettre ou remettre à la couture.
2: Il y a quand même une fierté de faire soi-même aujourd'hui.
3: Totalement, c'est ce dont on discutait justement tout à l'heure. Déjà, offrir un cadeau fait main, forcément, ça a une autre saveur. Et coudre ses propres vêtements, quand quelqu'un nous demande d'où vient ton vêtement, de dire bah, c'est moi qui l'ai fait, c'est quand même, voilà, on est fier de sa création parce qu'on y passe aussi du temps.
2: Et puis la couture, ça permet aussi à se poser, il y a un côté bien-être également.
3: C'est ça, tout à fait. Il y a quand même une forme de déconnexion à la couture, de prendre le temps pour réaliser son projet, chose qu'on ne fait plus trop maintenant où tout va très vite. Donc vraiment, on prend le temps, on se pose, on n'est pas sur les écrans, ça fait aussi partie du jeu. Donc voilà, c'est une forme de déconnexion et de bien-être. Oui.
2: Et puis il faut aussi oser se lancer, parce que souvent on dit bah, je ne sais pas trop quoi faire de mes 10 doigts. Et vous accompagnez également vos clients de par les tutos, de par les patrons également.
3: C'est ça, on essaie de montrer aux débutants que, alors c'est pas facile, parce que ça prend du temps de se former, mais il faut y aller petit à petit, en commençant peut-être par ce qui marche beaucoup, c'est des carrés pour se démaquiller, et commencer voilà, par des petits projets comme ça, jusqu'après arriver à faire son vêtement, quoi.
2: La couture, c'est aussi une histoire de transmission. Est-ce que vous avez ce retour également de vos clients ?
3: C'est ça. On a beaucoup de personnes qui se remettent à la couture parce que elles trouvent chez leur grand-mère une machine à coudre. Et donc, elles recommencent comme ça jusqu'à après peut-être acheter leur propre machine à coudre. Mais voilà, c'est quand j'étais petite avec ma grand-mère, elle m'a appris à faire deux ourlets. Donc maintenant, j'ai envie d'y revenir, quoi.
2: Alors justement, on a envie de se lancer. Vous vendez carrément des kits ?
3: C'est ça, on vend des kits, donc dans le kit vous avez le patron, le fil, la fermeture, tout, et le tissu surtout, tout le nécessaire pour faire votre robe ou votre chemise, voilà, ça dépend, mais on a de tout.
2: mapetitemercerie.com, vous serez donc du 8 au 11 octobre prochain au MIT à Toulouse. Le stand, ce sera le D16 et vous serez avec vos amis de Perle & Co également.
3: C'est ça, tout à fait. Donc Perle & Co, c'est un peu nos homonymes, mais sur tout ce qui est bijoux et DIY. Donc on partage le stand tous les deux pour justement avoir les deux parties des loisirs créatifs, couture et les bijoux.
2: mapetitemercerie.com, ici ça marche.
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0: C'est le retour d'Axel Red et ici avec Renaud, chantez pour elle sur votre radio locale. À suivre votre agenda, on va se rendre dans le Volvestre pour découvrir la mycologie et direction le Tarn où il y a plein d'animations super sympas pour les seniors.
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1: Des champignons et des animations dans votre agenda.
2: Sébastien et Manuel
1: sont de toutes les formes, de toutes les couleurs. Il y en a que l'on mange et d'autres sont vénéneux. On en trouve partout. Certains ont des coins bien secrets. Les champignons, demain, dimanche et lundi, on va pouvoir les découvrir à Carbonne. C'est l'association mycologique du Volvestre qui vous accueille pour tout vous dire sur les champignons. Une étude étonnante pour les curieux et les passionnés. Exposition mycologique à la salle des fêtes de Carbonne demain, dimanche et lundi. L'entrée est libre. La semaine Bleu, la semaine des retraités, des seniors, aura lieu dès lundi toute la semaine à Lauzerte dans le Tarn-et-Garonne, au programme animation intergénérationnelle gratuite dans la commune, avec au programme information et ateliers, séance de lecture à la médiathèque, partie de foot en marchant au stade de Vignals, jeu de piste, renseignements pour participer à tous ces ateliers auprès de la mairie de Lauzerte.
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2: Qui ne s'est jamais dit au travail, surtout vous qui êtes dans les bureaux tout au long de la journée, j'en ai marre, j'ai envie de prendre l'air. Ici, chez nous, en Midi Toulousain, eh bien, on a la solution, les ateliers Icar. Et ici, ça marche, nous sommes ce matin avec Frédéric Berthelot. Bonjour Frédéric.
3: Bonjour.
2: Vous êtes le cofondateur des ateliers Icar. C'est quoi les ateliers Icar?
3: Donc c'est une association en fait qui se questionne sur le rapport au travail. Et étant pour une majorité initialement originaire du secteur aéronautique, puisqu'on est à Toulouse, on voulait essayer de trouver d'autres moyens qu'une approche assez binaire de je suis ingénieur dans un secteur, je peux être paysan, je peux être infirmière, je peux être, institutrice ou autre. Et pourquoi pas avoir plusieurs activités en fait. D'autant plus dans une période où on voit que les problématiques de sens au travail et de santé mentale associées sont assez problématiques. Et ou tout un tas de secteurs essentiels, vous en parliez dans les news, avec l'éducation, avec la santé, sont un peu en désuétude et attirent de moins en moins les talents. Pourquoi pas avoir ces activités plutôt qu'à temps complet, à temps partiel.
2: Alors vous défendez notamment cette idée étonnante, permettre à un salarié de garder son métier tout en consacrant une partie en tout cas de son temps à une activité agricole. Concrètement, comment ça marche?
3: Donc en gros, ce qu'on propose aux organisations, entreprises et structures publiques, c'est de proposer un autre rapport au travail à leurs salariés et en même temps d'investir sur une robustesse du territoire un peu plus importante, parce qu'une entreprise ne marche que si l'écosystème marche à l'échelle de son territoire. Et donc on leur propose sur un temps donné d'expérimentation, donc là on a commencé début 2025, ça se finit à la fin de l'année pour la partie expérimentation, de passer un jour par semaine pendant 4 à 6 mois dans une ferme juste à côté de chez eux pour retourner prendre l'air, apprendre autre chose, avoir une activité manuelle et vraiment trouver cet autre équilibre au travail que de plus en plus de salariés nous demandent de vivre en fait.
2: Donc ça veut dire qu'on est lundi, mardi, mercredi, jeudi par exemple au travail, puis ensuite on va chez un agriculteur, c'est ça?
3: Tout à fait, alors donc c'est des agriculteurs plutôt dans des logiques agroécologiques, parce que notre intention c'est quand même de porter une dimension durable de l'agriculture. Donc on a un certain nombre de fermes, alors on est présent sur Toulouse, Paris, Lyon et Nantes aujourd'hui, et peut-être d'autres territoires à venir, et on a un certain nombre de fermes partenaires et d'autres potentiellement auxquelles on s'ouvre, à partir du moment où les pratiques restent cohérentes avec ce qu'on porte. Et l'objectif, c'est vraiment de venir les soutenir, parce qu'aujourd'hui, l'agriculture, on le vit quand même depuis 2-3 ans dans l'espace public, est en grande difficulté, et on voit bien que sur

0: certaines activités, on a besoin de main-d'œuvre. Cette main-d'œuvre, elle n'est pas présente. Ils ont du mal à la trouver. Et donc, nous, ce qu'on propose, justement, dans une approche un peu plus complexe, c'est et de répondre à une logique d'attractivité et de santé au travail pour les entreprises et un bien-être au travail pour les salariés. Et à côté de ça, soutien des activités essentielles. Et on commence par l'agriculture.
1: On parle des ateliers ICAR ici à Toulouse, une solution pour changer d'air au travail.
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0: La musique de Kassav sur Ici Occitanie. Il y a tout plein de choses qui marchent ici chez nous en Occitanie et c'est tant mieux, on en parle tous les jours sur votre radio locale et venez découvrir tout plein de beaux projets sur l'application Ici Occitanie. Ce matin, on parle des ateliers Icar, une autre façon de voir le travail, ça fait du bien, c'est utile, c'est concret. On retrouve Frédéric, son cofondateur, juste après Coldplay.
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2: On parle aujourd'hui des ateliers ICAR, une autre façon de voir le travail derrière le projet Frédéric Berthelot. Il y a finalement cette question que beaucoup de personnes se sont posées un lundi matin. À quoi je sers vraiment? C'est de là qu'est née votre réflexion?
3: Tout à fait, ouais. Donc, c'est un peu de là qu'on est parti en tant que salarié, puisque donc l'association, c'est une association de salariés et de travailleurs au sens large. Et à un moment, on s'est dit, mais pourquoi absolument choisir? Pourquoi, comme je disais tout à l'heure, avoir une seule activité et pourquoi pas les cumuler et organiser du coup le travail différemment. Donc c'est aujourd'hui ce qu'on propose en termes d'expérimentation aux employeurs. Donc typiquement à Toulouse, on l'a mis en œuvre avec l'État chimiste, avec une filiale de Safran et avec l'INRAE Occitanie actuellement. Et l'objectif, c'est vraiment de tester et de mesurer, parce qu'on a deux laboratoires derrière, donc Toulouse School of Management, qui est un laboratoire CNRS, et l'INRAE aussi pour la partie agricole, pour avoir un peu ce retour spécifique des fermes, pour voir notre intuition initiale, ce qui a lancé l'innovation, ce qu'il en est, si ça confirme notre intuition, s'il y a d'autres éléments à faire évoluer aussi, à adapter, on est vraiment sur nos recherches actions. Et donc, pour l'instant, les retours en off sont plutôt très positifs, et les gens aimeraient bien essayer de structurer peut-être pas toute l'année, mais au moins une partie de l'année, une organisation du travail de ce type-là, quoi.
2: Passer une journée derrière un ordinateur et passer à la terre, à travailler avec ses mains, qu'est-ce que ça change humainement?
3: Il y a plusieurs choses. Il y a vraiment le fait de se retrouver dehors, en contact avec les éléments. Notre corps en a clairement besoin, ne serait-ce que le fait de prendre le soleil pour la vitamine D, ce genre de choses. Et après, il y a des études scientifiques aujourd'hui qui montrent qu'avoir les mains dans la terre, c'est bénéfique pour la santé mentale et la santé physique. Pour nous, c'est aussi une dimension sociale. Notre organisation du travail est tellement découpée qu'on a du mal à se mettre en relation les uns les autres, à part dans notre sphère privée. Et là, l'objectif, c'est de dire, c'est pas parce que on est ingénieur, on est chercheur, on est commercial, ou tout un tas d'activités de ce type-là, qu'on ne peut pas se mettre en lien avec les activités de la Terre, et du coup se partager mutuellement ce qu'on vit, notre compréhension, notre connaissance du milieu, etc., etc. C'est vraiment refaire du lien aussi à l'échelle du territoire.
2: Et puis quand on plante, quand on récolte, quand on produit, quand on nourrit, il y a peut-être une forme d'utilité directe?
3: On voit en effet les choses d'une semaine sur l'autre évoluer au rythme des saisons aussi. Et donc, ça permet de sentir et de vivre cette utilité productive, entre guillemets, dans la matière. Là où, en effet, souvent sur des dimensions projets potentiellement un peu plus longues, ça met un temps un peu plus important, des mois, des années, à prendre forme.
2: Je suis intéressé, comment ça se passe? Parce qu'il faut aussi trouver un accord avec son propre employeur pour qu'il nous laisse partir une journée. Comment vous travaillez ça?
3: Donc, souvent, c'est soit nous qui prenons contact avec les employeurs, soit des salariés qui prennent contact avec nous parce qu'ils ont entendu parler de l'association. Et donc, le but, c'est de co-construire après ensemble. Notre intention, c'est vraiment que les entreprises soient partie prenante en tant qu'acteurs économiques du territoire, mais qu'elles deviennent vraiment un acteur aussi social et sociétal encore plus important. On parle aujourd'hui de RSE et de RTE pour la responsabilité sociale et territoriale des entreprises. Et nous, on est assez convaincus, en fait, que les entreprises ne sont pas juste des acteurs économiques pour fournir du PIB et de l'emploi, mais aussi pour aider à structurer, à maintenir et à robustifier un petit peu les territoires, dans la période de polycrise dans laquelle on est rentré, permettre que les territoires tremblent un peu moins au contact des différents éléments qu'on rencontre au quotidien.
2: C'est chouette parce qu'on nous a appris que il fallait choisir un métier, qu'on allait faire carrière toute sa vie dans ce secteur-là. Mais non, on peut faire deux métiers aujourd'hui, complètement différents d'ailleurs.
3: Tout à fait. Et après, notre intention aussi, c'est aussi de dire, parce qu'on entend beaucoup que les agriculteurs, d'ici, on va dire, 2030, il n'y aura peut-être que la moitié qui seront présents par rapport à quelques années en arrière. Donc demain, en fait, c'est qui pour reprendre, c'est qui pour recréer une activité agricole, et est-ce qu'on a besoin de la créer, de la vivre de la même manière? Point d'interrogation. Le but, c'est pas d'ouvrir le débat, mais nous, on est assez convaincus que plus on va intéresser de personnes aussi à cette activité, puisqu'on commence par l'agriculture, mais comme je disais, ça pourrait être dans d'autres secteurs après, plus on aura des potentialités de reprise de ferme, peut-être à temps partiel, peut-être en collectif. Vraiment, le but, c'est vraiment d'imaginer et de structurer les choses différemment de la manière dont on les a vécues jusqu'à aujourd'hui.
2: Frédéric Berthelot, vous êtes le cofondateur des ateliers ICAR ici à Toulouse, une autre façon de voir le travail.
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0: Véronique Sanson, partout, en midi toulousain, sur votre radio locale. À 11h, les infos ici Occitanie, la météo également, ce premier samedi du mois d'octobre. Et puis, on retrouvera Sylvain Loca, qui adore venir à votre rencontre. Tout ça, c'est après Jean-Jacques Goldman, sur ici Occitanie.
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0: Jean-Jacques Goldman, ensemble. Il est toujours avec vous, Sébastien Emmanuel, de l'autre côté des infos de 11h. Il va vous présenter notamment une expo incroyable, Curiositas, ça s'appelle, à la Fabrique du côté de la fac Jean Jaurès à Toulouse. Bon week-end.
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0: Excellent samedi, 3 octobre, il est pile 11h. L'heure de retrouver les infos en compagnie de Clotilde Jupon.
2: Les cours resteront perturbés la semaine prochaine dans les lycées où les blocages sont reconduits. En Occitanie, en marge de ces manifestations lycéennes, une centaine d'établissements ont été dégradés. Quelques débordements ont aussi eu lieu entre les forces de l'ordre et les lycéens avec des jets de projectiles et d'acide. Des cas isolés, mais le préfet du Tarn-et-Garonne annonce ce matin que 3 lycées seront fermés lundi. Bourdel et Michelet à Montauban ainsi que le lycée de Monteil. Mardi, la mesure sera étendue. Tous les lycées publics du 82 resteront fermés. Les cours assurés en distanciel. Le Tarn-et-Garonne qui accueille son premier médicobus pour faciliter l'accès aux soins. Il vient directement à la rencontre des habitants de Montbeton, Sept-Fonds, Mirabel et La Bastide du Temple depuis la rentrée pour des consultations de médecine générale. Il y aura aussi des consultations pour les tout-petits 2 fois par mois à Valence-d'Agen, Lozère et Beaumont-de-Lomagne. 6 communes basculent en état de crise face à la sécheresse en Haute-Garonne autour de Francazal, ce qui porte à 142 le nombre de villes désormais soumises à des restrictions d'usage de l'eau. Prudence avec la pluie attendue ce week-end sur ces sols très secs, un risque de ruissellement et même d'inondation. L'Aude est placée en alerte orange par Météo France. Le site de la SNCF en rade ce matin. Une panne informatique empêchait d'acheter des billets de train. Le problème vient d'être résolu, annonce le groupe SNCF. C'est le jour J pour les jeunes pour trouver ce qu'ils feront demain. Le salon de l'étudiant a ouvert ses portes ce matin au parc des Expos de Toulouse. Il y a près d'une centaine de stands pour trouver sa formation post-bac. Et puis ce soir du rugby, le stade toulousain se déplace à Castres avec de nombreux jeunes pour remplacer les blessés. Vous avez les compos des deux équipes sur notre site ici.fr. Et puis on vivra ensemble le match gratuitement et en intégralité grâce à la fine équipe. Rémi Doutre, Guillaume Couquet et Anaïs Genin seront sur ici Occitanie dès 20h30. Au niveau de la météo, quelques gouttes de pluie aujourd'hui.
0: Quelques gouttes de pluie attendues, mais à l'heure actuelle, on n'y croit pas du tout, Clotilde.
2: Mais non, je vois le soleil.
0: Oui, c'est ça. Si vous regardez attentivement le ciel, voilà, par la fenêtre, effectivement, on voit du soleil. J'en perds mon latin et ma météo. Mais normalement, cet après-midi, effectivement, même d'ailleurs à la mi-journée, changement de temps avec l'arrivée d'une perturbation nuageuse puis pluvieuse, un petit peu partout, hein, sur tous les secteurs de l'ex-Midi-Pyrénées, avec des valeurs, cela dit, assez c'est douce vers Castres, Albi, Montauban ou encore Cahors. Prévoyez 25 degrés cet après-midi. Un peu de chose près, la même tendance pour demain avec 2 à 3 degrés de moins. Effectivement, demain, on ne dépassera pas 22 sur la Ville-Rose.
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0: Très bon week-end sur ICI Occitanie. On continue cette matinée en venant à votre rencontre. Aujourd'hui, nous vous proposons de retourner à la fac, non pas pour reprendre vos études, mais pour vous émerveiller. Nous vous invitons à pénétrer dans La Fabrique, lieu de culture de l'Université Jean Jaurès à Toulouse. Nous allons y découvrir une exposition qui réunit des œuvres, des objets venus d'une cinquantaine de musées de la région. Sylvain Lecas est aux côtés de Jérôme Carrier, le commissaire de cette exposition qui se nomme Curiosistas.
1: Bonjour Jérôme.
2: Bonjour.
1: Responsable de la programmation
2: en art visuel.
1: En art visuel. À La Fabrique. La Fabrique, c'est ce lieu de culture de l'Université Jean Jaurès à Toulouse. Et vous êtes le commissaire de cette exposition. Alors, j'aimerais que vous nous parliez de cette idée magique que vous avez eue de réunir des œuvres de musées de la région pour créer cette exposition, ce cabinet de curiosité. C'est ce qui correspond le mieux à ce que vous nous proposez.
2: J'ai la chance, ou en tout cas la possibilité de créer des expositions. Et c'est vrai qu'au cours d'une vie de commissaire d'exposition, on en vient un jour ou l'autre au cabinet de curiosité. Et donc je me suis dit, c'était le moment de mettre en œuvre un cabinet de curiosité contemporain. Et sa spécificité, c'est de faire appel au musée de la région, d'où le titre de ce projet, Curiositas, en occitan, pour faire référence à la région Occitanie, d'où sont issues toutes ces œuvres, objets du quotidien, spécimens naturalisés, objets archéologiques, donc pas uniquement des œuvres d'art, mais aussi toutes sortes d'objets issus de toutes sortes de musées de la région.
1: Oui.
2: Muséum d'histoire naturelle, musée d'art et de tradition populaire, musée archéologique, musée de beaux-arts, musée d'art contemporain,
1: oui.
2: Faisant appel à la diversité finalement de ces formes.
1: Un cabinet de curiosité qui raconte des histoires à travers 6 sections que vous avez mises en place, que vous avez créées, que vous avez pensées finalement.
2: L'exposition est issue d'un appel à projet qui a été mené avec le réseau Occitanie Musée. Les musées nous ont fait des propositions. Nous avons sélectionné à partir de ces propositions un certain nombre d'œuvres, d'objets. C'est souvent des œuvres qui sont en réserve, des œuvres qui font pas partie de la catégorie du chef-d'œuvre, disons, et qui trouvent pas forcément leur place dans la muséographie des musées. Parfois, ce sont des objets très précieux, ce sont pas que des objets modestes, mais leur modestie, d'une certaine façon, renvoyait à l'idée du presque rien, du je ne sais quoi, tel que le conceptualise Vladimir Jankélévitch. Alors, pourquoi aussi avoir fait référence à Vladimir Jankélévitch? C'est que c'est un philosophe qui a été déchu de sa chaire de philosophie pendant la Seconde Guerre mondiale, et qu'il a enseigné à Toulouse, clandestinement. À partir de cette pensée, nous avons donc découpé effectivement l'exposition en 6 sections. Une première section, regarder l'autre, la relation à l'animal, au végétal, au minéral. Une seconde section sur l'exploration des profondeurs. Le musée est une expérience au fond de remonter des profondeurs vers la surface sans doute de notre regard contemporain. Une troisième section qui s'intitule Embellir pour exister. Une quatrième autour de troubler la forme. Une cinquième sur la question des croyances et de l'invocation. Et une dernière section qui s'intitule « Retenir le temps ».
1: On va se retrouver dans cette matinée, Jérôme, si vous le voulez bien. À tout de suite.
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0: C'est le tout nouveau Vianney. Le prochain album sortira bientôt et déjà, on sait que dès le printemps 2027, Vianney partira en tournée dans toute la France. Il faudra attendre un tout petit peu pour le voir chez nous puisqu'il sera en concert le 7 octobre prochain au Zénith de Toulouse, le 7 octobre 2027. On va très vite retrouver Sylvain Leca dans cette belle exposition à la Fac Jean Jaurès à Toulouse. C'est juste après Cyndi Lauper sur Ici Occitanie.
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1: Parmi la quarantaine de musées qui ont répondu présent pour le prêt d'œuvres et d'objets pour l'exposition Curiositas à la fabrique de l'université Jean Jaurès à Toulouse, il y a le musée des Beaux-Arts de Nîmes. Barbara Gouget en est la conservatrice et avec Sylvain Leca, elle nous présente les œuvres que vous pouvez découvrir jusqu'au 4 décembre prochain, dont un bol saint.
2: Barbara Gouget, conservatrice du musée des Beaux-Arts de Nîmes, qui est avec nous pour parler notamment de deux tableaux, dont un dont vous aviez envie de me parler, en fait, qui s'appelle Le chirurgien du village.
3: En fait, on se trouve au XVIIe siècle en Hollande, qui est pourtant un siècle d'or, qui est un siècle où on est entré dans le calviniste, où il y a une vraie mise en avant des travailleurs, qui vont être très valorisés, et étonnamment, ça va pas du tout être le cas des médecins ou des chirurgiens, et des avocats d'ailleurs aussi, même si on n'en a pas là, qui vont plutôt être présentés souvent comme soit des charlatans, soit alors c'est un peu plutôt des faux médecins. Donc on va toujours avoir un aspect un peu comique, parfois un peu inquiétant, parce qu'on n'a pas tout à fait envie d'être à la place de celui qui se fait en fait torturer.
2: Un peu lugubre,
3: très sombre. Par contre, le travail, la finesse de l'artiste, donc qui s'appelle Peter Quartz, qui est donc un artiste hollandais. Là, on voit tout de suite quand on s'approche du tableau. Alors, comme il est sombre, il faut bien s'approcher. Et on regarde le travail autour des vêtements, le travail d'ombre et de lumière, même les trognes, on va les appeler comme ça, ces têtes parfois un petit peu difformes, sont assez bien travaillées pour nous montrer le sentiment, même la douleur de certains personnages. Et il faut regarder, parce qu'il y a plein de petits détails. Ça, c'est typique des peintures hollandaises, surtout au XVIIe siècle. C'est qu'on va vous donner des petites informations. Et ce qu'il ne faut pas rater, c'est notamment tout à gauche, sur la table, juste derrière ce fameux chirurgien, vous avez un crâne. Voilà.
2: Alors là, ces tableaux, vous allez les découvrir au premier étage. Mais vous nous avez apporté une coupe un peu particulière.
3: Oui, très particulière. C'est ce qu'on appelle un bol saint. Donc c'est un bol qui est posé sur un trépied et ce bol a une forme très particulière puisque c'est la forme d'un saint.
2: Mais alors la question que je vais vous poser tout de suite, est-ce qu'il a été formé, moulé sur un saint justement ?
3: Alors la légende disait qu'il avait été moulé sur Marie-Antoinette. Mais alors c'est vraiment une légende. C'est la manufacture de Sèvres qui a lancé cette mode du bol saint, qui a fait plusieurs exemplaires entre 1785 et 1787. Et c'est en fait suite à la demande de Louis XVI de faire une laiterie au château de Rambouillet, où pourrait venir Marie-Antoinette. Et bien sûr, parce qu'on fait les choses simplement, on décide d'avoir un service dédié. On fait appel aux plus grands artisans pour faire ce service. Il va y avoir 65 pièces qui vont sortir sur 106 prévues ou 108. Parmi ces pièces-là, il y a ce fameux bol saint qui va donc commencer à être créé et en fait avoir beaucoup de succès. Voilà, et en fait, c'est un bol saint qui accueillait du lait. C'est un objet qui est en porcelaine. Le bol en lui-même est blanc avec des motifs floraux, avec un petit peu de dorure. Et le trépied sur lequel il repose est bleu profond, pareil avec des dorures. Et vous allez retrouver trois petites têtes animalières qui viennent en fait supporter ce bol.
2: Barbara Gouget, conservatrice du musée des Beaux-Arts de Nîmes. Merci beaucoup Barbara.
3: Merci à vous.
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0: Sinsémilia sur votre radio locale. Nous retrouvons à présent le commissaire de l'exposition Curiosistas, à savoir Jérôme Carrier, au rez-de-chaussée de la fabrique. Nous sommes dans une salle sombre avec seulement de la lumière sur des objets exposés. Et nous nous retrouvons avec Sylvain Leca devant un cadran solaire plutôt original.
1: On continue notre balade ce matin dans cet espace de la fabrique ici à l'Université Toulouse-Jean Jaurès qui vous attend jusqu'au 4 décembre pour cette exposition Curiositas. J'ai le plaisir de continuer à balader avec Jérôme Carrier, le commissaire de l'exposition. Jérôme, dans cette belle pièce, nous avons des objets qui sont éclairés là dans cet espace. Moi, j'ai cette sensation qu'on y explore le temps.
2: Alors effectivement, dans cette pièce, l'idée c'est d'explorer les profondeurs et de penser le musée comme une remonter à la surface. Et effectivement, ces objets nous viennent de temps lointains. On a des pièces archéologiques, on a de l'archéologie sous-marine. Donc on est vraiment dans la profondeur du temps, dans la profondeur aussi de l'eau, la profondeur de la mer. Et ce dont on voulait effectivement, ce qu'on voulait évoquer, c'est ce cadran solaire qui nous vient du musée du pays de Cocagne, qui se trouve à Lavaur, et qui est un objet assez étonnant qui a été découvert dans Lagoutte, dans ce qui est une rivière, aux alentours de Giroussin, ce qui est une commune voisine de Lavaur. Et c'est vrai que c'est un objet à la fois scientifique. Un objet qui a pour fonction de mesurer le temps, avant l'invention de nos montres, de nos téléphones et autres objets connectés, eh bien, ces cadrans solaires servaient à mesurer le temps, à donner finalement l'heure. Donc, c'est à la fois un objet scientifique, mais aussi un objet à vocation esthétique, puisque c'est un objet qui est sculpté et qui tient lieu vraiment d'une sculpture que l'on peut appréhender aussi de façon totalement esthétique, que l'on peut apprécier pour sa valeur plastique. Et je trouve que c'est un objet qui, par ces différentes dimensions, au fond, représente bien ce que nous avons voulu montrer dans le cadre de cette exposition.
1: Un cadran solaire polyédrique, c'est son petit nom. Moi, je n'ai pas la grille de lecture de cette œuvre d'art, parce que, vous le disiez, c'est parfaitement une œuvre utile, mais aussi une œuvre d'art.
2: Alors, c'est vrai qu'on peut la voir comme une œuvre d'art, et je pense que toute la face de la pièce qui est sculptée, il y a aussi, je pense, une intention esthétique. Je pense que l'heure, si vous voulez, il manque des éléments, c'est-à-dire qu'il devait y avoir aussi des aiguilles ou des tiges métalliques sur le côté. Vous voyez qu'on a une sorte de dessin gravé dans la pierre, où effectivement il y a des endroits où il y a des trous et où il devait y avoir aussi des tiges pour
1: permettre
2: à l'ombre effectivement de se porter et ainsi de pouvoir avoir une idée de l'heure.
1: On va se retrouver dans quelques minutes à côté de petits flacons. Vous en saurez plus si vous restez avec nous.
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0: dimanche et lundi, on va pouvoir les découvrir à Carbone. C'est l'association mycologique du Volvestre qui vous accueille pour tout vous dire sur les champignons. Une étude étonnante pour les curieux et les passionnés. Exposition mycologique à la salle des fêtes de Carbone demain, dimanche et lundi. L'entrée est libre. La semaine bleue, la semaine des retraités, des seniors, aura lieu dès lundi toute la semaine à Lauzerte dans le Tarn-et-Garonne. Au programme animation intergénérationnelle gratuite dans la commune avec au programme information et ateliers. C'est de lecture à la médiathèque, partie de foot en marchant au stade de Vignals, jeu de piste, renseignements pour participer à tous ces ateliers auprès de la mairie de Lauzerte.
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1: L'exposition Curiosistas à la Fabrique, le lieu de culture de l'Université Jean Jaurès à Toulouse, est ouverte jusqu'au 4 décembre prochain, du lundi au vendredi, de 10h à 10h.

0: 17h, avec parfois des horaires en soirée et le week-end. Ce n'est pas simplement une présentation d'œuvres d'art, c'est également retrouver des objets historiques du quotidien, des savoir-faire de la région. Nous sommes avec le commissaire de l'exposition, Jérôme Carrier, et Sylvain Leca, devant une vitrine de flacons de parfums fabriqués à Saint-Gaudens.
1: Il y a deux espaces à la fabrique qui sont consacrés à cette exposition Curiositas jusqu'au 4 décembre prochain. Des centaines d'objets à découvrir, de tableaux, d'objets du quotidien, d'objets décoratifs. Et avec Jérôme Carrier, le commissaire de l'exposition, nous sommes devant une belle vitrine, devant des objets, et je parlais d'objets du quotidien et d'objets décoratifs. Là, je pense qu'on a les deux, on coche les deux croix là sur l'objet du quotidien, l'objet décoratif, d'objets qui sont d'ailleurs de la région Occitanie et même, je dirais, de Haute-Garonne.
2: Et oui, ils nous ont été prêtés par le musée Art et Figures des Pyrénées Centrales, qui est à Saint-Gaudens, c'est un musée municipal à Saint-Gaudens, et qui sont donc des flacons à parfum, issus donc de la manufacture Fouque et Arnoux, qui étaient des céramistes toulousains.
1: Ok.
2: Donc c'est un ensemble d'une vingtaine de flacons, alors de différents formats, plus ou moins petits, moyens et grands, et dont vous voyez différents décors dans des bleus profonds ou des bleus plus tendres, des décors floraux également, voire des décors aussi géométriques. On voit bien qu'il y a finalement différentes séries d'objets avec des porcelaines émaillées qui sont, je dois dire, avec ces bleus d'une grande beauté plastique, et qui pour moi dessine une sorte de paysage au fond, hein, les uns avec les autres, et ces objets effectivement du quotidien qui sont liés, alors qui sont très raffinés, hein, avec des dorures parfois plus baroques, parfois plus géométriques, parfois même rococo.
1: C'est vrai.
2: Sont en fait des objets liés à la toilette, liés à l'intime, mais réunis tous ensemble sous une même vitrine. Je trouve que ce sont vraiment des pièces d'une grande qualité plastique et esthétique.
1: Ce sont les témoins d'un passé industriel régional où on avait ce savoir-faire de qualité, de précision, de finesse, de beauté, de tout ça.
2: Oui, ce sont des flacons à parfum du 19e siècle, hein. Et c'est vrai qu'en filigrane, alors c'est vrai pour ces pièces-là, mais c'est vrai pour d'autres pièces de l'exposition qui nous racontent en filigrane l'histoire de la région Occitanie, l'histoire notamment du textile par exemple, l'histoire aussi de la mine et d'industries qui ont complètement disparu. Donc il y a aussi le témoignage d'un temps qui n'est plus. Donc il y a, je ne sais pas si c'est une pointe de nostalgie, mais de se dire qu'effectivement nous produisions en France des choses aussi belles que dont nous avons perdu aujourd'hui les savoir-faire. En partie.
1: Jérôme Carrier, commissaire de l'exposition Curiositas, ici à la Fabrique, à l'Université Toulouse Jean Jaurès. Venez nombreuses et nombreux. Merci Jérôme.
2: Merci à vous. Merci beaucoup.
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0: Benjamin Biolay, écran total sur ici Occitanie. Direction Haute-Rive ce matin dans la petite vadrouille de Sébastien Bretonou. Sébastien est allé à la rencontre de Caroline qui est à la tête de plusieurs poissonneries. Comme vous allez l'entendre, Caroline a démarré sa carrière professionnelle dans un univers qui n'a rien à voir avec l'univers des poissons. C'est l'histoire d'un enthousiasme, d'une passion et de valeurs humaines.
1: Je laisse Nico parce que j'ai du monde. À plus tard. Merci.
2: Oh, alors Caroline, vous étiez en ligne avec un de vos employés?
1: Exactement.
2: Ouais.
1: À Castanet.
2: À Castanet. Parce que vous avez plusieurs poissonneries.
1: Tout à fait.
2: Et pourquoi poissonnière?
1: Eh bien, parce qu'il n'y en a plus.
2: Ça, c'est une bonne raison.
1: Eh oui. Et puis en plus, les gens mangent de moins en moins de viande et se tournent vers le poisson. Ça ouais. fait quand même des années que maintenant les gens nous le disent. Nous, on avait un restaurant avant et ils nous disaient toujours nous, on n'a plus envie de manger de viande, mais malheureusement il n'y a plus de poissonnerie, ouais. on n'en trouve plus. Ouais. Donc on s'est dit, on va ouvrir des poissonneries.
2: Bon, ben ça marche. Alors je vous regarde, vous êtes quand même très tendance, très mode.
1: Eh oui.
2: Et alors ça vient pas de nulle part ça.
1: Ah non, la marinière. Je suis bretonne à la base, donc ouais. forcément.
2: Mais vous étiez dans la mode aussi.
1: Ah oui, exactement. J'ai commencé dans la mode. Dans
2: vous faisiez quoi?
1: J'étais responsable en prêt-à-porter.
2: Voilà. Deux mondes à part avec la poissonnerie.
1: Complètement, mais c'est le commerce malgré tout.
2: Ouais, ouais,
1: qu'on
2: ouais.
1: vende une robe ou qu'on vende une dorade, on vend.
2: Voilà. Qu'est-ce qui vous plaît dans ce métier?
1: Le contact avec la clientèle, ça c'est incroyable. Avec des pêcheurs, nous, tous les jours, on est livrés, donc on propose des produits frais tout le temps.
2: Vous travaillez aussi avec certains de vos enfants. Vous me parlez un petit peu de cette relation que vous avez avec eux et de quelle façon vous travaillez?
1: Oui, alors j'ai deux filles, Jade et Lise. Donc toutes les deux ont commencé à travailler avec nous. Commencer à travailler, c'est un bien grand mot. Elles ont commencé à venir avec nous dans les poissonneries depuis toutes petites. Et puis au fur et à mesure du temps, pour leurs études, elles ont fait les alternances chez nous. Donc il y en a une qui est restée, une qui a voulu voir ailleurs un petit peu. Mm-hmm. On va revenir, je pense.
2: Ah bon? Oui. Pourquoi vous dites ça?
1: Ben, je sais pas, je le sens.
2: Vous aimeriez quoi?
1: Oh oui.
2: Ah oui. J'adore.
1: Oui, oui, vraiment. Oui, oui.
2: Alors c'est vrai que vos filles, elles ont fréquenté la poissonnerie très tôt.
1: Ah oui, à Noël, quand elles étaient petites, c'est un bien grand mot. Elles avaient 11-12 ans. On leur disait de trier les huîtres, de mettre par numéro. Donc toutes les deux, ben, elles se chamaillent forcément. C'est moi qui fais les deux. Moi je fais les trois. Enfin bon, c'est ouais. des petits trucs comme ça. C'est très rigolo. Même elles allaient voir les clients. Ouais. Elles les servaient. Les gens, ça les faisait rire. Ouais. Parce qu'ils voyaient ces deux petites là qui servaient, qui comptaient les huîtres. Ouais. Donc tout ça, c'est, voilà, c'est des souvenirs. Et c'est bien de travailler en famille, justement, ce que je vous disais.
2: Ça vous apporte quoi, vous, de travailler en famille?
1: Ah ben, ça apporte de la fierté. Parce qu'on ouais. a, on va dire, transmis quelque chose. Pas forcément le métier de la poissonnerie, mais on va dire les valeurs humaines, les valeurs de famille. Et voilà, moi je trouve qu'il n'y a rien de plus beau.
2: Caroline, vous êtes une femme heureuse. Vous êtes pétillante et je sens que vous êtes une femme heureuse.
1: Ah mais oui, grave. Oui, oui, oui, ça va, je suis en forme, tout va bien. Voilà.
0: La marinière, c'est la poissonnerie de Caroline à Haute-Rive notamment. On continue notre balade en midi toulousain avec Tom Clisson dans un instant. Et on va découvrir une pierre fascinante, presque magique, exposée au Muséum de Toulouse. Et c'est à elle qu'on doit d'ailleurs le terme fluorescence. C'est juste après Chagrin d'amour sur ici Occitanie.
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0: C'est le moment de retrouver Tom Clisson. Ici, c'est Toulouse. C'est votre rendez-vous du week-end qui vous emmène à la découverte des pépites de notre région qui ont des histoires insolites. Et c'est une pépite colorée et fluorescente que nous présente Tom Clisson au Muséum de Toulouse.
1: Ici, c'est Toulouse. Et à Toulouse, on a une pierre assez exceptionnelle, fluorescente, qui est exposée au Muséum. Alors, j'ai rendez-vous avec Bertrand Cosson, qui est médiateur au Muséum. C'est calme, le public n'est pas encore arrivé. Ah, c'est là. Bonjour Bertrand Cosson.
2: Et bonjour Tom.
1: Je vois en face de nous donc des pierres très colorées. On a du jaune, on a du mauve, on a du bleu, voilà, plein de couleurs différentes, ça brille. On dirait un peu des pierres précieuses. C'est précieux?
2: Non, ça c'est pas précieux. Non, ça c'est c'est de la fluorite, ouais. Ou de la fluorine, ça dépend de quoi on parle exactement. Ça fait des cubes.
1: Et alors ça se forme comment, la fluorite, la fluorine?
2: Moi je voulais mettre en avant surtout la mine de Perre Brune dans le Tarn. Donc c'est hydrothermal. Donc c'est des failles dans la roche, ouais. Qui vont se remplir progressivement de matériel, comme ça, donc en refroidissant. Vous avez l'eau qui va se figer, entre guillemets, avec les éléments à l'intérieur.
1: En tout cas, ici, c'est du local, c'est bien.
2: On parle de... Oui, alors c'est Tarn, c'est à côté, mais on n'est pas loin.
1: Et alors, pourquoi exposer de la fluorite au Muséum de Toulouse?
2: Celle-ci, la grosse, là, ouais. Qui est très jolie en bas, ça, c'est un don de l'université, Paul Sabatier. En fait, du côté de... Entre, on va dire... Albi et Castres, oui. Vous avez toute une région là qui est hyper intéressante. Vous avez Montroc, Burque, avec justement des belles pierres et notamment la couleur. Oui. Donc vous avez une couleur, vous avez surtout la couleur miel qui ressort là, un peu jaune. Mm. Mais on peut retrouver aussi quand même du bleu, du vert. Voilà, ça c'est des couleurs qu'on peut retrouver dans ces gisements là.
1: C'est pas qu'un objet décoratif encore aujourd'hui, il y a une utilité.
2: C'était utilisé comme fondant. Comme fluidifiant pour les métaux, pour l'extraction du fluor ou l'acide fluorhydrique.
1: Le fluor, on retrouve pas ça dans les dentifrices?
2: Si. Okay. Dentifrice.
1: Ouais. Pourquoi fluorine ou fluorite d'ailleurs? C'est un rapport avec la fluorescence?
2: Ah ben ça c'est très intéressant. Hein. Là j'avoue que ça, des fois on se demande comment la nature peut arriver à recréer ce genre de choses. Mm-hmm. Donc ici aussi on a un petit, ici on a une petite vitrine avec ça s'appelle lueur cachée.
1: Ah ben oui c'est fluo.
2: Vous avez des, alors c'est pas des, c'est des roches fluorescentes.
1: D'accord.
2: Vous allez avoir d'autres couleurs qui vont ressortir, okay. Soit du vert fluo, du jaune fluo, du, bon je sais pas, après il faut tester.
1: Une magnifique pierre qui brille de plein de couleurs différentes, la fluorite ou fluorine, et ça, c'est à Toulouse.
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0: Brie. Willy Revelli se prépare pour Willy vient de déjeuner chez vous juste après les infos du midi et jusqu'à 13h30 avec notamment cette question. Quelles sont les revendications des lycéens en colère qui font grève à l'heure actuelle, émission à laquelle vous allez bien sûr pouvoir participer par téléphone. Bon appétit.
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0: Belle journée à toutes et tous, nous sommes le 3 octobre, il est pile midi. Les infos Clotilde Jupon, bonjour.
2: Bonjour à tous. Le derby entre Toulouse et Castres, c'est ce soir. Déplacement périlleux des rugbymen rouges et noirs dans le Tarn pour la 5e journée de championnat. Castres a besoin de points, les joueurs ont faim. Ils sont actuellement 10e au classement face à Toulouse, le leader, mais qui compte plus d'une vingtaine de blessés. Alors le stade part avec une équipe inédite, Rémi Doutre. Certains jeunes vont découvrir la rivalité avec le Castres Olympique en top 14.
3: Un derby, ça se cultive. Demandez plutôt au jeune pilier de 23 ans, Benjamin Bertrand. Enfant du stade toulousain, il était titulaire lors de la dernière finale gagnée par les Espoirs en 2024. Et c'était contre Castres.
4: C'est vrai que c'était quand même incroyable. Vu qu'on joue sur terrain neutre et qu'on essaye de faire à mi-distance, il y avait vraiment beaucoup de monde et il y avait une énorme ambiance. Franchement, c'était super bien. J'ai eu la chance de jouer des phases finales toutes mes années espoir. C'était, je pense, le match avec l'ambiance la plus électrique au moment de rentrer sur le terrain.
3: Un derby, ça s'apprend aussi. Le Belge Mathias Remu, 23 ans aussi, a dû s'adapter à cette rivalité.
5: C'est sûr que je l'ai vécu tard. C'est pas depuis tout petit que j'avais cette, on va dire, rivalité entre Castres et Toulouse, mais dès la catégorie espoir, même en pro, tu sens que ce derby est important pour les deux équipes.
3: Bien que déjà bouillant, ces derbies des jeunes en termes d'ambiance, ce ne sont pas non plus ceux du top 14. Paul Graou en a connu quelques-uns. Le demi de mêlée a prévu, avec les tauliers qu'il reste, de briefer les jeunes sur l'hostilité de Pierre Fabre.
4: On se doute bien qu'à Castres, on va être reçu de la meilleure des manières et on évoquera ça à l'approche du match. Mais je pense que pour faire sa première, c'est un bon match.
3: Un bon match pour faire sa première, nous dit-il avec un sourire en coin. L'air de dire que les jeunes ne sont quand même pas encore tout à fait pris pour ce baptême du feu chez les grands.
2: Et Castres, Toulouse, on vit ça ensemble dès 20h30 ce soir sur Ici Occitanie.
0: Les cours resteront perturbés la semaine prochaine.
2: Les blocages sont reconduits dans les lycées. En Occitanie, en marge de ces manifestations, une centaine d'établissements ont été dégradés. Des débordements aussi entre jeunes et forces de l'ordre. Mais la réponse policière est-elle proportionnée? On en parlera dans le journal de 13h. Alors qu'en Touraine, un jeune a perdu l'usage de son œil, blessure compatible avec le tir d'un LBD des forces de l'ordre, selon la procureure. Chez nous, des jets de projectiles et d'acide sur les policiers et les pompiers. Des cas isolés, mais le préfet du Tarn-et-Garonne annonce que tous les lycées publics seront fermés mardi dans le Tarn-et-Garonne. Les cours assurés en distanciel. Le Tarn-et-Garonne, justement, qui accueille son premier médicobus pour faciliter l'accès aux soins. Il vient directement à la rencontre des habitants pour des consultations de médecine générale. Il y aura aussi des soins pour les tout-petits, deux fois par mois, à Valence-d'Agen, Lozerte et Beaumont-de-Lomagne.
0: Un appel à témoins sur ici.fr.
2: Pour retrouver le conducteur, auteur d'un délit de fuite, jeudi à Toulouse, quartier La Roseraie, une femme et son enfant de 4 ans ont été percutés alors qu'ils circulaient à vélo et sont légèrement blessés. Prudence si vous prenez la route, de la pluie annoncée aujourd'hui. Alors on n'oublie pas de mettre ses phares, d'activer les essuie-glaces et puis surtout de poser son téléphone parce que c'est dangereux et puis vous risquez la suspension de permis pendant au moins 2 semaines si vous êtes pris téléphone au volant, mesure qui concerne désormais tous les conducteurs partout en France. Bientôt une cité de la danse au cœur de la Rainerie à Toulouse, un vieux projet dans les cartons depuis 2013. Mais ça y est, le chantier a débuté avec la pose de la première pierre hier. Pour ce bâtiment de plus de 3000 m² financé par le département, la région et la mairie qui investit, elle, 17 millions d'euros. Mais pourquoi faire, se demandent certains habitants comme Sam, 27 ans. Il habite le quartier.
6: On a plus besoin de choses utiles qui nous fait avancer dans la vie que danser. On fait ça pour s'amuser ou là. Ici, on n'a pas, c'est pas notre priorité, quoi.
7: C'est quoi la priorité alors pour vous?
6: C'est comme tout le monde, comme tous les Français, c'est l'emploi.
7: Et parce que ça, ce qui est mis en avant, c'est que ça va créer de l'emploi, justement, cette cité de la danse.
6: Mais ça va créer des emplois pour qui? Pas pour nous, pas pour ici. Ça va faire venir des gars des arts des spectacles, de ceux qu'ils aiment là. Après, c'est vrai qu'il y aura peut-être une mixité sociale, mais ça, on peut le faire autrement parce que nous, notre souci premier, moi, quand je me lève le matin et que je m'assois à la terrasse de café, la première question qui me vient en tête, c'est qu'est-ce que je vais faire de ma journée? Mais comment te dire, moi, un centre d'accompagnement, un truc avec des spécialistes, des éducateurs spécialisés dans la recherche d'emploi, parce qu'on est très abandonnés. Ça serait été plus profitable pour nous.
2: À la place, ce sera finalement donc cette Cité de la Danse qui ouvrira à la rentrée 2028. Délivre à 1 euro des CD à 50 centimes. C'est la grande braderie solidaire aujourd'hui à l'Abège, à la médiathèque départementale jusqu'à 17h. Les bénéfices des ventes seront reversés à l'association Parenthèse pour l'accès des jeunes à la culture. Pour la météo, Franck.
0: Eh bien, de la grisaille, un temps maussade. Et pour cet après-midi, beaucoup d'humidité avec de légères pluies éparses. Il va y avoir effectivement de la bruine avec, pour demain, une journée bien plus au sec. Maximum côté mercure, 25 degrés. Allez, tout de suite, Willy Rovelli, il vient déjeuner chez vous avec toute sa tribu. C'est parti jusqu'à 13h30. Excellent samedi à vous. Et merci pour votre fidélité. 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
9: Bonjour, merci d'avoir choisi votre radio ici. C'est Willy vient déjeuner chez vous, numéro 1093.
10: Oh là là,
9: ça filoche, hein. Bonjour la tribu.
0: Bonjour.
9: Alors, qui est là aujourd'hui? C'est une surprise, mes amis. Nicolas Malabeuf, ouais, on s'applaudit maintenant.
11: C'est la première fois qu'on m'applaudit.
9: Ouais, moi, j'aime bien.
11: Allez, bonjour, Nicolas, bonjour tout le monde.
9: Oui, notre enfant de la télé est là. Et Fabien Emo, ouais.
12: Ouais. Bonjour Willy, bonjour notre la geek. France.
9: Bonjour.
11: Et Willy,
9: bonjour.
11: Revenu.
9: Ouais. Et bienvenue à tous, mes amis. J'espère que vous avez passé une bonne semaine.
0: Oh là là.
9: On est très heureux de passer ces prochaines 90 minutes ensemble. Tiens, avant toute chose, tant que j'y pense, en ce mois d'octobre, on va se retrouver pour le One Man Show Heureux à Lyon, ce vendredi 9 octobre. Comment ça s'appelle le théâtre à l'Ouest.
11: Exactement.
9: Voilà, donc venez
11: nous. Dessine-Charpieux, c'est à côté de Lyon.
9: Dessine-Charpieux. Dessine-Charpieux, voilà,
11: Lyon, à côté
9: ça colle Lyon. Ça colle Lyon. Donc vendredi le 9 octobre à Bezanne.
11: Bezanne, c'est dans la Marne.
9: 51.
12: On baisera après, mais
9: oh, Bezanne, dans le 51, le 23 octobre. Et à Toulouse, le 30 octobre. Toutes les infos sur le site willy-rovelli.com. Voilà, en attendant, c'est un autre Willy Rovelli que vous allez avoir. 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Celui qui aime apprendre de l'actu avec des invités. Celui qui aime rire de l'actu avec des chroniques. 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Alors vite, notez les dossiers du jour de votre talk show du week-end. Pas comme les autres. Dans un instant, les lycéens sont dans la rue. Alors au-delà des casseurs, des semeurs de troubles et des pilleurs, il y a de vraies demandes, des attentes et des angoisses chez les jeunes de France. On en parle dans une minute. Et à 12h30, on va recevoir l'un des auteurs du livre « Nous les Français » qui raconte la France au travers de pratiques somme toute anodines. Boire de l'eau en bouteille, pratiquer du running ou manger chez Master Poulet. Et ben, qu'est-ce que tout ça dit de nous? Vous allez voir, c'est hyper intéressant. On en parle dans 20 minutes. Et puis surtout, on parle de tout cela ensemble, mes amis, car c'est la nouveauté de cette saison, dorénavant entre 13h et 13h30. Le samedi,
13: c'est Youpi la vie.
9: C'est vous qui faites l'émission pendant 30 minutes. Vous avez les clés de votre émission pour appeler et discuter avec nous de ce que vous voulez. Si vous voulez réagir sur les thèmes du jour, la révolte des lycéens, qu'en pensez-vous? Si vous êtes prof, étudiant, parent de lycéens, j'aimerais bien vous entendre là-dessus. Ou si vous voulez juste nous faire un petit coucou, c'est possible aussi. Notez bien le numéro 0810 055 056. À partir de 13h30, la radio est à vous. Et lorsque vous passerez à l'antenne,
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12: 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On reçoit tout dans le studio.
9: Non mais quelle belle émission, hein.
11: C'est propre, hein.
9: C'est propre, carré.
12: C'est magnifique.
9: Sauf qu'il est déjà il est de plus en plus tard. C'est pour ça le problème. Alors, est-ce qu'on a tout dit?
12: On a tout dit.
9: Allez, hop.
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9: Allez, ouvrons.

0: Bonjour Willy, comment ça va? Vous ça m'entendez?
1: On t'entend très bien, mon cher. On vous entend très bien, mon cher Nathanaël. Bienvenue ici. Vous êtes le président du conseil d'administration du renouveau lycéen. Alors, pour commencer, mon cher Nathanaël, pourquoi est-ce que les lycéens sont dans la rue? D'abord, vous êtes encore lycéen, vous, Nathanaël?
0: Non, moi, je suis plus lycéen. Je suis étudiant en première année, mais il y a ce qu'on appelle dans le milieu lycéen des élites lycéens. Oui. Et donc, du coup, étant donné que la rentrée a été en septembre, début septembre, et qu'on n'est que le 1er octobre, les nouveaux élus lycéens ne sont pas encore élus.
1: Alors,
0: moi, je suis encore représentant des lycéens.
1: Nathanaël, vous savez ce qu'on va faire, si ça ne vous ennuie pas? On va essayer de vous rappeler, parce qu'on vous entend un petit peu mal, et c'est un petit peu dommage. D'accord, parce que je trouve ça un peu dommage, parce que comme je voudrais quand même qu'on vous entende bien, parce qu'on va évoquer un sujet quand même très important. Donc on vous raccroche au nez et on vous rappelle tranquillement. Peut-être rappelez-le normalement. Voilà, tout de suite, mon Nathanaël. Comme ça, au moins, on vous l'entendra mieux. Donc, avec Nathanaël, on va donc parler du mouvement des lycéens. Vous avez vu que toute cette semaine, alors évidemment...
2: On a vu plein d'images.
1: Voilà, on va en parler avec Nathanaël. Il y a évidemment
2: des casseurs,
1: des sommeurs de troubles. Ça, malheureusement, il y en a tout le temps. On verra que c'est pas forcément des lycéens, mais on va en parler avec lui, parce qu'on va tout évoquer avec lui, mais surtout, moi, ce que j'aimerais savoir, c'est pourquoi ils sont dans la rue. On le sait, on s'en doute, mais pourquoi maintenant? Donc ça, c'est les questions qu'on va lui poser, et puis également, avoir sa position donc, sur ces fameux casseurs. Et puis, comme il a été reçu hier par le ministère de l'Éducation, t'imagines, t'as été reçu par Étienne Geffray, non? Les boules. Bon, et ben, on verra avec Nathanaël, justement, qu'est-ce qu'ils se sont dit. Est-ce qu'il est revenu, Nathanaël? Il est par là?
2: Oui, il arrive.
1: Il est là, mon Nathanaël? Oui, il est là, Nathanaël.
0: Merci.
1: Ouais, super. Voilà. Alors, on vous entend mieux, Nathanaël. Nathanaël, combat. On entend mieux. Voilà. Merci infiniment, mon Nathanaël. Donc, déjà, pour qu'on comprenne bien, pourquoi est-ce que les lycéens sont dans la rue? Quelles sont vos demandes?
0: Aujourd'hui, nous, on a plusieurs revendications. Les lycéens, ce qu'ils demandent, c'est dans un premier temps d'avoir, je pense, être plus facilement écouté, avoir un dialogue plus facile avec l'administration directement dans son lycée, avec le ministère, le gouvernement, quand on veut porter des revendications. Aujourd'hui, nous, on porte des revendications précises, par exemple sur l'état de nos lycées, sur le bâti scolaire, qui est vieillissant, et c'est d'ailleurs pour ça que la mobilisation lycéenne, elle a commencé initialement. C'était à Créteil, au lycée Saint-Exupéry, où on avait un lycée qui était très vieillissant et très vieux. Pareil pour le lycée Paul-Éluard à Saint-Denis, qui a beaucoup fait parler de lui suite à une séquence politique qui a été beaucoup reprise dans les médias. C'était là aussi une question de bâti scolaire.
1: De bâti scolaire. Donc, les bâtis scolaires, par exemple, parce que c'est vrai que du coup, voilà, on a entendu beaucoup de jeunes parler et avec des revendications qui allaient un petit peu dans tous les sens. Et c'est pas une critique, hein. Mais donc, il y a déjà, donc, effectivement, le bâti qui est vieillissant. Il y avait, par exemple, des histoires de profs absents, c'est ça, des cours à rallonge, j'ai entendu aussi ça.
0: Ça fait longtemps qu'on a évidemment un souci au niveau du personnel éducatif qui nous entoure, notamment sur les professeurs. Aujourd'hui, on a de plus en plus de professeurs qui sont absents, des cours qui sont pas remplacés. Donc, dans certains lycées, évidemment, il y a la chance d'avoir des professeurs qui peuvent y réussir à s'adapter pour reprendre des cours lorsque leurs collègues sont absents. Mais il y a des lycées où aujourd'hui, moi, j'ai des retours des jeunes qui sont sur le terrain, qui me disent, par exemple, des jeunes en terminale qui passent le bac de philosophie, le bac de philo en fin d'année, qui me disent, moi, j'ai eu cours de philo cette année que pendant 2 mois parce qu'un prof est parti en arrêt maladie, elle a jamais été remplacée. Ouais. Donc, nous, on entend, et évidemment, c'est des revendications qu'on porte, avoir plus de professeurs. Il y a aussi tout un sujet vis-à-vis du personnel social qui est dans les lycées. Il y a des psychologues, il y a même parfois des médecins scolaires avec des infirmières scolaires. Mmh. Et dans certains lycées, on a, comme c'est des jobs qui sont avec pas beaucoup de personnel qui sont formés et qui sont titularisés, on a souvent des infirmières scolaires dans des lycées qui sont là à mi-temps, et donc dans certains lycées qui accueillent de grands nombres de lycéens, on a une problématique qui est toute simple. Si une infirmière scolaire, elle est là le lundi et le mardi matin, le mercredi, le jeudi et le vendredi, comment on fait pour que les élèves aient accès à un personnel médical?
1: Alors, Nathanaël, hier, vous avez été reçu, enfin, j'allais dire, au ministère de l'Éducation. Qui vous a reçu? C'est le ministre de l'Éducation qui vous a reçu?
0: C'est monsieur le ministre. D'accord. Donc, on a pu échanger avec lui pendant au total 2-3 heures.
1: Ok. Alors,
0: avec monsieur le ministre.
1: D'accord. Alors, je sais que vous êtes ressorti un petit peu chafouin. Est-ce que c'était à cause du jus d'orange Pampril qu'on vous a servi? Parce que souvent, on sert du jus d'orange Pampril dans les ministères. Et ça, j'aime pas.
0: Même pas, Willy. Si je peux vous dire, moi, c'était de l'eau. Elle était en bouteille.
1: Il est bien reçu, Nathan. Donc, de l'eau et tu te tais. Et du pain. Bon, et donc, alors vous êtes ressorti un petit peu comme ça parce que vous avez dit, voilà, je crois qu'on n'a pas été bien entendu. Parce que je crois qu'il va mettre en place quoi, une espèce de site internet où vous allez pouvoir exprimer
2: vos
1: doléances, c'est vrai ça?
2: Ouais.
0: Non, on n'est pas vraiment sorti chafouin. Il faut nuancer. Aujourd'hui, nous, quand on a rencontré le ministre, ce qu'on voulait, c'était avoir des engagements clairs sur plusieurs sujets. On n'avait pas envie d'entendre Monsieur le ministre qui nous dise seulement qu'il a entendu les revendications des lycéens et qu'il allait travailler sans pouvoir échanger sur concrètement ce que nous voulions et prendre des engagements sur ses futures actions. Donc, dans un premier temps, Monsieur le ministre, il nous a dit qu'il allait nous recevoir de nouveau en fin de semaine prochaine, aux alentours de mercredi, jeudi, quelque chose comme ça. Mmh. Et justement, pour se donner le temps de pouvoir échanger avec ses autres collègues ministres, ses autres collègues du gouvernement, pour pouvoir, avant-hier, le 1er octobre, la copie du budget, elle a été dévoilée. Mmh. Et Monsieur le ministre, justement, jusqu'à sa validation par l'Assemblée nationale, Monsieur le ministre, lui, il a un pouvoir, c'est qu'il a, il peut échanger avec ses collègues pour pouvoir adapter les lignes du budget précisément.
1: D'accord.
0: Donc, nous, c'est ce qu'on lui a demandé. Et donc, du coup, c'est pour ça qu'il nous reçoit en fin de semaine prochaine.
1: Mais en attendant.
0: Il a pris des engagements sur certains sujets. Donc, on en a parlé du bâti scolaire.
1: Ouais.
0: Il a aussi pris des engagements au niveau de, justement, tous les représentants lycéens, dont je fais encore partie. Parce qu'on voit bien qu'aujourd'hui, ça fait depuis au total, la mobilisation a commencé il y a plus de 20 jours si on parle des premiers lycées. La séquence, elle est très commentée depuis une quinzaine de jours. C'est vrai que je pense que, même si je suis reconnaissant que Monsieur le ministre ait pris le temps d'échanger avec nous, le rendez-vous, il est un peu tardé. D'accord là-dessus.
1: On est d'accord.
0: Donc, nous, maintenant, ce qu'on demande et ce que le ministre a pris comme engagement, c'est une refonte complète de la représentation lycéenne, de la démocratie lycéenne, pour que le dialogue se fasse beaucoup plus efficacement à l'avenir.
1: Nathanaël, un petit mot quand même avant de terminer sur tous ces débordements, parce que je crois que malheureusement c'est aussi ça qui choque beaucoup de gens et beaucoup de lycéens aussi. Vous n'avez pas peur, que toute cette violence occulte un petit peu vos revendications qui sont tout à fait légitimes, comme on les entend là.
2: Ça gâche un peu,
1: j'allais dire.
0: Oui, je suis complètement d'accord avec vous, Willy, mais moi, aujourd'hui, s'il y a une position et quelque chose sur lequel je suis convaincu, c'est qu'aujourd'hui, ce qu'on peut voir dans les médias, c'est deux mouvements qui sont distincts. Un mouvement lycéen qui s'exprime par des lycéens, qui bloquent leur lycée calmement, pacifiquement, et je peux vous citer une dizaine d'exemples qui le prouvent. Et en parallèle de ça, on a un mouvement, un second mouvement, entre guillemets, de violence, d'émeute urbaine, qui nous donne des images comme on peut le voir à la télé ou dans la presse, qui sont absolument insoutenables quand on entend que un jeune a perdu la vue suite à des violences entre lui et des policiers. C'est absolument regrettable. Nous, on condamne évidemment toute forme de violence qui ait lieu envers des personnels éducatifs, des professeurs, des policiers ou même des lycéens. Mais aujourd'hui, malheureusement, en effet, et moi, s'il y a un message que je peux adresser aux lycéens qui potentiellement vous écoutent, c'est prenez vos responsabilités, faites attention, justement, ne tombez pas dans son comportement violent qui donne raison à tous ceux qui aujourd'hui, et je vous assure qu'ils sont nombreux, cherchent à nous décrédibiliser.
2: Très bien.
1: Merci, bravo mon cher Nathanaël. Ça, c'est ce que je voulais entendre. Bravo mon Nathanaël. Et en attendant, mardi, vous êtes de nouveau dehors, c'est ça? Mardi, vous mettez un petit coup de pression, c'est ça, a priori?
0: Potentiellement.
1: On ne sait
0: pas encore. Nous, ce qu'on attend, c'est d'avoir des engagements clairs, des retours. Maintenant, moi, je comprends, et encore une fois, ça rentre dans le discours que je vous disais. Les lycéens, ils ont besoin d'être entendus. On a eu un gros problème de dialogue, avec un dialogue qui a été complètement rompu par le ministère, vis-à-vis du ministère et les lycéens. Donc aujourd'hui, nous maintenant, je comprends que des lycéens souhaitent encore pouvoir revendiquer certaines choses. Et vous savez, ça porte ses fruits. Moi, j'ai aussi entendu des lycéens qui m'ont contacté et qui m'ont dit « on a fait un blocus pacifique ». Et qu'est-ce qui s'est passé très très vite? Le directeur, le proviseur du lycée, il est descendu, il est venu parler avec nous.
1: Et
0: qu'est-ce qu'on a fait? On a fait une assemblée générale devant le lycée et on a pu discuter avec lui, on a eu des engagements clairs. Donc, il faut que ça serve à ça.
1: Voilà, exactement. Merci, Nathanaël. Merci beaucoup, Nathanaël Combary, président du conseil d'administration du Renouveau Lycéen. Merci, Nathanaël, d'être passé nous voir. Et puis, si vous voulez réagir là-dessus, mes amis, si vous êtes prof, étudiant, parents, venez nous dire ce que vous en pensez. 0810 055 056. On parle de quoi avec toi dans un instant, mon Fabinou?
2: On va parler de quelque chose qui m'a préoccupé cette semaine. On va évoquer la coiffure de Céline Dion.
1: Place
2: aux choses sérieuses.
1: Le mouvement des lycéens, ils sont bien gentils là, les petits cons.
2: On peut passer.
1: Ça, c'est plus important.
2: Merci, Willy.
1: Tiens, en attendant, on va écouter Florent Pagny, ma liberté de penser. Elle est là.
2: Bravo.

0: penser.
1: Ah, ça, vous ne l'aurez jamais, vous entendez. C'était Florent Pagny. Au revoir, Florent.
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1: Il est poli. 12h21, mes amis, j'ai une nouvelle à vous annoncer qui va vous surprendre. On est extrêmement à la bourre.
5: Ah, pour c'est changer.
1: Parfois, on n'est que à la bourre. Oui. Et là, sinon, on est extrêmement.
3: Sinon, je garde la chronique pour demain. Si
5: il veut pas bosser, lui. Non.
1: Quel escroc. Il aimerait tellement bien faire qu'une seule une fois par dans la semaine.
3: Oui, parce que deux, c'est un peu de charge de travail pour moi. Franchement, ça m'épuise, j'ai une pression d'enfer. Je ne dors pas de la semaine.
1: Alors, fais ça vite et bien.
3: Allez, c'est parti pour toute l'actu web de la semaine. On démarre avec la question qui a enflammé les réseaux sociaux cette semaine. Céline Dion porte-t-elle une perruque? La hausse du carburant, on s'en fout. Explication, lundi soir, Céline a créé la surprise générale pendant la Fashion Week de Paris en clôturant le défilé de L'Oréal devant la Tour Eiffel et sur TikTok et Instagram. Un détail a complètement éclipsé la performance de la chanteuse. En fait, sa chevelure a posé question. Car on a l'habitude en ce moment de la voir avec un chignon ultra plaqué, très strict. Et là, Céline Dion est apparue avec une crinière blonde, lâchée et très volumineuse. Résultat, le monde entier en a parlé.
6: Pourquoi Céline Dion portait-elle une perruque?
7: Pourquoi Céline Dion llevaba una peluca?
1: Una peluca.
8: Warum trug Céline Dion bei der großen L'Oréal Show vor dem Eiffelturm?
1: Grosse perruque! Pas très sympa, elle était grosse quand même.
3: Ça a fait parler, les internautes se sont transformés en Joclo de Begin. Et en spécialiste de la coiffure. Un tweetos a écrit « C'est des extensions, ça c'est sûr » et un autre a répondu « Mais pas du tout, c'est juste un brushing hollywoodien ». Donc on n'a pas la réponse. Le mieux c'est d'envoyer quand même un message à son coiffeur car lui c'est sûr, il est de mèche. Toujours dans l'actu web de la semaine, Zinedine Zidane.
1: Ah oui, lui, ça coupe, c'est pas. Alors, oui. Alors, lui, il porte pas de perruque.
3: Pas de déjà, perruque ça, du au moins. Et alors, Zidane a cassé Internet. Lundi soir, face à la Belgique, l'équipe de France a gagné 1-0, un but inscrit à la dernière minute par Michael Olise. Et pour fêter ça, on a vu Zizou courir à fond la caisse sur le bord du terrain. Il a pris appui sur son pied gauche et a décoché une frappe monumentale du droit dans un ballon posé sur un plot au bord du terrain. Et tout ça en costume cravate et sans déchirure, quand même.
5: Très fort.
3: Et on l'écoute.
9: Même pas ce que j'ai fait, en fait. Ce qui est sûr, c'est que j'ai accompagné l'action de Michael. J'avais envie de l'accompagner, puis après j'ai vu le ballon, là, j'ai dit bon, je suis obligé de shooter dedans. Voilà. Être un peu ridicule, mais c'est pas grave.
3: Pas du tout. La vidéo est devenue virale et a fait le tour du monde. Bravo Zizou. Zizou, le pape du foot, car pour l'instant, l'équipe de France n'a pas perdu un match. Ça, c'est un miracle. Et tiens. Pour tous les fans de foot, une appli est très utilisée en ce moment, c'est Street Foot. Street Foot, c'est une appli qui permet de trouver des coéquipiers et des parties de foot dans votre région. Street Foot fonctionne partout en France. C'est mon appli coup de cœur du samedi. Et on termine avec une vidéo qui m'a beaucoup fait rire cette semaine. Une vidéo postée sur le site internet public, le magazine People. Écoutez et tentez de reconnaître qui chante. Indice, ce n'est pas Céline Dion.
5: Afida.
3: Afida Turner, elle a donné une interview exclusive où elle se livre comme jamais. Selon elle, on ne l'invite pas sur les plateaux télé pour ne pas faire de l'ombre aux autres artistes.
10: Il y a qui comme moi? Qui peut chanter ça?
3: Franchement, tu fermes les yeux, c'est Céline Dion. Mais pour une sonnerie de réveil, c'est pas mal. Imagine, lundi, 6h du mat, ton réveil sonne. À écouter sans modération, 6h, 7h, 8h, il n'y a pas d'heure pour écouter un bon Afida Turner.
5: Et elle veut se présenter à l'Eurovision aussi.
1: Ah, j'espère.
3: Ah bon, on va encore faire
5: pire qu'on gagnera.
1: On ne pourra pas faire au pire. Merci beaucoup.
3: Bah de rien.
1: Cher Fabien. Ouais.
3: Tiens, le bien.
1: Oui, mettez un jingle, non? Voilà,
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1: Ah, mes amis, il est temps de passer à la personne pas banale, parce que vous savez que j'aime vous présenter des invités
13: pas banaux.
1: Bonjour Jacques Bajou. Beaujus. Oh là, pardon. Jacques Beaujus, ouais. Pardon. Oh là là, n'importe quoi.
14: Bonjour,
1: je recommence.
14: Bonjour
1: Jacques Beaujus. Bienvenue ici. Alors,
14: bonjour
1: vous êtes de Limoges. Et depuis quelques mois, vous parcourez de temps en temps des villes de France comme Nantes, Angers, La Rochelle, Brive pour y faire des choses originales. Et vous allez y cacher quoi dans ces villes?
14: J'y cache des enveloppes. Des enveloppes avec un cachet de cire dessus, ouais. Et à l'intérieur, ça renferme une photo sur laquelle j'ai écrit au dos un poème Et c'est des photos que j'ai prises dans les villes même où je cache les enveloppes.
1: Voilà. Donc,
14: je rends à César s'il y a César.
1: Donc, des enveloppes noires avec de la cire rouge. Il paraît que les enveloppes sont très jolies. Donc, avec à l'intérieur des photos, des poèmes. Donc, des photos que vous avez fait vous-même de la ville, c'est ça, hein?
14: C'est ça. Voilà. Exactement. Ce sont mes photos, ce sont mes poèmes.
1: Ah, c'est aussi des poèmes que vous avez écrits vous-même. J'allais vous demander, c'était...
14: Ouais.
1: Ah, d'accord. Donc,
14: tout à fait.
1: Photographe et poète. Des poètes antidéprimes, voilà. On m'a dit.
14: C'est ça, alors j'essaie de ne pas mettre un peu plus de négativité sur ce qu'il y a déjà autour de nous en ce moment.
1: Oui, je crois que
14: donc,
1: ça va.
14: Donc j'essaie de faire des choses bienveillantes ou alors un peu romantiques aussi. Il y a un peu différents styles qui s'accordent en fonction de la photo qui y aura dans l'enveloppe en fait.
5: Et donc vous les dissimulez un peu partout dans la ville et qui les prend, qui les trouve?
14: C'est ça. Alors, en général, j'annonce sur les réseaux ma venue. Par exemple, pour Brive, j'annonce quelques jours avant que je vais venir déposer des enveloppes. Et j'indique que dans mes stories, on pourra avoir des indices. Donc, les gens qui suivent les stories ont des indices. Donc, je fais des petites vidéos ou des photos d'une rue, par exemple, en disant, dans cette rue, vous pouvez trouver une enveloppe. Ou alors, je prends une photo un peu plus rapprochée de l'enveloppe sur un bout de mur et dire, proche de telle église, vous pourrez trouver une enveloppe. Et
5: donc, c'est un peu une chasse au trésor.
14: Exactement.
1: L'idée, c'est quoi, mon cher Jacques? C'est de valoriser le patrimoine, de valoriser les habitants?
14: Alors c'est un peu l'ensemble. En fait, je prends des photos de la vie commune, de l'ordinaire, on va dire, des gens, des scènes de vie de personnes qui se promènent, qui boivent un café en terrasse. Et ça peut être aussi des photos de monuments, de bâtiments que je trouve beaux, ou des fois des photos un petit peu plus éloignées qui donnent une vue d'ensemble sur la ville.
1: Ouais.
14: Et donc oui, c'est pour valoriser un petit peu les villes et puis la ville qui passe.
1: Et donc la prochaine ville, alors ça va être laquelle, mon cher Jacques?
14: Ça va être La Rochelle.
1: La Rochelle, quand?
14: La Rochelle, mais je passe. J'ai quand même une petite étape avant à Brive dimanche.
1: D'accord. Après-midi. Donc Brive dimanche.
14: Demain, c'est Brive dimanche.
1: Voilà, Brive dimanche.
14: Donc, j'y étais déjà allé.
1: Exactement. Donc, aller à la chasse des enveloppes de Jacques Beaujus qui parcourt donc les villes de France pour cacher des enveloppes noires avec des photos et des poèmes antidéprimes. Bravo!
5: Bravo!
1: Ça fait un petit peu de bien, un petit peu de poésie. Bravo. Allez, vous aimez être ici?
5: Ah oui.
1: Vous aimez la pub?
5: J'adore ça.
1: Elle arrive juste après les infos pratiques près de chez vous avec le Ici Express.
5: Tchou-tchou!
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1: Allez, partons gaiement vers la deuxième demi-heure de votre talk show du samedi. Alors ici, c'est comme le talk show de Léa Salamé qu'à l'époque,
3: mais pas pareil.
1: Sinon, c'est la même chose. Dans un instant, on va parler d'un livre qui parle de nous, les Français, et qui s'appelle « Nous, les Français ». Et votre tribu est là, bien sûr. Nicolas Malabeuf, notre enfant de la télé, Fabien Aymaud, notre geek présent. Et bien sûr, vous faites partie de cette tribu, mes amis. On fait l'émission ensemble ici, c'est votre radio. D'abord sur le groupe Facebook,
3: C'est gratuit pour nous retrouver. Gratuit. Vous tapez Youpi la vie avec Willy Rovelli, vous tombez sur nous. La question du samedi, vous êtes plutôt doudoune sans manche ou avec manche? Vous allez comprendre pourquoi. Alors la question.
1: Donc, doudoune manche ou doudoune sans manche?
3: Votez sur notre groupe Facebook, vous tapez Youpi la vie avec Willy Rovelli.
5: Merci. Les vrais débats sont là.
1: Ah, c'est ici. Oui. 0810 055 056. Dans une demi-heure à peine, vous allez pouvoir intervenir sur cette antenne pendant 30 minutes. La radio est à vous. Vous parlez de ce que vous voulez. 0810 055 056. Et vous repartirez aujourd'hui.
5: Eh bien, demain, l'un d'entre vous va remporter un séjour Bellambra Club. Il vaut 2000 euros. Mer, montagne. Vous partez où vous voulez.
1: Le
5: tirage, c'est demain.
1: 2000 euros où vous voulez. 0810 055 056. Mais d'abord, si vous n'avez pas suivi l'actu, pas de panique, l'actu vous suit. Il est temps pour moi de mettre

0: Les établissements, grâce à eux, au moins pour une fois, ils ont une vraie excuse pour être absents. Au passage, ayons une pensée pour les pédophiles qui sont au chômage technique à cause des lycéens qui occupent leur espace de travail, la sortie des écoles. Pour pas mal de policiers, aller dans un lycée en ce moment, c'est rendez-vous en terre inconnue. Des écrits nauséabonds et racistes prétendument écrits par Jordan Bardella, exhumés par Mediapart. Le RN voulait tourner la page de son histoire. Bon, ben Mediapart vient apparemment de retrouver les brouillons. Jordan Bardella qui s'est fait coincer par Mediapart à cause de ses propos antisémites sur Messenger, la messagerie de Facebook. Et qui c'est le patron de Facebook ? Mark Zuckerberg, un juif ! Comme quoi, il ne dirige pas que les banques. Il dit vraiment n'importe quoi, ça, Bardella. N'importe quoi. Jordan Bardella, antisémite. Oh là là, et on le choque, hein ! Après, attention, hein, Jean-Luc Mélenchon risque de l'attaquer pour plagiat. Gérard Larcher, réélu à la présidence du Sénat jusqu'en 2029, dès le premier tour. Enfin, pas dès le premier tour de taille, hein, sinon il aurait fallu plus de temps. Du coup, dans le train d'économie du Sénat, déjà on sait, c'est sûr, qu'il n'y aura pas de réduction de budget à la cantine. Il y a 2 ans, Michel Blanc nous quittait. Et c'est là qu'on a appris qu'il n'y avait pas que le Père Noël qui était une ordure. Il y a la mort aussi. Après un bronzé de moins, c'est toujours ça de prix pour Bruno Retailleau. Bernard Montiel a fait savoir qu'il était justement disponible si jamais le splendide cherchait un bronzé pour remplacer Michel Blanc. Enfin, la question du jour. Aux États-Unis, la célèbre vache qui rit ne sourit plus sur les nouveaux paquets de fromage. Est-ce que c'est parce qu'elle est triste de nos émeutes ? Ouh ! Eh ben, vous avez 2 heures. Alors, heureusement, dans 89 jours, c'est fini 2026.
1: Bravo !
0: Voilà !
2: Et
0: bravo.
2: Voilà, sixième mandat de Gérard Larcher.
0: Sixième mandat, il est gourmand, le Gérard.
1: Il ne s'arrêtera jamais.
0: Allez, ça c'est un petit récap de l'actu. Si vous n'avez pas le moral, on a la solution. T'as pas le moral ?
1: Non.
0: Bah on a la solution. Mes amis, arrêtez tout. Quand je vous dirai à vous, vous me ferez un palabapapala et vous verrez, ça ira beaucoup mieux. Là, ça va pas bien. Et voilà, ça va beaucoup mieux.
1: J'ai envie de danser.
0: Dès que t'as un coup de mou, tu écoutes la radio ici et tout va beaucoup mieux. Dans un instant, on va parler d'un livre qui s'appelle « Nous les Français » juste après.

0: Ah, ça s'arrête comme ça. Non, même pas fichu de faire une femme. Ah bah bravo.
1: C'est plus que c'était.
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0: Dans un instant, Nicolas Balabœuf, notre enfant de la télé, on parle de quoi avec toi ?
3: Eh bien, le prochain invité sur le grill, c'est vous, l'heure de vérité.
0: Ah, très bien. Et d'abord, ouvrons.

0: Brieux.
1: Bonjour Willy.
0: Bonjour, bienvenue ici mon cher Gérald. Vous êtes journaliste et co-auteur du livre « Nous les Français ». J'ai adoré ce livre chez Robert Laffont. Le livre que tous les politiciens devraient avoir. Voilà, c'est comme ça qu'on a souvent présenté ce livre. C'est un livre vraiment qui n'est pas banal. Est-ce que vous pouvez déjà nous dire de quoi il parle alors votre livre, mon cher Gérald?
1: Je suis ravi que vous le trouviez pas banal, parce qu'on l'a pensé exactement comme ça. L'idée, c'était de faire un livre politique, mais comme les journalistes politiques ne le font jamais, c'est-à-dire en parlant très peu des candidats, très peu des partis, en s'amusant. C'est un livre ludique et qui part du quotidien des gens et qui va essayer d'explorer des objets, des lieux, des dates, des phrases. Comme objet, on peut partir d'un air fryer et vous expliquer les conséquences politiques de la possession d'un air fryer.
0: C'est ça qui est vachement bien. C'est-à-dire qu'au travers d'exemples de la vie courante, vous racontez la France, l'anecdotique qui dit beaucoup.
1: Le minuscule qui est censé raconter le majuscule, et visiblement ça fonctionne parce que ça a l'air de vous avoir amusé.
0: Ah oui, il est génial.
1: Encore une fois, on s'est amusé à le faire.
0: Il est génial. Alors, on va prendre comme ça quelques exemples si vous voulez bien. Par exemple, donc je l'ai dit, dans ce livre, vous parlez vraiment de tout, de ce qu'on mange, comment on se déplace, les marques doudou. Vous avez fait une double page là-dessus. Tiens, on se réfugie dans les marques, des marques qui rassurent.
1: Oui, c'est complètement ça. Des marques édredons, c'est-à-dire des marques alimentaires comme le chocolat qui vont vous faire du bien, parce qu'il faut bien le dire, le présent, le futur ne sont pas vraiment viables. Non. Le monde extérieur est dur, parfois violent et agressif, et donc c'est tout un lot de marques qui nous font du bien. Donc les marques alimentaires, je l'ai dit, mais aussi les marques pour prendre soin de soi, et en particulier les marques pour prendre soin de sa peau. C'est étonnant, mais les Français se réfugient là-dedans, des marques doudou et édredons.
0: Voilà. La nostalgie ressort beaucoup dans votre livre. C'est quoi cette histoire d'année 1975?
1: C'est assez génial. Il y a un sondage qui a été fait auprès de 30 pays, si je me rappelle bien. Ouais. Et les Français sont ceux qui, adorent l'année 1975 plus que toutes les autres nationalités. Voudraient revivre à cette époque sorte de période dorée. Et la nostalgie est intéressante parce que, en fait, les Français sont souvent caricaturés en leur disant, vous êtes des vieux ronchons parce que vous trouvez que c'était mieux avant. Ouais. Mais nous, les auteurs du livre, on trouve que c'est finalement une bonne idée que de prononcer ce genre de phrase, parce que ça veut dire qu'en fait on est un peuple politique et qu'encore une fois le présent et le futur qui sont très durs, très agressifs, ça ne nous va pas. Et donc c'est pour ça qu'on se tourne vers le passé.
0: Voilà. Il y a aussi un truc très marrant. Parlez-nous de la doudoune, mon cher Gérald, alors. La doudoune avec ou sans manche, elle dit quoi de nous? Écoutez-moi bien, écoutez-le bien, Gérald. Quelqu'un qui porte une doudoune avec ou sans manche?
1: C'est assez terrible, on sait bien que c'était un des sujets de clivage de notre livre. Eh bien, il y a une multitude de modèles de doudounes. Alors, je ne vais pas vous dire qu'en fonction du modèle du doudoune que vous portez, je vais vous dire pour quel candidat vous allez voter, mais presque. Non, plus sérieusement, en fait, ça montre que ces différents modèles de doudounes disent un peu de votre identité. Ça montre aussi qu'on est très divisé et qu'en fonction de ce modèle de doudoune, on affiche un peu son identité sociale et politique. Et donc, c'est la doudoune à la fois du travailleur qui travaille dans un supermarché, mais ça va aussi être la doudoune de l'entrepreneur, du vigneron, de l'agent immobilier. Mais ma préférée, Willy, il faut bien que je vous le dise, c'est la doudoune de ceux qui détestent la doudoune, c'est-à-dire le bobo qui n'aime pas la doudoune parce qu'il considère que c'est un vêtement bof, et lui, il va plutôt porter une polaire moumoutée de marque Patagonia, etc.
0: Donc, la doudoune sans manche, c'est quoi? Elle est plus portée par qui, alors?
1: C'est plutôt le maraîcher, le vigneron, c'est le travailleur manuel.
0: Le travailleur manuel.
1: Qui rentre et qui sort, et donc il doit avoir chaud, mais en même temps il doit être à l'aise dans ses mouvements et ses gestes,
0: Et alors, il y a un truc bien aussi, le truc d'enlever ses chaussures quand on va chez des gens. Ça c'est un débat. Expliquez-nous aussi, parce que c'est générationnel.
1: Alors, c'est vrai que là, on a ouvert un débat. C'est le débat de la présidentielle, peut-être. c'est générationnel. C'est-à-dire que c'est plutôt les vingtenaires, les trentenaires qui exigent ou qui demandent à leurs invités de retirer leurs chaussures. Et on sait bien que dans les classes plus âgées, c'est quelque chose qu'on n'oserait pas du tout. Enfin, Nadine de Rothschild n'aurait jamais demandé à ses invités de retirer ses chaussures.
0: Elle nous oblige à marcher sur les mains. À marcher en poirier.
1: Donc, il y a une question générationnelle, mais c'est aussi une question d'hygiène, diront-ils. certains, et c'est vrai que c'est un phénomène qui a explosé depuis le Covid, la pandémie, etc. Et c'est là aussi, politiquement, ça veut dire qu'on a un peu la trouille du monde extérieur, de ce qu'on pourrait ramener de l'extérieur. Et du rapport de force aussi, du rapport à l'autre. Avant, on disait bienvenue et fais comme chez toi, et désormais on dit bienvenue, mais fais comme chez moi. Et s'il te plaît, enlève tes pompes et va pas salir mon joli tapis, quoi.
0: Un mot, il y a plein de trucs. Franchement, le livre, il est à la fois amusant et pas que. On apprend plein de trucs, hein. Vraiment, on apprend énormément de choses avec des petites choses comme ça, un petit peu banales du quotidien, mais c'est trop bien. Un petit mot là sur l'eau minérale, parce que bizarrement, moi, je pensais que c'était ceux qui avaient le plus d'argent qui achetaient des bouteilles d'eau minérale.
1: Ça fait partie des surprises du livre, hein, nous aussi. Hein, c'est un enseignement totalement contre-intuitif. En fait, les gens qui ont acheté de l'eau en bouteille sont pas les plus diplômés, sont pas ceux qui ont le plus de moyens. Et en fait, à bien y regarder, il y a deux pistes. Ce seraient les deux explications possibles. D'une part, c'est permettre d'offrir en quelque sorte de la bonne santé ou un confort ou du luxe à peu de frais à ses enfants, à sa famille. Mais c'est aussi, on se pose la question si c'est une forme de méfiance et de défiance à l'égard de l'État et de l'eau du robinet.
0: C'est-à-dire on se méfie.
1: On se méfie et en même temps, comme pour les marques Doudou évoquées un peu plus tôt, on essaye de faire du bien à ses proches en leur offrant une bouteille d'eau minérale ou d'autres sources.
0: J'adore votre livre. Franchement, Gérald, vous l'avez écrit à 6 et franchement, vous avez tous trop, trop bien bossé. Voilà, donc ça.
1: C'est gentil, je leur passerai le message.
0: Ah ouais, pour leur dire, vraiment. Juste un petit mot, vraiment, pour terminer, mon cher Gérald, parce qu'il y aurait tellement de choses à dire, mais le nous.
1: Je reviendrai.
0: Ouais, revenez. Le nous dans le titre, il est intéressant, ce nous, je trouve, parce que j'ai l'impression que. Justement, vous parliez des on parlait des politiciens, de la politique, les présidentielles qui arrivent. Ce nous-là, il est important parce que souvent on dit qu'il n'y a plus de nous, qu'il y a plus de eux, les autres.
2: Et la division.
0: C'est nous, voilà.
1: En fait, on passe nos journées à passer d'un nous à un autre. Il y a un nous général, c'est les Français, mais on voit bien qu'on est divisé, qu'on est des tribus, des groupes, des clusters, des archipels. Alors chacun fait partie d'un petit nous. Ce qui est assez rassurant, c'est qu'on est encore obligé de côtoyer les autres, même si ça nous est parfois désagréable. Seulement, on a retenu ce mot parce que une présidentielle est censée de définir un nous, c'est-à-dire un nous collectif vers où on a envie d'aller. Bon, le problème, c'est que la présidentielle et la campagne qui se préfigure, on risque dans l'affrontement des nous plutôt que dans le grand rassemblement du nous.
0: On va tous se rassembler pour lire votre livre, mon cher Gérald Andrieux, donc journaliste, co-auteur du livre Nous les Français, chez Robert Laffont. Ce livre est génial, franchement.
3: C'est passionnant.
2: Est-ce que vous retirez vos chaussures, vous, quand vous allez chez les gens?
0: Je ne vais chez personne.
3: En revanche, quand on vient chez vous.
0: Ah ouais, c'est à poil.
2: Oui, il faut retirer tout le reste.
0: Tout nu. Merci Gérald, passez un bon week-end.
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0: Allez, quand il y en a mal, il y a Malabeuf. Nicolas Malabeuf, notre enfant de la télé. Alors, mon bon Nicolas.
2: Eh bien, jeudi prochain, une émission emblématique va faire son retour avec un générique emblématique. Ça fait peur un peu, ça fait peur. L'émission politique L'Heure de Vérité revient jeudi soir sur France 2 avec Caroline Roux. La musique que l'on entend est Live and Let Dice. Elle était écrite par Paul McCartney et son groupe The Wings. Et cette musique était aussi le générique du tout premier film de James Bond avec Roger Moore. Et alors c'est le 20 mai 1982 que le programme fait son arrivée. Le premier invité, c'était Jacques Delors, le père de Martine Aubry. Et première question justement, il est interrogé sur le générique.
5: Alors Jacques Delors, bonsoir. Alors, j'ai vu que vous écoutiez avec attention la musique du générique de cette émission. Je vais vous poser une question. Vous êtes un mélomane averti. Est-ce que vous avez reconnu cette musique?
6: Je peux me tromper, mais je crois que c'est Live and Let Die des Beatles.
5: Ouais, c'est de Paul McCartney. Parfait. Bon. C'est une bonne réponse à une première question.
2: On lui avait dit avant, je pense. Alors, pendant 13 années, L'Heure de Vérité a fait les belles heures de la 2. Une idée de François-Henri de Virieux, qui était surnommé le Marquis Rose pour ses proximités avec le pouvoir socialiste en place. Et alors, ça faisait jaser, c'était la grande question, recevoir ou pas le Front National. Les journalistes à l'époque de l'émission avaient voté pour se mettre d'accord. Le oui l'avait emporté. Parmi les oui, il y avait Alain Duhamel. Et donc, le 13 février 84, L'Heure de Vérité reçoit Jean-Marie Le Pen.
5: Cette invitation, vous le savez, elle ne fait pas plaisir à tout le monde. Il y a actuellement, devant cette maison, des manifestations. Monsieur Le Pen, vous faites peur.
7: C'était le procès Le Pen, je ne savais pas, vous ne m'avez pas averti. En mémoire de tous ceux qui sont tombés dans le monde sous la dictature communiste.
8: Moi, je suis journaliste et je continue à poser mes questions, si vous le voulez bien.
2: Et oui, il avait imposé une minute de silence et le lendemain de l'émission, le FN avait enregistré des records d'adhésion. L'Heure de Vérité, une émission en direct, et alors forcément avec quelques couacs, notamment avec Édouard Balladur.
9: Monsieur Balladur s'est présenté ce soir à la fois comme le ministre des Finances.
5: Des problèmes de liaison.
10: Ah oui, c'est des couacs, ça.
5: Alors, je crois que si la liaison est définitivement interrompue, c'est la première fois d'ailleurs que ça nous arrive.
11: Ah, j'y suis pour rien.
2: J'y suis pour rien. Edouard Balladur. Et alors, justement, c'est Edouard Balladur qui avait inauguré la tradition du livre d'or. À chaque fin d'émission, l'invité laissait un petit mot. J'ai retrouvé le livre d'or. Mitterrand avait laissé comme mot une heure de vérité.
10: C'est court.
2: Et alors, la seule fois d'ailleurs où un président est venu à l'heure de vérité, c'était François Mitterrand qui avait accepté de venir à condition qu'il n'y ait ni public, ni musique. Il avait un peu peur
0: ni
2: de
0: rien,
2: tout ça.
0: Ni d'animateur, ni de caméra.
2: Tout seul. Puis 10 ans plus tard, alors qu'il est en fin de mandat et malade, il reçoit les équipes de l'émission dans la bibliothèque de l'Élysée.
12: 77 ans, il faut dire que si nous sommes ici le 25 octobre au soir, c'est un pur hasard. C'est ce jour-là que vous m'avez invité. Enfin, ça vous donne l'occasion de me souhaiter un bon anniversaire. J'espère que ça vient du fond du cœur. Ma santé. Je trouve que c'est pas mal d'arriver à cet âge-là.
2: Puis après 10 ans de prime time, l'heure de vérité est reléguée le dimanche à midi avec des invités élargis, par exemple le commandant Cousteau, Jean d'Ormesson, même l'abbé Pierre était venu et il avait lâché une insulte.
13: Non, ça, enfin, sans blague. Et pourquoi il ne l'a pas fait? Si c'est un citoyen individuel de le faire. Mais ta gueule, vous faites ta gueule.
2: Ah, sympa quand même. Et le petit potin, l'émission. L'avait retiré.
3: C'est très rare.
2: Et le petit potin, l'émission aurait dû s'arrêter le 25 juin 1995 avec François Bayrou. Sauf qu'il y avait eu ce jour-là une grève dans l'audiovisuel public. Et donc la dernière avait eu lieu une semaine avant avec Elisabeth Badinter.
0: Eh ben merci, mon bon Nicolas. Ça reprend quand?
2: Ça revient jeudi soir avec Caroline Roux sur France 2.
0: On sait qui est l'invité?
2: Et l'invité, c'est Édouard Philippe.
0: Édouard Philippe. Merci infiniment. On s'en fout complètement, mais je voulais. Comme je sais que tu sais tout.
2: Bah, on apprend des choses.
0: Ah voilà. Vous aimez Jennifer?
3: Ah oui.
0: Rire sur scène parce qu'on est là, je n'ai rien.

0: ça serait bien qu'on meure à la radio tous les trois là maintenant. Hein
1: ça m'arrange pas.
0: Non, ça ne t'arrange pas.
1: Non, non.
0: Réfléchissez. Bon. Prendre la pub. Réfléchissez-y. Ça pourrait faire de l'audience.
1: Le buzz.
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0: De retour ici, c'est Willy vient déjeuner chez vous. On passe à table tous ensemble le samedi et le dimanche entre midi et 13h30. Mais vite, ce sont les 5 dernières minutes.
1: Déjà.
0: Si, si, avant le journal de 13h, leur place à la bonne initiative du jour. Bonjour Luc Martin.
5: Bonjour.
0: Bienvenue ici mon cher Luc. Vous êtes le président de l'association Solidarité Paysan Maine-et-Loire. Vous avez fêté dimanche dernier vos 40 ans. Alors, pas vous Luc, hein, votre association. Est-ce que vous pouvez déjà nous dire, vous aidez qui alors, Solidarité Paysan?
5: Alors, Solidarité Paysan 49, comme vous l'avez dit, est née il y a 40 ans. Oui. Donc, tout ça suite à une demande d'agriculteurs qui ressentaient le besoin d'être accompagnés, ouais, et de rompre l'isolement lorsqu'ils rencontraient des difficultés financières sur leur exploitation. Et ceci, cet accompagnement se fait avec des bénévoles, ouais, au niveau de l'association Solidarité Paysans, et cela dure depuis 40 ans.
0: Voilà, donc des paysans qui sont en difficulté, qui vous appellent, et donc les difficultés, ça peut être lesquelles par exemple, mon cher Luc ?
5: Alors, le plus souvent, ouais, ce sont des difficultés rencontrées financières.
0: Financière.
5: Actuellement, nous rencontrons plutôt des gens qui nous appellent pour des difficultés d'anxiété, de, ouais, mal-être, et aussi de soucis de santé, hein, vis-à-vis de leur entreprise, donc qui s'accumule au fur et à mesure des mois et des années passées, ouais, et encore plus avec la situation climatique que l'on connaît.
0: C'est ça.
5: Et les difficultés financières viennent s'ajouter à ça.
0: Voilà. Donc des échanges
5: de tout ordre,
0: des échanges, oui, bancaires, allez-y, surcharge administrative, des problèmes de santé, vous l'avez dit, de l'anxiété, parce que cet été effectivement il y a eu une sécheresse qui doit effectivement vous inquiéter. Il paraît que depuis le début de l'année les appels ont doublé, c'est vrai ça?
5: Alors doublé, c'est le
0: un mot un
5: peu fort.
0: Ouais.
5: Aujourd'hui, pour l'année 2025, nous étions à 28 appels,
0: ouais,
5: sur toute l'année. Et à ce jour, début octobre, nous sommes à 30 appels.
0: Ah oui.
5: Il nous reste encore 3 mois.
0: Ah,
5: donc vous voyez, donc on s'attend quand même à une augmentation vraiment sensible, voire vraiment importante dans l'hiver et le printemps l'année prochaine. Les impacts avec cette météo qu'on a eue cet été, donc de fourrage, les mauvaises récoltes, les pertes de rendement, et aussi la chute des prix, faut pas l'oublier, ouais, à la production, parce que
0: Luc, vous les aidez comment alors? Si quelqu'un vous appelle et vous dit voilà, j'ai des galères, j'arrive pas à rembourser un prêt ou quelque chose, vous pouvez faire quoi avec l'association Solidarité Paysan?
5: Alors nous, le principe de l'association Solidarité Paysan, c'est que lorsque l'agriculteur paysan appelle, nous rencontrons une première rencontre avec deux bénévoles en binôme plus un salarié pour la première rencontre, écouter, voir le mal-être, voir où sont les difficultés et aussi les demandes de l'agriculteur, du paysan. Et à suite à ces demandes-là, que nous installons soit un tour de table ou une concertation avec les créanciers. Mmh. Alors, démarche auprès de la MSA, parce que qui collabore énormément avec nous au niveau du service social.
0: Oui.
5: Par rapport à la mise en place d'aide au répit, des problèmes aussi de santé, d'aide au répit, administrative et tout. Voilà. Et à la suite de ça, nous pouvons les accompagner s'ils le souhaitent dans les démarches au niveau des clients.
0: Voilà. Et comme vous l'avez dit, Luc, et c'est surtout
5: et
0: ça.
5: Aussi,
0: et pardon Luc, je vous interromps parce que malheureusement le temps passe, mais comme vous l'avez dit, c'est aussi une manière, et ça c'est très important, de rompre l'isolement, parce que vous en étiez passé par là il y a quelques années, vous aviez appelé l'association, vous aviez besoin d'aide et besoin de parler, et vous avez trouvé l'aide qu'il vous fallait.
5: Alors voilà, la force de l'association Solidarité Paysan, c'est de prendre en compte l'humain.
0: Voilà.
5: Et par l'intermédiaire de ces bénévoles, parce que on intervient sans limite de temps. Et c'est gratuit, bien sûr.
0: Évidemment.
5: Donc voilà, on a deux salariés, bien sûr, à rémunérer. Là, c'est du temps, mais par contre, ils nous accompagnent sur les démarches administratives.
0: Et
5: parce qu'on n'est pas compétents sur tout.
0: Voilà. Et c'est le message. Pardon, Luc, je suis obligé de vous couper parce que malheureusement on va vite, mais c'est le message surtout que vous voulez passer, mon cher Luc. C'est si vous êtes agriculteur, vous avez des difficultés, parlez.
6: Oui,
0: voilà. Restez pas entre vous.
6: Vous n'êtes pas seul.
0: Vous n'êtes pas seul. Et Solidarité Paysan, c'est dans toute la France. Là, on a zoomé sur Solidarité Paysan Maine-et-Loire parce qu'ils ont fêté ses 40 ans il y a quelques jours. Mais
6: ça fonctionne
0: partout en France. Voilà, mon cher Luc. Merci beaucoup.
6: Bravo.
0: Pardon. Vous attendez un petit peu mal, donc voilà, on est un petit peu obligé d'abréger, mais vous êtes le président de l'association Solidarité Paysan Maine-et-Loire, voilà, qui est là pour aider tous les paysans de France qu'on aime tellement dans cette émission.
6: C'est un métier qu'on adore.
0: Tellement.
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0: Dans un instant, n'oubliez pas, le samedi c'est Youpi la vie. Merci d'avoir choisi votre radio ici. Il est tout pile 13h. Tout à fait. Voici le journal avec Benjamin Mathieu. Bonjour Benjamin.
7: Bonjour Willy, bonjour à tous. Des malades en première ligne pour faire changer les mentalités. 10 000 personnes attendues aujourd'hui dans l'Eure pour un grand rassemblement contre les pesticides. Ça se passe à Saint-Pierre-la-Garenne, près de l'usine du groupe Syngenta. C'est un géant des pesticides. Nicolas Joly, vous êtes sur place, bonjour.
8: Bonjour Benjamin.
7: Alors le collectif à l'initiative de ce rassemblement Stop Pesticides veut montrer que malades, militants écologistes mais aussi agriculteurs qui utilisent souvent des pesticides sont aujourd'hui placés sous la même bannière, celle de la protection de la santé. Ils sont pour l'instant 2000 et face à eux il y a aussi un impressionnant dispositif policier.
8: Oui, c'est vraiment la première chose qui saute aux yeux, la grosse présence des forces de l'ordre aux abords du lieu de rassemblement. Anne est venue d'un petit village pas très loin dans l'Eure pour manifester et elle n'a jamais vu ça.
9: On voit des forces de l'ordre, des barrages, des contrôles. Moi, j'ai fini par dire aux policiers qui voulaient me contrôler pour la quatrième fois que j'avais déjà été contrôlée 3 fois. Chaque fois, on est obligé d'ouvrir les sacs et tout. On a l'impression qu'on est pris comme des bandits.
8: Il faut savoir que la manifestation n'a été autorisée par la préfecture qu'après de longues discussions avec les organisateurs. On sent bien ici la volonté des forces de l'ordre d'encadrer au maximum la mobilisation, contrôler, faire en sorte que tout se passe bien. Ce qui tranche un petit peu avec le profil des manifestants que je vois, il faut bien le dire, hein, des retraités, des jeunes, des familles. Boris est venu avec sa fille et une pancarte pas franchement agressive.
10: Elle dit des licornes et des fleurs, pas des produits qui font peur. On a essayé de trouver quelque chose qui soit adapté aux intérêts de ma fille de 6 ans aussi et qu'elle puisse se sentir concernée par notre présence ici.
8: Et lui aussi est surpris du nombre de gendarmes croisés sur place.
10: Sur les manifestations que j'ai pu faire jusqu'ici, je me suis toujours dit que c'était un peu démesuré. La présence des forces de l'ordre par rapport à ce qu'on pouvait représenter comme danger. Et je le confirme encore là, je trouve que c'est encore démesuré par rapport au monde qu'on peut être et à la véhémence qu'on ne manifeste pas du tout envers eux ni envers les personnes qui vivent ici.
8: Des manifestants qui continuent d'arriver, ils viennent même en bus et sont en train de remplir véritablement un rond-point. L'objectif, c'est de faire partir le cortège dans 1 heure après des prises de parole.
7: Merci beaucoup Nicolas Joly. Vive les licornes si je puis me permettre. Vous êtes à Saint-Pierre-la-Garenne avec les moyens techniques de Johanna Gabric. Une nuit encore agitée en marge de la mobilisation lycéenne. lycéennes. Deux établissements, l'un à Metz, l'autre à Poitiers, ont été visés cette nuit par des feux de poubelle. Dans les deux cas, sans faire de victimes et ni de dégâts matériels majeurs. Le ministre de l'Éducation nationale a annoncé hier soir un plan d'action pour accélérer le remplacement des professeurs et d'une certaine manière aussi répondre aux exigences des lycéens. Une des demandes de ce mouvement lycéen qui a touché des centaines d'établissements. Depuis lundi, on compte plus de 5000 interpellations avec des affrontements parfois très violents et relayés sur les réseaux sociaux. Un homme a été blessé au visage mercredi à Tours. Il y a un lycéen qui a perdu l'usage de son œil droit, une blessure compatible avec un tir de LBD. C'est l'une des 5 affaires ouvertes par l'IGPN, la police des polices. Mais la porte-parole de la police nationale, Agathe Foucault, refuse de parler de violences policières.
11: 5 enquêtes IGPN sont ouvertes sur 5000 interpellations. C'est donc un ratio qui est très faible et ça montre vraiment la proportionnalité dont font preuve les policiers au quotidien aujourd'hui. On a aujourd'hui des individus qui viennent au contact des policiers, qui commettent des dégradations et notre métier en tant que policier sur le terrain, eh bien, c'est d'interpeller tant pour ceux qui commettent des dégradations que pour les individus qui prennent à partie soit des policiers, soit également des personnels du corps enseignant.
7: Une réponse inaudible pour Marius Meny, l'éco-secrétaire général de l'Union syndicale lycéenne.
12: Justement, j'étais très choqué d'entendre ces mots. Quand on observe qu'il y a des personnes qui sont éborgnées, des personnes qui sont dont les dents sont cassées. Il y a quelques jours, il y a une jeune fille de 14 ans qui a été étranglée sur plusieurs mètres. Et on a ces cas de violences policières qui se multiplient ces derniers jours. Et c'est pas du tout normal, c'est pas du tout proportionné. Et ça ne fait que attiser en plus la colère des lycéens et des lycéennes. Et puis aussi parfois, souvent même, où ça ne vient pas des lycéens et des lycéennes, mais d'autres groupes.
7: Et les syndicats lycéens qui appellent donc à une journée de manifestation mardi prochain. La France tente de rattraper son retard dans la médiatisation du foot féminin avec une opération Grand Stade ce week-end. C'est-à-dire que les filles vont jouer dans les stades souvent occupés par les messieurs de la Ligue 1. Une opération qui va être menée à plusieurs fois dans l'année, Guillaume Matin.
13: Offrir aux joueuses et à leurs spectateurs de meilleures infrastructures, profiter des installations de diffusion télévisuelle et augmenter l'affluence. Voilà l'objectif de l'opération Grand Stade. Paul-Hervé Douillard est le directeur de la Ligue de football féminine professionnelle.
14: Nous, on essaye de pousser ça un maximum. D'une année à l'autre, on voit que c'est des chiffres qui augmentent tous les ans et on va battre un nouveau record cette saison. Ils le font aussi parce que pour eux, c'est une façon de valoriser leur équipe féminine, de faire une vitrine et aussi d'aller chercher des nouveaux spectateurs qui peuvent après revenir, quel que soit le stade.
13: Et pour le sélectionneur de l'équipe de France, Laurent Bonadei, il faut aller encore plus loin.
15: Moi, je pense que à chaque journée, chaque club joue dans le grand stade. Montpellier n'a pas attendu la journée des grands stades pour organiser leur match contre l'OM. Plus les matchs seront organisés dans les stades de l'équipe première masculine, plus les gens auront leurs habitudes aussi pour venir au stade, plus on pourra faire la promotion du football féminin et c'est top.
13: La France tente de rattraper son retard, alors qu'en Angleterre, par exemple, une affiche comme Arsenal-Manchester United peut attirer 60 000 spectateurs, impensable pour l'instant dans notre championnat qui plafonne cette année à 2 000 spectateurs en moyenne par match.
7: Les matchs sont à 18h et 18h30. Et avec 40 secondes de retard, toutes mes excuses, Émilie. Je suis désolée.
0: Tu ne seras pas payé 40 secondes de plus, tu sais. Donc il va falloir arrêter de faire ça. Hein. Merci beaucoup, Benjamin. Tout à l'heure à la cantine.
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0: Oui, merci encore d'être avec nous. Partons gaiement dans la troisième demi-heure de votre talk show du samedi en direct avec votre tribu, Nicolas Malabeuf.
18: Bonjour tout le monde.
0: Oui, et Fabien Hillon, notre geek.
7: Toujours là.
0: Oui, bah dis bonjour aussi.
7: Bonjour,
0: voilà. Surtout avec vous mes amis puisque le samedi c'est
7: Youpi la vie.
0: Pendant 30 minutes on vous donne donc les clés de cette émission. C'est la libre antenne du week-end. Aucune radio ne fait ça, tu peux y aller hein. Il n'y a que chez nous, tu as les clés, tu fais ce que tu veux. Plus que jamais ici c'est votre radio. Alors appelez-nous pour réagir sur les thèmes du jour. On a parlé de la colère des lycéens. Êtes-vous doudoune avec ou sans manche? Ah ça c'est intéressant.
7: Nous avons des réactions.
0: Ah bah très bien, alors attends une petite minute. Tu veux aussi nous appeler pour nous donner vos youpies, vos moments de joie. Venez juste nous faire un petit coucou. Dites-nous ce que vous faites, ce que vous voulez. 0810 055 056. Ça c'est le numéro de téléphone. Il y a le groupe WhatsApp, le groupe Facebook.
7: Il y a trop de choses. Non, le groupe Facebook. Donc sur Facebook, vous tapez Youpi la vie avec Willy Rovelli. Vous tombez sur nous. On vous a posé la question et vous êtes plutôt doudoune sans manche ou avec manche.
0: Alors
7: il y a déjà beaucoup de commentaires. Qui m'a écrit à Biarritz, la doudoune sans manche à la côte. À Biarritz.
0: Biarritz, doudoune sans manche.
7: Et Jérôme, plutôt doudoune avec manche, car c'est le même prix.
0: Oui.
18: C'est vrai que c'est pas moins cher.
0: C'est pas con ça. Et est-ce que vous, est-ce qu'il y a des gens qui mettent manches mais sans doudoune?
7: Oui, ah oui, que les manches de la doudoune.
0: Ah oui, pourquoi, ça, ça,
7: pas. Bah,
0: pourquoi pas,
7: réagissez.
0: Réagissez là-dessus. Et quand vous passez à l'antenne aujourd'hui, vous
17: alors
0: repartez...
17: déjà, si vous nous appelez, vous aurez le bonheur de parler à la voix suave de Willy Rovelli.
0: Ah, c'est vrai.
17: Mais en plus,
0: vrai,
17: il y a un séjour bel en bras qui vaut 2000 euros.
0: Ah,
17: donc, double raison pour nous appeler.
0: Et purée, appelez-nous, bon sang. 0810 055 056. Allez, dans un instant, on prend le premier appel. Mais d'abord, voici Chris de Burgh avec High on Emotion. Merci d'être avec nous sur votre radio ici. Allez, appelez-nous, on vous attend.

0: Ça, c'était le titre. Et Chris de Burg, c'est celui qui chante.
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0: C'est mon moment préféré, ça. Parce que là, jusqu'à 13h30, on va parler rien qu'ensemble.
3: On est qu'ensemble.
0: On est tous ensemble. La grande famille ICI réunie. 0810 055 056. Vous nous appelez pour ce que vous voulez. Si vous voulez réagir sur les lycéens, là, quand même. Si vous êtes. Prof, parents d'élèves, lycéens, tiens, appelez-nous, dites-nous un petit peu ce que vous pensez de tout ça. Et puis, je voulais juste nous faire un petit coucou. Vous êtes les bienvenus. Si vous êtes porteur de doudoune avec ou sans manche,
3: ça nous intéresse.
0: C'est très important. J'aimerais bien savoir. 0810 055 056. Et vous repartirez avec votre sélection.
4: Avec un séjour bel en bras de 2000 euros.
0: Et 2000 euros. Vous irez où vous voulez et avec qui vous voulez. On commence avec Frédéric. Ça va, mon Frédéric?
5: Ouais, bonjour Willy, bonjour à tous.
0: Ouais, ça va Fred, tu nous appelles d'où?
5: Eh ben ouais, je suis en pleine forme de Montpellier.
0: Ah, on va venir à Montpellier bientôt. Attends,
4: alors c'est pas bientôt,
0: c'est pas bientôt.
4: Ça sera en novembre 2027, je crois.
0: Ah, c'est bientôt.
4: Bah, c'est
0: bientôt.
4: 26 novembre 2027.
0: Bah 26 novembre 2027, on va venir jouer.
4: On aura un nouveau président. Eh
0: bien,
4: je,
0: tu sais quoi, mon Frédéric, je m'engage à t'offrir deux places, mais j'aurais oublié d'ici là, mais je m'y engage devant la France entière.
4: Le théâtre s'appelle le Kawa.
0: Ah oui, le Kawa. Très, très joli. Mon cher Frédéric, qu'est-ce que tu fais de beau à Montpellier? D'abord, on dit Montpellier, on dit pas Montpellier. Peu, on dit Montpé.
5: Ah oui, oui, on dit Montpellier. Ouais.
0: Exactement.
5: Je suis en doudoune sans manche, tu vois.
0: Ah, doudoune sans manche. Alors pourquoi?
3: Pourquoi
0: alors?
5: Mon petit doudoune sans manche, ben voilà, pour un petit peu quand même ne pas avoir froid et puis.
0: et pas ça, avoir chaud. Voilà.
4: Et pour être tiède.
3: Ça. Ça aide, sous les aisselles.
0: C'est ça, la doudoune, c'est pour être tiède.
3: Ouais, c'est vrai.
5: Ah, mais pour être tiède, exactement.
0: On n'y pense jamais. Et qu'est-ce que tu fais de beau dans la vie? Tu ne portes pas de doudoune tout le temps? Tu fais dans la vie?
5: Si, j'ai en permanence ma doudoune, même la nuit.
0: Ah,
3: même
0: j'adore.
3: La nuit.
0: C'est, tu fais quoi dans la vie?
5: Non, je plaisante.
0: Oui. Donc, il ne nous dira pas ce que
5: dans la journée. Moi, je travaille dans les assurances.
0: Ah, voilà, dans les assurances. Très, très bien.
5: Voilà.
0: Alors, mon cher Frédéric, je crois que tu voulais réagir sur les lycéens.
5: Oui, bah, j'ai été lycéen il y a pas longtemps, hein. Il y a quoi, une quinzaine d'années, du coup.
0: Oui.
5: Et c'est vrai que c'est, on avait, ouais, ça fait pas longtemps, c'est comme 2027.
0: Ouais, c'est pas longtemps.
5: Et du coup, bah, c'est vrai que j'ai manifesté, moi aussi, dans la rue, on était descendu, c'était en 2010 pour la réforme des retraites, notamment.
0: Ouais.
5: Je me rappelle bien.
0: Okay.
5: Et c'est vrai que je trouvais quand même que le mouvement de l'époque était quand même plus pacifiste que.
0: Oui.
5: Que ce qui se passe aujourd'hui, quand même.
0: Ouais. C'est vrai que c'est un peu dommage, parce que. C'est un peu dommage, parce que.
5: Les lycéens, c'est vrai que. Il faut obtenir des avancées. D'ailleurs, il y en a eu, je crois, parce que il y a eu la suppression, je crois, des frais d'inscription.
0: Oui, oui, c'est ça. Voilà. Déjà, il y a des petites choses qui ont avancé, mais c'est vrai qu'après.
5: Ouais, ça a bougé quand même.
0: Voilà, ça a bougé. Après, voilà, comme on. J'ai la sensation que c'est pas. Il y a toujours des lycéens qui peuvent foutre un peu le bordel, mais j'ai l'impression que c'est surtout des casseurs qui sont là, tu vois. Mais c'est vrai que c'est un peu dommage parce que. Du coup, ça brouille un peu le message.
5: C'est ça. Tout à fait, ouais. Exactement, ouais.
0: Et donc Frédéric, dommage, quand toi tu avais manifesté en 2010, c'est parce que tu voulais partir à la retraite tôt.
3: Déjà.
5: Voilà, c'est ça, ouais. À la fin du lycée, en fait. À la fin des années lycée, voilà.
0: C'est vrai, toi tu voudrais la retraite à 18 ans, c'est ça?
5: Bah ouais, j'aurais bien voulu, ouais, mais non.
0: Bah, c'est pas passé, voilà, à mon petit.
5: Et non, c'est pas passé, voilà. Non.
0: Bon. Et comment elle s'appelle, ton assurance?
5: On peut le dire,
0: quoi. Bah, bien sûr. Alors là, moi, ici, il n'y a pas de problème. Vas-y, alors vas-y.
5: D'accord.
0: C'est chez qui?
5: C'est la MAF.
0: Oh, c'est pas vrai. Tu sais que j'y suis, moi, la MAF. Hein.
3: Mais non.
0: Eh oui.
3: Pour votre
0: scooter. Bien sûr. Efficace et pas cher. C'est la MAF. Oh là là. Mais j'adore. Je suis allée à la MAF juste parce que j'adore Caroline Loeb. C'est la Watt. Et là, je me suis dit.
5: Ah oui.
3: Comme quoi, ça joue à rien.
0: Ça joue à pas grand chose.
3: Avec Willy.
0: À moi, pas grand chose. Ah, mais j'adore. Bon, bah, écoute, mon
5: frère. Ça fait plaisir de vous avoir, en tout cas. Ça fait, franchement, c'est. Trop bien.
4: Tu nous rappelles quand tu veux.
0: Bah, Fred, tu veux rester encore un petit peu? Tu veux qu'on papote encore un peu, Fred? Tiens, bah reste. Reste avec nous, Fred. Je te présente.
5: Okay.
0: On met un jingle. Je suis obligé de mettre un jingle. Fred, reste avec nous.
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0: obligé.
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0: C'est Youpi la vie. Ah, j'adore ce moment, Youpi la vie. Frédéric, tu es toujours là, de Montpellier. Et avec nous.
5: Je suis toujours là, ouais.
0: Tant mieux. On va accueillir Karine qui est avec nous. Ça va, ma Karine?
6: Salut mon Willy, tu vas bien?
0: Et toi, Karine, ça va?
6: Mais oui, écoute.
3: Calmez-vous.
4: On va vous laisser.
0: Je sais pas, on a roucoulé tous les deux.
3: Ouais.
0: Hein, Karine,
3: le courant
0: je sais pas
3: bien.
0: Pourquoi.
4: Vous êtes un pigeon aussi. Ah bah...
0: Vas-y, Karine, défends-moi. Oui. Défends-moi.
6: Oh là. Mets la pinou.
0: Mets la pinou. Tu nous appelles d'où, ma Karine?
6: De Caen.
0: De Caen.
3: Ah, Caen, Normandie.
4: On va venir à Caen.
3: On va venir à Caen, oui, c'est vrai. Bientôt.
4: Le 6 février 2027. Ah, Willy sera à Caen avec son spectacle heureux.
3: Tu vas venir.
0: Ah, note, il faut que tu viennes.
3: Théâtre à l'Ouest.
0: Qu'est-ce que tu fais de beau dans la vie, Karine, du côté de Caen?
6: Eh bien, écoute, je suis conseillère funéraire.
0: Ah, génial. Quel beau métier.
3: Bah, là, on rigole. On doit se marrer.
0: Non, mais c'est un métier où il n'y aura jamais la crise. Enfin,
3: Il y
0: aura toujours des morts.
3: Non, mais c'est vrai.
6: Il y aura toujours du boulot.
0: Il y aura toujours du boulot. Alors, parlons de tout. C'est la vie. C'est comme ça. Alors, comment ça se passe? On t'appelle, tic, allô.
3: Je suis mort.
0: Qu'est-ce que vous pouvez faire pour moi?
6: Alors, en règle générale, effectivement, quand il y a un appel téléphonique, on n'est pas très très drôle.
0: Ah oui.
6: On essaie d'être un peu bienveillant, on essaie d'être un peu fair-play quand même, et surtout être disponible. Mais oui, voilà. Le premier contact, il n'est pas toujours très joyeux. Puis après, on arrive à avoir des familles. Mais j'avais déjà appelé pour ça, pour des familles libérées. Ouais, ça coûte cher. Ouais.
0: Et Karine, on est bien d'accord que tu as eu une formation pour recevoir les gens.
6: Tout à fait.
0: Ah, voilà.
6: Ah ben oui, il y en a qui viennent parce qu'ils ont vu de la lumière et ils se sont dit « Tiens, ça a l'air vachement sympa ».
0: Alors que non.
6: Mais non, il y a quand même une formation. Alors moi, à l'époque, c'était 2 mois de formation, un stage dans lequel tu faisais une petite immersion et donc voilà. Mais effectivement, il y a des gens qui viennent dans le métier et avec formation, voilà, au bout de 3 mois, ça va pas.
0: Frédéric, toi qui es à Montpellier, tu as déjà pensé à tes obsèques?
3: Mais pense à sa retraite.
0: Ah, Frédéric, tu as pensé ou pas?
5: Oui, je pense à ma retraite déjà, ouais.
0: Ah, bah, voilà.
3: Bah, c'est lié, hein.
6: Ah, bah, ouais.
0: Non, mais c'est vrai qu'on.
5: Non, mais c'est vrai que je l'ai pas préparé, ouais. J'ai pas préparé, ouais.
0: Il faut préparer.
3: Tu sais que mes parents, ils ont préparé. Et ça coûte super cher, hein. Il faut être.
6: Mais c'est ce que je dis souvent. C'est le deal. On est informé. On sait qu'un jour on va partir. Mmh. On n'est pas éternel. On prépare des naissances. On prépare des mariages. On prépare des baptêmes.
0: Tu as raison.
6: Pourquoi ne pas préparer sa mort? Voilà.
3: Non, et mes parents l'ont fait il y a quelques mois.
6: Mais c'est très bien.
0: Voilà.
6: Ils sont protégés. Voilà. Ça s'appelle de l'amour.
0: Donc c'est si cher que ça, Karine, de mon...
6: Ouais, en moyenne, on est à 5 000, 5 600.
0: Oh là là,
3: non, mais 5 000.
4: Flemme de mourir. Hein.
0: On n'a pas les moyens de mourir.
3: Moi, prenez du bois de cagette pour moi. Prenez du bois de cagette.
6: L'autre fait son adolescent. Flemme de mourir. Non, mais je rêve.
0: On n'a pas les moyens de mourir, Karine.
3: On va rester en vie, tant pis.
0: Tu voulais
6: nous... pas pour ça.
0: Non, tu voulais nous parler de quoi, ma Karine? De quelque chose de très important, ma Karine. Vas-y.
6: Oui, écoute, hier, j'ai été, donc je vois depuis quelques temps, une médiathèque dans laquelle je vais chercher des bouquins, etc. Oui. Une médiathèque extraordinaire où vraiment les nanas, elles sont à fond les ballons. Et elles ont mis en place hier une solidarité couture. C'est-à-dire qu'on a ramené toutes nos machines à coudre avec les compétences que nous avons les unes ou les autres, hein, bien entendu. Mais on a pu faire des turbans pour Octobre Rose. Turbans pour les petites dames qui n'ont plus de cheveux. Et on a pu œuvrer le temps d'une soirée pendant 2 heures, 3 heures. On a fait une petite collation, évidemment. Mais voilà, on a pu œuvrer et faire un turban. Et on est reparti avec des suites de tissus pour en faire d'autres et les donner au centre François Baclès de Caen ou à Tubiana également à Caen.
0: Voilà. On rappelle c'est quoi Octobre Rose? On rappelle ce que c'est Octobre Rose?
4: C'est pour sensibiliser au dépistage du cancer du sein.
6: Voilà. Exactement. Voilà. Bravo les gars.
0: Voilà. Donc ça c'était à Caen. Tu nous rappelles le nom de l'endroit où tu étais?
6: À Saint-Martin-de-Fontenay, à la médiathèque de Saint-Martin-de-Fontenay. Voilà. Et les filles, elles sont extraordinaires. Bravo. Elles sont bienveillantes, elles sont à fond. Et je tiens à les féliciter et les mettre en lumière parce que ce sont des femmes extraordinaires.
0: Très bien. Bah, tu sais quoi? Je pense qu'on aura évidemment l'occasion d'en reparler tout au mois d'octobre, effectivement, d'Octobre Rose. Karine, merci.
6: Oui, évidemment.
3: Merci
0: de ton sourire, ma Karine.
6: Oui, je vous en prie. C'est un plaisir de vous avoir.
0: Tu es assurée chez la MAF, Karine? Tu es assurée chez qui?
6: Alors, c'est pas celle que je préfère. Excusez-moi, mais non, je suis à la Matmut.
0: C'est bien, ils sont bien chez la Matmut.
5: Je suis très déçu, du coup.
0: Fred, il est déçu.
5: Moi, je suis déçu, là. Ouais. Je suis très déçu parce que je voulais préparer mes obsèques. Du coup, je voulais préparer mes obsèques.
6: Écoute,
0: il ira pas mourir chez toi. Il ira pas mourir chez toi, Fred.
6: Non, mais Fred, je veux dire, voilà. On peut faire un deal. Je prends une assurance chez toi et puis, accessoirement, tu achètes. Ça comptera, c'est moi.
0: Ah, mais j'adore.
3: Mais voilà, on crée du lien.
4: C'est les rencontres.
0: C'est les rencontres.
6: Mais
0: de
6: oui, le vivre ensemble, le crée du lien.
0: J'adore.
5: Exactement, moi, on crée du lien, ouais. Ah,
0: Frédéric,
5: c'est une belle émission quand même, où il y revient.
0: Ah, mais t'as vu, on a une belle émission.
6: Mais ouais, c'est pas mythique, mais.
0: Il s'est dit, je vais appeler la radio pour mourir tranquille, c'est beau ça. Fred, tu veux rester encore un petit peu? Tu n'as que ça à foutre. Reste un petit peu. Karine, tu veux rester? Karine, tu veux rester un petit peu avec nous, Karine?
6: Oui, alors moi, tu sais, il y a que des patates et des saucisses pour les ados.
4: Oui. Et l'un d'entre vous repartira peut-être avec le séjour Bel en bras et pourra peut-être partir avec l'autre en plus. Ils peuvent s'inviter.
3: Mais on peut créer peut-être un futur couple.
6: Sur un malentendu.
4: Des bébés youpistes.
0: Déjà, c'est vrai.
3: Il n'y a pas de bébé youpiste.
0: Karine, est-ce que tu veux bien vraiment d'une manière. Mais vraiment.
4: Sensuelle.
0: Sensuelle. Vraiment sensuelle, me lancer le mot jingle. Mais vraiment un truc très. Chicha. Tu vois, vas-y.
6: Jingle.
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0: C'est pas mal.
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0: Est-ce que Lauriane est là?
6: Ben oui, Lauriane est là.
0: Dis donc, je me fais engueuler. Dis donc, Lauriane. Ça va, Lauriane?
6: Oui, ça va.
0: D'accord. On te dérange, Lauriane? Non, on a l'air de t'embêter.
6: J'étais en train de donner le biberon à mon bébé, mais.
3: Pardon.
4: Il peut attendre.
0: Ça va, oui.
4: On n'est pas aux pièces.
6: Oui.
0: Passe-moi ton bébé, je vais lui dire devant. Quel âge il a? Quel âge il a, le
6: il
0: petit?
6: Il a 5 mois.
0: 5
3: oh,
0: mois.
3: Bah,
0: oh là là là là là.
6: Petit chouchou.
0: Quel chouchou, il s'appelle comment?
6: Noah.
0: Très bien. Donc, alors, on ne va pas te déranger trop longtemps, Lauriane, parce que Noah est là. Noah, c'est déjà ce qu'il veut faire plus tard quand il sera grand? Non. Hein.
6: Rentier.
3: Beau métier.
0: Très bien. Très beau métier.
6: Je lui ai dit que ça va être compliqué.
0: Très, très beau métier. Tu voulais réagir sur quoi, Lauriane?
6: Non, mais juste vous faire un petit coucou.
0: C'est gentil. Alors, Lauriane, est-ce que tu as dit. Alors, Lauriane, il faut que tu dises bonjour à Frédéric, parce qu'il est là, il fait la gueule.
6: Bonjour Frédéric et puis Karine, je crois, non?
3: Oui, c'est ça.
0: Mais d'abord.
6: Oui, c'est ça.
0: Oui, mais d'abord, Frédéric. On fait
6: bonjour Frédéric.
4: Il y a embouteillage.
0: Lauriane.
6: tu es
0: assurée chez qui, Lauriane?
6: Eh bien, je suis justement à la MAF.
3: Frédéric, il est content, là.
0: Alors,
6: j'ai négocié un tarif là, je crois.
0: Ah ouais. Et ils sont bien, tu es contente de deux.
6: Ouais, ils sont bien. On a déjà eu une fois un problème à la maison. Ils sont super réactifs bien.
0: Bon, très bien. Et tu peux dire bonjour à Karine maintenant qui est toujours là. Voilà.
6: Bonjour Karine. Alors, j'espère avoir affaire à elle le plus tard possible.
0: Et Karine, tout le monde te déteste. Je suis désolée.
6: Non, j'avais l'air super sympa. Beaucoup de respect pour les gens. C'est vrai. C'est pas une profession facile.
0: Non, évidemment. Non, en plus, on plaisante, évidemment. Lauriane, alors dis-moi, dis donc. Alors, c'est ton premier bébé, Noah?
6: Oui.
0: Ah là là, Fabien, quel âge a Loïs?
3: 4 ans.
0: 4 ans. Donc il y a 4 ans, on était en pleine émission.
3: Ah oui, c'est vrai.
0: On était en plein 4 ans avec Fabien, et pape, il s'est levé, et il est parti, et j'ai revu mon Fabinou bouleversé. Alors moi, je suis pas papa, je pense que je ne le serai jamais, car personne n'a envie de coucher avec moi, et je ne comprends
3: pas pourquoi. Je peux vous faire un enfant, ça a marché une fois.
0: Je ne comprends pas pourquoi.
3: Moi, ça a marché une fois, je peux faire un
0: enfant. Alors, essayons tous les deux, mon Fabinou, je suis désespéré.
4: Il va être beau le bébé.
0: Lauriane, vas-y, raconte-moi le moment, le moment où tu as eu l'enfant contre toi, qu'est-ce que ça procure?
6: T'as un peu la larme à l'œil quand même. Hein.
0: Ah ouais.
6: Ouais, puis tu fais connaissance avec lui, c'est une sensation vraiment unique et difficile à décrire.
0: Ouais. Ouais, c'est ça.
6: Tu découvres le visage du bébé que t'as porté pendant 9 mois.
0: Ouais.
6: Tu fais connaissance en fait, et il faut un peu de temps. Moi, il m'a fallu quelques jours pour réaliser.
0: Ah oui.
6: Je réalise toujours pas trop que je suis maman.
0: Ah, c'est vrai, t'as fallu
3: plusieurs jours. Ouais.
6: Okay.
3: Moi, j'ai réalisé quand vraiment il est arrivé à la maison, parce que je ne dormais pas à la maternité, et que vraiment le premier jour quand il est arrivé, je fais ma vie va changer, bon, puis maintenant.
6: Donc, c'est sûr que ça change. Nos nuits aussi changent, hein, d'ailleurs.
0: Ah oui, les nuits. Alors, c'est là, il dort pas là, en ce moment, Noah, c'est pas.
6: Si, ça y est. Si. Au bout de 3 semaines, 1 mois, il a fait ses nuits de temps en temps, ça lui arrive de se réveiller.
3: Bien.
0: Bon, écoute, c'est déjà il est bien élevé.
3: Il dort la nuit.
0: Donc aucun regret, Lauriane, du petit, hein. Non, hein. De toute façon,
4: tu le gardes.
3: les problèmes arrivent plus tard. T'inquiète pas.
0: Bon, il s'appelle comment le papa de Noah? Il s'appelle comment?
4: Yannick.
6: Nicolas.
0: Yannick. Ah oui, Yannick Noah.
3: Nicolas.
0: J'espère que ton Nicolas est moins con que le mien. Je te le souhaite, Lauriane, parce que nous, on a le plus con de Nicolas du monde. Il est là. Donc, je te souhaite de ne pas avoir le même que nous. Lauriane, je t'embrasse très fort. Merci d'être passée pour nous faire un petit coucou.
6: Merci à vous.
0: On t'embrasse, on te laisse avec le Noah tranquille.
4: Et l'un d'entre nous trois repart avec la sélection pour le tirage.
3: Et on t'envoie notre Nicolas.
6: Bah, on croise les doigts.
0: Allez, on croise les doigts. Merci, Lauriane. On t'embrasse très, très fort. Frédéric, ciao. Frédéric, tu es toujours là?
5: Ah bah ouais, je suis toujours là. Je suis toujours là. Hein.
0: Bon, alors Frédéric, lance jingle, parce que là, ça fait longtemps. Alors vas-y. Allez, hop.
5: Tu allez, fais... jingle.
1: C'est Youpi la vie.
0: Est-ce que...
5: Et on pourrait faire un petit padapapapap, non?
0: Allez, si
5: non
0: tu veux. Alors attends, regarde qu'est-ce qu'on va faire. On va accueillir Christiane. Ça va, Christiane?
7: Bonjour Olivier, bonjour à toute la petite bande.
0: Coucou ma Christiane. Alors Karine, tu es toujours là, Karine?
8: Évidemment.
0: Alors, Frédéric, Karine, Christiane, Nicolas, Fabinette et tout le monde à la maison, quand je vous dis à vous, vous me faites padabapapala.
4: A cappella?
0: Oui, a cappella. 1, 2, 3, à vous!
9: Padabapapala!
3: Bah, ça va mieux, là.
0: C'est un joyeux bordel.
5: Je me sens mieux.
3: Ce qu'on aime.
0: Ah, t'as vu, Fred, tu te sens mieux, on est bien d'accord.
5: Ah, ça va beaucoup mieux. Ouais. J'avais un petit coup de mou, là, mais j'ai même plus faim.
0: C'est Karine avec ses obsèques, là. Elle a sapé le moral de tout le monde. Tu voulais réagir sur quoi, ma Christiane?
7: Eh bien, j'ai été mamie deux fois en 2026.
0: Oui.
7: Le 31 janvier 2026, c'était mon petit Arthur.
0: Ouais, Arthur.
7: Et le 7 septembre 2026, un petit Maël.
0: Donc Arthur et Maël, ce sont tes premiers petits-enfants?
7: Oui, et puis ça va s'arrêter là parce que, bon, les enfants ont une petite situation et ils ont fait les petits après, mais c'est très bien.
0: C'est très bien. Arthur et Maël. On souhaite la bienvenue à Arthur et Maël, Christiane. Voilà, dis donc, ça. Là aussi, ça a changé ta vie, ça, je suppose. Hein.
7: J'ai rajeuni, et puis je ne vois plus la vie pareille.
4: Ah, super.
7: Écoute. J'aime bien, enfin, surtout le deuxième, je le vois, mais moins souvent que le petit Arthur, parce que quand ma fille et Boris, enfin le papa, veulent sortir, chez mamie Didi.
0: On les embrasse très fort. Arthur, Maël, Frédéric, Karine, merci infiniment. Christiane aussi, on t'embrasse très très fort. Vous repartez évidemment avec votre sélection.
4: Pour le séjour bel endroit.
0: Puisque c'est fini.
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3: Bonjour à tous et ravi de vous retrouver pour une demi-heure de cinéma comme chaque week-end. Ça tourne aujourd'hui avec un duo qui s'annonce haut en couleur. Oui, oui, Kev Adams et Chantal Latsou sont mes invités pour la sortie de la nouvelle comédie Ici, la maison de nos rêves. Une comédie qui reprend le concept du viager, vous vous souvenez ? Ce film de 72 avec Michel Serrault et Michel Galabru. Sauf que là, le supposé mourant est une mourante interprétée par Chantal Latsou. Secret de tournage de ce film réalisé à Aix-les-Bains en Savoie d'ici quelques instants. Mais d'abord, mon coup de cœur cinéma du moment. Attention, changement d'ambiance, rendez-vous en septembre 1940.
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3: Et je dirais que c'est le film de la semaine qui aurait pu remporter d'ailleurs la Palme d'Or à Cannes, comme certains le disent, un film quasi-documentaire sur les coulisses de la Seconde Guerre mondiale.
4: La défaite nous a tous amenés à nous repenser. J'aimerais tenter d'apporter ma pierre à l'édifice. S'il y a quoi que ce soit, n'importe quelle tâche, je suis prêt à servir le pays.
5: N'importe quelle tâche.
4: N'importe quelle tâche.
5: Alors, vous voulez vraiment servir la France?
4: Absolument.
3: Notre salut, c'est le titre, un film réalisé par Emmanuel Mar. Et ce qui est incroyable, c'est que le réalisateur y raconte l'histoire de ses arrière-grands-parents, d'après une correspondance écrite entre eux qu'il a retrouvée. Le film se concentre sur la vie de Henri Mar, qui a voué un culte au régime pétainiste à Limoges et qui s'est pleinement engagé en travaillant au ministère du Travail de l'époque.
4: On a besoin d'organiser le travail.
6: Collaboration, au fond, qu'on n'aurait pas pu dire coopération.
3: Dans notre salut, on ne voit jamais l'horreur des rafles ou des camps de concentration. Ici, on est dans les bureaux, dans l'administratif, où les hommes jonglent avec les mots pour rendre la réalité moins cruelle. Surtout quand les exigences des Allemands se font plus dures, malgré la collaboration.
7: Il y a des bosses partout, vous avez vu ?
8: Vous savez, l'administration française, pour nous, c'est compliqué.
4: Tout.
3: Notre salut montre l'étau qui se resserre autour des convictions de ce pétainiste convaincu dans un format très différent des films historiques qu'on a l'habitude de voir. Le film est tourné caméra épaule, comme si nous étions une petite souris au cœur du quotidien de ces Français de l'époque qui choisissent de composer avec les nazis, des fonctionnaires en gros soucieux de bien faire leur travail et qui,

0: Film d'utilité publique.
1: Ce qui est important, c'est de tenir les délais. Hein.
2: Je vous ai dit, vous allez, ces gens.
0: Merci de nous suivre. Dans un instant, j'ai le plaisir de recevoir Kev Adams et Chantal Latsou. Mais d'abord, une nouveauté en musique avec Marine et son nouveau titre Tricheur sur ICI.

0: Fischer, le nouveau titre de Marine que vous venez d'écouter sur votre radio ici.
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0: 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Et bienvenue dans votre émission cinéma. Ça tourne aujourd'hui avec deux acteurs qui ne se quittent plus. Ils ont d'ailleurs choisi de venir en binôme pour la sortie de la nouvelle comédie Ici, la maison de nos rêves. Kev Adams, Chantal Latsou, bonjour.
2: Bonjour.
3: Bonjour.
0: Vous allez bien?
2: Très bien.
4: Très bien. Oh, toujours un bonheur d'être ici.
0: D'être ici. Oh, c'est beau de dire ça.
2: C'est bien faire les trucs.
0: Et oui, c'est bien faire les trucs, Kev Adams. Je suis vraiment ravie de vous accueillir dans Ça tourne pour replonger dans les coulisses donc de ce tournage assez féerique, je crois. On va y revenir. Mais d'abord, deux mots de l'histoire. Chantal Latsou, vous interprétez donc Nicolette, une dame qui met sa maison de rêve en viager. Et bah tiens, vous nous racontez la suite à deux voix, une phrase chacun, et on lance la bande-annonce.
4: Bien sûr, elle met effectivement sa maison en vente en viager, et puis c'est ce couple de trentenaires qui va acheter cette maison en pensant faire l'affaire du siècle.
2: Une très belle maison, mais ils n'ont pas lu le contrat jusqu'au bout, en fait. Et elle va se venger parce qu'ils sont un petit peu, comment dirais-je, aventuriers, mais...
4: Elle va se jouer d'eux, finalement.
2: Elle va se jouer d'eux. Ils veulent un petit peu profiter.
0: Eh ben oui.
2: Profiter d'elle. Et elle le sent. Elle va leur donner une belle leçon, moi je vous le dis.
0: Allez, bande annonce.
5: Vous savez ce que c'est un viager ? Vous achetez une maison, mais vous ne pouvez l'habiter que lorsque la personne qui vend la maison en viager meurt.
6: C'est trop beau.
7: C'est trop beau.
5: Normalement, ça n'est pas l'usage, mais elle est d'accord pour vous rencontrer.
6: C'est bien.
7: C'est terrible.
6: C'est terrible, bien sûr. C'est terrible. C'est bien.
7: C'est terriblement bien.
6: Respirez mieux.
5: Elle vous dit bonjour.
8: On l'achète. C'est la maison de nos rêves. Vous savez pas depuis combien de temps on attend cette maison.
5: Et on signe.
8: Félicitations.
2: Mais félicitations!
9: Oh, j'ai besoin de m'étirer un peu après mon jogging.
0: Extrait du film Ici.

0: La maison de nos rêves de Claude Zidi Junior au cinéma mercredi prochain. C'est donc avec Kev Adams et Chantal Latsou qui sont nos invités ce week-end. Et ici, on replonge dans les souvenirs et les coulisses de ce tournage qui a eu lieu il y a tout pile un an, début octobre 2025. Vous étiez en plein dedans. Donc vos souvenirs sont encore frais ?
1: Ah bah ouais, quand même.
0: Kev Adams, en repensant au décor de tournage dans le sud de la France, décrivez-nous quel paysage vous revient en tête là sans réfléchir.
1: Alors, c'est pas vraiment le sud de la France, si je peux me permettre. Hein. C'est évidemment dans la partie sud, mais on a tourné en Savoie.
0: Qui est au sud de Paris, pour moi, c'est le sud.
1: Ok.
2: c'est plutôt l'ouest, l'est.
1: Ça s'entend, ouais. En tout cas, on est vraiment à l'est, à l'est, Chantal. C'est vraiment à la frontière avec la Suisse. Et c'est un endroit qui est absolument merveilleux. Le premier truc qui me vient comme ça sans réfléchir, c'est le lac
0: du Bourget,
1: qui est complètement fou. Franchement, faut le voir pour le croire. Et puis ça, je sais pas comment expliquer ça. Ça rythme un peu toute la région. Ouais. C'est-à-dire que tous les villages et les villes autour sont rythmés au rythme de ces vagues, de ces vagues. Je sais pas si on appelle ça des vagues dans un lac, mais de ces clapotis comme ça.
0: C'est clapotis,
2: ces bateaux, ces petits bateaux.
1: Et puis la faune et la flore qui l'entoure, les arbres, les oiseaux. Enfin, nous, on a vécu pendant 2 mois autour de ce lac, et comme le dit très justement Chantal, tous les jours ça change de couleur. Quand il fait beau, c'est magnifique. Quand il fait moche, c'est magnifique. Non, mais c'est vrai, c'est dingue. Même quand il pleut, il y a une espèce de poésie. C'est assez dingue en fait, et c'est pas du tout comme vivre au bord de la mer par exemple. Moi, j'ai passé beaucoup de temps près de la Méditerranée, où évidemment j'ai grandi à Paris, donc vivre près de la Seine, ça a rien à voir.
0: Ah oui, c'est pas la même.
1: Pourtant c'est une étendue d'eau avec des gens qui y vivent autour, mais il y a une espèce de magie, ce lac, il a un truc magique, je trouve.
0: Alors Chantal Latsou, en repensant donc à ce même lieu de tournage, petit effort de mémoire, quelle odeur vous revient en tête?
2: Une odeur fraîche, une odeur saine, une odeur qu'on a envie de respirer à plein poumon, en fait. C'est la verdure,
1: c'est l'odeur des montagnes,
2: on se sent très pur. Vraiment, c'est très très pur.
0: C'est un tournage qui vous a purifié, donc.
2: Complètement. Dimanche matin, j'étais seule là-bas, j'étais pas rentrée chez moi. J'ai voulu faire le tour du lac. Et je me suis perdue, en fait. J'avais pas pris de papier, j'avais pas pris de carte bleue, j'avais rien sur moi.
0: Mais sur la période du tournage?
2: Sur la période du tournage, j'ai voulu faire le tour, mais j'ai fait 10 kilomètres, quoi.
0: Ah, d'accord.
2: Je suis rentrée épuisée dans un petit hôtel, et j'ai dit, je suis épuisée, la dame a dit, madame, c'est pas, vous voulez qu'on appelle les pompiers? J'ai dit, exemple.
0: Et ils ont dû halluciner.
2: Ils m'ont pas reconnue, en plus, parce que j'étais défigurée.
1: Ralénage.
2: J'ai pas ma carte bleue sur moi, mais.
1: Ils t'ont pas reconnu, les nazes.
2: Ils m'ont dit, on peut vous donner un verre d'eau si vous voulez. J'ai dit, oui, j'avais encore 5 bornes à faire à pied, quoi.
0: Oh, mais c'est incroyable. Et après, vous avez fait le chemin retour.
2: Je suis encore perdu dans cette semaine.
0: Mais l'équipe, vous vous en êtes rendu compte, Kev?
1: Absolument pas, j'apprends cette histoire ce matin.
2: Je ne raconte pas toute ma vie, si vous voulez. J'ai des souffrances comme ça. J'ai beaucoup marché, j'ai été très très fatigué.
0: On compatit. En tout cas, la bonne nouvelle, c'est que vous avez retrouvé le chemin puisque vous avez terminé le tournage.
2: Exactement.
0: Kev Adams, quel bruit lié au lieu de tournage vous a marqué? Vous revient en tête?
1: Ah, je dirais toujours pareil, le bruit de ce lac avec tout ce qui va avec. C'est-à-dire que il y a un monsieur qui nageait par exemple tous les jours à la même heure, je me rappelle très bien. Pendant le premier mois, on a tourné dans la maison, en fait, dans cette fameuse maison de nos rêves. Il y avait un monsieur qui nageait comme ça
0: et il était dans le champ.
1: C'était bien le problème. Et à chaque fois, on lui faisait des signes et tout ça, mais il avait rien à foutre. Lui, il voulait faire sa nage du jour, quoi. Et je dirais peut-être le son de ce mec qui nage, peut-être les oiseaux qui sont assez dingues, en fait, là-bas. Les sons se mélangent un peu dans ma tête, mais tout est un rapport avec ce lac.
2: Mmh. Oui.
0: Et alors, quels sons liés à Chantal Latsou retenez-vous de ce tournage?
1: Ça va, mon chéri? Je pense que je pourrais
2: pas
1: mieux
2: vous le faire. Ça, c'est un son qui compte, quand même.
0: Ouais. Ça, c'est vrai.
1: En général, le matin, elle me voit sur le tournage, c'est ça qu'elle me dit.
0: Vous l'imitez bien?
1: Ouais. Ah, et ça, et j'adore.
2: Très bien. Ouais.
1: J'adore parce que vous imaginez bien que ça vous met dans un bon mood. Vous
2: ah, bah oui, mais j'ai rentré en moi, en fait.
0: Pardon.
1: C'est pas très bien dit, ça, Chantal.
0: Oui, non, on n'a pas compris.
2: Il est rentré en moi parce qu'il m'imite très bien. C'est quand les gens vous imitent bien.
0: Ah oui, pour l'imitation.
2: Vous le ressentez ici quand les gens vous imitent bien. Il y a un truc très profond. Les gens vous imitent quelquefois comme ça, mais là, lui, c'est là.
1: Ça me fait plaisir, Chantal. Je précise quand même pour les auditeurs d'ici, je ne suis jamais rentré en Chantal.
2: Non,
1: quand même. C'est important de le préciser.
0: Merci pour cette précision, Kev Adams.
1: C'est important de le dire.
2: C'est des images. Par contre, les sons, moi, quelquefois, il y a une grande promenade très large, comme ça, où les gens se promènent à pied, etc., le long du lac. Et je me souviens des klaxon de vélo, parce que souvent j'étais au milieu, tout ça. Donc ça me reste. J'étais sur le lac, mais il n'y a pas de voiture avec les klaxons de vélo.
0: Vous avez vraiment été perturbée par l'environnement de ce tournage, Chantal Latsou.
2: J'ai adoré. J'ai failli rester là-bas d'ailleurs.
0: C'est pas vrai. Ouais.
1: Mais c'est vrai que c'était dur de quitter cet endroit, parce que
0: Regardant le film, on a envie d'y être.
1: Ah non, mais c'est sublime, et puis c'est tellement agréable à vivre. Moi en plus, j'étais en promo d'un autre film à l'époque, donc je devais partir le week-end. C'était hyper frustrant, quoi. J'avais vraiment envie de rester là-bas.
0: Moi, il y a un bruit qui m'a marqué dans le film en tant que spectatrice, c'est votre râle, Chantal Latsou.
2: Je sais pas bien le faire.
0: Oui, voilà, bah, c'était ça, j'allais vous demander de le refaire.
2: Il est en qu'on moi aussi, celui-là.
1: C'est ça, ouais.
0: C'était de l'impro. Alors, vous êtes très investi, Kev Adams, dans ce film, puisque vous l'avez scénarisé, coproduit.
1: Ouais.
0: Et ça, c'est, vous avez trouvé ce râle avec Chantal,
2: c'est
0: en improvisation.
2: C'est lui qui me l'a donné. J'avais pas en moi, enfin, c'est pas vrai, mais c'est lui qui me l'a donné. Et ben, après, je me suis dit, est-ce que j'aurais pas pu le faire autrement? Mais non, il est bon, celui-là. Ah, il est impressionnant.
0: Il est très impressionnant, oui. Je me suis demandé si c'était de la post-prod, et on a demandé au réalisateur qui nous a dit non, c'est Chantal Latsou qui l'a vraiment.
1: Fait, c'est vrai.
0: Ouais. Et vous venez de le refaire à l'instant.
2: Ouais.
0: C'est magnifique. Vous écoutez Ça Tourne, l'émission de radio qui plonge dans les coulisses de cinéma. Aujourd'hui avec Chantal Latsou et Kev Adams pour le film La Maison de nos Rêves qui sort au cinéma mercredi. Chantal Latsou, ce fut un tournage assez physique pour vous, puisque vous avez assuré, entre autres choses, vous-même les scènes de wakeboard.
2: Et c'est moi qui les ai faites.
0: Oui, alors.
2: J'étais champion étant jeune. Je vous interdis de rire.
0: Non, pardon.
2: C'est méchant, vous me faites moquer un peu de moi.
0: Non, parce que je connais un peu les coulisses du truc. Donc, vous avez fait du wakeboard. Vraiment, il y a certains plans où c'est vous qui êtes sur le wakeboard.
2: Oui.
0: On est d'accord, vous avez tourné. Il y avait évidemment une doublure. Oui, est-ce que c'est... Parce que je me suis posé la question...
2: Qui vous permet de dire ça et qui vous a dit ça?
0: Ah, parce qu'on s'est renseigné. Le réalisateur a vendu la mèche.
1: Vous allez me la vexer.
0: Ah mince.
2: Je suis capable de sortir du studio.
0: Racontez-nous cette expérience de wakeboard.
2: Écoutez, c'était formidable. J'ai d'abord niqué un micro.
0: Alors, voilà, c'est joliment dit, mais...
2: C'est cher, vous avez un micro de cinéma.
0: 4000 euros, oui.
2: Oui, c'est lui qui m'a fait sauter. Mais saute
0: pas. C'est Kev Adams qui vous a dit saute.
2: J'ai sauté, oui. Ah, c'est lui qui a niqué le micro.
1: C'est moi.
0: Vous avez pris des risques.
2: C'est très froid. C'est l'eau qui vient de la montagne.
0: Ah oui, d'accord.
1: Pour vous répondre, merci évidemment.
0: Allez-y, Kev Adams, si vous pouvez nous raconter les coulisses de cette scène.
1: Pour vous répondre, écoutez, la scène était assez dingue à tourner. Là où Chantal a raison, c'est qu'on a pu se baigner dans le lac. Et c'est quand même pas dingue, c'est pas anodin. C'est-à-dire que c'était l'été indien, septembre, octobre, lac du Bourget. On s'est baigné, Chantal et moi, au milieu du lac. Et c'est un truc qui ressemble à aucune autre expérience. C'est-à-dire que vous vous baignez dans des milliers et des milliers de litres d'Evian pur. Enfin, c'est ça, c'est vraiment.
0: Parce que quand on boit la tasse, du coup, c'est agréable.
1: Ah, mais tu bois la tasse, tu dis, mais c'est le meilleur eau que j'ai bu de ma vie, c'est dingue.
0: C'est vrai.
2: Moi, j'avais mon âge en plongeant, je suis ressorti, j'avais 22 ans, quoi. Parce que ça vous vivifie, ça vous sentez bien pur, jeune. T'as compris?
0: J'ai compris.
1: C'est très agréable. Et pour cette scène de wakeboard, évidemment, Chantal n'avait pas de doublure, mais moi, oui, j'avais une doublure. Et c'est vrai que ça a été assez dingue, en fait, de tourner ça. En fait, la scène, pour la petite histoire, parce que je crois qu'on est un peu aussi ici pour vous raconter des petits secrets de tournage, n'était pas écrit au scénario quand on est parti tourner le film. Et en arrivant, au bout de 2 semaines de tournage, avec Claude Zidi Junior, on faisait régulièrement des réunions le soir pour faire le point sur les scènes qu'on avait déjà tournées ou pour celles qui arrivaient. Et on se dit, mais c'est quand même dommage. On a un lac qui est dingue et on n'a absolument aucune scène qui se passe sur le lac. Alors le lac est toujours là en toile de fond, mais en fait, il faudrait presque qu'on l'utilise pour une scène. Et donc on a commencé à réfléchir et à se dire qu'est-ce que cette Nicolette Lefort, cette femme qui en fait... C'est un personnage qu'on voulait depuis le début à l'opposé des clichés sur nos seniors. C'est-à-dire on s'est dit, on veut qu'elle ait la pêche, la patate, qu'elle prenne soin d'elle, qu'elle soit glamour, qu'elle soit belle, qu'elle fasse 1200 trucs dans la journée. Et donc on s'est dit, qu'est-ce qu'elle peut faire sur ce lac? Et ça nous est marré de se dire, si elle fait du ski nautique ou du wakeboard, mais d'une manière assez exceptionnelle.
0: Avec des acrobaties assez incroyables, qu'on voit dans la bande-annonce.
1: Voilà, exactement.
0: Hein, spoil,
2: rien. Ouais. Moi, ce qui m'a fait rire, c'est quand il est tombé dans les... Quand il est tombé dans les herbes à côté du lac, mais qu'est-ce que j'ai ri. Parce qu'il est vraiment tombé. C'est bon, rire.
0: Ah, c'est vrai. Ah oui, parce qu'à un moment donné, vous en faites du wakeboard aussi, Kev, et vous finissez dans le décor, on va dire.
1: Exactement.
0: Et ça, c'est réel.
1: Ah ouais. Oui, tout ce qui est déglingage de tronche, de toute façon, c'est toujours mieux quand c'est réel, évidemment. Il n'y a pas de problème là-dessus.
0: Est-ce que c'est vous qui tombez dans les escaliers aussi?
2: Bien sûr.
1: Alors, je l'ai fait, je l'ai fait 2 fois, et un cascadeur l'a fait 2 fois aussi. Et je crois que ce qui est gardé dans le film, pour le coup, c'est une prise où c'est le cascadeur.
0: Ah. D'accord, ok.
1: Parce que je tombe avec beaucoup moins de grâce, faut le dire.
0: Ah oui, parce que je me suis dit, waouh, c'est physique, hein, on peut se faire mal. Puis même, j'imagine que les assurances, votre agent, il doit avoir des sueurs froides quand vous exécutez vous-même vos cascades.
1: Oui, bah, moi j'avais très envie de le faire encore plus, mais c'est vrai que souvent on nous retient un peu sur ces trucs-là. Quoi.
2: Les sportifs, vous savez, ils courent le matin.
0: Vous êtes sportif, Kev?
1: Un petit peu.
0: Ah oui, ouais. Pendant que Chantal se perdait autour du lac, vous faisiez votre footing.
1: Je faisais mon petit footing, moi j'aime bien ça.
0: Est-ce que
2: c'est moi qui ai posé cette question? Non.
0: Est-ce que c'est votre vrai bave dans la Seine où vous avez un énorme...
1: C'est fou de poser cette question. Et alors, est-ce que c'est votre vraie bave?
0: Je me suis vraiment posé la question.
1: Eh bien oui, je vous confirme que c'est ma vraie bave.
0: Non, sérieusement.
1: Et ma vraie mort, pour de vrai.
0: Non.
1: Ouais, pour de vrai.
0: Parce que c'est vraiment ignoble. Enfin, c'est ignoble. Moi, je me suis dit, parfois, il peut y avoir des accessoires de tournage, justement pour...
1: Oui, mais ça ne fait jamais aussi vrai.
0: Et ouais. Non, ça marche très bien.
1: Là, pour le coup, c'est vraiment, avant chaque prise, c'était, allez, bave morve, on y va à fond, quoi.
0: Ouais.
1: Mais c'est ce qui donne aussi le côté complètement fou de cette scène et le côté complètement surréaliste, quoi. C'est justement ça qu'on voulait. Et d'ailleurs, à plein d'endroits dans le film, on a traité les scènes et le film en lui-même comme une espèce de BD. C'est-à-dire qu'on voulait des scènes, on voulait des scènes un peu à la Tex Avery, plus vraies que nature, plus grosses que ce qui se passe dans la vraie vie. Évidemment que n'importe qui dans la vraie vie, si t'as un collaborateur qui vient et qui fait ça, tout le monde serait en mode, mais c'est dégueulasse, je vais pas à la salle de bain. Bah, à la salle de bain, tu nous dégoûtes.
0: Mais tu continues pas.
1: Évidemment,
0: faire,
1: là, tout le monde l'écoute. Tout le monde est là. Alors, qu'est-ce qu'il veut nous dire avec ça? Mais ça morfe, quoi. C'est vraiment, on voulait des scènes de BD, tout simplement.
0: Voilà. Et pour celles et ceux qui nous écoutent, je vous invite à découvrir cette scène allant voir le film. Je n'en dis pas plus.
1: Allez voir Ma Bave et Ma Morve au cinéma, bien sûr.
0: Vous saurez que c'est de la vraie. La maison de nos rêves de Claude Zidi Junior, c'est mercredi au cinéma. Et aujourd'hui, dans sa tourne, avec Kev Adams et Chantal Latsou. À tout de suite.

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5: Et ça tourne ce week-end avec les acteurs d'une comédie à découvrir absolument mercredi prochain sur vos écrans, La Maison de nos rêves, qui réunit donc Kev Adams et Chantal Latsou, nos invités. Et c'est l'heure de l'instant promo. La Maison de nos rêves, c'était donc un tournage de rêve.
6: Ah oui, vraiment.
5: On dit oui. Kev Adams.
7: Il y a même un making-of qui s'appelle Le tournage de nos rêves.
5: Ah, oh, c'est pas vrai.
7: Oui, qui dure une demi-heure et que nous allons mettre en ligne sur YouTube quand le film sera disponible au cinéma. À partir de mercredi, le film est dispo et pendant les vacances là, de la Toussaint, on va mettre le making-of du film sur Internet. Moi, j'adorais les making-of quand j'étais petit, je trouve que c'est génial.
5: Ça manque, on est d'accord, maintenant qu'on n'a plus de DVD, on n'a plus la partie making-of.
7: Et c'était ce que je préférais dans les DVD, c'était les making-of. Et du coup, on a fait un super making-of. Il dure une demi-heure, il s'appelle Le tournage de nos rêves et il sera dispo sur YouTube là pendant les vacances de la Toussaint.
5: Super promo. Chantal Latsou, quelle est la première chose à laquelle vous avez pensé quand on vous a proposé le rôle?
6: Écoutez, je savais qu'il m'écrivait quelque chose sur mesure. Et que je pense qu'il y a beaucoup d'amour de la part de Kev envers moi. Et donc, j'ai eu le scénario. Écoutez, il ne m'est pas tombé des mains, je ne me suis pas endormie, je l'ai lu en 1h15. Ils m'ont comprise, enfin, ils ont.
5: Ben, ce rôle,
6: ils sont
5: vous
6: rentrés
5: va très
6: dans
5: bien.
6: Voilà. Ah, mes mots, mon intonation, ils sont... les phrases étaient écrites, je n'ai même pas eu à les changer. Quoi.
7: Ils sont rentrés dans ta bouche, finalement.
6: Voilà.
5: Waouh. Alors, chose à. Écoutez, oui, mais vous êtes responsable de vos paroles. Ouais, c'est vrai. Alors, Kev Adams, chose assez surprenante pour ce film, une fois qu'il a été tourné, et ça, c'est intéressant, vous l'avez monté plusieurs fois, en faisant entre chaque montage des projections test.
7: Pas tout seul, hein, avec le réalisateur, avec Claude Didier
5: Junior. Ouais,
7: on
5: effectivement.
7: A fait ce travail vraiment en binôme, c'est important de le préciser parce que j'aurais pas pu le faire sans Claude. Il m'a soutenu, accompagné et j'ai fait aussi un travail de producteur, c'est-à-dire de lui donner les moyens aussi de faire ça. Mmh. On sait tous les deux donner les moyens de faire ça. Il se trouve qu'effectivement, j'avais eu des frustrations sur des films précédents où je trouvais que le rire n'allait pas assez loin ou alors on assumait pas pleinement la scène de comédie, donc j'ai voulu tenter une autre méthode et c'est une méthode dont j'avais entendu parler, qui nous avait été conseillée par Philippe Lachaud. On s'était longuement parlé au début de l'année et il m'avait dit voilà un peu comment moi je travaille mes comédies. En général, j'aime bien faire des tests, des screen tests.
5: Mais qui sont les spectateurs? Du coup, vous les recrutez?
6: Les vrais spectateurs.
7: Ce sont des gens qui ne savent pas ce qu'ils viennent voir.
5: Ah,
7: et donc,
5: ouais.
7: C'est hyper intéressant parce que il y a évidemment des gens qui sont plutôt, plutôt fans de comédie, d'autres moins. Et donc, c'est des gens qui s'assoient, ils sont 200-300 dans une salle de cinéma, ils viennent gratuitement et ils voient un film.
5: C'est génial.
7: Ouais, c'est génial.
6: Ça devrait être évident parce que regarde, quand on fait du one man show, on teste sans arrêt, on remet, on recolle.
7: C'est vrai que c'est assez hallucinant pour les comédies de ne pas tester en réalité. D'ailleurs, si on regarde bien dans l'histoire de France, les comédies qui restent les plus mythiques sont souvent adaptées de pièces de théâtre. Je pense notamment évidemment au film du Splendide, mais je pense aussi au Dîner de Comte, Francis Weber. Souvent, ce sont des très très bonnes pièces de théâtre, donc qui ont eu le temps d'être testées, rodées. On enlève les blagues qui fonctionnent pas, on rajoute celles qui fonctionnent, forcément, quand ça arrive au cinéma, il y a un côté presque prêt.
6: Exactement.
7: Nous, au cinéma, on n'a pas ce test-là, donc c'était hyper intéressant de se dire, ok, on y va. On fait une version du film qui est trop long. On a été conscient qu'elle était trop longue, et on a été tester ça à 3 reprises. Pour le coup, on a fait une fois à Paris, une fois au Sable d'Olonne et une fois à Rouen, et dans la banlieue de Rouen. Et ça nous a permis vraiment à chaque fois de faire évoluer le film. On enregistrait, et Claude et moi, donc on avait nos enregistreurs comme ça pour entendre les rires et les pas rires.
5: Ah,
7: d'ailleurs, on rentrait, et puis le lendemain au montage, on se retrouvait, on comparait. Alors moi, ça, j'estime que ça marche pas. Et lui disait, ah, bah si, quand même, la dame à côté de moi, elle a ri, j'ai l'impression que. Et ça a été des discussions vraiment passionnantes, et je pense que ça a vraiment, vraiment donné le coup de boost qui manquait au film, vraiment.
5: Chantal Latsou, est-ce que vous aimeriez vivre dans ce film?
6: Vivre dans ce film?
5: Oui.
6: Dans la maison, certainement.
5: Mm-hmm.
6: Dans la maison, mais c'est vrai que j'ai un côté comme ça. Je suis très soupolée. Je peux très bien être très désagréable d'un seul coup et la minute d'après, très, très gentille.
5: D'accord.
6: Donc, ça reste pas.
5: Kev Adams, avec quoi avez-vous envie que les spectateurs repartent après avoir vu la maison de nos rêves?
7: Avec le sourire, tout simplement. Mmh. On n'a pas plus de prétention que ça. On est dans un moment tellement anxiogène, tellement dur. On allume les actualités, on a l'impression que c'est la fin du monde après-demain tous les jours. C'est assez dingue ce qui se passe et on n'a pas plus de prétention que de dire on a fait une comédie qui est vraiment drôle et qui permet pendant une heure et demie de mettre un peu les soucis du quotidien de côté. Donc si les gens repartent de la salle avec le sourire, nous on a gagné notre pari, n'est-ce pas,
5: Chanchou? Avec la fraîcheur du Bourget et de Chantal Latsou.
7: Évidemment.
5: Oui. Rendez-vous mercredi prochain, ce film qui a été tourné au Lac du Bourget et non pas au Bourget comme je viens de le dire. La suite de Ça tourne, c'est demain, même heure, même fréquence. À 13h30, nous recevrons l'un des maquilleurs et créateurs d'effets spéciaux les plus connus en France, Olivier Afonso de l'Atelier 69, toujours en compagnie de Kev Adams et Chantal Latsou. Bel après-midi à tous sur ICI.
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5: Merci d'avoir choisi votre radio ICI. Il est tout pile 14h. Bon week-end à tous. Les infos avec Benjamin Mathieu.
8: Des milliers de manifestants attendus près de l'usine de pesticides du groupe Saint-Gétin à Saint-Pierre-la-Garenne. C'est dans l'heure. Parmi eux, des personnes malades. Les participants souhaitent dénoncer les effets des produits phytosanitaires sur l'environnement et sur la santé. Un mineur de 15 ans interpellé à Marseille. Il est soupçonné d'avoir dirigé un spray enflammé en direction du visage d'une passante. C'était en marge des manifestations lycéennes ce jeudi. La femme tentait de s'interposer pour éviter la destruction d'un abribus. Hier soir à Metz, en Moselle, un incendie s'est déclaré dans un collège. Les dégâts sont d'ordre matériel. L'enquête devra dire si ce sinistre est justement en lien avec les violences en marge du mouvement lycéen. La préfecture de police de Paris qui communique, elle, ce chiffre, 824 personnes interpellées en Ile-de-France, dont 85% de mineurs depuis le début du mouvement. Le ministère de l'Intérieur fait état, lui, de violences urbaines à proximité de près de 160 établissements et annonce 1747 interpellations en France pour la seule journée d'hier. Le gouvernement, qui durcit le ton, est général la suspension du permis de conduire pour usage du téléphone au volant. La mesure était en test dans certains départements. Une suspension pouvant aller de 12 jours à 6 mois. Soyez prudents dans l'Hérault. Aujourd'hui, le département est placé en vigilance orange pour pluie et inondations jusqu'à 16 heures. Un nouvel épisode assez intense est annoncé avec des cumuls de précipitations importantes. Et puis cette opération Grand Stade aujourd'hui pour promouvoir les équipes de foot féminines. Plusieurs matchs se déroulent dans les stades des professionnels masculins, comme à la Méno à Strasbourg ou la Beaujoire à Nantes.
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7: La météo sur votre radio locale ICI, Occitanie. En début de soirée, le temps se couvre nettement sur la région toulousaine et le Lauragais, avec un ciel très nuageux à couvert et un risque de pluies éparses. Le thermomètre affichera 21 voire 22 degrés. Plus à l'est, vers Castres, Albi ou en remontant vers Montauban et Cahors, l'ambiance reste calme mais humide sous des nuages bas. Le vent souffle modérément d'est à sud-est avec des rafales mesurées aux alentours de 21 km/h. Profitez bien de votre soirée avec ICI Occitanie.
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0: monde, merci d'être à l'écoute d'ici. Sophie Nolvaux avec vous et je vous promets de la bonne humeur dans vos balades, vos trajets en famille ou encore vos préparatifs du week-end. Des conseils utiles près de chez vous et vos artistes préférés, c'est dans un instant avec vos trois chansons françaises à la suite. On va chanter en compagnie de Larousseau avec le nouveau single de Marc Lavoine et Patrick Fiori, mais également avec Laurent Voulzy.
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0: m'oubliera, c'est une reprise qui a fait mouche en 98 grâce à Larousseau. À suivre, Eddie Mitchell pour une dernière séance sur Ici. Et tout de suite, des infos près de chez vous.
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2: Entretenir son jardin et pédaler pour la bonne cause, c'est votre programme du week-end.
1: Laurie Leclerc.
2: C'est demain la deuxième édition toulousaine du rendez-vous Cyclo pour le climat. Pour les plus courageux, une randonnée à vélo de 100 km. Et une nouveauté cette année, plus tranquille, un parcours famille de 22 km. Le village climat, au départ de la randonnée, vous donnera également plein d'informations. Oui, même si vous venez avec vos deux pieds et pas avec votre deux roues. Rendez-vous demain au parc de la Ramée. Informations et inscriptions sur cyclopourleclimat.com. On reste au grand air. Le réseau des jardiniers du parc naturel du Haut-Languedoc vous invite à faire la fête. Entrée libre avec troc de graines, marché de producteurs, atelier d'impression végétale sur textile et même un défilé d'épouvantail sur tapis rouge. La fête des jardiniers du parc, c'est demain entre 9h et 17h à la salle des fêtes de la Bastide Rouérou. C'est dans le Tarn. Et très belle sortie et très bon week-end avec Ici Occitanie.
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0: écoutez ici avec Maxime Le Forestier. Et né quelque part fin des années 80 en France, on assiste à de nombreux débats concernant le sujet de l'immigration. Le Forestier, enchanteur hyper engagé, décide d'écrire un hymne antiraciste soudé par des sonorités africaines en révolte contre la loi Pasqua de 1986. Le titre est une référence à la chanson La balade des gens qui sont nés quelque part de Georges Brassens. Bientôt 15h et toute l'info en France et dans le monde en 90 secondes. Mais avant, je vous ai choisi Stevie Wonder, le tout dernier titre de Vanessa Paradis, Rendez-vous, et le trio Frédéric Goldman et Jones.
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1: Vous écoutez ici, excellent après-midi, il est 15h. Toute l'info en français dans le monde en 90 secondes avec Benjamin Mathieu.
2: Il manifeste contre les risques de cancer liés aux pesticides. 3 à 4 000 personnes en ce moment près de l'usine du groupe Syngenta à Saint-Pierre-la-Garenne. C'est dans l'heure. Les participants dénoncent les effets des produits phytosanitaires sur l'environnement et sur la santé. Une légère baisse du prix du diesel en France d'environ 2 centimes. Aujourd'hui, il s'est appelé à 2,37 € en moyenne selon Roule Média. Conséquence des annonces hier des pays du G7 dont la France, affirmant avoir libéré 100 millions de barils de leurs stocks stratégiques. Un homme retrouvé tué par balle hier matin dans un véhicule utilitaire britannique sur une aire d'autoroute. C'était entre Troyes et Reims. À l'arrière se trouvaient une dizaine de personnes étrangères en situation irrégulière. Une personne susceptible d'avoir été présente sur les lieux des faits a été interpellée et mise en garde à vue. Plusieurs autres ont pris la fuite. Une enquête ouverte à la suite de l'incendie hier soir du préau d'un collège à Metz. Le procureur de cette commune mosellane privilégie un acte intentionnel sans que le lien avec les manifestations lycéennes ne soit pour le rétabli. Un autre incendie hier soir également, cette fois dans la cour du lycée du Dolmen à Poitiers dans la Vienne. Le recteur de l'académie de Poitiers dénonce des violences en marge des mobilisations lycéennes et renouvelle son appel au calme. Et puis la marche des fiertés à Paris a une date originale. Elle a lieu d'habitude fin juin, mais elle avait été annulée en raison de la canicule. Des milliers de personnes qui défilent en ce moment dans la capitale pour défendre les droits des personnes LGBTQIA+.
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4: La météo sur votre radio locale ici, Occitanie. En début de soirée, le temps se couvre nettement sur la région toulousaine et le Lauragais, avec un ciel très nuageux à couvert et un risque de pluies éparses. Le thermomètre affichera 21, voire 22 degrés. Plus à l'est, vers Castres, Albi, ou en remontant vers Montauban et Cahors, l'ambiance reste calme mais humide sous des nuages bas. Le vent souffle modérément d'est à sud-est avec des rafales mesurées aux alentours de 21 km/h. Profitez bien de votre soirée avec ici, Occitanie.
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0: restez ici. Je vous souhaite un excellent samedi 3 octobre avec nous. Sophie Nolvaux au micro de votre après-midi avec dans quelques minutes des infos près de chez vous. Et si vous avez tenté la sieste et qu'on vient de vous réveiller, j'ai mieux qu'un café pour vous. J'ai de la musique qui fait du bien.
1: C'est un beau roman, c'est une belle histoire.
0: On écoutera Michel Fugain, Zao de Sagazan et Vivien Savage. Alors ne bougez pas, vos trois chansons françaises à la suite débarquent dans un court instant.
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0: Vous écoutez ici, et c'était une belle histoire, tendrement racontée par Michel Fugain. Dans un instant, direction l'année 1986, avec Madonna et la Isla Bonita. Ce sera juste après quelques petites infos d'ici.
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2: Un mois pour vous sensibiliser au cancer du sein et une fête qui ne va pas vous laisser de marbre. Ici Occitanie à vos côtés, c'est parti.
3: Franck Langlois.
2: Ça y est, c'est Octobre Rose, vous le savez, le mois consacré à la sensibilisation au dépistage du cancer du sein. 58 000 nouveaux cas sont détectés chaque année, le plus tôt et le mieux, grâce à des gestes parfois tout simples que vous pouvez pratiquer vous-même. À Romainville, beaucoup de manifestations sont organisées sur le thème, ainsi qu'une course et une marche le 11 octobre. N'hésitez pas à vous renseigner sur ramonville.fr. Et puis notez que Cône Minervois fête son marbre, une pierre que l'on retrouve à Versailles, au Vatican ou même au cœur de la basilique Saint-Cernin. Direction donc le nord-est de Carcassonne avec des démos de sculptures de bas-reliefs mais aussi des expos et un marché de producteurs locaux en clôture de cette grande fête. Rendez-vous jusqu'à demain aux marbrières de Cône, c'est dans l'Aude. Ici Occitanie à vos côtés, on revient, c'est promis dans pile une heure.
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0: toujours à l'écoute d'ici pour passer un bon samedi. Si vous fêtez votre anniversaire ce week-end, je vous le souhaite évidemment très joyeux. Vous êtes né le même jour que la chanteuse du groupe No Doubt. Gwen Stefani avait 27 ans à l'époque de cette chanson, véritable consécration mondiale. Elle en a 57 aujourd'hui. Dans quelques minutes à 16h, vous avez rendez-vous avec l'info en France et dans le monde en 90 secondes. D'ici là, on va s'écouter Jean-Louis Aubert, le nouveau single de Teddy Swims, mais également France Gall. Très bel après-midi.
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1: Vous écoutez ici, il est 16h, très bel après-midi. Toute l'info en français dans le monde en 90 secondes avec Benjamin Mathieu.
2: Jean-Luc Mélenchon appelle à accompagner la mobilisation des lycées. Le candidat LFI à la présidentielle publie une note de blog dans laquelle il estime que la prochaine journée d'action mardi prochain est un point de départ d'un mouvement social d'ampleur contre le gouvernement. Des principaux syndicats appellent à une grande journée d'action le 17 octobre sur les salaires et le pouvoir d'achat. Et puis les lycéens qui obtiennent également le soutien du judoka star Teddy Riner aujourd'hui sur les réseaux sociaux. Le gouvernement durcit le ton en matière de sécurité routière. Il généralise à partir d'aujourd'hui la suspension du permis de conduire pour usage du téléphone au volant. La mesure était en test dans une vingtaine de départements. Une suspension qui peut aller de 12 jours à 6 mois. 3 à 4 000 personnes manifestent en ce moment contre les pesticides dans l'Eure. À l'appel du collectif mêlant des malades atteints de cancer, des agriculteurs et des militants écologistes, ils se sont retrouvés aux abords de l'usine du groupe Syngenta à Saint-Pierre-la-Garenne, un géant des pesticides. C'est une opération grand stade aujourd'hui pour promouvoir les équipes féminines de foot. Plusieurs matchs se déroulent dans les stades des pros masculins comme la Méno à Strasbourg, la Beaujoire à Nantes ou le Groupama Stadium à Lyon. Pardon, les matchs sont à suivre dès 18h. En rugby, top 14, Bordeaux-Bègles qui déroule à domicile face à Lyon, pourtant deuxième du classement. Il y a 51-14, les Bordelais qui ont inscrit 8 essais. Il reste encore un quart d'heure à jouer. Voilà, le match est en cours. Mais déjà, on peut dire que c'est une petite déculottée.
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3: La météo sur votre radio locale ici, Occitanie. En début de soirée, le temps se couvre nettement sur la région toulousaine et le Lauragais, avec un ciel très nuageux à couvert et un risque de pluies éparses. Le thermomètre affichera 21 voire 22 degrés. Plus à l'est, vers Castres, Albi ou en remontant vers Montauban et Cahors, l'ambiance reste calme mais humide sous des nuages bas. Le vent souffle modérément d'est à sud-est avec des rafales mesurées aux alentours de 21 km/h. Profitez bien de votre soirée avec ici Occitanie.
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Ici, The Sunshine Band avec That's the way, I like it, sur votre radio locale ici à Occitanie. C'est Franck avec vous jusqu'à 19h, bel après-midi. Et on se prépare une belle soirée aussi, hein, ce soir du rugby, le derby entre Castres et Toulouse, à suivre en intégralité avant match 20h30 et la rencontre bien sûr dès 21h05 sur nos antennes. Allez, on va prendre dans quelques minutes la direction de l'espace avec Sophie Adenau, la française Sophie Adenau qui sera à l'honneur. Mais avant de quitter le plancher des vaches, je vous propose côté musique, Alain Souchon qui arrive avec C'est déjà ça, et tout de suite Joseph Kamel et Vita, la chanson Jamais. Très bon week-end.

0: C'est déjà ça, Alain Souchon sur votre radio locale ici, Occitanie. Nous étions en 1993. Allez, tout de suite, on est en orbite autour de la Terre avec Sophie Adenau là-haut et dans nos studios, Pascal Vesbrouck ainsi qu'Olivier Sanguy de la Cité de l'Espace de Toulouse.
1: Sophie Adenau est une ingénieure aéronautique et pilote d'essai d'hélicoptères militaires françaises, lieutenant-colonel de l'armée de l'air et de l'espace, excusez du peu. Elle est actuellement en orbite sur la Station Spatiale Internationale et comme nous l'explique Olivier Sanguy, guide de la Cité de l'Espace à Toulouse, son retour est imminent.
2: Le retour sur Terre pour Sophie Adenau s'annonce. Je rappelle que c'est une astronaute française de l'Agence Spatiale Européenne, l'ESA. Elle a été sélectionnée en novembre 2022 et sa première mission, qui s'appelle Epsilon, eh bien, a commencé le 13 février 2026. Bon, au passage, on a une exposition qui s'appelle Epsilon à la Cité de l'Espace. Pour cette première mission, je dirais une mission assez classique. Elle a décollé avec une capsule Crew Dragon de SpaceX pour aller vers la Station Spatiale Internationale et participer aux expéditions 74 et 75.
1: Alors, Olivier Sanguy, vous dites classique, mais Sophie Adenau a quand même quelques records à son actif.
2: Oui, alors, bon, tout d'abord, on va un petit peu compter. Sophie Adenau, 11e personne de nationalité française à aller dans l'espace sur orbite. Ceci dit, elle n'est que la 2e femme française à le faire, après Claudie Hennuret, qui est la marraine de la Cité de l'Espace. Mais bon, seulement 2 femmes françaises dans l'espace, il faut faire un effort. Bon, Claudie Hennuret n'avait pas eu l'occasion de faire une sortie dans l'espace lors de ses 2 missions. Sophie Adenau est devenue le 18 août la première française à accomplir ce que la NASA appelle dans son jargon une EVA, pour Extravehicular Activity, sans l'accent, ça veut dire activité extravéhiculaire, bref, une marche spatiale ou une sortie en scaphandre. Ça, c'est déjà remarquable. Elle en a accompli 2 autres après le 25 août puis le 1er septembre. Au total, 19h42 de sortie spatiale. Alors, le recordman des sorties spatiales pour un astronaute de l'Agence Spatiale Européenne, ça reste Thomas Pesquet avec 39h54, mais il triche un peu. C'est sur ses 2 missions. Sophie n'a fait qu'une seule mission. Elle peut se rattraper. Bon, Thomas Pesquet cumule 396 jours dans l'espace, à nouveau en 2 missions. Mais Sophie remporte un record. Et oui, figurez-vous que le 3 septembre, Sophie Adenau a dépassé les 200 jours dans l'espace pour sa mission. Du coup, elle battait le record détenu par l'Italien Luca Parmitano. Elle en est à 230. Le nombre exact de jours, ce sera, on le connaîtra quand elle va revenir avec l'amérissage dans le Pacifique. C'est pour bientôt. Et d'ores et déjà, Sophie Adenau est l'astronaute européenne, homme et femme confondus, qui a fait la mission la plus longue, ma foi, pour une première mission. C'est quand même chapeau bas.
1: Merci Olivier Sanguy de la Cité de l'Espace. 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

0: The Police avec le plus grand tube de ce groupe de légende, le groupe de Andy Summers, Stewart Copeland et évidemment Sting. C'était Every Breath You Take. Dans 10 minutes, des bons plans sortis. On parlera notamment d'une expo pour vous aider en automne à différencier correctement les bons champignons des mauvais champignons. Voilà, on file dans le Volvestre dans quelques instants. Après, Axel Red et Renaud, dans quelques secondes, chantez pour elle, et aussi Michel Polnareff. Il est en approche, l'amiral, avec Dans la maison vide. Bel après-midi.
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0: la maison vide, version Michel Polnareff. Excellent week-end à toutes et tous. Merci pour votre fidélité à votre premier média de proximité. Voici tout de suite vos bons plans loisirs sortis. Et puis côté musique, ça va repartir de plus belle. Attention, Jackie Quartz arrive ainsi que Lewis Capaldi.
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2: Des champignons et des animations dans votre agenda.
3: Sébastien et Emmanuel
2: sont de toutes les formes, de toutes les couleurs. Il y en a que l'on mange et d'autres sont vénéneux. On en trouve partout. Certains ont des coins bien secrets. Les champignons, demain, dimanche et lundi, on va pouvoir les découvrir à Carbone. C'est l'association mycologique du Volvestre qui vous accueille pour tout vous dire sur les champignons. Une étude étonnante pour les curieux et les passionnés. Exposition mycologique à la salle des fêtes de Carbone demain, dimanche et lundi. L'entrée est libre. La semaine bleu. La semaine des retraités, des seniors aura lieu dès lundi toute la semaine à Lauzerte dans le Tarn-et-Garonne au programme animation intergénérationnelle gratuite dans la commune avec au programme information et ateliers, séance de lecture à la médiathèque, partie de foot en marchant au stade de Vignals, jeu de piste, renseignements pour participer à tous ces ateliers auprès de la mairie de Lauzerte.
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0: Bon, Lewis Capaldi sur votre radio locale ici Occitanie. Allez, l'humour en tube tout de suite. Et on va parler de colère. Là, maintenant, question, faut-il laisser sortir sa colère intérieure? C'est l'interrogation de cet après-midi, la question que Fred Ballard a posée à ses rigolos de l'humour en tube. Et en cette journée mondiale contre la rage, eh bien figurez-vous qu'il y en a qui lâchent bien les chevaux, surtout quand on leur parle, par exemple, de certaines séries télé.
1: Les experts, c'est de la merde! Nous, on avait Columbo, nous!
2: Voilà, alors nous avons un très bon exemple de colère explosive et salvatrice en la personne de Fabrice Eboué, qui choisit d'extérioriser sa frustration du temps qui passe sur la jeune génération via les séries télé. C'est pas hyper constructif, mais ça fait du bien.
1: Columbo, il se faisait chier, il recoupait les indices, il interrogeait les témoins. Les experts, qui est-ce qu'il a tué? C'est lui, comment tu sais? Il a laissé de l'ADN. Oh bah super, super hein. Toi, tu dois regarder des séries de merde comme Desperate Housewives. Nous, on regardait La Petite Maison dans la Prairie, nous! Arrête de rigoler!
2: Ah bah non, c'est vrai que c'est pas drôle. Hein. Franchement, quand toute une génération a pu découvrir les vicissitudes des femmes au foyer de la upper class américaine et que celle d'avant a juste appris que couper du bois et courir dans les champs, c'était le nirvana, il y a de quoi être en colère. C'est un peu pareil quand tu te fais voler ton vélo électrique.
3: Donc t'as la rage comme pour un vol de vélo normal, mais le côté électrique fait que le seum, il dure beaucoup plus longtemps. En fait, t'as des pulsions de seum qui viennent alimenter ta rage et augmenter son autonomie. Et les gens, ils ont rajouté, ah, t'as volé ton vélo électrique, ça coûte cher ça, non?
2: Ah oui, ça coûte très cher, et un coup de colère non maîtrisé, ça peut aussi coûter très très cher. Hein. Donc oui, il faut faire sortir sa colère, mais en solo et dans un endroit fermé. C'est comme l'humour, hein. On peut rire de tout, mais pas n'importe où.
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0: Céline Dion à Paris en ce moment, vous le savez. Actu musique et bonne humeur sur ICI Occitanie. Les infos arrivent à 17h. Après le nouveau Charles Doré, on adore le titre Hypersensible. À venir également juste avant 17h, le souvenir de U2.
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1: 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Toute l'actualité en France et dans le monde en 90 secondes.
2: Il manifeste contre les risques de cancer liés aux pesticides. Environ 8000 personnes réunies en ce moment près de l'usine de pesticides du groupe Syngenta à Saint-Pierre-la-Garenne. C'est dans l'heure. Les participants qui dénoncent les effets des produits phytosanitaires sur l'environnement et sur leur santé. Parmi eux, des personnes atteintes de cancer comme Marie, qui est persuadée qu'elle est tombée malade à cause des pesticides ou des perturbateurs endocriniens très présents dans notre quotidien.
3: J'ai attrapé ce cancer du pancréas il y a un an et c'est d'autant plus difficile à accepter que je ressens une énorme injustice. Et pour ma part, et aussi concernant mon oncologue, on est tous bien d'accord que c'est certainement dû à l'environnement, donc que ce soit les PFAS, les pesticides qu'on a pu ingérer ou respirer, que ce soit dans mon enfance, dans mon adolescence ou plus tard. Heureusement, en ce moment, moi, je me sens plutôt bien parce que je bénéficie d'une thérapie ciblée qui n'est pas une chimiothérapie et donc j'ai beaucoup moins d'effets secondaires, et c'est parce que je me sens capable aujourd'hui de me mobiliser que je viens. Ça n'a pas été le cas évidemment les 6 mois derniers par exemple, mais là en ce moment je me sens bien, donc j'en profite pour me mobiliser avec les autres personnes victimes du cancer.
2: Une manifestation encadrée par un important dispositif policier. Le gouvernement généralise à partir d'aujourd'hui la suspension du permis de conduire pour usage du téléphone au volant. La mesure était testée dans une vingtaine de départements français, une suspension qui peut aller de 12 jours à 6 mois. Une légère baisse du prix du diesel en France d'environ 2 centimes qui s'établit à 2,37 € en moyenne selon Roule Média, conséquence des annonces hier des pays du G7 affirmant avoir libéré 100 millions de barils de leur stock stratégique. Et puis son poids porte sur les réseaux sociaux. Le judoka Teddy Riner apporte son soutien au mouvement lycéen tout en dénonçant les violences. Aucune colère ne justifie cela, mais je refuse qu'on fasse le procès de toute une génération, écrit le quintuple champion olympique sur le réseau social X.
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1: La météo sur votre radio locale ici, Occitanie. En début de soirée, le temps se couvre nettement sur la région toulousaine et le Lauragais, avec un ciel très nuageux à couvert et un risque de pluies éparses. Le thermomètre affichera 21 voire 22 degrés. Plus à l'est, vers Castres, Albi ou en remontant vers Montauban et Cahors, l'ambiance reste calme mais humide sous des nuages bas. Le vent souffle modérément d'est à sud-est avec des rafales mesurées aux alentours de 21 km/h. Profitez bien de votre soirée avec ici, Occitanie.
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Depuis 1976, elle voulait qu'on l'appelle Venise. Merci beaucoup, Julien Clerc. Ne bougez pas dans 10 minutes. Eh bien, on va évoquer dans les écrans du midi toulousain Le Bonheur est dans le Pré cet après-midi. Vous connaissez ce film, une comédie culte d'Étienne Châtillaise, 1995. Un film avec notamment Eddie Mitchell dans le rôle d'un personnage qu'on a adoré détester. Un film en plus tourné en grande partie dans le Gers. Allez, les écrans du midi toulousain, c'est juste après Francis Cabrel et même tout de suite les Australiens de Tame Impala.

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1: C'est écrit, c'est même signé Francis Cabrel. Bon week-end avec ICI Occitanie. En cette magnifique après-midi, on file au cinéma. Et oui, ce sont les écrans du Midi Toulousain avec l'historien du 7e art, Nicolas Cabos, pour évoquer le bonheur et dans le pré, le festival Cine España et la comédienne ibérique Carmen Maura.
2: Cette semaine, je vous emmène voir Carmen. Non, pas l'opéra de Bizet, Carmen Maura. L'une des plus grandes actrices espagnoles, une des égéries d'Almodovar, vue notamment dans Femme au bord de la crise de nerfs et Volver, elle vient à Toulouse. Elle passera plus d'une heure avec le public, vendredi 9 octobre à 19h30 au Pâté Wilson.
3: Venez, je vais vous montrer. Prenez une blouse là, au crochet, et des bottes.
2: Pas la peine de mettre des bottes. Il vous suffit d'aller chercher des places au bureau de Cine España, dans la cour de la Cinémathèque, à partir de... à partir d'aujourd'hui en fait. C'est dans la limite des places disponibles, donc dépêchez-vous. C'est dans le cadre de Cine España, formidable festival dont c'est la 31e édition. Et juste après la rencontre, à 21h30, toujours au Pâté Wilson, Carmen Maura a choisi pour vous... Le bonheur est dans le pré, comédie culte d'Étienne Chatiliez, réalisée en 1995. Pourquoi faut-il voir... revoir ou re-revoir cette histoire d'usurpation d'identité où Michel Serrault est partagé entre deux familles? Déjà, parce que Le Bonheur est dans le Pré a été tourné en grande partie dans le Gers, avec Fezensac et Oz et Biran. Et Carmen Maura a pris beaucoup de plaisir à tourner dans notre région.
4: Ici, on ne prend pas du brocoli cuit à l'eau de vitelle, on prend du plaisir. Vous connaissez ce mot-là? Plaisir.
2: Il faut surtout voir Le Bonheur est dans le Pré parce que les comédiens sont merveilleux. Il y a Sabine Azéma, incroyablement drôle en bourgeoise coincée.
5: Bon, ne changez rien, ça sera parfait.
2: Malmenée par un Heidi Mitchell vulgaire à souhait.
6: Suffit, ma belle. Pendant des années, à chaque fois que tu me voyais, tu me regardais avec l'air de dire que ma vie t'avait un goût.
2: Le grand Michel Serrault, qui s'amuse comme un petit fou.
7: Jeannot, un café de cette réputation ne peut pas garder des water à la turque.
2: Et bien sûr, Carmen Maura, magnifique, authentique et solaire comme les paysages du Gers.
8: Vous ne pouvez pas savoir comment je suis heureuse de tout ce que vous venez de dire.
2: Ajoutez à ça des seconds rôles du niveau de François Morel et Patrick Bouchité, et vous avez un vrai feel-good movie.
9: J'aime bien là-dedans. Comme dans des pantoufles, je ne les quitte plus.
2: Mais un feel-good movie à la gersoise, avec du foie gras et une grande lampée d'armagnac.
10: Et même un fond de pruneau.
11: Oui, t'as raison, oui.
12: Il a du pruneau bien pruneau.
2: Alors faites-vous plaisir. Oubliez les brocolis. Carmen Maura vous attend au Pâté Wilson, vendredi 9 octobre à 19h30. Le film est à 21h30. Je compte sur vous.
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0: C'est parfait, ça nous remet exactement là où il faut, dans l'esprit de la Coupe du Monde de foot. Shakira et Burna Boy, on vient d'écouter Die Die. Dans 10 minutes, on sort entre autres à la Bastide de Rouéroux dans le Tarn. Mais avant cela, côté musique, il y a Pierre Demar qui arrive et aussi le groupe Image. Alors non, ce ne sera pas les Démons du Minuit qu'on va écouter. Notre single de Image, toujours dans les années 80, Corps à Corps. Les Toulousains arrivent.
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0: Oui, c'est sûr, c'est tout le mal qu'on lui souhaite. Un jour, il mariera un ange. Merci Pierre Demar. En nouveauté un instant, Pierre Demar et Je pense à vous, sur ici Occitanie. Dans une minute, on sera en train d'arpenter toutes et tous ensemble Baker Street, à Londres, avec Jerry Rafferty et son saxo. Mais tout de suite, voici vos idées sorties loisirs.
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2: Entretenir son jardin et pédaler pour la bonne cause, c'est votre programme du week-end.
1: Laurie Leclerc.
2: C'est demain la deuxième édition toulousaine du rendez-vous Cyclo pour le climat. Pour les plus courageux, une randonnée à vélo de 100 km. Et une nouveauté cette année, plus tranquille, un parcours famille de 22 km. Le village climat, au départ de la randonnée, vous donnera également plein d'informations. Oui, même si vous venez avec vos deux pieds et pas avec votre deux roues. Rendez-vous demain au parc de la Ramée. Informations et inscriptions sur Cyclo pour le climat. On reste au grand air. Le réseau des jardiniers du parc naturel du Haut-Languedoc vous invite à faire la fête. Entrée libre avec troc de graines, marché de producteurs, atelier d'impression végétale sur textile et même un défilé d'épouvantail sur tapis rouge. La fête des jardiniers du parc, c'est demain entre 9h et 17h à la salle des fêtes de la Bastide Rouérou. C'est dans le Tarn et très belle sortie et très bon week-end avec ici Occitanie.
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0: On était bien en Italie en compagnie de Diana Nannini. 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On retrouve tout de suite Stéphane Bern et ses voyages dans le temps à l'occasion de la fête de la science. Stéphane, on va voyager au temps des chiffres romains.
1: N'ayez pas peur, je vais parler maths. Quand l'introduction du zéro a rendu les calculs plus simples, sans appli, sans tuto, sans calculatrice. En 1202, le mathématicien Fibonacci débarque en Europe avec un simple ovale dessiné sur du papier et va révolutionner le commerce et la science. Au début du XIIIe siècle en Europe, on compte encore en chiffres romains symbolisés par des lettres. Un V pour le 5, un X pour le 10, un L pour le 50. Pratique pour graver des dates dans la pierre, mais beaucoup moins pour faire des additions. C'est là qu'intervient Leonardo Fibonacci, fils d'un marchand de Pise. Il fait son éducation à Béjaïa, au Maghreb central. Là-bas, on utilise un système de numérotation venu d'Orient. 9 chiffres, de 1 à 9, et un signe révolutionnaire, le zéro.
2: Qui veut dire zéro ?
1: Oui, à une ou deux lettres près, c'était ça. Le mathématicien est enthousiaste. En 1202, il publie le Liber Abaci, ou le Livre du Calcul, et y écrit, je cite, « La méthode des Indiens surpasse toute méthode connue pour calculer. C'est une méthode fantastique. Munie de ces chiffres transmis par les Arabes, additionner, soustraire et transmettre des comptes devient un jeu d'enfant.
3: D'après mes calculs, nous devrions atteindre le 88 miles juste avant d'arriver au bord du précipice.
1: Mais les habitudes ont la vie dure et l'Europe résiste. À Florence, l'usage de ces chiffres jugé trop mystérieux est même interdit dans la comptabilité privée des banquiers et des marchands. Pendant des siècles, chiffres romains et arabes vont se concurrencer. Il faudra attendre la Renaissance pour que les chiffres importés par Fibonacci s'imposent pour de bon. C'était quand même nettement plus efficace. Alors, qu'est-ce qu'on dit ? Des chiffres, oui mais des Fibonacci.
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0: Scatterings of Africa, le souvenir du regretté Johnny Clegg. Actu musique, bonne humeur. Les infos sur Ici Occitanie à 18h. Après Estelle, nouvelle venue dans l'univers impitoyable de la chanson française. Mais aussi Bernard Lavilliers dans quelques secondes. Belle fin d'après-midi.
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2: Une mobilisation importante cet après-midi dans l'Eure avec 8000 personnes manifestant contre les dangers des pesticides sur la santé. Le rendez-vous était donné aux abords de l'usine du groupe Saint-Jantan à Saint-Pierre-la-Garenne, un géant des pesticides. Et la manifestation vient de se terminer, Nicolas Joly.
3: Oui, les manifestants font demi-tour en ce moment. Ils sont arrivés au bout de leur chemin, cette départementale qui accueillait la manifestation aujourd'hui avec l'autorisation de la préfecture. On a vu tout à l'heure en tête de cortège quelques tirs de gaz lacrymogène. Il s'agit de manifestants qui ont tenté de quitter le cortège un moment pour se rendre dans les champs voisins et qui ont vite été rappelés à l'ordre par les gendarmes présents en nombre. À présent, comme je vous le disais, les manifestants font demi-tour. Chacun rentre chez soi plutôt calmement. Chacun ou presque, puisque certains manifestants ont prévu de rester dans les parages, puisque une fête paysanne est organisée chez un agriculteur plus loin. L'objectif est que la journée qui s'est, il faut le dire, bien passée, se termine par une soirée qui se passe bien aussi en ce moment.
2: La famille du jeune Eden, ce lycéen de 14 ans blessé au visage lundi dernier à Saint-Ouen-l'Aumône, dans le Val-d'Oise, annonce porter plainte pour tentative d'homicide volontaire et violence volontaire avec arme. L'adolescent participait aux manifestations lycéennes quand sa tête a été violemment percutée par un tir de gaz lacrymogène. Il souffre d'une double fracture de la mâchoire. Deux enquêtes ont été ouvertes, l'une sur le tir, l'autre sur des faits de violence que le lycéen aurait commis. De 15 jours à 6 mois de suspension de votre permis de conduire. Voilà ce que vous encourez en cas d'utilisation de votre téléphone portable. À partir d'aujourd'hui, le gouvernement a décidé de durcir la législation. Et puis une preuve que les mentalités commencent doucement à changer dans le football. L'Espagnol Fabián Ruiz a quitté samedi le rassemblement de sa sélection pour assister à la naissance de son premier enfant à Paris. Le joueur du PSG était en Espagne pour disputer un match de Ligue des Nations contre la République tchèque. Le match qui va commencer dans quelques secondes.
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1: On passe en mode météo sur votre radio locale ici, Occitanie, sur la région toulousaine et le long de la vallée de la Garonne. Pour demain, de la douceur avec 17 degrés au lever du jour et jusqu'à 22 au cœur de l'après-midi. Côté ciel, l'ambiance reste humide avec des passages de légères pluies par intermittence, notamment en matinée et autour de la mi-journée, avant une tendance un peu plus nuageuse mais plus sèche aussi. En fin d'après-midi, le vent jusqu'à 20 km/h, vent de secteur sud-est à est.
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qu'elles sont incroyables encore aujourd'hui. Hein. On est épaté par la qualité de production des Bee Gees Night Fever en 1978. Sur la scène toulousaine, cet après-midi, on va retrouver Cyril Montbran dans quelques minutes. Un auteur-compositeur, interprète sensible, attachant. À l'occasion de la sortie de son nouveau single « Je roule », on vous fait découvrir toute l'étendue de son talent après Genesis. Et tout de suite sur Ici Occitanie, le duo Fiori-Lavoine, le duo Patrick Fiori-Marc Lavoine. Voici Occupé.

0: Phil Collins avec le groupe Genesis. On vient d'écouter Invisible Touch. Ça y est, c'est l'heure. L'heure de quoi? Eh bien, l'heure de monter ensemble sur la scène toulousaine. Aujourd'hui sur la scène toulousaine, c'est le retour du guitariste, mais également chanteur, Cyril Montbrun.
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0: Souvenez-vous, au début de l'année 2026, on a découvert Cyril Montbrun grâce à un tournage pour Ici Occitanie, pour la scène toulousaine. Rudy Dez était notre invité principal et il nous a fait rencontrer ce jour-là Cyril Montbrun ainsi que toute l'étendue de son jeu de guitare proprement épatant.
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0: Cyril Montbrun est entrepreneur dans le bâtiment. Il a de bonnes journées, vous vous en doutez, mais il trouve toujours le temps pour faire de la musique et de belles chansons par la même occasion. Au début de l'année, il vous a fait découvrir son titre « Si c'était ». Aujourd'hui, il enfourche sa bécane et nous entraîne sur la route, mais pas comme De Palmas, hein, pas toute la sainte journée. Cyril Montbrun.

0: Cyril Montbrun, artiste toulousain à suivre. Plus d'infos sur notre application ICI ainsi que sur ICI.fr.
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0: Amel Bint avec Pourquoi tu restes sur ICI, Occitanie, votre premier média de proximité, radio, télé, digital. Dans 10 minutes, on évoque Octobre Rose du côté de Ramonville. Vous savez, ce mois d'action, de lutte contre ce fléau qui est le cancer du sein. Mais avant cela, côté musique, c'est Edwin Collins et c'est aussi Christophe Maé dans quelques minutes en nouveauté avec Il n'y a que de l'amour chez toi.
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0: Christophe Maé, il n'y a que de l'amour chez toi. Nous sommes le 3 octobre. Et oui, Christophe Maé est ce soir en concert au Zénith de Toulouse. Bien sûr, c'est complet. Il reviendra le 2 février prochain avec un petit peu de chance. Peut-être pourrez-vous trouver encore des places. Vos bons plans sortis, c'est quand? Eh bien, c'est maintenant.
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0: Un mois pour vous sensibiliser au cancer du sein et une fête qui ne va pas vous laisser de marbre. Ici Occitanie à vos côtés, c'est parti.
2: Franck Langlois.
0: Ça y est, c'est Octobre Rose, vous le savez, le mois consacré à la sensibilisation au dépistage du cancer du sein. 58 000 nouveaux cas sont détectés chaque année. Le plus tôt et le mieux grâce à des gestes parfois tout simples que vous pouvez pratiquer vous-même. À Romainville, beaucoup de manifestations sont organisées sur le thème ainsi qu'une course et une marche le 11 octobre. N'hésitez pas à vous renseigner sur ramonville.fr. Et puis notez que Cône Minervois fête son marbre, une pierre que l'on retrouve à Versailles, au Vatican ou même au cœur de la basilique Saint-Cernin. Direction donc le nord-est de Carcassonne avec des démos de sculptures de bas-reliefs, mais aussi des expos et un marché de producteurs locaux en clôture de cette grande fête. Rendez-vous jusqu'à demain aux marbrières de Cône, c'est dans l'Aude. Ici Occitanie à vos côtés, on revient, c'est promis dans pile une heure.
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0: Weeknd sur votre radio locale ici Occitanie, un artiste qu'on ne devrait finalement écouter que le samedi et le dimanche. Belle journée à vous. Tout de suite, les coulisses télé avec notre spécialiste Patrice Gascoigne. On évoque avec vous, Patrice, la finale de The Voice Kids sur TF1 parce qu'ils sont encore 8 à pouvoir gagner.
1: 8 jeunes talents, 8 finalistes qui espèrent succéder à Charlotte, vainqueur l'an dernier.

0: Charlotte, vainqueur de The Voice Kids 2025, qui reprend avec une émotion folle « Si je m'en sors », une chanson de Julie Zenati. Charlotte, qui sera présente ce soir, c'est elle qui remettra le trophée à son successeur. Ce soir, donc, les 8 finalistes se produiront d'abord en solo. Après, lorsqu'il ne restera plus que 4 finalistes, les heureux élus se produiront en duo avec des artistes invités tels que Icar ou Claudio Capeo. Tout cela devant nos amis coachs, Santa, Soprano, Patrick Fiori, Matt Pokora. Maintenant que la saison 12 se termine, dites-moi les coachs, est-ce qu'il y a un défaut chez l'un d'entre vous qui vous amuse? Allez Santa, dites-nous tout.
1: Et arrêtez, arrêtez.
2: Direct sur toi. Allez.

0: Et alors,
1: dis les choses.
0: Dis-nous, raconte-nous. Dis.
2: Non, je sais pas, j'ai rien là.
0: Tu peux aller sur Patrick en premier, tu peux y aller sur Patrick.
2: Patrick,
0: oui, tu peux y aller ça.
2: Ah, Patrick, il gagne trop. Voilà, on se le dit. On se ligue un petit peu, là, tous les trois, contre Patrick.
3: Un petit peu, c'est le prénom.
2: Un petit peu,
3: c'est le prénom.
2: Et le nom, c'est tous contre Patrick.
4: Bon, ce qui est sûr, c'est que l'ambiance est au beau fixe entre les quatre coachs. Il y a une vraie et sincère complicité entre eux. Soprano.
5: On s'aime beaucoup. Même en dehors de l'émission, on rigole tous. Chacun dans notre. On se voit. Il y en a certains, ils sont partis en vacances ensemble. Il y en a, ils se connaissent de tournée depuis.
2: Ah oui.
5: On se connaît depuis des années. En fait, les enfoirés aussi, ça nous aide beaucoup. Ça nous lie beaucoup. Donc, chaque fois qu'on se croise aux enfoirés, on se tape des barres. Et du coup, il y a aussi un truc qui est très important, c'est qu'on fait The Voice Kids, c'est très fun. Ça veut dire que c'est que de la bienveillance pour les enfants. Et du coup, il y a que des personnes très bienveillantes. Du coup, la somme de plein de gens bienveillants crée quelque chose de très, très solaire. Et c'est très agréable pour nous. À chaque fois qu'on sait qu'on vient, on vient en courant, quoi. Et ça, c'est cool.
4: Soprano et ses amis, c'est la finale de The Voice Kids ce soir sur TF1.
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0: Vianney avec D'or et d'Étain, c'est nouveau. Actu, musique et bonne humeur à venir. Le groupe allemand qui chante en anglais, Fool's Garden, avec la chanson du citronnier, oui, Lemon Tree. On aura également à vous proposer Donna Summer on the radio. Les prochaines infos à 19h, Décibel ensuite avec Émilie Mazoyer. Et puis bien sûr, vous l'attendez, ce derby à partir de 20h30. L'avant-match suivi de la rencontre en intégralité et gratuitement, la rencontre Castres-Toulouse sur nos antennes avec, comme à l'accoutumée, notre Dream Team aux commentaires. Une rencontre aussi à suivre sur ici.fr. Bon week-end.
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2: Bonsoir à tous. La mesure était expérimentée dans une vingtaine de départements. Le gouvernement annonce élargir à tout le territoire la suspension temporaire du permis de conduire en cas d'utilisation de son téléphone au volant. Un retrait de 15 jours à 6 mois en fonction de la gravité. Une mesure saluée par la Ligue contre la violence routière, alors que des millions d'automobilistes se rendent coupables de ce petit geste tous les jours. Pierre Lagache en est le vice-président.
3: Les chiffres les plus bas considèrent qu'on a un accident grave sur 10 qui serait lié à l'usage du téléphone. Mais voilà, les statistiques sont ainsi faites qu'il est très probable qu'on soit plutôt autour de 20%, donc 2 accidents sur 10 qui seraient liés à l'usage de ce téléphone. Et c'est un fléau aussi parce que c'est un facteur de risque qui est très sous-estimé aujourd'hui. On le voit, nous, dans nos interventions sur la sécurité routière, en matière de sensibilisation, il est encore très courant que, finalement, on se retrouve face à une surconfiance sur ce sujet. Et donc, on a un vrai enjeu de sensibilisation. Et ça passera aussi, bien évidemment, par le durcissement des règles.
2: Un soutien de poids aujourd'hui au mouvement de contestation des lycées, celui du judoka Teddy Riner, qui apporte son soutien tout en dénonçant les violences. Aucune colère ne justifie cela, mais je refuse qu'on fasse le procès de toute une génération, écrit le quintuple champion olympique sur le réseau social X. Jean-Luc Mélenchon appelle lui à accompagner la mobilisation des lycées. Le candidat LFI à la présidentielle publie aujourd'hui également une note de blog dans laquelle il estime que la prochaine journée d'action, mardi prochain, sera un point de départ d'un mouvement social d'ampleur contre le gouvernement. Et puis un mineur de 15 ans a été interpellé à Marseille. Il est soupçonné d'avoir dirigé un spray enflammé en direction du visage d'une passante en marge des manifestations lycéennes jeudi dernier. La femme tentait de s'interposer pour éviter la destruction d'un abribus. Une manifestation sous haute surveillance mais dans le calme. 10 000 personnes environ mobilisées ce samedi sur une route départementale de l'Eure. Un rassemblement à l'appel de plusieurs organisations aux abords de l'usine Saint-Genta. C'est le plus grand fabricant mondial de pesticides pour dénoncer leurs effets sur la santé. Nicolas Joly, les manifestants interpellent le gouvernement, mais surtout les agriculteurs installés en conventionnel.
4: Stop pesticides, le message est brandi par les manifestants en tête de cortège, tagué sur les tracteurs, inscrit sur la pancarte que tient Elisabeth, venue du Finistère. Mais à qui s'adresse le message ?
5: Il s'adresse au gouvernement, les industriels bien sûr, mais ce sont des choix politiques. Tout repose sur la volonté de nos chers politiques.
4: En ligne de mire également, l'agriculture conventionnelle, productiviste, comme on dit dans le cortège, dénoncée notamment par les agriculteurs présents, emmenés par la Confédération paysanne. Drapeau à la main, Frédéric est vigneron à Saumur, sur 3 hectares seulement.
6: Une petite exploitation et je fonctionne sans pesticides depuis 5 ans.
4: Un choix qui oblige à travailler autrement.
6: Ça implique oui, un désherbage qui est mécanique, des opérations en amont de maladies, à agir avant que les champignons attaquent la vigne. Ça oblige à être à l'écoute du vivant.
4: Le vivant qui reprend ses droits dans des champs quand on se passe de pesticides. Patrick est agriculteur bio depuis 30 ans dans l'Allier.
7: Ils ont toujours vécu dans leur champ bien carré, bien net, bien propre, pour rien qu'ils dépassent. Donc c'est vrai qu'on voit des champs en bio, de temps en temps il y a des fleurs, il y a des machins, mais ça fait partie du jeu quoi. Faut avoir une autre vision de l'agriculture.
4: Un autre modèle qu'il résume en une phrase sur son t-shirt, l'agriculture, on veut en vivre, pas en mourir.
2: Nicolas Joly pour Ici dans l'heure avec les moyens techniques de Johanna Gabric. Un important vol de données signalé par la région Hauts-de-France. Au moins 700 000 personnes sont concernées par cette cyberattaque. Des noms, prénoms, adresses électroniques, mais aussi potentiellement des RIB ont été dérobés, indique la région. En cette période de prix de carburant exorbitant, le geste va être apprécié. Le président de la Fédération française de football, de passage à Metz au stade Saint-Symphorien aujourd'hui, annonce vouloir donner des bons d'essence pour les clubs, mais aussi pour les parents qui assurent les déplacements des enfants en voiture pour les matchs et les entraînements. Philippe Diallo au micro de Ici Lorraine.
8: Avec un prix du carburant qui est autour de 2,50, voire parfois au-delà de 2,50, c'est évidemment un sujet pour que le minibus puisse accompagner l'équipe de jeunes à sa rencontre. Donc c'est la raison pour laquelle nous sommes en train d'étudier la mise en place de bons essence. Et donc ceux qui rencontrent des difficultés pourraient bénéficier de ces bons essence pour les aider à continuer à assurer les déplacements dans des bonnes conditions de l'ensemble des équipes amateurs que nous avons. On va passer par les clubs, on va laisser les clubs qui auront les bons d'essence à eux de voir s'il y a un parent qui sert de chauffeur pour amener des joueurs, bah, peut-être que c'est lui qui bénéficiera de ce bon essence. Nous, on fait confiance au club, on va leur mettre à disposition ces bons, et puis à eux de les utiliser dans les meilleures conditions. Le but est assez simple, hein, c'est que chacun puisse aller à sa rencontre ou à son entraînement.
2: Et le prix du diesel qui est légèrement à la baisse aujourd'hui en France, d'environ 2 centimes à 2,37 € en moyenne, selon Roule Média.
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2: Votre météo pour demain sur une large moitié sud, les nuages sont prédominants et parfois accompagnés d'averses. Du centre Val-de-Loire jusqu'au Grand Est, la journée débute sous un ciel très nuageux, mais il y aura des éclaircies l'après-midi. De la Bretagne au Pays de la Loire jusqu'à la frontière belge, le temps par contre est là largement ensoleillé. Les températures, les minimales de 9 à 14 sur la moitié nord, de 13 à 18 dans le sud. Et l'après-midi, il fera entre 20 et 25 sur la moitié nord et entre 23 et 28 au sud.

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2: Salut à toutes, salut à tous et bienvenue dans le Décibel du samedi soir. Un Décibel qui livre les clés de la programmation musicale à quelqu'un que vous aimez bien et qui s'y connaît. Que ce soit dans Platine 45 ou pour les petits dans Jackie Show. Ces années d'attaché de presse ou de présentateur ou de journaliste, d'animateur, quoi qu'il en soit, quoi qu'il fasse, Jackie, mon invité de ce soir, a toujours été relié à la musique. Je file le retrouver. Comment ça va, Jackie?
3: Mais ça va très bien. Et toi?
2: Bah ça va super. Je suis super contente de te retrouver et de parler de musique avec toi.
3: Oui.
2: Parce que c'est vrai, non? Dans toute ta carrière, quelles qu'aient été tes occupations, de toute façon, la musique, elle était jamais loin.
3: Ah bah non seulement elle était jamais loin, mais elle était primordiale. C'était une priorité, la musique. Enfin, je peux pas vivre sans musique, moi.
2: Ça a guidé tes choix.
3: Ah oui. Oui, absolument. Beaucoup de choix, même.
2: J'adore. Alors, évidemment, moi, je suis de la génération Dorothée, donc
3: oui.
2: Je t'ai regardé beaucoup dans le Jackie Show, et puis après, plus tard, quand
3: tu es membre du club Dorothée ou...
2: Oui, j'avais ma petite carte.
3: Tu l'as sur toi?
2: Et il y avait... Non, je l'ai perdu, Jackie. Ah. Mais il y avait mon nom à l'écran le jour de mes anniversaires.
3: Bah oui,
2: ça, c'était
3: ça
2: important.
3: Faisait plaisir.
2: Et puis après, en grandissant, j'ai découvert l'existence de cette mine d'or d'interviews et de live qui était Platine 45,
3: ton émission. J'ai eu beaucoup de monde. Ah bah oui.
2: Tout le gratin du rock.
3: Tout le gratin du rock, oui, absolument.
2: Donc, vous ne serez pas étonnés, la playlist de Jackie ce soir est particulièrement rock'n'roll. On parlera aussi de Star Manga, ça fera plaisir à la génération Dorothée. C'est un grand événement qui a lieu à la fin du mois au Palais des Congrès. Tu nous en diras plus tout à l'heure, mais
3: d'accord.
2: Pour le moment, on rentre dans le vif du sujet, Jackie.
3: Okay.
2: Dans ta liste de chansons, avant qu'on apprenne la mort de Catherine Ringer, tu avais eu envie d'écouter l'Erita Mitsuko.
3: Absolument.
2: Qu'est-ce qu'il représente pour toi?
3: Beaucoup, parce que j'ai connu l'Erita Mitsuko dans les années 80. Platine 40, je crois que c'était une de leurs premières télé, Platine 45, et avec Catherine, on se voyait beaucoup à l'époque. Ce qui nous rapprochait, il y a pas mal de choses qui nous rapprochaient, du fait qu'on était tous les deux juifs ashkénazes aussi, elle était très sensible à ça, et moi aussi.
2: Ouais.
3: On aimait les mêmes choses, le rock'n'roll, puis elle, c'est une voix complètement à part, une allure aussi, enfin j'adorais quoi. J'adorais Erita Mitsuko, j'adorais Fred aussi. Et le jour où j'ai appris la mort de Catherine, c'était une grande tristesse.
2: Ouais, on la partage. Alors, heureusement, il nous reste la musique.
3: Bah oui.
2: Qui est éternelle, contrairement aux musiciennes et aux musiciens. Un petit Marcia Baella pour démarrer la soirée. Jackie, on te souhaite la bienvenue.
3: Merci.

0: David Souko avait été, oui, alors tout début, les invités de Jackie, qui est notre invité ce soir dans son émission culte Platine 45. Mais Jackie, dans ton émission, t'as aussi eu Étienne Dao, Renaud, Indochine, les Clash, Nina Hagen ou encore Iggy Pop.
1: Madonna aussi.
0: Madonna, c'est qui ton souvenir le plus dingue?
1: Ils étaient tous complètement dingues. Mon souvenir le plus dingue, c'est les Stray Cats.
0: Ouais, ok, groupe de rockab.
1: Ah oui, de rockab. Oui, Brian Setzer. Ouais. Ils sont venus sur le plateau, ils étaient complètement pétés. Et le réalisateur qui s'appelle Pat Le Guen,
0: le fameux Pat Le Guen
1: qui a fait après le Club Dorothée. Ouais. Et il faisait des storyboards, il avait fait pour un truc hyper compliqué et tout. Et il s'est rendu compte qu'ils étaient incapables de le faire. De toute façon, ils n'arrivaient même pas à assurer le playback.
0: Oui, c'est ça.
1: Donc il a trouvé un truc génial. Il leur a dit, vous allez courir sur le plateau avec vos guitares, avec les pianos, avec les micros. Ils ont fait ça, ils ont fait 10 prises. Et en fait, le clip était génial. Ils étaient bourrés complètement, quoi.
0: J'adore. Bah, Jackie est l'invité de Décibel. On est ensemble jusqu'à 20h. On écoutera Gainsbourg, Dutronc ou encore les Kinks et Bijoux. Un petit Beatles aussi.
1: Ah bah
0: et
1: oui.
0: Lio. Bref, que du bon. Tu nous as gâtés, Jackie.
1: Oui.
0: Merci beaucoup. Et merci à vous d'avoir choisi ici pour passer votre samedi soir. On est le meilleur rencard.
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Lola Baye est une chanteuse, autrice, compositrice qui mêle douceur, humour et spontanéité. Si vous avez pu la voir dans l'émission The Voice, ce qu'elle affectionne aujourd'hui, c'est sillonner le monde rural pour chanter dans les tout petits villages.

0: ennuyer, Lola Baye. Un coup de cœur ici même.
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2: Et comme notre invité a un très bon goût en musique, on se régale jusqu'à 20h dans Décibel. Jackie, à la fois donc icône des interviews rock françaises, mais aussi des enfants des années 80 et du Club Dorothée. Et là, pour le coup, c'est avec cette casquette-là que je te regarde. Star
3: regarde-moi.
2: Manga, je te regarde dans les yeux, Jackie.
3: Non.
2: Star Manga.
3: Tu lis ta fiche,
2: Parce que là, la date, c'est compliqué. 30 octobre à Paris, au Palais des Congrès.
3: Ouais.
2: Mettons-nous en condition.
4: Les chevaliers du Zodiac toujours à l'attaque.
2: Les génériques de manga, mais oui. Pas n'importe comment.
3: Ah, pas n'importe comment, avec un orchestre symphonique.
2: Monsieur !
3: D'au moins 500 000 musiciens sur scène, donc j'exagère, mais il y en a au moins 30.
2: Ouais, bah c'est déjà pas mal. C'est fou l'idée donc de réunir tous ces musiciens, mais aussi les chanteurs et les chanteuses.
3: Les chanteurs d'époque.
2: Oui, Bernard Minet est d'époque. Il est conservé.
3: Il est d'époque, ouais. Bernard Minet, Jean-Paul Césari qui chantait Nicky Larson.
2: Ouais, Noam,
3: Goldorak, ils seront tous là, quoi.
2: C'est ça. Marie Sailor Dauphin. Moon, Pays de Candy, Nicky Larson, tu l'as dit.
3: Dragon Ball Z, enfin, tout ce qu'on aime.
2: Ça va être super.
3: T'aimais bien les mangas?
2: À fond, j'adore. Ouais. Moi, j'aimais bien Nicky Larson, j'étais un peu amoureuse.
3: Vas-y, chante.
2: C'est le début de mes emmerdes avec les bad boys. Nicky Larson, ne crains personne.
3: Ah bien.
2: Ah oui, non.
3: Viens le 30 octobre au Palais des Congrès.
2: Justement, comment on fait? Est-ce que c'est déjà en vente? Est-ce que c'est déjà disponible, les billets?
3: Oui, les billets sont disponibles. Voilà.
2: Okay. Donc, toutes celles et tous ceux qui sont à Paris ou qui passeront par Paris à la fin du mois, c'est pour vous. Est-ce que on n'imaginerait pas, Jackie, vu le succès, une petite tournée aussi partout en France?
3: C'est possible. Ouais. Pour l'instant, je ne peux rien dire, mais c'est possible.
2: Et alors toi, tu es maître de cérémonie?
3: Je suis maître de cérémonie, absolument. Je serai en queue de pied avec une cravate. Non, je suis en Jackie.
2: On l'a jamais vu comme ça, Jackie.
3: Non, mais je ne serai pas. Non, je serai Jackie, quoi. Puis je présenterai tous les chanteurs, les chanteuses, voilà, à ma manière.
2: C'est une belle idée. Et alors, ça doit vraiment faire rigoler les musiciens de l'orchestre symphonique de jouer des génériques de manga. C'est fou quand même. Ah non, ça va être
3: avec des arrangements classiques, ça va être sympa.
2: Ça va être très beau. Et des images aussi, peut-être des mangas.
3: Oui, des mangas, bien sûr. Tous les mangas de l'époque, du Club Dorothée, de Recréa 2, enfin voilà.
2: Ça me paraît être la soirée idéale pour votre 30 octobre.
3: Ouais, moi, il me semble aussi, il faut y aller. Hein.
2: En plus, on peut venir déguiser, c'est Halloween.
3: Mais oui, tu vas te déguiser en quoi, toi?
2: Alors, quand Nicky Larson, j'ai pas les épaules. Mais le Pays de Candy, moi, je peux me faire des couettes.
3: Le Pays de Candy, une petite couette comme Candy. Oui, il y aura Candy aussi.
2: On va faire ça. Bon, on en reparlera tout à l'heure, mais notez quand même dans vos agendas cette histoire de 30 octobre. L'événement s'appelle Star Manga. Star du rock anglais, maintenant. Non, monsieur Jackie, vous nous avez choisi un Beatles.
3: Oui.
2: Est-ce que tu as eu l'occasion, toi, dans ta vie, d'en croiser un de près ou de loin?
3: Alors, moi, j'ai croisé beaucoup de stars, quand même, quand j'étais attaché de presse, même quand j'étais sur les plateaux de télé. Mon groupe préféré, c'était les Beatles. Je suis allé à l'Olympia les voir 7 fois.
2: Oh, waouh, Vénard.
3: Ils passaient en première partie Sylvie Vartan, parce que c'était très bien. L'année suivante, je suis allé voir Palais des Sports. Ouais. Et la première fois que je les ai vus, c'est à Londres. J'avais 18 ans au Marquis, qui était un club londonien. Je les ai vus en vrai. C'est vraiment les seuls où j'avais envie d'un autographe et j'ai jamais réussi à en avoir.
2: Pas grave, t'as les souvenirs, t'imagines?
3: Ah bah oui, je les ai vus en vrai, oui.
2: En plus, ils ont passé très peu de temps à faire des tournées, et toi, t'as réussi à les voir 7 fois.
3: 7 fois.
2: Mais je suis sûr qu'il n'y a pas beaucoup de gens dans le monde qui ont réussi à faire ça.
3: Faut voir. Faut se renseigner. Moi, je les ai vus 7 fois, oui.
2: Ouais.
3: C'était génial.
2: Tu nous as choisi Here Comes the Sun.
3: Bah oui, parce que je trouve ça fun, c'est bien. C'est une composition de George Harrison. Je trouve ça très beau. Et quand tu écoutes ça le matin, ça te met en forme pour la journée.
2: Mais là, on est le soir. Comment on fait?
3: Ah bah, on peut l'écouter quand même.
2: Non, ça marche. Alors, c'est parti. Les Beatles pour vous, choisis avec amour par Jackie.
3: Bah oui.

0: carrément alright. Here comes the sun, les Beatles. Alors Jackie, j'ai vérifié mes sources pendant qu'on écoutait les Beatles. Et donc tu les as vus 7 fois en concert et c'est effectivement une performance puisque les Beatles n'ont été sur scène que pendant 3 ans et demi.
1: J'en ai profité. Ouais.
0: Ils ont commencé à faire des concerts en 63 et en 66, ils ont dit non, c'est bon, on va plutôt faire du studio.
1: On va passer à autre chose.
0: Et dans ce petit intervalle, t'as réussi à les voir 7 fois. Tu es mon héros. T'es déjà mon héros.
1: Je suis un héros du Club Dorothée.
0: Encore plus. Mais de tous les clubs, du Club des Rockers aussi.
1: Ouais, du Club des Rockers.
0: La scène française, ça, c'est un truc que tu connais, que t'as vu naître. Dans la liste de chansons que tu nous as envoyées, on peut pas toutes les écouter en entier, mais écoutons quelques mesures.
1: Oui.
0: D'Étienne Dao.
1: Ouais. Ah.

0: dans le genre musique synthétique, oui, aussi, mais un peu plus vénéneuse. Sexy Girl.
1: Ah oui, Chercher le garçon, j'adore. Daniel Darc.
0: Ouais, regretter Daniel Darc.
1: Ouais, oui.
0: Tu te souviens comment justement du passage de, alors ce qu'on écoutait comme les Beatles, quelque chose avec de la guitare, etc., très organique, et puis ces sons synthétiques qui arrivent.
1: C'est le début des années, fin 70, début 80. Ouais. Moi j'ai vu Taxi Girl, Rose Bonbon, qui était une espèce de boîte derrière l'Olympia. Tu vois.
0: C'est là aussi où Indochine avait fait leur début.
1: Premier concert, Rose Bonbon. Il se passait plein de choses à l'époque là-bas. Rico Martin.
0: T'as accueilli ça avec joie, l'arrivée des synthés, ce changement de ton.
1: Oui, quand même, j'ai tout de suite apprécié. Ben, fallait que ça change un peu, mais c'est, Taxi Girl, c'était vraiment bien, quoi. Ouais. C'était nouveau à l'époque. Même Daniel Darc, espèce de personnage un peu...
0: Sacré bonhomme. Et Lio, dans tout ça, parce qu'elle est dans ta liste.
1: Oui, j'ai choisi Banana Split, parce que j'aime bien son premier single.
0: Et toi, après, t'as chanté avec Lio.
1: Oui, si on peut appeler ça chanter, enfin, en ce qui me concerne, j'ai fait Tété Où,
0: un duo. Tété Où.
1: Ben voilà. Qui a bien marché, d'ailleurs, on est rentré au top 50, et on a bien rigolé. On a fait toutes les télés, tout ça, c'était vraiment sympa. Et justement, Étienne Dao a écrit la phase B de Tété Où, comme on l'écoutait avant.
0: Alors, le Banana Split, une chanson dont on a su plus tard qu'il y avait des allusions sexuelles.
1: Pourquoi plus tard?
0: Bah écoute, je ne sais pas, pourtant la figure de la banane était assez évidente quand elle
1: a
0: qui s'écroule en avalanche, on s'est dit oui, bon, il se passe quelque chose, la banane est très contente.
1: C'était mignon.
0: Bah écoute, il me semble, en tout cas, gros personnage quand même, Lio.
1: J'adore. Oui.
0: Grande
1: personnalité. Faut avoir les clés, faut avoir le mode d'emploi, mais une fois que tu l'as, ça marche.
0: Nous, je sais pas si on aura le mode d'emploi, mais en tout cas, on a ce soir un programmateur musical de premier ordre. Alors, le Banana Split de Lio, c'est pour vous. Et vous pouvez lire ou pas les paroles pendant que...
1: Bien sûr.
0: Réfléchissez ou pas.

0: Banana Split, chanté par Lio et choisi pour vous par Jackie, puisqu'on est dans les douceurs. Jackie, je voulais te remercier car dans les années 90, j'avais ton bouquin de cuisine, la cuisine au Coca-Cola.
1: Tu l'as acheté ?
0: Bien sûr.
1: Comment tu l'as filé ?
0: Non, je l'avais demandé, je l'avais eu.
1: Bah oui, le poulet au Coca-Cola.
0: Le poulet au Coca, c'est devenu un classique dans ma famille grâce à toi.
1: Tu l'as, je l'ai toujours.
0: Je pense. Faut que je le retrouve, faut que tu me le dédicaces.
1: Bah, c'est sûr.
0: Jackie, tu lances un podcast. Alors ça, c'est une super bonne nouvelle.
1: Oui.
0: Ça s'appelle Platine Jackie.
1: Par rapport à Platine 45, donc ce sera essentiellement musical, où je vais accueillir des chanteurs, des chanteuses, mais pas que, en fait.
0: Des fans de musique.
1: Oui, des fans de musique, des mecs qui sortent des bouquins, des acteurs. Et ce sera sur JLA Play, Jean-Luc Azoulay Play, et sur YouTube. Ça démarre là, enfin ça a démarré d'ailleurs la semaine dernière.
0: Ça vient de démarrer.
1: Ouais, ouais.
0: Allez voir ça, YouTube et JLA Play, ça s'appelle Platine Jackie.
1: Oui.
0: Et ça va forcément être bien. Jackie,
1: merci.
0: Tu restes avec nous parce qu'on n'a pas fini d'écouter toutes tes merveilles. Non, c'est bon, j'ai fait ma promo, je m'en vais. Non, reste avec nous.
1: Mais oui, je reste.
0: Trop bien. Jusqu'à 20h dans Décibel. On est avec Jackie, les amis. À tout de suite.
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0: Il a été attaché de presse de Serge Gainsbourg ou encore, on n'en a pas parlé, de Bob Marley.
1: Mais de Bob Marley, absolument.
0: Mais oui, Jackie, mon invité de ce soir, qui a fait, oui, bien sûr, de la télé et des bouquins de cuisine inoubliables.
1: C'est la recette au coca, là, je ne sais pas.
0: Coca-Cola. Voilà.
1: T'en as fait des plats ?
0: J'ai fait le poulet au coca, je te jure.
1: C'est bon, hein ?
0: À la maison, vous verrez. Mais oui, vous remercierez, Jackie. T'es monté sur scène aussi, avec Dorothée.
1: Ah bah, de nombreuses fois, comédie musicale, j'ai fait 4 comédies musicales avec elle.
0: Ça fait quoi ?
1: Oui. De monter sur scène avec Dorothée ?
0: De monter sur scène devant des milliers de personnes.
1: Bah, grâce à Dorothée, j'ai fait tous les Zéniths, j'ai fait Bercy, j'ai fait des grosses salles. Bah, au début, t'as un peu le trac quand même, puis après, bon, ça va quoi. J'avais toujours un personnage. Tu vois, je faisais un peu le méchant. Et je m'appelais. C'est Jean-Luc Azoulay qui m'appelait Monsieur Schloren. Il m'a dit : tu arrives sur scène, tu te présentes, tu dis : Monsieur, je m'appelle Schloren, Jackie Schloren. Je dis, mais ça va faire rire personne, c'est ton jeu de mots de merde. Et en fait, les mots se marraient tout le temps. Donc j'étais Jackie Schloren.
0: Jackie Schloren, mais évidemment, enfin. C'était
1: drôle. C'était sympa, on rigolait bien. Ah ouais.
0: Et est-ce que ça t'a permis, cette expérience-là, de mieux comprendre justement les artistes ? Tu nous disais ton amour pour la musique, pour le rock, pour les artistes et tout. Le fait de sentir ce truc de
1: c'est
0: la
1: une adrénaline,
0: scène.
1: C'est un truc de fou.
0: Ouais.
1: Enfin, c'était le spectacle de Dorothée, mais moi, les gens en connaissaient aussi, parce que j'étais toujours à côté d'elle à la télé. Oui, c'est un truc de fou. Mais il y a un truc avec Dorothée qui était drôle, c'est que les premières scènes qu'on faisait, il n'y avait jamais de rappel. On faisait un carton, tous les mômes applaudissaient, mais on a compris que les mômes, ils ne savaient pas ce que c'était un rappel.
0: Ah oui ? Ben non, ils ne savent pas.
1: C'était drôle. Ben oui, non, ils s'en foutent. C'est fini, quoi. Non, c'était comme ça.
0: Tu sors de scène et c'est terminé.
1: Oui, mais c'est aussi bien. Hein.
0: Alors, Jackie me disait, pendant qu'on écoutait les Beatles tout à l'heure, t'inquiète, moi, tous les groupes qu'on aime des années 60-70, je les ai vus sur scène.
1: Ben oui.
0: Jackie, t'as vu les Who ?
1: Ah ouais, My Generation, j'ai choisi. J'adore cette chanson.
0: My Generation, t'as choisi les Who et les Kinks.
1: C'est assez proche. Hein.
0: Ouais. Donc les Who, tu les as vus, les Kinks aussi.
1: Oui, bien sûr que je les ai vus. Ouais. Les Kinks, je les ai vus à la Mutualité et à Londres. Et les Who, je les ai vus à Londres, à la Fête de l'Humanité et aussi à Paris, à Playel, je crois, un truc comme ça.
0: Ah, c'est génial. En plus, là, tu dis à Londres, mais à l'époque, si t'appelais le voyage à Londres, c'était pas facile comme aujourd'hui, il n'y avait pas l'Eurostar.
1: J'étais chez un correspondant, tu sais, à l'époque, ça se faisait.
0: Ouais.
1: Je m'invitais à Paris où il allait voir, je sais pas, Ray Cazara, Yannick Ordi, mais moi j'allais voir les Who et les Kinks.
0: C'est pour ça que la France et l'Angleterre sont irréconciliables.
1: Bah oui.
0: C'est Jackie qui a arnaqué son correspondant.
1: Et lui, il m'emmenait voir les Who et les Kinks. C'est génial, non ?
0: C'est formidable, formidable que tu aies pu voir tout ce beau monde.
1: Bah oui.
0: Les Kinks, t'as choisi alors vraiment l'immense tube You bah, Really oui. Get Me. Tu te souviens la première fois que tu as entendu cette chanson, que ça t'a fait quoi comme effet?
1: Ben ça fait, j'étais ado quoi, j'avais 16 ans. Ben, ça m'a fait un drôle d'effet. J'adore le riff, puis j'adore la voix de Red Davis aussi, et puis les Kinks, c'est une espèce de dandy rock quoi. Tous leurs albums sont vraiment bien. Les mélodies, les arrangements, tout. Les textes aussi, parce que
0: c'est
1: c'était
0: beau.
1: Pas, ouais, ouais. C'est très beau. Ouais.
0: C'était les Frères Ennemis, bien avant Oasis.
1: Ah oui, oui.
0: Et on les adore, alors on est ravis. Oui.
1: Ray Davis et Dave Davis.
0: Ouais, c'est ça. Ouais. On est ravis de les écouter ce soir dans Décibels, grâce à Jackie.
1: Ouais.
0: Les Kinks, You Really Got Me. Je parle pas sur l'intro, parce que l'intro,
1: ah ouais,
0: c'est déjà du Kinks. Hein.
1: Ah bah oui.

0: Imparable. Imparable. Les Kinks, bah, oui. Really Got Me. Tu joues d'un instrument, toi, Jackie ?
1: Non, j'ai jamais voulu. Je sais pas pourquoi. J'aurais pu, hein, mais non.
0: J'ai pas la flemme.
1: Pas la flemme, je m'en sentais pas capable, quoi.
0: Ceci dit, alors tu sais quoi, moi je suis comme toi, je joue pas d'instrument, mais je pense que quand on adore la musique et qu'on s'est rendu compte à quel point c'était difficile, on est encore meilleur fan.
1: Mais bien sûr, moi je suis plus spectateur.
0: Oui, c'est ça. Voilà. Alors que ceux qui jouent de la guitare, parfois ils disent ouais, non, mais c'est de l'esbrouf, c'est trop facile à faire.
1: Non. Non, c'est pas facile. Vrai. Enfin, bien jouer, c'est pas facile.
0: Exactement. Exactement. Dans ta sélection, donc oui, je disais, il y avait vraiment que des énormes tubes. Il y en a un qui est beaucoup moins recélébré aujourd'hui. C'est le groupe Bijoux.
1: Oui, Betty Jane Rose de Bijoux. Ouais. Alors Bijoux, c'est un groupe que j'aime beaucoup, groupe de rock français. Que à l'époque, j'étais chez Philips. C'est moi qui les ai dégotés, je les ai signés, je me suis occupé. Je les ai présentés à Serge Gainsbourg parce que c'était des fans de Gainsbourg et ça a bien collé. D'ailleurs, grâce à eux, Gainsbourg, Serge a refait de la scène et ils chantaient aux armes, etc. Mais rock'n'roll.

0: Il est passé à Reims, mais il avait un trac de fou. Il a fait trois chansons et ça a cartonné. C'est grâce à ça et grâce à Bijou qu'il a fait de la scène. Après, qu'il a refait de la scène avec les Wellers, tout ça.
1: Oui, c'est voilà. Ah, mais tu vois, je savais pas.
0: Mais oui, c'est une anecdote.
1: Merci pour l'histoire. Puis des anecdotes sur Serge Gainsbourg, t'en as pas mal.
0: Ouais.
1: On va s'en garder pour tout à l'heure. Et là, on va découvrir donc pour certains d'entre vous le groupe Bijou et cette fameuse chanson donc fabriquée pour eux par Serge Gainsbourg.
0: Bah oui.
1: Betty Jane.
0: Rose.

0: Alors, Jackie, il la connaît par cœur.
1: Ah oui, j'adore cette chanson. Puis ça m'évoque plein de choses, quoi. Des souvenirs avec Serge.
0: Ouais. Tu la vis comment, toi, la musique? T'écoutes toute la journée? T'as des moments précis?
1: J'ai des moments précis, mais j'écoute pas la même chose le matin que le soir.
0: Ah oui, donc il y a une vraie organisation.
1: Oui.
0: Il y a la musique pour te réveiller, la musique pour te calmer.
1: Voilà, c'est ça. Puis la musique un peu rock'n'roll le soir.
0: Ça fait du bien. Ce petit Jane Rose, il était parfait.
1: Bah oui.
0: Alors après, il y a une autre musique qui est très importante pour toi en ce mois d'octobre, hein.

0: Tu vas t'éclater, tu vas t'éclater le 30 pour octobre.
1: 30 octobre, Star Manga au Palais des Congrès. Il y aura Marie Dauphin, la chanteuse de Bibi Fock.
0: Mais oui, c'était bien Bibi Fock.
1: Et qu'est-ce qu'elle chantait aussi, Marie Dauphin? Clémentine.
0: Clémentine, absolument.
1: Ouais. Si beau ça.
0: Mais t'es scotché devant la télé quand t'avais 3 ans.
1: J'ai fait que ça. Je t'ai plus vue dans mon enfance, Jackie, que mes propres parents.
0: Ah bon?
1: C'était toi mon babysitter. Dorothée et toi?
0: Ouais, on était ta nounou.
1: Bah oui. Mais c'est vrai, je pense qu'il y a beaucoup de gens de ma génération.
0: Ouais, c'est vrai, souvent on me le dit ça.
1: Ouais, je regardais nounous tous les jours.
0: Ouais.
1: Parce qu'en plus, le club Dorothée, c'est ça qui était formidable, c'est que vous étiez là, donc évidemment, le mercredi, le samedi.
0: Tous les jours, 7 jours sur 7.
1: Vous étiez là pendant les vacances.
0: Mais oui, le club Dorothée, vacances. Et moi, j'avais Jackie Chou en plus.
1: Et le Jackie Chou.
0: Le mercredi et le samedi.
1: J'adorais le Jackie Chou. Bah là encore, t'avais trouvé le moyen de nous faire un petit concert.
0: Voilà. Ouais.
1: Des lives. Et c'était, je me souviens, moi, d'avoir vu Vanessa Paradis, Joe le taxi, dans ton émission, dans le Jackie Chou.
0: Mylène Farmer, Étienne Dao, Bachung.
1: Alain Bachung.
0: Dont j'étais l'attaché de presse également.
1: Et qui est venu chanter dans le Jackie Chou.
0: Ben bien sûr.
1: Trop bien. Trop bien. Et vous, Star Manga, si ça vous intéresse de voir.
0: Comment
1: sur
0: ça les intéresse?

0: Ça les intéresse. Donc Marie Dauphin, dont vous venez d'entendre la voix, Bibi Fock, Bernard Minet, Noam, Valérie Barouille, Jean-Paul Césari, tout un tas de chanteurs et de chanteuses, avec des génériques incroyables, Goldorak, Sailor Moon, Candy, Nicky Larson, les Chevaliers du Zodiac, Lady Oscar, non, trop bien, Dragon Ball.
1: Et Dragon Ball Z, faut pas oublier.
0: Ah oui, Z, Z, Z.
1: Chanté par
0: Ariane.
1: Je lui fais un petit bisou en haut.
0: Une de mes nounous aussi, Marianne. Ariane. Pardon. Ah oui. Donc c'est le 30 octobre au Palais des Congrès. C'est Jackie qui présente les musiciens, le concert symphonique, les images des mangas qu'on adorait, quoi.
1: La totale. Un grand moment. On va bien s'amuser.
0: Oui. Et il y a aussi, je l'ai noté parce que ça j'aime beaucoup, un grand concours cosplay.
1: Oui.
0: Juste avant le concert, et les plus beaux costumes inspirés de l'univers du manga vont défiler sur la scène du Palais des Congrès.
1: Ça va être sympa, ça, non?
0: Ça va être magnifique.
1: Ça va être déguisé, j'espère, quand tu vas venir.
0: Écoute, je suis en train de me dire, est-ce que je me ferais pas un petit Sailor Moon?
1: Ah, moi je te vois bien Sailor Moon, ouais. Hein? Mais tu vas le faire vraiment?
0: Je sais pas. Est-ce que je vais oser? Non, au pire, je me mets en chevalier du Zodiac.
1: Ah oui, ça, c'est bien ça.
0: Ouais, ouais. Fais comme ça.
1: Bioman.
0: Ou en Bioman. Moitié homme, moitié robot, c'est tout moi.
1: Ah oui, toi tu es moitié homme, moitié robot, c'est vrai.
0: Jackie et l'invité de Décibel. On revient tout de suite, hein?
1: Bah oui.
0: Ouais, on a encore de la musique à partager ensemble.
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2: Notre invité, Jackie, a eu envie ce soir d'écouter Serge Gainsbourg.
3: C'est étonnant, non?
2: Étonnant. Alors, peut-être ça va étonner celles et ceux qui ne savent pas qu'au début de ta carrière, tu as été l'attaché de presse de Serge.
3: Oui, absolument. Oui,
2: Serge
3: oui.
2: Gainsbourg. Donc, ça voulait dire quoi? Qu'est-ce que tu faisais? Tu étais avec lui, chez lui parfois?
3: Serge Gainsbourg, il faut le suivre partout. Hein. Ouais. Tu sais, c'était un peu là. Je faisais tout. Ouais. J'allais le chercher. Comme il conduisait pas, donc j'allais le chercher. J'organisais les interviews. J'organisais tout, quoi. J'allais lui chercher son café, ses cocktails. Parfois, j'allais chez Clope. même son liquide. Parfois, il m'avait envoyé à la banque chercher son liquide.
2: C'est pas vrai.
3: Ouais.
2: Comment t'as...
3: J'ai même gardé une fois Charlotte, elle avait un nom.
2: Oh, bébé Charlotte.
3: Ouais, j'étais nounou de Charlotte. Mais en vrai, là, hein, pas à la télé.
2: Ce job incroyable, de passer tant de temps près de Gainsbourg, comment il t'est arrivé? T'as postulé? On te l'a proposé?
3: J'ai pas postulé, j'étais engagé chez Philips, qui était une maison de disques. Et Louis Nucera, qui était directeur de la promo, m'a dit, voilà, je m'occupais du catalogue international. Il m'a dit, mais il y a Gainsbourg, là, qui cherche un attaché de presse. Je vais organiser un rendez-vous, et puis il a organisé le rendez-vous. Il m'a dit, c'est pas sûr que ce soit toi. Hein. Ah. Je vais rue de Verneuil, j'ouvre la porte. Je sonne, on ouvre la porte, et c'était lui. Mais moi, j'avais 25 ans à l'époque, donc j'étais hyper intimidé, tu vois. Mais bon, mais lui aussi est très timide, donc il y a eu des temps morts au début, puis après, ça a été. Je vais pas dire que j'étais son ami, mais on était très, très liés, quoi. Et ça dépassait le côté attaché de presse.
2: Oui.
3: Oui, oui.
2: De toute façon, vu le personnage, enfin les personnages, et lui et toi, ça pouvait pas être juste.
3: Sauf que moi, je pouvais pas, fallait que je fasse attention quand même. Parce que parfois, j'allais le border. Quand je dis j'allais le border, c'était vraiment ça.
2: Il y a une légende qui raconte que quand il était trop bourré, et que peut-être toi, tu te reposais, tu dormais, il rentrait chez lui en sortant de boîte dans le panier à salade des
3: flics. Absolument, il l'a fait plusieurs fois. Oui, oui.
2: Les
3: flics l'accompagnaient chez lui.
2: Il le ramassait, il le ramenait chez lui.
3: Oui, oui, oui. Bah oui, j'étais pas avec lui tous les soirs. Hein. Bon.
2: Heureusement pour toi, pour ta santé.
3: Parce que sinon, je serais pas là.
2: C'était un sacré fêtard.
3: Ah bah oui.
2: Il y avait un million de chansons qu'on pouvait écouter de Serge Gainsbourg. Oui. T'as choisi sa Marseillaise reggae, aux armes, etc.
3: Oui, oui, j'ai choisi ça, oui.
2: C'était déjà l'époque où toi tu travaillais plus pour lui.
3: Si, c'est le dernier album dont je me suis occupé.
2: Ah, d'accord.
3: Et c'est le seul qui a été disque d'or de son vivant.
2: Ouais.
3: Parce que les autres ont été disque d'or à titre posthume, si je peux me permettre.
2: C'est injuste, hein, d'ailleurs.
3: Oui, mais il comprenait pas. Enfin, c'est vrai, c'était un type très angoissé, quoi. Et à l'époque, il n'y avait pas de portable, il pouvait m'appeler chez moi à 2h du mat. Je répondais. Hein. De toute façon, il me réveillait, donc. Et j'ai un beau souvenir de ça, parce qu'en fait, il avait dit à Louis Hazan, qui était PTG de Phonogramme, oui, mais j'ai tout, hein, j'ai composé les titres et tout. En fait, il avait rien. On peut le dire, maintenant, il y a prescription. Il avait juste le titre qui s'appelait Aux Armes, etc. Et il est parti en Jamaïque 9 jours. Il a tout fait en 9 jours. Mais il aimait bien travailler dans l'urgence, Gainsbourg. Et voilà. Et là, il était content parce qu'il était enfin disque d'or.
2: Le seul disque d'or gainsbourien de son vivant.
3: De son vivant.
2: Aux armes, etc. Jackie, merci pour ce beau choix.
3: Merci à toi.

0: aux armes, etc.
1: Mais oui.
0: Serge Gainsbourg, Jackie, oui. C'est trop bien cette heure qu'on passe ensemble, bah, ça donne oui. envie de partir en road trip avec toi.
1: Ouais.
0: Tu conduis?
1: Oui, enfin, si on peut appeler ça conduire.
0: Ah, non, mais tu vas pas nous tuer, tu vas pas nous mettre dans le décor.
1: Non, je vais essayer, ouais.
0: Franchement, moi, j'aimerais bien partir en road trip avec Jackie, et c'est lui qui choisit la musique. C'est trop bien tout ce qu'on écoute depuis,
1: merci, merci.
0: Depuis 19h. Je vais te chanter un truc.
1: T'es sûr?
0: Ouais.
1: Tu chantes faux, non?
0: Toi et moi, moi et toi.
1: Ah bah oui, bah attends.
0: Nous deux, rien que nous deux. C'est ta chanson.
1: Bah oui, mais tu sais, je l'ai fait sur scène avec Bébé Ange, oh. au Galabru, et ça a bien marché. Ça a bien marché, la chanteuse Bébé Ange.
0: Ouais. Rêverie d'un promeneur solitaire au pied du bah Fujiyama.
1: Oui. Elle est bien, cette chanson.
0: C'est une super chanson.
1: Chanson des plus bêtes que je connaisse, quand même.
0: Tu l'as sortie en 1989, et la oui. pochette, c'est une photo de toi par Pierre-Égile.
1: Pierre-Égile, absolument. Ouais.
0: Quand
1: oui.
0: même.
1: Bah oui.
0: Ah ouais, ouais, non mais c'est ça, c'est-à-dire que à la fois t'es passionné de pop culture, Jackie, oui. mais à la fois tu es la pop culture.
1: Ah merci, c'est gentil.
0: Mais c'est vrai.
1: Ouais, merci
0: c'est vrai.
1: Beaucoup.
0: Et en plus tu transmets ça avec le sourire et c'est ouais. voilà, c'est un délice que tu sois là.
1: Bah merci.
0: Voilà, bravo, je voulais te dire ça. Et j'essayais de chanter le Fujiyama, mais c'était pas terrible. C'est pas grave.
1: C'est juste, c'était pas mal.
0: Il est gentil. Il est menteur, mais il est gentil.
1: C'était pas mal.
0: Il est menteur, ce Jean-Ki. La dernière chanson
1: oui.
0: qu'on écoute, c'est Merde in France.
1: Ah, Jacques Dutronc.
0: J'adore
1: Merde in France.
0: Lui, tu l'as rencontré, forcément.
1: Plein de fois, j'adore Jacques Dutronc. Bah, okay. C'est Gainsbourg qui me l'a présenté.
0: Alors, il paraît, la légende raconte, mais comme toi, tu étais sur place, tu vas nous dire si la légende est vraie,
1: ouais.
0: que c'est Gainsbourg qui a torché vite fait les paroles de Merde in France.
1: Oui, mais il n'en voulait pas.
0: Dutronc n'en voulait pas, tout le monde était bourré et oui. ils ont fait du yaourt.
1: Ils ont fait du yaourt, absolument.
0: Tout ça est vrai.
1: Tout ça est vrai, après, il a refait les paroles quand même. Et Merde in France, on l'a enregistré pour Platine 45 et Jacques, il m'a dit viens, on va tourner dans une déchetterie. Et on va en faire une sorte de maison. Il avait fait venir des mannequins qu'il avait mis dans une baignoire pour la salle de bain. Plein de boue, elles étaient debout.
0: Ah, genre des mannequins, des jolies filles.
1: Des jolies filles, mais couvertes de boue. Il me faisait visiter sa maison, tu vois. Et à la fin, on est partis tous les deux avec les éboueurs en disant au revoir comme ça. Et je me souviens de ce clip qui a un truc de fou qui s'appelait Merde in France, quoi, comme la chanson.
0: Ça, on peut le voir.
1: Oui, sur
0: cet
1: YouTube.
0: Cet extrait de Platine 45.
1: Ouais, tu tapes Platine 45, Jacques Dutronc, Merde in France.
0: Et on voit la déchetterie.
1: Oui, oui.
0: Toi, tu disais oui tout le temps. Si l'artiste, il te disait.
1: Bah, oui. Mais ça, on pourrait peut-être plus le faire maintenant, quoi.
0: Bah,
1: c'est
0: pas.
1: Ça qui était bien dans les années 80.
0: Ouais.
1: Ah oui, il a fait venir des mannequins, mais elles ont joué le jeu, c'était sympa. Et dans une déchetterie, tu vois. Tiens, je te présente, voilà, la cuisine, la chambre. Et à la fin, on se barre avec les éboueurs, tu sais, dans leur camion.
0: Ouais.
1: À la place des ordures, et on fait au revoir tous les deux.
0: Incroyable. Jackie, merci pour la régalade.
1: Je
0: pour les histoires. Et pour la Merde in France.
1: Bah oui.
0: Cacapoum, à la prochaine. Je rappelle, Platine Jackie, ton nouveau oui. podcast vidéo sur JL Play et sur YouTube.
1: C'est exact.
0: Parle de musique avec tes invités. Et puis, à la fin du mois, le 30 octobre, tu es au Palais des Congrès et tu présentes Star Manga, un grand concert symphonique autour de nos génériques de manga préférés.
1: Oui, tu as très bien chanté.
0: Non, allez, bah, Merde in France.
1: Tu veux pas chanter le 30 octobre sur scène?
0: Ils vont être contents, l'orchestre symphonique. Ouais, tu vas ramener ta casserole, là.
1: Mais non, tu chantes pas faux. Enfin bon, prends des cours.
0: C'est ça. Merci, Jackie.
1: Merci à toi, c'est super.
0: Salut.

0: là, mais quel grand, grand moment. 1984, enregistré au studio Ferber. Et les murs s'en souviennent. Jackie, à l'instant, nous a en plus confirmé la présence à l'époque de Serge Gainsbourg à la session d'enregistrement de Jacques Dutronc. Le barman s'en souvient également. Donc, allez, décibels, c'est terminé pour ce soir. Je remercie l'équipe de l'émission. Il y avait Kinane Lageli, Iris Guitoni, Thomas Demol, Mélodie Chaïb. Demain, on est dimanche. Décibels sera donc là à 19h, de bonne heure et de bonne humeur, avec les chansons préférées des auditrices et des auditeurs. Vous avez encore le temps de participer, il faut nous envoyer un email. Notre adresse c'est décibels, avec un S, @radiofrance.com. Et dans le mail, vous mettez la chanson que vous voulez écouter et votre numéro de téléphone pour qu'on puisse vous rappeler. Et voilà, vous savez tout. Gros bisous.
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4: Et c'est derby ce soir, Castres-Toulouse, 5e journée de Top 14, à vivre bien entendu en intégralité sur votre radio ici Occitanie. Le CEO à la maison à Pierre Fabre qui va vouloir évidemment s'offrir l'ogre rouge et noir. Le Stade Toulousain actuel leader du classement, mais à l'effectif un peu déplumé, on en parle dès maintenant. Castres-Toulouse, coup d'envoi à 21h.
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4: Et pour vivre ce match, on a bien entendu envoyé notre Rémi Doutre au commentaire à Castres avec son acolyte, notre kiné influenceur, chroniqueur, consultant rugby, Guillaume Couquet. Bonsoir messieurs.
5: Salut Anaïs, bonsoir à tous.
6: Bonsoir Anaïs.
4: On n'aime pas les derbies nous ?
5: Un peu.
4: Ah quand même.
5: C'est génial que l'on me... Quelle ambiance. On a allongé le trajet de l'autoroute pour venir.
7: Ouais, c'était ouais. Tout bleu.
5: C'était... On a quand même pris national, c'est pas encore prêt.
7: Ouais, l'autoroute n'est pas encore terminée.
4: Bon, il y a un petit peu d'ambiance quand même à une demi-heure du coup d'envoi ou c'est plutôt calme?
7: Ouais, c'est plutôt timide, hein. On va pas se mentir pour l'instant. Bon, le stade n'est pas encore tout à fait rempli, mais pour l'instant, celui qui met le plus l'ambiance, c'est le speaker, le DJ du stade qui pousse des musiques. Mais
4: c'est son rôle. Hein.
7: Voilà, c'est encore timidou. Oui, voilà, il est là pour ça aussi, voilà. C'est son métier, il est payé pour. Non, mais il y a quand même les bandas et tout qui sont là, mine de rien. Donc voilà, il va y avoir un petit peu d'ambiance. On voit les ultras aussi de Castres qui sont avec les tambours, mais pour l'instant, on n'est pas encore tout à fait. On n'a pas basculé dans la frénésie du derby, en fait.
4: Oh, ça ne saurait tarder.
6: Je pense que les gens sont encore un peu restés au chaud, à se prendre un petit sandwich, un petit cornet de frites pour avoir de quoi tenir.
7: Un vin fraîche ketchup là.
6: Avant le coup d'envoi. Ouais, bien sûr, c'est les recommandations de l'Organisation mondiale de la santé, bien sûr. Vin fraîche, frites.
4: Et alors, niveau météo, parce que c'est important quand même, on l'appelle, un petit peu de vent peut-être.
7: Et ça souffle effectivement, il y a du vent qui descend sur le stade Pierre Fabre ce soir. Alors niveau température, ça va quand même, il fait 21 degrés hein, en bord terrain, mais effectivement il y a beaucoup de vent, des bourrasques là qui soufflent en rafale. J'ai plutôt l'impression dans la longueur du terrain, de la gauche vers la droite, c'est-à-dire pour l'instant du camp du Stade Toulousain, là où ils sont en train de s'échauffer, vers les Castrés qui sont eux en rond pour l'instant, les avant d'un côté, les trois quarts de l'autre. Ça fait donc deux ronds dans leur moitié de terrain pour poursuivre l'échauffement.
4: On va parler un petit peu donc de ces deux équipes qui s'opposent ce soir, donc Toulouse et Castres. Pour Toulouse, un début de saison quand même marqué par les blessures. On a 16 joueurs à l'infirmerie, il y avait 22 contre Montpellier la semaine dernière. Qu'est-ce qu'on peut dire? Est-ce que c'est les conséquences d'une préparation un peu trop courte? Est-ce que c'est une mauvaise série qui n'a pas forcément de signification? Est-ce qu'on demande au kiné? Est-ce qu'on demande à Rémi Doutre? C'est tout. Simplement.
7: Non, mais après Guillaume pourra embrayer évidemment, mais en fait ça dépend aussi de la nature des blessures desquelles on parle. Il y en a, c'est des absences courtes, c'est des joueurs qui sont gérés, c'est aussi du management et on laisse les reposer parce qu'on est qu'à la 5e journée, il n'y a pas d'urgence, c'est pas besoin de tirer sur les organismes parce que la saison est encore évidemment très très longue, c'est un marathon jusqu'à juin on l'espère. Et puis pour d'autres c'est peut-être aussi la faute à pas de chance. On sait que la préparation a été raccourcie, mais ça ils en ont l'habitude depuis 4 saisons désormais, puisque ça fait 4 titres consécutifs pour Toulouse. Donc voilà, Emmanuel Méafou qui s'est fait les ligaments externes du genou, c'est pas de chance. D'autres blessures plus longues, c'est pareil, des fois c'est pas spécialement une question de préparation, des fois c'est un appui en porte-à-faux, un crampon planté pas comme il faut, et puis derrière je sais pas si on peut déjà parler d'usure en fait quoi.
4: Moi j'adore.
6: Oui, après
4: pardon, vas-y Guillaume.
6: Ah, vas-y Anis, désolé je t'ai coupé.
4: Non, j'écoute le kiné moi, je suis hyper intéressé.
6: Ben, en tout cas c'est vraiment une problématique majeure de tous les staffs de rugby, je pense, de Top 14. Il faut trouver le curseur entre taper un peu dans la couenne des joueurs pour les affûter pour le début de saison, et puis en même temps pour qu'ils soient performants, et puis gérer aussi pour ne pas les surutiliser. Donc c'est toujours hyper compliqué. C'est d'ailleurs une thématique un peu sensible centrale, notamment avec les internationaux, avec la liste de Fabien Galthié qui va être révélée, qui permettra de protéger certains joueurs cadres, parce qu'il va falloir que les clubs les gardent un peu au frais pour pas les suruser avant le mondial avec cette échéance en 2027. Donc c'est vraiment le problème central du top 14, beaucoup de matchs, beaucoup d'intensité, un classement qui est dans un mouchoir de poche. Donc il faut pouvoir faire tourner les joueurs, mais en même temps, quand on n'a pas trop l'effectif, on ne peut pas se permettre de laisser ses cadres au repos et de se faire prendre sur un match et perdre des points qui sont cruciaux au classement. Donc ça c'est vraiment un casse-tête pour le staff, et clairement c'est un énorme casse-tête pour le staff du Stade Toulousain qui se retrouve avec une infirmerie blindée.
4: Il y a pas mal de blessures au genou quand même, enfin, Clément Vergier, Emmanuel Méafou, Jack Willis. Je me suis dit, est-ce qu'on peut accuser aussi la météo? Genre il faisait trop chaud, les terrains trop secs, les crampons qui... Non, on peut pas, tout n'est pas de la faute de la météo. Dommage.
6: En tout cas, c'est certainement le facteur sur lequel on peut le moins jouer, hein. Je pense que dans tous les staffs médicaux et tous les prépas physiques essaient de mesurer le maximum d'informations. On appelle ça les data dans le milieu, c'est-à-dire les performances, les indicateurs de performance, les indicateurs physiques, la force de certaines articulations, les amplitudes articulaires, la confiance des joueurs, parce que justement on veut essayer de contrôler au maximum tous les paramètres qui peuvent l'être pour diminuer le risque de blessure. Après, le risque zéro, il n'existe pas. Et puis malheureusement, voilà, on a deux grosses blessures, deux grosses tuiles au poste de numéro 5, ce qui donne ce soir d'ailleurs un Joël Merclair. Moi ça me régale. On a un Joël Merclair en 5. Donc après, ça fait aussi partie de ce rugby vraiment moderne, on va dire moderne, d'avoir des joueurs, comme on dit, polymorphes, qui peuvent jouer à plusieurs postes. Encore la semaine dernière, on a vu des joueurs changer de poste. On a vu même à Montpellier, hein, Justin Picardeau qui a joué 3ème ligne alors qu'il est 3 quarts centre. Donc voilà, on sent que tous les clubs essaient un peu de bricoler pour parer aux blessures et puis permettre de faire souffler les joueurs.
4: Bah, avant cette polyvalence, justement, on pense aussi, il y a par exemple Ron Cruz-Malia qui peut jouer, qui peut courir quasiment tous les postes arrière. C'est vraiment un luxe pour un staff. Avant, cette polyvalence, ça pouvait être un petit peu un inconvénient pour un joueur, parce qu'à force d'être le joueur capable de dépanner partout, on pouvait devenir un peu le remplaçant parfait, jamais le titulaire à un poste donné. Ça a bien changé pour ça, le rugby, Rémi?
7: Ben, en fait, j'ai plutôt l'impression que ça dépend du joueur aussi. Quand il peut jouer partout, qu'il est excellent partout, ouais, pourquoi s'en priver au coup d'envoi? Non, mais c'est un peu ça aussi, quoi. Parce qu'il y a aussi des joueurs qui sont très monopostes. On vient d'en parler d'ailleurs avec Clément Vergier ou Emmanuel Méafou. C'est aussi ça le handicap, c'est que sur certains postes spécifiques, on a des spécialistes, comme au poste de pilier droit. Bon, on a des premières lignes qui peuvent jouer à droite ou gauche, mais on a quand même besoin d'hyper spécialistes sur certaines tâches qui sont très compliquées. Après, je dis pas que derrière, il y a moins exigences, c'est pas ce que je suis en train de dire, mais quand même, c'est vrai qu'il est peut-être un peu plus facile d'être polyvalent derrière, et que voilà, quand on a ces qualités-là, quand on sait aussi que le Stade Toulousain a besoin de cette polyvalence dans son système, parce que tous les joueurs sont interchangeables pendant le jeu, ouais, pas que au coup d'envoi ou pas que au moment des coachings. C'est peut-être aussi ce qui explique que cette polyvalence-là, aujourd'hui à Toulouse en tout cas, c'est plus une excuse pour être relégué sur le banc.
4: En tout cas, ce soir, on va le voir pendant la compo, hein, le centre de formation va être une véritable bouée de secours. C'est même plus qu'une bouée de secours, ça va être vraiment, même ces blessures, malheureusement, mais l'opportunité...

0: qui vont pouvoir montrer qu'ils sont là. Et parce que là, parmi les minots qu'il y a sur le terrain ce soir, il y aura peut-être et certainement, et je le souhaite très fort pour eux, peut-être les futurs cadres de l'équipe première. Donc je pense que c'est plus qu'une rotation, c'est vraiment un match moi qui me plaît énormément. J'ai envie de voir ce que ça va donner, parce qu'il y a plein d'enjeux en fait dans ce match. C'est pas qu'une histoire de boucher des trous, tu vois, et de mettre des jeunes là où il y a des blessés. C'est vraiment dans une logique plus globale de pérennisation, de se projeter dans le futur avec ce groupe.
1: C'est terrible d'ailleurs, on voit sur X par exemple, sur le réseau social, quand la compo du Stade Toulousain est tombée, beaucoup de gens râlaient en disant super, le Stade Toulousain, désolé pour ceux qui nous écoutent et qui sont de cet avis là, mais on y va pour perdre, forcément on fait tourner dès la cinquième journée.
2: Mais qu'est-ce qu'ils y connaissent,
1: mais c'est moche de dire ça.
2: C'est quoi ces types,
3: 67 millions de sélectionneurs.
2: Qu'est-ce que c'est ça, X, c'est quoi ça X sur le Minitel, quoi.
1: Si vous nous écoutez sur ICI Occitanie, nous on vous donne des bonnes raisons d'écouter de ce match ce soir, justement, avec tous ces jeunes. Rémi, c'est hyper important, là, il l'a dit Guillaume, mais en plus ça va être hyper intéressant.
3: Ouais, puis c'est un peu l'épreuve du feu quand même.
1: Ouais, grave.
3: Pour sa première, jouer un derby à l'extérieur, cadeau, du côté de Castres. Parce que autant les supporters toulousains, ils pouvaient dire on y va avec l'équipe B, machin. Autant les Castrés, je suis sûr que leur collègue disait ils nous respectent pas, regardez qui ils envoient, c'est pas la grosse équipe, ils respectent pas le derby, ils respectent pas l'enjeu. 70 km, normalement, ils peuvent le faire. Donc, on peut aussi s'assurer que du côté de Castres, que ce soit les joueurs comme les supporters, cette composition-là, elle a très probablement, très sûrement servi de levier de motivation pour venir garnir les tribunes ou se préparer à la rencontre.
1: On espère en tout cas que ces petits jeunes dont on va parler tout à l'heure vont pouvoir leur claquer le bec un petit peu à tous. L'objectif, faire une bonne prestation, hein, selon le début de mêlée toulousain Paul Graouf. On va l'écouter dans un instant. Parce qu'on se doute que Toulouse vient pour gagner, n'est-ce pas Rémi ? On écoute Paul Graouf tout de suite.
4: Pour les voir au quotidien et pour voir ceux qui sont capables de faire. J'adore l'insouciance dont ils font preuve.
1: Alors, c'est pas Paul Graouf. Non. Ça, c'est la petite surprise de tout à l'heure. C'est David Mêlé.
3: Mais c'est un demi de mêlée aussi. Et c'est un David Mêlé d'ailleurs.
1: Il a le nom qui va avec. Bon, on l'entendra tout à l'heure, mais en gros, il expliquait qu'on pouvait, en gros, ils espèrent faire une bonne prestation. Il dit pas, on y va pour gagner, on va gagner. Mais s'ils peuvent ramener des points, c'est du bonus. Il y a une certaine honnêteté et lucidité de la part du demi de mêlée toulousain, Paul Graouf aussi.
3: Oui, il a bien révisé aussi, Paul Graouf, parce qu'annoncer avant un derby qu'on y va pour gagner, ça aussi, lui l'a rajouté sur le feu et un argument aussi de motivation pour les adversaires. Donc, évidemment qu'il ne va pas annoncer à corps et à cri qu'ils vont venir gagner ici du côté de Pierre Fabre comme ils l'ont fait l'an dernier. Mais évidemment aussi que, par contre, là où je te rejoins, c'est que vu cette composition expérimentale, classe biberon, la jeunesse, les bébés éprouvettes et tout ça du Stade Toulousain dont on parle, venir récupérer ne serait-ce qu'un point ici du côté de Pierre Fabre, ce serait déjà une jolie petite performance pour le futur. Un point à Pierre Fabre, je ne suis pas sûr que toutes les équipes vont en récupérer. C'est quand même un des bastions du rugby français. Venir gagner là, c'est pas donné à tout le monde. Les Castrés, ils défendent à chaque fois chèrement leur forteresse. Donc voilà, il y a aussi cette réalité-là. Il est plutôt lucide, plutôt conscient par rapport à ça. On ne va pas s'enflammer, on ne va pas annoncer quoi que ce soit dans la presse pour ne pas motiver des Castrés qui n'ont pas besoin de ça. Et puis surtout, il y a la conscience et la lucidité de savoir qu'il y a quand même des pitchounes qui vont découvrir le top 14 ce soir. C'est quand même pas rien.
0: Ouais, puis ça fait penser un peu cette ambiance de doublon, tu sais, Rémi, oui, et Anaïs. Oui. Vous savez, comme c'est à un moment donné avec le 6 Nations, les petits minots qui prennent les rênes pour affronter les cadors pendant la trêve, enfin pendant les 6 Nations. Et à ce jeu, les Toulousains sont quand même très performants, hein, sur la saison dernière. Ils avaient fait 5 sur 5, hein, me semble-t-il, sur leur match avec des jeunes. Comme le disait aussi David Mêlé à la conférence de presse, c'est des jeunes qu'on voit pour la première fois sur la pelouse, mais qui en fait s'entraînent avec le groupe pro depuis plusieurs semaines, plusieurs mois, qui sont au contact des pros dans les oppositions, avec des oppositions rudes, hein, ce que disait David Mêlé. Donc c'est quand même pas non plus les petits espoirs qu'on est allé chercher mercredi soir après le goûter, quoi. Tu vois ce que je veux dire, normalement.
3: Ils viennent pas pour faire le nombre.
0: Non, je pense qu'à mon avis, on va être surpris par certains. Et puis voilà, il y a cet engouement, cette passion, ce manque aussi de stress. On a envie de se faire plaisir, d'être tout feu, tout flamme. Donc,
3: et puis il faut bien commencer à un moment donné.
1: C'est sûr, évidemment. En tout cas, du côté de Castres, le président castrais Jean-Yves Revol a flatté Toulouse. Il a dit que quand elle récite son rugby, Toulouse est supérieure à l'équipe de France. Bon, c'est un petit peu vrai, mais oui, c'est une petite stratégie de management. C'est peut-être une petite manière de piquer ses propres joueurs, de leur mettre un petit coup de pression aussi.

0: Imagine.
1: Ouais, et puis de dire que c'est pas Castres les favoris à domicile, hein, c'est voilà. Manière de déporter aussi un peu la pression sur les épaules des Toulousains. Bon, ça c'est le jeu, hein, des déclarations d'avant-match. Il est rodé, Pierre Ibrevol, évidemment, à cet exercice. Donc voilà, c'est une manière de dire attention, on joue une équipe qui est meilleure que l'équipe de France. Donc nous, il va falloir qu'on soit au niveau. Mais bon, vu qu'ils sont meilleurs que l'équipe de France, s'ils gagnent, c'est pas grave.
0: Oui,
1: même s'ils jouent avec la moitié de l'équipe espoir, c'est pas grave.
2: Amis, dites-moi si je me trompe, mais c'était la finale du championnat espoir, c'est ça, Toulouse?
1: Alors c'était il y a deux ans, ouais. C'était il y a deux ans, en 2024, Castres-Toulouse, c'était la finale du championnat de France espoir, remportée à l'époque par le Stade Toulousain. Et il y a des héritiers de cette finale sur la pelouse, avec Benjamin Bertrand par exemple, avec Thomas Lacombe, moi, Stéphane Pouzel, il n'est pas là, mais il avait fait partie de l'aventure aussi. Il y a Mathias Remu qui va être à l'arrière. Donc voilà, il y a ça aussi qui trotte dans les têtes. Les derbies, les Toulouse-Castres, on les connaît depuis qu'on est pitchoun, depuis qu'on est tout gamin, sur les bord de Garonne ou ici dans le Tarn. Donc on est nourri, on est biberonné à cette rivalité là jeune ou pas jeune, ce soir ça aussi ça met un petit peu d'huile dans le moteur. En tout cas,
0: un début de saison mitigé en tout cas pour le CO, avec deux victoires à domicile contre Vannes et Toulon, mais deux défaites assez nettes quand même à Perpignan et Clermont. Voilà, avec la réception du Stade Toulousain, le match c'est quand même un rendez-vous majeur pour le CO, au-delà du derby, du simple derby régional. Rémi?
1: Oui, parce que on a l'habitude de le dire, les saisons elles se construisent d'abord avec les victoires à domicile. Quand on prend des points à l'extérieur, c'est toujours du bonus, mais beaucoup de staffs sont attachés à ce fameux classement britannique. C'est le classement qui indique votre rang en fonction des victoires à domicile, et il y en a un autre pour les victoires à l'extérieur. Et ce classement-là, il est hyper important aussi pour savoir où se situer, ou savoir quels sont les axes de progression. Et les Castrés, ils font d'une priorité rester maître à domicile, comme les Toulousains, comme toutes les autres équipes, évidemment. Mais voilà, ça fait partie aussi de ça, se prier le scalp du champion de France à la maison. La Rochelle l'a fait, et Dieu sait que ça a duré longtemps ce match, qu'il a fallu batailler jusqu'à la dernière minute pour que La Rochelle s'impose. Donc on risque aussi d'avoir cette configuration-là, où non seulement on veut faire tomber le champion, en plus c'est un derby face à lui. Enfin, on est à la maison, et ne pas perdre dès les premières journées à domicile comme ils l'ont fait l'an dernier, dès la première journée face à la section paloise. Mais c'est aussi se mettre en de bonnes conditions pour prendre le bon wagon le plus tôt possible dans ce championnat qui, on le rappelle, s'apparente très fortement à un marathon.
0: Est-ce que le piège pour les Castrés, ce serait pas de prendre un peu cette équipe toulousaine rajeunie un peu de haut?
1: C'est rigolo, parce que d'habitude c'est les Castrés qui disent que Toulouse les prend de haut.
0: Eh oui, mais là ce soir ça peut changer.
1: Mais c'est vrai, et c'est effectivement une bonne question. Est-ce que les Castrés ont pas le risque de se voir un peu trop beau ce soir? Quand on voit la jeunesse de cet effectif toulousain, la question peut se poser, Guillaume.
2: Ouais, je pense que ça dépend, à mon avis, vraiment du levier motivationnel qu'aura activé le staff castré. Si c'est vrai que le but c'est de les remonter comme des pendules, leur dire vous allez quand même pas perdre contre les espoirs du Stade Toulousain, si tu commences à prendre des points, un essai, deux essais, c'est là où tu peux commencer à paniquer. Mais si à l'inverse les consignes c'est de dire nous on joue, on se concentre sur notre rugby, sur ce qu'on sait faire, il faut qu'on trouve des repères collectifs avec une énergie beaucoup plus froide, le match peut être beaucoup moins enflammé. Donc on va voir sur la physionomie du match ce que ça va donner, mais moi j'ai vraiment c'est vraiment un très beau match. On pourrait avoir l'impression comme ça de l'extérieur que c'est une affiche de seconde zone, mais encore une fois il y a énormément de belles choses qui vont se passer ce soir, et franchement il me tarde vivement le coup d'envoi.
0: Il nous tarde à tous. On va parler des compos dans quelques instants. Castres-Toulouse, 5e journée de Top 14, coup d'envoi à 21h. On vit ça ensemble sur Ici Occitanie et on revient juste après ça.
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0: Castres-Toulouse, 5e journée de top 14 sur les derbies sur Ici Occitanie. Coup d'envoi de la rencontre dans 9 minutes. Rémi Doutre et Guillaume Couquier, nos yeux ce soir à Pierre Fabre. Messieurs, on va partir sur les compos.
3: Allez.
0: Rémi, on prend son souffle. C'est parti, la compo de Toulouse pour commencer.
3: Une grande inspiration pour vous citer les 15 joueurs, les 15 titulaires. Benjamin Bertrand au poste de pilier gauche, Thomas Lacombe au talonnage à droite. Première titularisation pour l'international argentin Thomas Rapetti. La deuxième ligne inédite du stade toulousain, Roméo Bonnard-Martin avec le numéro 4 associé à Joël Merclair, habituel pilier droit. Roméo Bonnard-Martin qui lui est habituel troisième ligne depuis le début de la saison. La troisième ligne justement, François Cross, le capitaine et numéro 6. Marc Eli Kouassi, deuxième match, première titularisation pour lui, pour encadrer Alexandre Roumat avec le numéro 8. La charnière, Paul Graou, Juan Cruz Malia sur les ailes. Mathis Lebel, et lui aussi c'est une nouveauté. Jérémy Nemort, première titularisation, lui qu'on avait vu du côté de Perpignan la saison dernière. La paire de centres, on l'a dit, inédit, non pas encore, allez peut-être avec Lucas Amati. Premier match, première titularisation, 19 ans seulement pour le basque du Stade Toulousain, associé à l'italien Tommaso Meloncello. À l'arrière, l'international belge Mathias Remu. Sur le banc, Julien Marchand, Rodrigue Netti, Efraïn Elias, Théo Ntamack, numéro 20, premier match pour lui cette saison. Simon Daroc, numéro 21, Ange Capozzo, numéro 22, premier match tout court pour Bernardo Pucciarello, arrivé d'Argentine à l'intersaison. Numéro 23, c'est Georges-Henri Colombe.
0: Pour ce qui est de la compo de Castres, c'est parti.
3: Du côté de Castres, on a quand même sorti l'artillerie lourde ce soir pour ce derby avec Quentin Walker au poste de pilier gauche, Teddy Durand le talonneur, Nicolas Corato au poste de pilier droit. La deuxième ligne du classique, de la hauteur et de la solidité avec Guillaume Ducat numéro 4 associé à Florent Van Verberg numéro 5. La troisième ligne, le capitaine Baptiste Delaporte et Kylian Ringuet, l'ancien Montalbanais, pour encadrer l'international écossais Amy Schwatson. La charnière, Santiago Arata, Louis Lebrun sur les ailes, l'ancien du centre de formation du Stade Toulousain, Rémi Bas et Christian Ambadiang. La paire de centre, Jack Goudiou, le All Black de Castres associé à Vili Mouniboutitou. À l'arrière, Théo Chabouni, issu du centre de formation du Castres Olympique. Sur le banc, Pierre Colonna, Loïs Guerrois, Chris Gabriel, lui aussi on va le découvrir en top 14, solide, le néo-zélandais, 2m03 pour 128 kg. Abraham Papali avec le numéro 19, numéro 20 Jérémy Fernandez, 21 Théo Vidal, 22 Adrea Kokaji, 23 l'inusable, l'indéboulonnable et l'inoxydable Levan Chilachava.
0: Voilà pour les compos. Et bien entendu, parce qu'on serait rien sans eux. On les déteste, mais on les aime quand même, parce que c'est hyper important, les arbitres, Rémi.
3: Oui, Ludovic Caïra au sifflet ce soir, assisté à la touche par Christophe Bulté et Jérémy Rosier à la vidéo. C'est Jean Lespèce qui aura la tâche d'aider, de regarder, de scruter au microscope les moindres détails de la rencontre.
0: Alors pour revenir sur la compo de Toulouse dans un premier temps, on a parlé de ces jeunes qu'on allait voir, ces nouvelles têtes comme Pucciarello ou encore Amati. Mais on se dit il y a des jeunes, il y a le manque d'expérience, il y a aussi l'envie de se montrer, de prouver ça. Guillaume, ça peut aussi faire tout dans un match.
4: Ben oui, c'est sûr que cette excitation, cet engouement, il peut être à double tranchant. C'est-à-dire qu'on peut se retrouver paralysé par l'enjeu, perdre ses moyens. Si on est pillé et que sa première mêlée se passe pas bien, si on a un ballon haut et qu'on se fait un peu secouer parce qu'on cafouille. Et ça sera certainement aussi des axes stratégiques de l'équipe Castres qui vont peut-être viser aussi certains des plus jeunes joueurs. Amati, un poste très très exposé, numéro 12, il va être très exposé en défense. Donc autant dire qu'à mon avis va être pas mal visé pour essayer de les faire déchanter, ces jeunes. Mais il faut pas oublier que ce sont quand même des compétiteurs dans une équipe qui est une équipe incroyable avec un armoire à trophées rempli. Et puis ces gamins, ils sont quand même éduqués à cette culture de la gagne, à culture de la performance. Donc en fait, ils sont exactement ce soir là où ils ont envie d'être.
0: L'insouciance, l'arrogance, les atouts de ces jeunes, selon David Mellet, le manager des espoirs et entraîneur assistant des pros.
5: Pour les voir au quotidien et pour voir ce qu'ils sont capables de faire, j'adore l'insouciance dont ils font preuve, j'adore ce qu'ils vont insuffler dans ce groupe, j'adore un peu de temps en temps leur arrogance qui fait que en fait le contexte et l'enjeu peut-être du match ne pèsent pas sur leurs épaules. Pour certains, ils vont jouer leur premier match de top 14, donc on peut comprendre aussi ou on peut penser que certains vont être un peu, que l'enjeu peut du moins faire baisser leur performance, mais je pense pas que ce soit des questions qui se posent, et dès que le coup de sifflet va retentir, je suis sûr qu'ils vont, ils auront hâte de pouvoir mettre leur premier plaquage, porter leur premier ballon et de le faire de la meilleure manière possible, je l'espère pour eux, parce que comme je leur dis souvent, une première, il n'y en a qu'une, et il faut qu'ils en profitent à fond, et notamment un match comme ça, un peu décomplexé à l'extérieur, dans un derby, je pense que il y a pire quand même pour situation pour commencer une carrière.
0: Ouais, il a raison, David Bellé, mais par contre, je serais un des jeunes qui rentre pour la première fois sur le terrain avec le maillot du Stade Toulousain. J'aurais peut-être méga envie de vomir, non, Rémi?
3: Mais ça dépend du goûter. Ça dépend, évidemment, il doit y avoir un petit peu de pression. Après, justement, est-ce que à ce moment-là, l'envie de se montrer, il y a au contraire peut-être aucune pression parce que on t'attend pas finalement. Ouais, t'es là, t'es le petit jeune. On pense que tu vas prendre la foudre et finalement, si c'était toi la bonne surprise, donc finalement, la pression elle y est pas. Peut-être celle qu'on s'inflige à soi parce qu'on a envie de bien faire, on a envie de prouver. On n'a pas envie de donner raison aux gens qui estiment que potentiellement tu peux passer à travers, mais en dehors de ça, j'ai l'impression que c'est tout bonus pour eux aussi ce soir, d'autant plus que t'es pas à la maison, t'es à l'extérieur, t'as plein de raisons qui font que potentiellement voilà, si tu passes à travers sur cette première, on t'en voudra pas, donc finalement t'es délesté, je pense, de beaucoup de choses, même s'il y a évidemment le poids du maillot, l'envie de bien faire et quand même en toile de fond l'envie de faire un coup ce soir du côté de Pierre Fabre.
0: En tout cas, il nous tarde de ce coup d'envoi. Pas de Ramos blessé à la cuisse, on le rappelle, absent 2 à 3 semaines. Des rotations à cause des blessés, donc, mais pas que, hein, des rotations voulues aussi donc pour découvrir ces jeunes, pour préserver aussi certains cadres. À Castres, pas de grosse rotation, j'imagine. Enfin, c'est vraiment un match comme un tournant dans leur saison quand même, qui est important, on l'a dit tout à l'heure, Rémi.
3: Un tournant, c'est encore un peu tôt, mais une
0: cinquième journée,
3: en tout cas une
0: petite tournée, voilà, quoi. Un petit virage,
3: un tourniquet peut-être. Mais en tout cas, c'est une date qu'ils ont coché, ça c'est sûr, et c'est un match qui risque de compter pour le capital confiance. Battre Toulouse à la maison, ça fait forcément bonne impression, ça permet aussi de se mettre dans de bonnes dispositions pour la suite du championnat, alors que les deux équipes viennent à l'instant de rentrer sur la pelouse et de quitter le tunnel du stade Pierre Fabre avec le petit spectacle pyrotechnique pour les accompagner, les Toulousains qui vont jouer en noir et rouge avec leur tenue domicile face aux Castrés qui vont jouer avec leur maillot extérieur, ce maillot bleu, enfin blanc en tout cas, rayé de bleu, ces rayures verticales qu'ils ont décidé d'arborer pour cette nouvelle saison. Ça veut dire, alors c'est un privilège du champion de France que celui de pouvoir choisir le maillot dans lequel il va évoluer, domicile ou extérieur. Je soupçonne une petite coquinerie du stade toulousain de dire, et si on jouait à domicile avec le maillot domicile sur la pelouse de Pierre Fabre. Voilà, c'est mon hypothèse, c'est ma théorie, vous en faites ce que vous voulez.
0: On aime ce genre d'esprit.
3: Voilà. Voilà, ça peut aussi, ça, en tout cas, donner de l'eau au moulin au Castrés en disant, regardez, on n'a même pas l'air de jouer avec nos couleurs à domicile. Donc peut-être que ça va servir de levier de motivation. Est-ce que c'est une taquinerie de la part du Stade Toulousain? Pourquoi pas? En tout cas, c'est Castres qui va donner le coup d'envoi de cette rencontre. Les Toulousains qui vont attaquer de la gauche vers la droite. Quand vous regardez votre poste de radio, Castres qui s'est mis en 4-4, 80 à droite, 80 à gauche. Ludovic Kehr qui siffle dans son sifflet. Et c'est parti, le coup d'envoi de cette cinquième journée top 14 qui vient d'être donné par Louis Lebrun, le demi-ouverture du Castres Olympique. Le ballon récupéré par les Toulousains de leurs 22 mètres qui s'en dessaisissent immédiatement au pied avec une bonne touche trouvée à l'extérieur de leurs 40 mètres. Le premier lancé à venir pour Teddy Durand, l'ancien Oyomène, le joueur de l'Inde, d'Oyonnax, qui est arrivé il y a 2 saisons de ça du côté de Pierre Fabre et du Castres Olympique. La prise de balle, le milieu d'alignement de Florent Van Vierberg, déviation directe sur Santiarata, la percussion dans l'axe du terrain, Demi Schwadson bien pris par Roméo Bonnard-Martin. Les Castrés qui vont renverser avec Arata pour du 4 dans le dos de Van Vierberg. Gambadian qui est sollicité sur son aile, il est plaqué sur la croix entre la touchée et la ligne médiane. Le ballon toujours pour les Castrés avec Arata qui fait péter les gros, un point de fixation, mais Toulouse avance en défense. C'est peut-être un enseignement à retenir. La nouvelle charge dans l'axe du terrain de Watson, Arata pour Jack Goudiou dans le dos de Boutitou. Le ballon pour Lebrun, il est contré sur son jeu au pied. Louis Lebrun, attention à la course de Jérémy Lemort qui vient chasser le demi d'ouverture du Castres Olympique. Le relais de Thomas Meloncello, on est dans les 40 mètres du stade toulousain, du Castres Olympique, avec cette grosse pression du stade toulousain dès le début du match. Attention, Rémi Bagé qui essaye de s'extraire dans l'axe du regroupement. Ce ballon qui sort, Santiago Arata sous la pression de Mathias Remu et Mich Watson qui remet un coup d'accélérateur. Il est sorti des 40 mètres. centre du Castres Olympique. Le ballon pour Santiago Arata sur la ligne en pointillé. 1 minute 32 de jeu, toujours 0-0. Et Ludovic Kerr qui signale que ce ballon il a pu être gratté par Etouzen. Non, pénalité contre les Rouges et Noirs. C'est François Cross qui s'est mis à la faute, le capitaine ce soir.
4: Quel dommage. Ouais, un talonnage à la main, une faute peut-être un peu grossière, mais bon, par contre, on disait que c'était important pour les jeunes de se mettre dans l'ambiance. Hein. Bon, on a déjà vu Romo Bonnard-Martin distribuer quelques cartouches. Amati qui ne s'est pas non plus échappé. Donc, ça, ils ont les épaules chaudes.
3: Ah oui, et ils ont peut-être les épaules tout court même ce soir pour cette rencontre avec ce ballon tapé en touche par Louis Lebrun, le solide demi d'ouverture du Castres Olympique qui trouve une touche à l'extérieur des 40 mètres, ouais, à l'intérieur même plutôt du Stade Toulousain. Le lancer pour Teddy Durand avec cet alignement raccourci en 5+1 pour le Castres Olympique. La prise de balle, début d'alignement, et puis derrière la cocotte qui se structure autour de Guillaume Ducat qui montait plus haut que tout le monde de la tour de contrôle du CO. Le ballon au chaud, Santiago Arata qui le laisse assez gros, qui travaille, qui essaye de désaxer sur le côté gauche, et ça progresse, ça avance. Ce ballon porté de la part du Castres Olympique qui vient s'échouer à 5 mètres des 22 de Toulouse. Emile Schwatson qui essaie de décaler Vilimouni. Botitou qui passe par le sol, Arata même sens pour son pilier gauche, Quentin Walker bien attendu par la défense du Stade Toulousain. Une nouvelle fois Roméo Bonnard Martin, Louis Lebrun qui vient attaquer la ligne, qui essaye de mettre des casseroles dans l'intervalle. Il échappe le ballon sous le gros plaquage de Joël Mercler, et récupération pour le Stade Toulousain. Ils ont 80 mètres à faire, les Toulousains, avec Thomas Lacombre pour Mathis Lebel pour Graou en position de centre. Marc Elikouassi qui vient défier la défense du Castres Olympique et qui passe par le sol. Intervention de Ludovic Kair. On va revenir à l'en avant du Castres Olympique qui ne profite pas pour les Toulousains. Ce sera donc Guillaume, la première mêlée du match.
4: Première mêlée avec Jojo Mercler à la poutre numéro 5. Ça va être aussi intéressant de voir l'organisation en touche, parce que je pense pas qu'on va voir Joël sauter cet après-midi.
0: Et pourquoi pas
4: En tout cas, sur les premiers blocs de touche, sauteur, c'était Roumat qui était en premier saut.
3: Donc après, il y a des sauteurs entre Kouassi, Roumat, Cross et Bonnard Martin. On a au moins 4 sauteurs du côté du Stade Toulousain identifiés. Il y a de quoi faire des blocs des côtés de Toulouse.
4: Alors là, cette mêlée, elle est incroyable. Je pense que quand vous avez Joël Mercler derrière, que vous êtes pliés droit, rapétis là, il va rapétisser, je pense, à la fin des deux forces, des deux packs.
3: Et c'est sûr qu'il va attaquer avec appétit cette mêlée, Thomas Rapetti, justement sa première titularisation pour l'international argentin, qui a autant de matchs avec sa sélection qu'avec l'équipe première du Stade Toulousain. Le jeune Pilacho de 21 ans, ça désaxe à gauche, c'est ce ballon qui est évacué pour Juan Cruz Malia. Malia qui va chercher Tommaso Meloncello. On attaque l'intervalle avec Amati qui est repris sur les 40 mètres du Castres Olympique. On progresse du côté du Stade Toulousain avec Alexandre Roumat sur la ligne en pointillé du CO, ou même sens pour Joël Mercler. À grand coup d'épaule, Joël Mercler qui se fraye un chemin dans la défense de Castres. Le renversement décidé de Paul Graou pour Alexandre Roumat, pas trop de vitesse. Ce ballon, là, suffira sur le pas. Et puis du décalage sur les extérieurs avec Juan Cruz Malia qui n'a pas pu servir sur son aile. C'est coéquipier, il est repris à l'intérieur des 40 mètres du Castres Olympique. Le retour intérieur, Romeo Bonnard Martin qui a été servi par Graou et qui va échapper le ballon de récupération pour les Castres. Attention, ça peut aller très vite avec ce ballon. Déjà sur les extérieurs, c'est Rémi Bagé qui est sorti de ses 22 mètres. Rémi Bagé face à Marc Elikouassi, bien plaqué. Jack Goudiou chassé par Benjamin Bertrand qui se dessaisit du ballon au pied. Attention au retour. Théo Chabouni qui va très vite. C'est couvert par Tommaso Meloncello qui peut servir Jérémy Nemort qui prend la foudre. Il a pris un néo-zélandais lancé comme un vélo. C'est Jack Goudiou qui est venu attraper le jeune 3 carrés du Stade Toulousain. Les Toulousains qui sont à 10 mètres de leur en but mais qui ont toujours la possession ballon sous pression pour les Rouges et Noirs. Joël Mercler qui vient créer un point de fixation. Le presque crochet de Joël Mercler avant de venir défier la défense du Castres Olympique et de venir resserrer tout ça. Paul Graou qui va préparer du jeu au pied derrière la zone plaqueur plaqué histoire de se sortir de la pression du CO. Il a le vent en face, Paul Graou, sur cette première période, et c'est important de le préciser parce que ça souffle fort et il vient de trouver une touche inette, mais vent de face toujours juste derrière sa ligne des 22 mètres. Il n'y a pas eu vraiment de rang d'observation. 5 minutes 0-0, Anaïs.
0: Alors, on l'a pas dit aussi dans le retour, hein, je pensais à la compo de Toulouse, le retour de Meloncello aussi de l'Italien, l'international italien. Voilà, c'est tout, j'avais juste
3: Thomas Meloncello qui avait eu un petit pépin physique et qui revient aussi dans le 15 de départ, qui avait fait forte impression à la Rochelle. Oh, oui, ballon capté par Marc Elikouassi qui se fait la malle tout seul. Marc Elikouassi qui a fait 30 mètres avant de transmettre ce ballon récupéré par Rémi Bagé sur la ligne médiane après une touche cafouillée de la part des deux alignements. Ce ballon qui lui rebondit entre les mains, il vient de s'illustrer, le jeune troisième ligne. Attention sur l'aile, Teddy Durand qui pousse au pied, c'est récupéré par Mathias Remus, ça va sortir. Oh, le jeu au pied de Teddy Durand, son pied gauche qui est venu flirter avec la ligne de touche. C'est feu d'artifice ce soir, ça part dans tous les sens dans ces 6 premières minutes. On sent la jeunesse toulousaine qui a envie de s'illustrer. On sent aussi le Castres Olympique plutôt méthodique qui est en train d'essayer de faire parler sa puissance ce soir.
4: Il y a des fulgurances toulousaines hein, quand même avec cette percée de Marc Elikwessi, plein champ malheureusement, et il a un peu cafouillé sa transmission, certainement l'adrénaline. Là on doit sentir tout le stade qui vous pousse derrière.
3: Et tu vois l'embut qui fait que ça aller loin, il est loin cet embut, et ce ballon récupéré par les Toulousains et Marc Elikwessi justement sur le premier bloc. Ça se structure autour du jeune troisième ligne formé au Stade Toulousain depuis tout petit. Le ballon sorti par Graou pour Juan Cruz Malia, le crochet pour effacer son vis-à-vis, et Louis Lebrun qui s'est fait un peu enrhumé là par le crochet. Laurent Cruz-Malham, il a été repris dans un second temps par la défense du CO Joël Merclair. Troisième ballon touché déjà pour Jojo qui va passer par le sol. C'est vraiment le fixateur ce soir de la défense du Stade Toulousain. Le ballon toujours pour Toulouse. Pas de faute, c'est propre pour l'instant, pas énormément d'intervention de la part de Ludovic Keira. Et Paul Grau qui a monté une grande quille, toujours 0-0 à la 8ème minute de jeu. À la réception, il n'y a pas grand monde, peut-être Kouassi, non, ça sera finalement pour Théo Chabouni pris sur les 40 mètres du stade toulousain. Et Santiago Arata qui va écarter tout ça sur son troisième ligne, Baptiste Delaporte, le capitaine Castré, mis au sol par la défense du stade toulousain. Arata pour Segro encore une fois, mais la défense acharnée du stade toulousain les empêche d'avancer. Louis Lebrun pour ses trois quarts, Jack Goudiou qui va chercher Chabouni pour Mbadiang. La bonne montée de Mathias Remus sur son aile, mais attention au solide ailier, l'ancien de Nevers qui fait des merveilles sur l'aile du Castres Olympique. Le ballon toujours pour les Tarnais avec Emich Watson sur les 40 mètres qui progresse, qui est rentré dans les 40 mètres du stade toulousain. Le ballon pour Louis Lebrun, désormais on fait du large avec Vilimoni Botitou qui va pousser au pied. Jérémy Lemort qui récupère aussi Vilimoni Botitou sur son passage, il peut libérer proprement, et Paul Grau qui va sortir ce ballon, peut-être le petit côté si on se dépêche. Non, on va finalement passer par une cellule d'avant avec Roméo Bonnard-Martin, mis sur orbite par Alexandre Rouma dans un intervalle. Il est repris par la défense de Castres. Thomas Lacombe en pivot pour aller chercher les trois quarts. Juan Cruz Malia, la longue sautée sur le côté gauche là pour Mathis Level qui navigue, qui essaie de prendre le périphérique, que dis-je, l'autoroute à 69 peut-être pour les Toulousains avec Roméo Bonnard-Martin. Mathias Remus pour Juan Cruz Malia qui va pousser au pied, le jeu au pied de Juan Cruz Malia avec le rebond pour faire reculer la défense du Castres Olympique. Théo Chabouni qui récupère dans ses 22 mètres le pied gauche de l'arrière du CO pour trouver une courte touche juste avant les 40 mètres de Castres. C'est Toulouse qui remporte cet énorme bras de fer, Guillaume.
4: Franchement, ça joue dans tous les sens. Les deux équipes ont vraiment une envie vraiment insatiable de lancer du jeu, d'envoyer du jeu. Personne ne veut basculer dans un espèce de faux rythme. Là, on sent que chacun veut marquer. Toulouse a une défense pour l'instant indiscutable, alors que les Castrés envoient du jeu dans tous les sens. C'est un match extrêmement plaisant pour le moment.
3: Avec le lancer à venir pour Thomas Lacombe, alignement complet pour les Toulousains. Jérémy Némor qui est lobé en début d'alignement, ce ballon qui rebondit dans les bras de Paul Graou. Il y a un avantage en cours a priori pour Toulouse. Non, le coup de sifflet de Ludovic Caïra avec finalement on va rendre le ballon à Castres. Autant pour moi, le premier en avant, il est de la part de Toulouse. C'est Paul Graou qui le commet en essayant de le récupérer, ce ballon sur la touche, après qu'il est filé entre les doigts de Marc Elikwessi.
4: À la mêlée qui est juste à nos pieds, avec un pilier droit, Thomas Rapetti qui fait sa première titularisation, mais qui a un nombre déjà conséquent de caps avec les Argentins, les Pumas. Donc c'est clairement pas un petit client qui va être opposé ce soir à la mêlée Castres.
3: Ouais, il est en face de lui, il a quand même un habitué de l'exercice, la personne de Quentin Walker, 30 ans, expérimenté, le pilier gauche de Castres. Évidemment que dans ce secteur il peut y avoir parfois un petit peu de vie, ce qui compte. Ça s'effondre du côté gauche, celui de Benjamin Bertrand pour Toulouse et celui de Nicolas Corato, l'ancien Doche, formé du côté de Muret, me semble-t-il, avant d'avoir rejoint la cité gersoise, et qui évolue désormais à Castres après être passé aussi par la section paloise.
4: Oh, quelle belle, ça va être incroyable cette
3: sur les 40 mètres, on est juste en face. Et Guillaume, il est comme un gosse dans un magasin de jouets.
4: Parce qu'on sent qu'il y a l'intention en fait. On sent qu'il n'y a pas juste l'intention de caler la mêlée. On sent que les deux blocs veulent gagner cette épreuve qui va être vraiment un moment crucial dans le match ce soir.
3: L'introduction pour Santiago Arata, cette mêlée collée à la ligne de touche sur les 40 mètres de Castres, ça tourne du côté gauche. L'intervention de Ludovic Carri, la pénalité pour les amis du Stade Toulouse. Toulousain Ludovic Carré qui estime que les gros de Castres ont volontairement fait pivoter cette mêlée sur les 40 mètres. Et résultat, on va récupérer une pénalité précieuse parce qu'on est juste après les 40 mètres, à droite des poteaux, vent de face. On va pas la tenter. Juan Cruz Maya, par contre, il va chercher la touche. Oh ouais, on voit le ballon s'arrêter dans les airs tellement il y a des rafales. Et il vient de la trouver, la touche courte. Il a fait quoi, 15 mètres peut-être le ballon. Mais en attendant, il y a quand même une touche pour le Stade Toulousain à 30 mètres de l'embut du Castres Olympique à la 12e minute de jeu. Que de rythme dans cette entame de match. Et pourtant, toujours 0-0 entre Tarnay et Ogaronné. Le lancer de Thomas Lacombe, fond d'alignement.
4: Allez.
3: Sur Marquelli, Kouassi, ça se structure autour du troisième ligne toulousain. Et ça a des axes du côté droit et ça avance. Et on est toujours lié et ça déroule avec Thomas Lacombe. Sur le petit côté, il est parti, le talonneur Boulon qui passe par le sol et qui transmet à Garou. On est rentré dans les 22 mètres avec Benji Bertrand. Il avait marqué de ce côté-là du terrain l'année dernière. Le ballon pour Paul Garou. Garou pour François Cross, le capitaine de cette équipe toulousaine. Le ballon pour Paul Garou à nouveau. On continue même sens avec du jeu. Une passe à Mati attendu, mais qui conserve le ballon, qui libère proprement Paul Graou pour Joël Mercler, le numéro 5 toulousain, qui prend la ligne d'avantage sur les 22 de Castres. Roméo Bonnard-Martin encore qui s'échine dans la défense du Castres Olympique. Le ballon toujours pour les Rouges et Noirs avec Juan Cruz Maya. Maya dans le dos pour Tommaso Menoncello. La percussion, la double contact là pour Tommaso Menoncello qui va passer par le sol. Paul Graou qui relève dans l'axe. Attention, il s'est seul, il s'isole de ses soutiens. Paul Graou, il va passer par le sol. C'est finalement libéré pour Thomas Lacombe. Thomas Lacombe qui avance. L'avantage en cours pour les Toulousains. Paul Graou qui va profiter de ce ballon gratuit sur le petit côté. Juan Cruz Maya intérieur pour Tommaso Menoncello qui est arrivé lancé depuis l'Italie. Tommaso Menoncello, le ballon pour Paul Graou à nouveau. Alexandre Roumat, la feinte de passe et il vient attaquer au casque cette ligne d'avantage. Il passe par le sol. Énorme séquence, beaucoup de temps de jeu encore avec Thomas Rapetti. Ouf, la feinte de passe qu'il était le seul à croire. Le ballon pour les Toulousains. Est-ce qu'on peut le sortir ce ballon dans la zone plaqueur plaqué? C'est fait avec Paul Graou. Pas beaucoup de vitesse. François Cross qui vient quand même prendre le meilleur sur Jack Goudiou. Juan Cruz Maya désormais avec Mathias Remu qui efface un premier défenseur. Samba Dian qui est arrivé lancé pour découper du Belge. Le ballon pour Graou, la longue sautée sur Mathis Lebel sur les extérieurs. Lebel qui récupère, qui efface un premier défenseur dans la défense pour Marquelli Kouassi. Le coup de sifflet enfin de Ludovic Caillard. On va revenir à la pénalité en faveur du Stade Toulousain. Mais quelle débauche d'énergie des deux équipes dans ce début de match, Guillaume.
4: Et puis quelle défense Castres qui vraiment tient un mur blanc et bleu, qui a défendu fièrement et puissamment avec autorité sa ligne des 22. Les Toulousains ont essayé, hein, ils ont créé du jeu, essayé de recentrer avec leurs avants, d'ouvrir, mais il y avait très très peu d'espace. Voilà, on attend aussi de voir la performance de Tommaso Menoncello ce soir, qui arrive en percussion sur ses adversaires avec une espèce de violence
3: oui.
4: qui est vraiment assez impressionnante sur les phases de contact. Mais pour l'instant, c'est très équilibré. Certainement que les Toulousains vont prendre les points. J'ai l'impression que Juan Cruz Maya est en train de mettre en place son ballon pour tenter l'exercice de tir au but que vous connaissez très bien, Rémi.
6: Oui,
0: évidemment.
4: Spécialité.
3: Au quart d'heure de jeu, Toulouse qui a l'opportunité d'ouvrir le score ici sur la pelouse de Pierre Fabre. 14 minutes et 28 secondes. Attention à ne pas trop laisser traîner le chronomètre. 13 secondes, 12 désormais pour tenter sa chance pour Juan Cruz Maya qui va s'appliquer. C'est parti pour Juanchi et ça passe entre les poteaux. Et ça fait 3-0 au quart d'heure des jeux ici à Pierre Fabre. Et c'est Toulouse qui marque les premiers points de la soirée dans ce derby entre Garonne et Tarnay, Anaïs.
0: Et pour ceux qui se disaient qui, bon, je vais allumer ici Occitanie, on sait jamais, il paraît qu'il y a Castres-Toulouse, oui, bon, Toulouse arrive avec que des petits jeunes. Est-ce que ça vaut le coup? Oui, ça vaut le coup. Voilà, actuellement, on se régale en tout cas, Guillaume est comme un fou. Et vraiment, c'est vrai que c'est un très beau début de match.
4: Ouais, les jeunes sont fabuleux. On voit Marquelli Kouassi qui vraiment met une énorme intensité, une débauche d'énergie. Il est partout en attaque, en défense, il court partout. Il doit se dire, le jeune, de toute façon, peut-être que ça m'arrivera plus jamais d'être titulaire, donc il faut que j'envoie tout. C'est cette énergie, c'est vrai. Mais c'est cette énergie, c'est de ces jeunes qui donnent tout parce qu'ils veulent se montrer, ils veulent être dans cet effectif, ils veulent faire partir de l'aventure toulousaine. Et il faut montrer au staff qu'on a les reins et le talent pour le faire. Et on le sent vraiment dans l'énergie de ces jeunes. Et on a envie d'aller nous aussi sur le terrain, Rémi. Même si on n'est pas très jeune quand même.
3: Non, on est de moins en moins jeune. attention avec cette chandelle sur les 40 mètres du Stade Toulousain. C'est récupéré en plus par Rémi Bagé, avantage en avant de la part de Jérémy Némor, et coup de sifflet de Ludovic Kerr pour sanctionner la faute de main dans les airs du jeune Trois Carrel du Stade Toulousain. Ce sera une mêlée, Anaïs, sur les 40 mètres de Toulouse. Allez, à 16 minutes de jeu ici au Stade Pierre Fabre.
0: Et on revient dans 30 petites secondes.
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0: C'est derby ce soir pour la 5e journée de Top 14. Castres 0, Toulouse 3 à la 16e minute de jeu. Et si j'arrive en retard pour la mêlée, je vais me faire gronder par Rémi Doutre.
3: Ben c'est fini la mêlée avec ce ballon sorti par Santiago Arata. Attention, les Castres sur les 40 mètres. Rémi Bagé qui va pousser au pied ce ballon et il va peut-être réclamer un plaquage soit haut, soit au retardement. Le 3 carré du Castres Olympique qui reste au sol. Le public de Pierre Fabre qui gronde et ce ballon relancé rapidement par les Toulousains qui la jouent vite et qui sont sortis de leurs 22 mètres. Oh, Christian Ambadian qui est venu faire un énorme câlin là. Mathis Lebel à l'extérieur de ses 40 mètres. Le ballon arraché par les joueurs du CO. L'intervention de Ludovic Caïra et pénalité contre le Castres Olympique. Attention à Rémi Bagé qui est un petit peu séché sur les 40 mètres de Toulouse.
4: Peut-être avoir le replay des images.
3: Ouais, est-ce que Jean Lespèce va devoir contribuer pour la première fois du match à cette analyse arbitrale? Pour l'instant, j'ai pas l'impression qu'il ait appelé Ludovic Caïra. Ah, si, peut-être, on est en train de revoir ça sur les écrans géants ici à Pierre Fabre. Est-ce qu'il y a un plaquage à retardement? Est-ce qu'il y a un plaquage déloyal?
4: Je pense qu'il va essayer de récupérer un carton. J'ai l'impression que c'est Thomas
0: Sobuncio
4: qui a mis son contact, son épaule en contact avec peut-être le visage du...
0: Jeu déloyal, confirmé.
4: C'est Matt Cérémy, non?
3: Est-ce qu'il y a une épaule dans le visage? C'est peut-être ça la question.
4: Le stade a pris sa décision, en tout cas.
3: Ah bon? Et puis avec sa neutralité bien connue, comme tout stade de Top 14, effectivement, pour lui, c'est carton rouge et 10 mois de suspension. Et Ludovic Caïra, lui, il n'est pas d'accord du tout et il va siffler à rien du tout. Rémi Bagé qui va se replacer sur son aile. Et les Castrés qui vont repartir à 15 et les Toulousains, pareil.
4: Il sort sur protocole commotion peut-être.
3: Rémi Bagé, je sais pas. Il est en discussion avec ses soigneurs en tout cas. Je crois qu'il est sorti, Rémi Bagé. Et qu'on a fait rentrer. Alors qui est-ce qu'on fait rentrer?
4: C'est Vidal.
3: Théo Vidal. Avec ce numéro 21.
4: Sous les encouragements du public, bien sûr, qui a particulièrement aimé la décision de l'arbitre.
3: Oui, alors ça veut dire réorganisation, parce que je vois Théo Chabouni se glisser à l'aile. On va surveiller tout ça. En tout cas, les Toulousains qui rendent ce ballon au pied à Christian Ambadian. Il ne faut pas le laisser se lancer au solide 3 carrés du Castres Olympique qui passe par le sol dans la moitié de terrain du CO. Arata qui porte avant de libérer son ballon. On va toucher Louis Lebrun, repositionné en poste de premier centre. Il est pris par Amati. Le coup de sifflet de Ludovic Kay. On va revenir à une pénalité.
4: Numéro 4 en jeu, c'est Romeo Bonin-Martin.
3: Tu veux peut-être un peu de compensation?
4: Non. Jamais. En tout cas, je pense qu'il a quand même eu un peu chaud.
3: C'est le plaqueur qui se sort pas,
4: ouais,
3: a priori.
4: Ouais, notre ami Rému, Mathias.
3: Et c'est Mathias Rému, c'était pas Menoncello qui est arrivé là pour mettre son épaule dans le visage de Bagé.
4: Ouais, tendrement.
3: Oui. Tendrement. Mais avec le mot magique.
4: Il est allé avec la partie ronde de l'épaule.
3: Oui.
4: On sentait qu'il ne voulait pas lui faire mal.
3: La plus charnue.
0: La tête n'a pas touché. Hein. La tête a fait un petit vol en arrière, mais il n'y aurait pas contact à la tête. Hein.
3: C'est en dessous, d'accord. Okay. Ouais.
4: En tout cas, les Castrés sont dans une position extrêmement dangereuse puisqu'ils ont le lancé sur une pénale touche, le lancé à 5 mètres. Ouais. Là, je pense que ça ne va pas faire de magie, à mon avis.
3: Et ça va être un ballon porté fin d'alignement, peut-être sur Kylian Ringuet. Ça se structure autour de l'ancien Montalbanais et ce ballon qui est mis au chaud pour l'instant, mais les Toulousains qui défendent extrêmement bien cette cocotte tarnaise. Attention, le départ petit côté de Thierry Bobigny qui a essayé de surprendre tout le monde de ce ballon toujours au chaud pour le Castres Olympique. Intervention de Ludovic Caïra. Qu'est-ce qu'il va siffler, Ludovic Caïra? Est-ce que c'est une pénalité pour hors-jeu contre le Stade Toulousain? J'ai l'impression, sous le regard soucieux de Xavier Sadourny,
4: est-ce qu'ils vont la jouer, est-ce qu'ils vont me prendre la mêlée?
3: Oh, à 5 mètres là, est-ce qu'on la joue pas à la main? La pénalité, ah, on prend la touche.
4: Pénal touche.
3: Ils se sentent forts, les joueurs du Castres Olympique, et c'est la troisième pénalité, me semble-t-il, sifflée contre le Stade Toulousain depuis le début de la rencontre.
4: Ah, les poulets.
3: Et les Castres qui sont de retour à 5 mètres de la butte de Toulouse, le bras de fer à nouveau. Rendez-vous compte, on joue depuis 20 minutes ici entre le Castres Olympique et le Stade Toulousain, et toujours 0-0 dans ce derby chaud bouillant de la 5e journée. 3-0, pardon, pour le Stade Toulousain dans ce derby de la 5e journée.
4: Allez.
3: De top 14 avec la mêlée pour le Castres Olympique, enfin la cocotte, la mêlée spontanée qui s'est structurée autour du premier bloc et de Guillaume Ducat, et ce ballon qui est mis au chaud, et on essaie de désaxer sur le côté gauche, et pour l'instant c'est bien défendu. Est-ce que dans un second temps peut-être les Castres vont récupérer le ballon? Le coup de sifflet de Ludovic Keir, avantage en cours, il y aura pénalité dans tous les cas contre le Stade Toulousain, c'est sifflé.
4: Attention au carton
3: ça
4: jaune,
3: y est, ouais, aïe, proche aïe, des aïe, lignes aïe, comme aïe, ça aïe, aïe. Ça peut sévir, surtout que c'est pas la première pénalité qu'il siffle dans cette zone, Ludovic Keir.
4: Attention au carton jaune. J'ai l'impression qu'il appelle le capitaine François Cross pour lui
3: dernier avertissement.
4: Lui mettre un petit Bristol. Attention mon poulet.
3: Sinon c'est privé de dessert si ça continue comme ça.
4: Aïe aïe aïe.
3: Allez, le Ludovic Keir en pleine discussion avec le vieux grognard François Cross.
4: Alors qu'est-ce qu'ils vont faire les Castres? Une nouvelle touche. Hein.
3: Nouvelle touche pour expédier le ballon sur le deuxième étage du stade Pierre Fabre et régaler les supporters qui a priori ont décidé de le garder, ce ballon, donc ils veulent le rendre avec la touche à venir pour Teddy Bobigny.
4: Les Toulousains qui ne sautent pas, hein, qui décident d'accepter l'épreuve de force en bas à la redescente du
3: sauteur. Et voilà, pour se mettre en bas de suite, pour venir pousser, contre-pousser, aspirer vers la touche. Défense du stade de Toulousain, ce ballon qui est quand même sorti par les joueurs du Castres Olympique mais qui ont perdu 3 mètres sur cette énorme poussée en bas du bloc. Le ballon pour Christian Mbadiang qui vient défier. Oh là là, il avance Christian Mbadiang dans les 5 mètres du stade de Toulousain. Les joueurs du Castres Olympique qui impriment une épreuve de force monumentale depuis 5-6 minutes là sur les 5 mètres du stade Toulousain, et ça remballe du côté de Toulouse et on les expédie dans leur moitié de terrain aux joueurs de Castres. Et ce ballon toujours en possession des Tarnais qui s'échine la déferlante sur les digues toulousaines au pied des poteaux. Là pour l'instant c'est le Castres Olympique qui pourrait prendre les rênes de la rencontre si ça aboutissait. Kylian Ringuet sous les poteaux, est-ce qu'il a pu applaudir le premier essai de la rencontre pour l'ancien Montalbanais, l'ancien du centre de formation du stade toulousain qui vient punir son ancien club à la 22e minute de jeu, et pour la première fois du match c'est Castres qui prend les commandes 5-3 ici au stade Pierre Fabre.
4: Ouais, c'est logique hein, sur cette domination castraise. On sentait qu'ils avaient envie d'aller marquer sur cette touche. Ils ont pris trois fois, une fois, deux fois, trois fois la pénale touche. Et puis cet essai comme un symbole de Kylian Ringuet, comme vous l'avez dit Rémi, qui est l'ancien pensionnaire du centre de formation du Stade Toulousain. Pile entre les poteaux. C'est sûr que là, dans ces matchs-là, ces derbys-là, ces joueurs qui ont cette double histoire doivent certainement chercher dans leur histoire personnelle ce regain d'énergie, cette force qui va leur permettre de franchir la ligne de défense et marquer cet essai entre les poteaux.
3: Alors, est-ce qu'il n'y a pas un appel à la vidéo? Est-ce qu'il n'y a pas un appel à la vidéo?
0: Ouais.
3: Ce qui arrange Louis Lebrun, ma foi, parce que du coup, il a le temps de se mettre son tee en position pour pouvoir la tenter. On rappelle qu'il n'y a que 45 secondes désormais pour buter. Alors, il y a un petit appel à la vidéo. Qu'est-ce qu'on est en train de contrôler? Est-ce qu'il n'y a pas un Toulousain qui traîne entre le ballon et l'embute? Est-ce qu'il n'y a pas un petit en avant?
0: Le ballon sera aplati avant la ligne. Il y a un doute.
3: Ah oui, bon, effectivement.
0: Un petit doute.
4: Ça marche pas. On met dans l'oreillette que ça marche pas.
3: Non, c'est pas valide. C'est pas valide. Et effectivement, ça serait bien de contrôler que le ballon ait été aplati avant. Sinon, ça repart d'un en avant.
4: D'accord.
3: C'est comme un en avant. Je vous parle d'expérience. Ça m'est peut-être arrivé une fois d'aplatir avant la ligne.
4: Moi, une fois, j'ai aplati sur les 5 mètres.
3: Ah oui, ben, c'est avant la ligne aussi.
4: Tu vois le pointillé, tu vas, mais c'est pas là.
3: Ah mince, j'étais dans le mauvais.
4: Et pour revenir à Kylian Ringuet, juste pour dire, c'était un joueur guyanais à la base. Il vient de la Guyane, du département du 87-3. C'est quand même super aussi de rappeler qu'il y a du rugby aux Antilles, en Guyane, à La Réunion, dans tous les dom-toms. Et c'est génial de voir ces joueurs évoluer à ce niveau-là ce soir.
3: Alors c'est vrai qu'on a du mal à voir où est le ballon.
0: Ouais, on voit pas grand-chose. Hein.
3: En fait, on ne sait même pas où est la ligne non plus.
0: Ça se trouve, il n'y a même pas de ballon.
3: C'est fou. Mais on est où?
0: On n'est même pas à Pierre Fabre.
4: On va remettre une mêlée, peut-être une mêlée à 5 pour Castres. Hein,
3: s'il y a mêlée, c'est. S'il considère qu'il n'y a pas essai, c'est que donc il y a un avant.
4: Que le ballon qu'il y a un joueur entre le ballon et l'embute.
3: Ouais, mais alors là, mais très, très honnêtement, Ludovic Keir. Je ne sais pas quelle décision il peut prendre parce qu'on n'a aucune idée d'où est le ballon sur les images. Alors, est-ce que ça a été aplati avant ou pas? Est-ce que ça a été aplati tout court? Est-ce que c'est? Est-ce que?
4: Est-ce que?
3: Est-ce?
4: Dans quel état, finalement, dans quel état errons-nous?
3: Oui.
4: Quel est le but de tout ça finalement?
3: Oui,
4: pourquoi
3: mais...
4: sommes-nous là ce soir?
3: Mais pourquoi? Mais que ne sais-je?
4: Non, en tout cas, on n'y voit que dalle. On n'y voit vraiment que dalle. Réunion, ouais. Pas... Je pense que techniquement, on peut dire qu'on n'y voit que dalle. Je pense que l'arbitre.
3: C'est le terme approprié.
4: Et après de dire, excuse-moi Michel, je ne vois rien.
3: Je pense que Jean L'Espèce, il doit avoir des grosses gouttes dans sa cabine vidéo. Parce qu'effectivement, on peut mettre tous les ralentis qu'on veut. Même au ralenti, mais la seule chose qu'on voit, c'est qu'on ne voit pas. Comme non, disait voilà. Socrate, tout ce qu'on sait, c'est qu'on ne sait rien. Et c'est un peu le cas ce soir.
4: Mais oui, monsieur. Un bon homme de lettres que vous êtes.
3: Et l'apostrophe être avec un H, le poteau.
4: En tout cas, ça nous aura bien sauvé cette phase de vidéo. Parce que l'essai, on l'avait, semble-t-il, on l'avait quand même bien pris. On allait le prendre, en tout cas, je pense. C'était difficile de défendre. Là, c'était difficile de défendre.
3: Et la décision de terrain, c'est essai d'ailleurs. Donc, est-ce qu'il va. En fait, le problème, c'est s'il y a un doute, est-ce qu'il peut quand même accorder cet essai en sachant qu'il y a un doute? Et s'il le refuse, il le refuse au nom de quoi?
0: Ah, refilé.
3: À part du fait qu'il est arbitre, mais
4: il explique.
3: Alors discussion.
0: Ah, non, apparemment,
4: je pense que ouais. Ah si, allez, je crois.
3: Alors l'essai. Alors François Cross, il souffle. Alors il va mettre un carton jaune pour hors-jeu contre Joël Mercler. Et dans ce cas, hors-jeu, donc il s'est refusé.
4: Mêlé.
0: Donc pénalité. Carton jaune.
3: Donc pénalité et carton jaune, c'est ça, pour Joël Mercler.
0: Oh non.
4: Qui choisissent la mêlée, évidemment, ils vont profiter du fait que Toulouse soit un de moins dans le pack. Et puis, quel joueur qui a été retiré, hein, c'est la poutre, la pièce maîtresse de la mêlée toulousaine, Joël Mercler, qui est vraiment tout feu, tout flamme depuis le.
3: Donc, ça voudrait dire très vraisemblablement qu'on va faire monter Alexandre Roumat au poste de deuxième ligne pour disputer cette mêlée. On va avoir une deuxième ligne, Bonnard Martin Roumat.
4: Seigneur. On va peut-être caler la. Puis c'est difficile parce que là, si vous voulez faire le compte et rajouter un trois quarts dans le pack, ben vous dégarnissez aussi votre ligne de défense.
3: Et à 5 mètres.
4: Des lignes, ouais, c'est ça.
3: Mais on prend aussi le risque à 5 mètres de subir la mêlée castrée.
4: Il faut se mettre du Vix sur les yeux et puis y aller, quoi.
3: Oui.
4: Parce que là, vraiment, t'as pas d'autre choix que de mettre le casque à pointe et de
3: là, on serre les dents, on serre tout ce qu'on peut et puis on y retourne.
4: Allez,
3: au Farnac avec ce score toujours de 3-0 pour l'instant en faveur du Stade Toulousain. Cette mêlée introduite par Santiago Arata, ça progresse du côté de Castres. La pénalité à venir, ballon gratuit pour les joueurs du CO qui tournent complètement, et Ludovic Ayre qui va revenir à la pénalité. C'est vrai qu'on réclame un essai de pénalité du côté de Pierre Fabre. Ça fait déjà 6 pénalités sifflées contre le Stade Toulousain depuis le début du match. Il y a déjà un carton jaune pour Joël Mercler, donc on est à 14 pour 10 minutes encore. Et là, je crois qu'on peut appeler ça un temps faible depuis 10 minutes.
4: Ouais, c'est dur. Et puis on a pris ce carton jaune. Et puis vraiment sur un joueur important, un cadre. On voit que c'est dur sur l'axe droit. C'est là où Walker est en train de mettre vraiment l'accent sur cet axe droit qu'il s'est dégarni.
3: Et le speaker qui en rajoutait, qui demande au public de pousser un peu.
0: Pour info, Rémi Bagé, Lélie Castré ne reviendra pas sur le terrain après son protocole commotion.
3: D'accord, c'est une info importante. Il y a déjà eu un changement donc pour le Castres Olympique avec la sortie d'Hermie Bagé, la rentrée de Théo Vidal au poste de 3 carrés. Là, on prend les mêmes et on recommence. La nouvelle mêlée, toujours au pied des poteaux, et ça repart à gauche. Et Ludovic Ayre, qu'est-ce qu'il va faire? Bracassé, non, et c'est pénalité. Pénalité contre Castres. Je vois Ron Cruzmalia applaudir. C'est un peu pagayous tout ça là.
4: Je pense que.
3: On va la refaire la mêlée, je crois. Non, il n'y a pas
4: de pénalité. Il estime que la mêlée n'était pas assez stable et qu'elle a tourné sur son axe, mais sans incriminer aucun des deux packs. Donc
3: on prend les mêmes et on recommence.
4: Je vais refaire la mêlée, ouais.
3: Allez, balle neuve pour Toulouse et Castres. C'est interminable là.
4: C'est pas un très bon moment qu'on passe là.
0: C'était hyper intense. En même temps, on peut pas trop leur demander s'ils peuvent se reposer un peu, parce que là, 20 minutes comme ça, c'était pas possible.
3: Oui, il y a que les trois quarts qui sont.
0: Ouais, c'est ce que j'allais dire. Ça. Mais c'est la moitié de l'équipe. Alors c'est déjà pas mal. Arrêtez.
3: Oui, c'est vrai.
4: C'est pas la meilleure moitié.
0: Non, mais... c'est sûr, mais bon, ils moitié, sont là.
3: C'est la moitié au maillot le plus propre pour l'instant. Avec
4: on voit le coach de la mêlée. Sirakashvili.
3: Ah oui, David Sirakashvili qui
4: touche un peu en mêlée quand même. Hein.
3: Et il connaît un peu, ouais, le géorgien, l'ancien de Clermont. Attention, ce ballon qui va être sorti à l'avantage en cours, nouvelle pénalité. Les Cassa qui vont attaquer.
4: Oh, là-bas, Boutito, mon poulet.
3: Un peu le ballon et on va revenir à la pénalité contre le Stade Toulousain. Alors que les Castrés sont tous, ouais, ils sont quatre à être par terre de la mêlée. Castres et ça fait, bon, on les compte, on les enfile comme des perles. Septième pénalité déjà contre Toulouse après. Et c'est logique, ça fait trois pénalités dans l'axe des poteaux.
4: Elle va reprendre la mêlée, partie par
3: les ben ouais, mais ils vont insister. Xavier Sadourny qui commence à en avoir un peu marre. Et c'est vrai que très honnêtement, on se demande à ce moment-là du match, allez, à quel moment l'arbitre va accorder un essai de pénalité.
4: Ben pour l'instant, en tout cas, tant mieux pour nous. Mais oui. Là, ouais, c'est compliqué. Après, on ne sait jamais. Hein, la mêlée, c'est un art. Un art un petit peu obscur. On peut se faire retourner sur trois mêlées et puis gagner l'introduction sur la quatrième.
3: À 7 contre 8 dans un stade hostile à l'extérieur.
4: Bien sûr, Rémi.
3: À noter que le vent a peut-être un peu tourné et que s'il pouvait souffler un chouï dans le dos des joueurs toulousains, ça pourrait pourquoi pas aider avec cette épreuve de force. On voit même les troisièmes lignes de Toulouse qui sont rincées parce que autant à 8 contre 8 des fois les troisièmes lignes elles notamment peuvent un peu se détacher, limiter leur effort pour pouvoir sortir très vite, autant là Marc Iliquassi il donne tout ce qu'il a, hein. Marc Iliquassi il pousse tout et du côté de Toulouse on y repart et on remet le casque à pointe et on y retourne accepter ce bras de fer, ce ballon sorti et dégueulé par le casque olympique sur les 22 mètres. Vili Molibotitou, est-ce qu'il n'a pas échappé la pénalité, l'avantage pour le Stade Toulousain en avant de Vili Molibotitou et nouvelle mêlée mais sur les 22 mètres, quel bras de fer imposé par le Castres olympique.
4: C'est
3: et quel
4: terrible.
3: exploit pour le Stade Toulousain d'avoir réussi à 7 contre 8 à résister à 5-6 mêlées comme ça en infériorité et puis derrière à récupérer ce ballon sur ses 22 mètres. Il va talonner vite Thomas Lacombe.
4: Ouais, stupéfaction dans le stade, hein. Je pense que ça va faire jaser cette séquence arbitrale parce que les critiques pourront dire qu'ils auraient pu siffler essai de pénalité.
3: Ouais.
4: Mais bon, ça nous réussit. On n'est pas encore sorti des ronces, hein, comme dirait le poète, hein, parce qu'on est encore dans nos 22 avec une mêlée Castres qui est quand même largement dominatrice avec le carton jaune de Joël Mercler survenu il y a quelques minutes. Mais c'est sûr que si les Castres repartent de notre camp sans avoir marqué aucun point, c'est quand même terrible pour eux parce que ça veut dire qu'ils n'auront pas énormément de réussite sur cette phase de domination.
3: Ah oui, un infériorité, un supériorité numérique. On a vu plutôt dans l'après-midi les Palois à Vannes marquer deux essais en infériorité numérique. Et les Toulousains qui sont en train de montrer que la gestion aussi à Toulouse des cartons jaunes, elle est plutôt efficace. Il reste un peu plus de 6 minutes à Joël Mercler à purger là sur le banc de touche, 5 minutes plutôt. Les Toulousains qui sont sortis de leurs 22 mètres, et on va probablement mettre du jeu au pied à un moment donné pour se sortir de la pression du CO. Non, pour l'instant, Benjamin Bertrand qui vient créer un point de fixation bien suppléé, bien aidé, épaulé, bien soutenu. Voilà, c'est ça le mot que je cherchais par ses partenaires. Paul Graou qui va mettre du jeu au pied d'occupation, effectivement, sur la ligne médiane. C'est récupéré par Louis Lebrun face à Kouassi qui ne se sort pas, Jérémy Némor non plus, il est mis au sol, le demi d'ouverture du CO, le ballon pour Bobigny bien plaqué par Paul Graou et Kouassi encore lui proche des zones de collision, libéré ce ballon par Durand et sorti par Arata pour Walker qui passe par le sol, ils ont perdu 50 mètres 45 les joueurs de Castres avec ce ballon pour Jack Goudiou qui navigue dans l'intervalle, il est bien pris là par Alexandre Aumat mais il progresse, il est rentré quasiment dans les 40 mètres du Stade Toulousain. Jack Goudiou, le ballon pour Théo Vidal pour Christian Mbadiang, attendu Mbadiang poussé vers la touche, il reste dans l'aire de jeu. 28e minute de jeu, toujours 3-0 pour le Stade Toulousain ici face au Castres olympique, au Stade Pierre Fabre. La jeunesse toulousaine qui tient la dragée haute ici au Castres olympique va vers Berg, ce ballon qui circule au bout de Titou pour Chabouni. Tapon de Kouassi pour Arata là qui s'est fait sécher par Marquini Kouassi qui est venu lui mettre un tampon alors dans les règles au niveau du plexus. Il est venu le retourner façon pancake et attention parce que Thomas Rapiti il reste au sol, le Pilacho, le pilier droit du Stade Toulousain.
4: Les deux 5 de devant sont oxy complet. Ils sont livides, rouges, bleu blanc, froid chaud. Ils viennent lâcher un gaz pendant 10 minutes.
3: C'est des feux de signalisation, ça passe de toutes les couleurs là. On se croirait à Noël, c'est des guirlandes.
4: Donc là c'est très très dur, on sent que là vivement la mi-temps qui va survenir d'ici 6 minutes, hein. Peut-être un recours à la vidéo entre le public trouve que ce plaquage est peut-être un petit peu appuyé, rugueux.
3: Et bah, pour Kouassi, moi il est dans les règles, celui de Kouassi. En retard peut-être. Est-ce qu'il n'est pas dans le mouvement, Marquelli Kouassi? À vitesse réelle, ça me semblait être dans le mouvement. Hein, mais alors On regarde le plaquage de Roumat sur Jack Goodyou. C'est vrai que Roumat est droit et que les deux têtes se touchent, mais le jeu a repris et j'ai pas l'impression que j'ai un espèce un appel Ludovic Caïra. Et on va repartir de cette mêlée. Introduction pour le Stade Toulousain, légèrement dans sa moitié de terrain. Oh, mais Kouassi, le bouchon qui met.
4: Alors Kouassi met un premier cartouche, une première cartouche, et après c'est Nemor qui met un cartouche à l'épaule. Les deux jeunes qui ont vraiment éclaté en défense leurs adversaires. Et Kouassi, 18 ans quand même. Quelle performance, quelle énergie. Vraiment, il régale ce petit minot.
3: Vous faisiez quoi, vous, à 18 ans?
4: Rémi, si vous saviez, je ne peux pas tout dire à l'antenne. On s'est vissé du côté de la Cita, la boîte de nuit à Balmont-Gramont.
3: Ah oui.
4: Là, j'étais très performant. Très, très performant.
3: Ah oui. Une mi-temps sur les trois. Le ballon à la pénalité pour le Stade Toulousain sur cette mêlée en infériorité numérique. Les Toulousains qui réussissent à inverser la vapeur ici sur la pelouse du Stade Pierre Favre. Mais alors,
4: magnifique.
3: Que d'énergie dépensée dans ce bras de fer par les deux équipes. Et ça va compter avant la fin du match, évidemment, parce que cette débauche, à un moment donné, elle va se payer. Juan Cruz Maya qui va chercher la touche.
4: Ah, c'est dur.
3: Il la trouve. On a presque eu le ballon en tribune presse. Et ce ballon, il va sortir juste après la ligne des 40 mètres du Castres Olympique. Et Toulouse qui mène toujours en Aïs à la demi-heure de jeu.
0: Ah ouais, c'est peut-être étonnant hein, pour ceux qui avaient vu la compo quelques heures avant le coup d'envoi, de savoir que nos jeunes Toulousains allaient mener 2-3 points à la demi-heure de jeu. Si vous nous rejoignez sur ici Occitanie, il faut rester, c'est absolument bien. Parce qu'on se régale.
4: C'est clair que le score peut donner l'impression que c'était un match sans aucun intérêt, 3-0.
0: Alors que, pas du
4: franchement,
0: tout.
4: C'est une vraie guerre.
3: On se croirait en plein hiver dans un terrain de montagne où on n'y voit rien, où les deux équipes se confondent avec les maillots pleins de boue. Mais pas du tout. Avec ce ballon pour les Toulousains sur le petit côté, avec Juan Cruz Maya qui peut déborder, Kouassi qui tape pour lui-même, qui l'aime plaquer à Rata, et puis derrière Louis Lebrun qui va pousser au pied dans le dos de personne, parce que Juan Cruz Maya avait bien lui, et Juan Cruz Maya, il va taper par-dessus pour lui-même, la chandelle de Juan Cruz Maya, il va être à la réception, c'est récupéré par Arata pour Louis Lebrun qui est bien pris par encore une fois Markeli Kouassi et Juan Cruz Maya. Le petit côté peut-être, non, Chabouni qui va pas être servi, c'est Amy Schwatson qui est sollicité, le numéro 8 du Castres Olympique qui s'échappe, qui s'extirpe de la tenaille de Benjamin Bertrand qui est plaqué alors qu'il n'a pas le ballon. Mais le jeu se poursuit avec Van Berberg sur la ligne des 40 mètres qui est bien pris par la défense du Stade Toulousain. On se dirige tout droit vers la demi-heure de jeu ici, toujours 3-0 en faveur du Stade Toulousain. Santi Arata qui va taper par-dessus la défense sur la ligne des 40 mètres. Jérémy Lemor, attention, qui pas récupéré ce ballon, mais il y a un an d'avant de la part de Castres. Jérémy Lemor qui reste au sol, mais la contre-attaque toulousaine, ça peut aller vite avec Lucas Amati qui s'extirpe d'un premier plaquage, d'un deuxième qui rebrise sur la ligne médiane. Le ballon pour Graou qui va lancer dans la défense Malia pour Cross, c'est un petit peu arrêté. Thomas Rapetti qui va mettre de l'avancée. C'est bien Poulet. Quand on fait du travers comme ça, il faut remettre un petit peu de course en avant. Le ballon pour Paul Graou. Le renversement sur le petit côté. Pourquoi pas? C'est bien fait avec Mathis Lebel. Mathis Lebel qui vient attaquer la ligne d'avantage. Il est rentré dans la moitié de terrain du Castres Olympique. Le ballon toujours pour les joueurs du Stade Toulousain. Les Toulousains sur le petit côté. Malia qui a trompé là, qui s'est raté sur sa passe. Ce ballon qui va sortir en dehors des limites du.

0: pour Castres qui n'a pas su utiliser en fait cet avantage numérique de pendant
1: cette minute. La charge d'Emich Watson dans l'axe du terrain, le troisième ligne écossais qui est rentré dans les 40 mètres du Stade Toulousain. Théo Vidal qui navigue, qui est bien pris là par la double défense du Stade Toulousain. Il est coffré, Théo Vidal. Est-ce qu'on va récupérer le ballon? Il est bien tourné en tout cas dans la moitié de terrain du Stade Toulousain. Aïe, le ballon aïe, aïe, qui va être disponible pour Toulouse. Non, c'est récupéré par les joueurs du Castres Olympique. Louis Lebrun qui va alerter Vili Modibotti. Tout la passe manquée. Et là, sur les extérieurs, c'est Paul Graou le premier au ballon. Ça lui remonte dans les mains avec de la réussite. Il va chercher le côté opposé pour le Graou qui va décaler.
2: Marc-Ali Kouassi
1: dans les 22 mètres du Castres Olympique. Le ballon récupéré de manière spectaculaire, acrobatique, avec de la chance par les Toulousains.
2: Oh,
1: lancé comme un vélo, il échoue à 30 cm de l'embut du Castres Olympique. L'énorme temps fort avec de la réussite pour le Stade Toulousain. Le ballon disponible. Est-ce qu'il va l'arracher? Paul Graou s'est récupéré par le Castres Olympique. Il était sorti de la zone placard plaqué. C'est très bien lui aussi de la part de Santiago Arata, le vice du demi de mêlée uruguayen qui récupère le ballon, qui va taper par-dessus toute la défense du Stade Toulousain. Ce derby qui tient toutes ses promesses et le ballon qui reste dans l'air de jeu. Et il faut refaire 60 mètres pour le Stade Toulousain avec ce ballon sur les extérieurs. Et Mathias Remu qui relance. Mathias Remu qui est peut-être pris un petit peu haut là par la défense de Castres, et ce ballon qui continue de vivre peut-être après être sorti de la zone placard plaqué par Paul Graou qui va taper par-dessus Kylian Ringuet. Non, il récupère le troisième ligne de Montauban, et Ringuet qui va mettre du pied aussi. Le mauvais choix je pense de la part de Kylian Ringuet avec ce ballon qui va filer loin en dehors des limites du terrain. Non, ça reste dans l'embut ce ballon, ce coquin de ballon ovale qui va pas sortir, qui va rester dans l'embut, et c'est aplati par Paul Graou dans son propre embut. Ce sera un renvoi d'embut à venir pour le Stade Toulousain. On vient de faire 200 mètres à deux actions. C'est assez monstrueux cette première période ici à Pierre Fabre.
0: En fait, c'est un test cardio en fait ce soir. C'est une épreuve d'effort grandeur nature. C'est un test. Il y a des cardiologues dans les tribunes.
1: C'est le bronco. Possible. C'est le bronco même pour les spectateurs.
0: C'est un truc de fou. Les mecs sont dégoûtés. Les joueurs sont dégoûtés.
3: Il n'y a
0: plus rien dans le gilet.
1: Ils sont en train de négocier. Je vois François Cross qui parle avec Baptiste Delaporte et qui dit: écoute poulet, est-ce qu'on ferait pas la deuxième mi-temps à la belote? Parce qu'on n'en peut plus. On a tout donné. Attention, Emich Watson sur l'axe du terrain depuis la ligne médiane. Il vient péter plus cher, attendu par Joël Mercler. Il n'a pas choisi la meilleure épaule. Teddy Durand qui vient percuter lui aussi. Il échappe à un premier plaquage pour deuxième. Il est remballé, Teddy Durand, par la défense du Stade Toulousain. Arata qui récupère ce ballon pour Guillaume Ducat face à Benji Bertrand et Joël Mercler. Il passe par le sol, l'ancien Tarbé. Le ballon pour Kylian Ringuet. La pénalité pour le Stade Toulousain.
0: Qu'est-ce qu'on fait?
1: Il récupère le ballon. On est sur nos 40 mètres. Mêlée. Non, je rigole.
2: Tu la veux cette touche, Rémi? Vous la voulez cette touche?
1: On la joue vite. Non, on va se calmer. On va prendre un peu d'oxygène parce que là, on est en syncope dans cette première période.
0: On prend la touche.
1: Mais bien sûr, en plus, le vent qui s'est levé pour laisser Juan Cruz Malia taper cette pénale touche et la trouver depuis ses 40 mètres, juste avant les 22 du Castres Olympique. On est à moins de 5 minutes terme de cette première mi-temps. Et il n'y a que 3-0. Mais alors, quel rythme, quelle intensité, quel combat ici à Pierre Fabre entre le Stade Toulousain et le Castres Olympique avec cette touche à venir pour Thomas Lacombre. Thomas Lacombre avec oui, en train de courager Guillaume, il a tout oublié, on s'en fiche. Le ballon capté par Alexandre Roma, milieu d'alignement, et qui voit la cocotte se structurer autour de lui. Le ballon au chaud, ça progresse sur le grand côté en plus, et ça déroule, et on est rentré dans les 22 mètres.
0: Allez,
1: de Castres avec Roméo Bonnard-Martin qui va mettre des grands coups de casque aussi, et ça continue d'avancer. L'avantage en cours pour Toulouse, un ballon gratuit pour Paul Graou. C'est Paul Graou devant Nicolas Corato, son ancien coéquipier du côté gauche. Il peut transmettre à Bonnard Martin dans la chute. Le ballon récupéré par le deuxième ligne toulousain, Joël Mercler, qui va le relever ce ballon et partir tout seul. Le raflu de Jojo qui embarque tout sur son passage et les rentrées dans les 5 derniers mètres. Le relais de Thomas Rapetti, lui aussi qui renverse les casseries comme une chaîne dans un jeu de quilles. On continue d'insister auprès avec Benjamin Bertrand sous les poteaux, peut-être l'avantage encore. Pénalité pour Toulouse, Joël Mercler qui n'a pas réussi à s'allonger derrière la ligne d'un but. Ça chauffe. Le premier essai de la rencontre, peut-être avec ce ballon pour les gros. Thomas Rapetti, Thomas Lacombre qui le fait circuler ce ballon. Juan Cruz Malia qui va tout seul dans le trafic, qui va y aller. Le crochet intérieur de Juan Cruz Malia, il est revenu là dans le trafic où il y avait beaucoup de monde pour aller aussi chercher le soutien. La longue sautée, Mathias Remu le raffut sur la défense castraise et l'international belge qui passe par le sol pour le Graou qui va sauter. Non, personne. La charge de Rapetti derrière la ligne. Pénalité toujours encore pour Toulouse, mais pas d'essai pour le Graou encore. Ça sent la feinte de la moustache et le départ de Graou. Non, ce sera pour Benji Bertrand. On rate des poteaux, il n'a pas réussi à aplatir ce ballon libéré sur les extérieurs. Kouassi, non, la sautée de Remu, Laurent Remu, Mathias de ton ballon pour Mathis Lebel qui vient marquer. Le contrôle du pied de Mathis Lebel qui récupère son ballon, il vient le déposer derrière la ligne.

0: a fallu attendre la 38e minute. Et le voilà, le premier essai du match. Il est signé Mathis Lebel.
1: Et là, c'est terrible parce que j'imagine ceux qui étaient un peu loin de leur poste de radio à la maison, qui sont allés faire une lessive et qui ont entendu Rémi Doutre dans les aiguilles, se sont dit punaise, punaise, faut qu'on se rapproche. Ça a duré une tonne de temps, ce moment.
2: Je pense qu'il y a appel à la vidéo. Alors, il y a appel à la vidéo. On essaie de contrôler. C'est impossible en avant de Mathis Lebel, mais le ballon, ça touche sa jambe.
3: Touche avec le tibia.
2: Et c'est un jeu au pied.
1: Le tibia, après, c'est pas en avant.
2: Il va marquer. Et le tibia, c'est pas en avant. C'est Olivier Tom, si vous voulez, mais c'est pas en avant. Et résultat, l'essai, il est accordé. Pierre Fabre est en furie. Ici, évidemment, Ludovic Carré qui se fait copieusement conspuer. Je ne suis pas sûr qu'il vienne en vacances dans le Tarn. Mais Toulouse qui mène pour l'instant 8-0 sur la pelouse du Castres Olympique. Alors, mais quelle action, quelle séquence, quelle débauche d'énergie, c'est monstrueux.
3: Ah, puis là, c'est avec l'énergie, l'énergie du désespoir, avec tu donnes tout ce que t'as pas.
2: Et puis, alors là, pas besoin, que sur l'écran géant, il est marqué merci de ne pas mettre la pression au buteur. Je peux vous dire que plus personne ne sait lire ici à Pierre Fabre.
3: Vas-y, Rati.
2: Et ça fait partie du jeu avec Juan Cruz Maya qui va tenter la transformation. Elle est complètement à droite du terrain. Il lui reste 27 secondes, mais attention, le ballon qui tombe parce qu'il y a du vent, il faut venir lui tenir à son ballon, à Juan Cruz Maya. Il lui reste 20 secondes pour l'international argentin, complètement à droite des poteaux. Vent de face juste après la ligne médiane, 15 secondes pour Juanchi et tout le public de Pierre Fabre qui vient mettre de la voix. Juan Cruz Maya, la prise d'élan, attention, ce ballon qui est tombé, il reste 7 secondes, c'est passé, oh là là, il avait pris sa course d'élan, il est monté contre Théo Chabouni et résultat, Juan Cruz Maya tape en catastrophe alors que Mathias Remu était venu pour tenir ce ballon. Il est tombé deux fois du tee avant que Mathias Remu ne le remette dessus. Théo Chabouni qui avait vu le début de la course d'élan de Juan Cruz Maya qui était monté plein badé façon Cheslin Kolbe face à Thomas Ramos sur le mondial 2023. Et puis derrière, Juan Cruz Maya qui tente sa chance un peu comme il peut, il s'est fait une Jean-Claude Duss, on ne sait jamais, sur un malentendu ça peut passer. Spoiler, c'est pas passé. Ça fait quand même 8-0 pour le Stade Toulousain.
3: Quel ouais. match
1: c'est parti quand même.
2: J'ai jamais commenté une transformation comme ça.
3: C'est vraiment là, on a vu techniquement ce qu'il y a certainement de ce que le Stade Toulousain fait de pire ces dernières années. Mais on s'en fout parce qu'il y a tout, il y a tout là. Il y a l'énergie, il y a la rage, il y a vraiment cette envie là d'aller marquer, d'aller chercher cet essai avant la mi-temps, avant la pause. Tous les joueurs sont cramés, sont oxy, mais ils y vont, ils veulent y aller et ils y sont allés, ils ont récupéré cet essai qu'ils sont allés chercher à la mine vraiment, avec les dents, avec les slips, avec tout.
2: Et attention, là ça s'échauffe peut-être sur la touche, les Castrés qui sont pour l'instant, et c'est une rareté, Fanny quasiment à la mi-temps, à domicile, il reste moins d'une minute. On commence à se choper par le callback, là, un petit peu sur la touche, le long des talanquaires, du côté du stade Pierre Fabre, avec les Toulousains. Il y en a un qui reste au sol quand même. Est-ce qu'il n'y a pas eu un petit contact
1: Attention,
2: on va surveiller tout ça, évidemment. C'est Paul Graou. Oh, attention, parce qu'en plus, qu'est-ce qu'on a comme du mêlé ? Oh, monsieur, on a Simon Darroch, Darroch and Roll, le chef d'orchestre, pour venir faire la musique ici à Pierre Fabre. On n'attend plus qu'il rentre, le joueur de Villefranche de Lauragais, formé au FCV, tout comme un certain Jérémy Nemort. La formation lauragaise mise à l'honneur aussi ce soir sur la pelouse du stade Pierre Fabre.
3: Ah, une mêlée, encore une mêlée quoi. Non, c'est une touche, mêlée. Ils vont en avoir marre les mecs. Ils voudront plus jamais faire une mêlée. Ils sortiront de ce match. C'est fini.
2: Ils vont faire des cauchemars. Ils vont voir un jour qu'ils vont trembler. Il va y avoir un syndrome post-traumatique pour les premières lignes ici ce soir. Vous entendez la sirène. Ce sera la dernière mêlée. Elle est en faveur du Stade Toulousain. En avant, sifflé contre le Castres Olympique qui concède la dernière mêlée de cette première période. Et on imagine que Thomas Lacombe va vite talonner tout ça pour que derrière Paul Graou expédie ce ballon en touche et qu'on se quitte pour quelques citrons. C'est fait, ce ballon poussé en touche par Juan Cruz Maya. Il est 15 acteurs de Toulouse et de Castres, les 30 de cette première période qui vont rentrer au vestiaire, les sifflets du stade Pierre Fabre. Mais c'est Toulouse qui mène à la mi-temps sur ce score fou de 8-0 dans ce derby de la 5e journée de Top 14. Anaïs,
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1: Allez, on parlait de, en tout cas David Mellet parlait de l'insouciance, de l'éventuelle arrogance de ces jeunes justement qui est un atout, ces jeunes du Stade Toulousain. C'est ce qu'on voit sur le terrain, en tout cas on voit surtout beaucoup d'envie, on se régale pour les mauvaises langues qui pensaient que ça allait être un peu compliqué pour le Stade Toulousain. Donc, on rappelle qu'ils mènent 8-0 à Pierre Fabre. Guillaume ne dira pas le contraire, on se régale depuis le début de ce match.
3: Ouais, Ouais, et puis il y a eu plusieurs temps forts, hein, notamment le plus beau temps fort du stade, ça a été son temps faible, qui a été magnifiquement navigué, maîtrisé, avec toutes ces mêlées successives au pied des poteaux à la 30e. Vraiment, les joueurs se sont retrouvés à un de moins avec le carton jaune de Joël Merclair. Castres qui n'a pas réussi à marquer sur cette phase, sur ce temps fort, qui ensuite, sur les 10 minutes d'exclusion de Joël Merclair, n'a pas réussi non plus à marquer. Donc reste Fanny malgré leur supériorité numérique. Et puis ce qui est incroyable, c'est la débauche d'énergie et puis cette cohésion qui est en train de se forger. Parce qu'effectivement, le spectacle, il n'est pas au rendez-vous, ça ne va pas faire des centaines de millions de vues sur les réseaux sociaux, les essais qui sont marqués ce soir. Par contre, au niveau du cœur du réacteur d'un groupe, c'est-à-dire toute l'énergie, tout le stress, toute cette cohésion qui se crée ce soir, ça c'est excellent pour le collectif. Les mecs qui ont joué ce soir, il va falloir gagner ce match quand même, parce que c'est pas fini. Minutes, hein. Si on va gagner ce match, on va le gagner, Rémi. Je pense que ça va créer vraiment du lien dans ce groupe toulousain, et ça va créer plus qu'une équipe, ça va créer, Rémi, une famille.
1: Oh, c'est beau.
4: Voilà, et il a tombé le micro et tout.
1: Carrément le mec.
3: Non, mais on se régale, Rémi, quand même.
4: Oui, non, mais c'est effectivement un match de fou. Enfin, dans l'intensité, dans le combat, en fait, on a deux équipes qui font quand même jeu égal, et Toulouse, sur une fulgurance, mais enfin, c'est même pas une fulgurance, c'est une action interminable, et il y en a eu beaucoup, que ce soit du côté de Castres ou de Toulouse, des actions comme ça où on balaye de droite, de gauche, on fait jouer à une passe, on multiplie les temps de jeu et on les multiplie sans faire tomber de ballon non plus. Il y a beaucoup de justesse, beaucoup de propreté technique aussi dans ce que proposent les deux équipes. Pour l'instant, ça sourit au Stade toulousain. On connaît sa capacité à finir les coups. C'est vrai que Castres peut avoir beaucoup de regrets, de remords sur cette première période, mais ce score de 8-0, on a l'impression qu'on s'ennuie dans ce match. En fait, absolument pas. Le spectacle, il est quand même différent de quand on voit des grandes envolées, certes, mais je trouve au rendez-vous, c'est un vrai combat de gladiateurs en fait ce soir à Pierre Fabre.
1: Ouais, et puis les organismes ont peut-être un petit peu trinqué sur cette première période, pardon Guillaume.
3: Non, je t'en prie. Il va y avoir, je pense, beaucoup de discussions post-match déjà sur cette première période, sur l'arbitrage, on le sent venir. Oui, l'arbitre a dû prendre des décisions difficile à prendre.
4: Oui.
3: La suspicion d'en avant sur l'essai de Mathis Lebel, les mêlées
4: laissez
3: successives
4: refuser à Kylian Ringuet.
3: Aïe. On est du bon côté du sifflet ce soir.
4: Déjà que l'an dernier, ça avait déjà fait beaucoup jaser. On se rappelle du carton rouge reçu par Santiago Arata après un plaquage dangereux sur Santiago Chocobares. Mais Chocobares aurait pu aussi récupérer un carton jaune parce qu'il avait sauté avant le plaquage. Donc les castrés vont peut-être pouvoir commencer à alimenter la machine à arbitrage en disant que peut-être qu'ils ne sont pas aidés quand Toulouse vient à domicile. Alors, effectivement, on sent déjà poindre des petits débuts de polémique aussi sur cette première période. Polémique qui pourrait très vite s'éteindre en fonction du résultat de match à la fin.
1: Ouais, et puis ce que je commence à dire, les organismes ont un petit peu trinqué peut-être en première période. Les jeunes, est-ce qu'ils vont tenir la route? Mais en tout cas, ce qu'on peut se dire, c'est que derrière, il y a encore du Julien Marchand, il y a du Netti, Elias, Tamac, Capozzo. Tout va bien en fait pour le Stade Toulousain. Je pense que là, il n'y aura pas de soufflante dans le vestiaire du Gomola. Enfin, j'espère pas en tout cas.
4: Non, je suis complètement en phase avec ce que tu dis, c'est tout va bien. Tout va bien, on est en train de faire le coup parfait pour l'instant à l'extérieur, à Castres, avec les jeunes, avec Markeli Kouassi que j'ai trouvé
3: génial.
4: Phénoménal.
3: Phénoménal. Quel bonheur.
4: Je suis curieux de savoir le nombre de plaquages qu'il a effectué dans cette première période. Il est de tous les combats. C'est un joueur qui est pas lourd, qui va vite, qui est mobile. 1m87 pour 90 kilos. C'est un profil rapide et donc c'est un chien. Il est sur toutes les lignes d'avantage. Il vient porter le ballon. Il vient défier aussi. Il prend ses ballons en touche. Il a été lobé qu'une seule fois. Enfin, honnêtement, cette jeunesse-là, du Stade Toulousain, pour l'instant, on voit pas que ce sont des jeunes qui débutent en top 14.
3: Que la cartouche de Jérémy Némor était incroyable. Oh là là, là ce tampon.
1: En tout cas, on se régale et on va continuer de se régaler avec cette cinquième journée de top 14. Castres-Toulouse, les Toulousains qui mènent actuellement 8-0 à Pierre Favre. On vit ça sur Ici Occitanie. On revient dans un instant.
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0: The Corgis sur Ici Occitanie.
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0: La cinquième journée de Top 14, c'est derby ce soir, Castres-Toulouse. On se régale depuis le début de cette rencontre. 0 à 8, nos Toulousains qui mènent donc actuellement à la mi-temps. Et ça revient sur la pelouse, Rémi Doutre et Guillaume Couquet.
3: Les deux équipes qui sont sur le terrain ici à Pierre Fabre pour en découdre pour les 40 prochaines minutes. Toulouse qui va donner le coup d'envoi de ce deuxième acte. Je regarde pas de changement pour Toulouse dans ce début de deuxième période. Pas de changement pour Castres non plus, autre que celui annoncé en première période. Bagé qui est sorti, remplacé par Vidal. Et c'est parti pour cette deuxième période. Le coup d'envoi tapé en instant par Juan Cruz Malia. Oui, c'est direct en touche.
4: On sait ce que ça veut dire.
3: Ah ouais, à une époque, directement en touche. Comme ça, le coup d'envoi, c'était synonyme.
4: Retour de mi-temps.
3: Oh, ouais, généralement, bon, ça annonçait des contacts rapprochés.
4: Petit Suisse.
3: Et beaucoup de ferveur.
4: Petit Suisse
3: au milieu du terrain. On n'en est plus là, fort heureusement, quand même, aussi dans le rugby moderne.
4: Et oh, surprise! Une mêlée. Une de plus.
3: Ça faisait longtemps.
4: 452e mêlée du match, quoi.
3: Une nouvelle mêlée à introduction à venir pour le Castres Olympique. Attention au retour de vestiaire du Castres Olympique qui s'est probablement fait souffler dans les branches après être resté stérile en première mi-temps. On rappelle le score de 8 à 0 pour Toulouse ici sur votre radio ici Occitanie. C'est la cinquième journée de Top 14. L'introduction à venir pour Santiago Arata, le demi de mêlée du Castres Olympique. Au centre du terrain, donc sur la ligne médiane.
4: Mêlée équilibrée.
3: Et ce ballon qui va être relevé par Amy Schwatson, la 8-9 avec Arata. Arata qui va lancer Louis Lebrun en position de premier centre. Louis Lebrun qui vient défier les Gaillards. Hein.
4: Ah,
3: c'est
4: bien.
3: Un demi d'ouverture de 100 kilos quand même, hein, Louis Lebrun. Le ballon pour.
4: Demi de fermeture.
3: Quentin Walker remballé là par Joël Mercler. Le ballon pour les Castrés encore, ils sont dans les 40 mètres du Stade Toulousain. Mais Benji Bertrand et Roméo Bonnard-Martin veillent au grain et plaque à tour de bras le ballon. Même sens, attention, il a failli l'échapper, Jack Goodyou. Ce ballon, l'international néo-zélandais qui va passer par le sol. On va repartir avec les gros et Van Verberg.
4: Gratté.
3: Qui passe par le sol. Ce ballon récupéré dans la zone plaqueur plaqué, peut-être non, dans un second temps. Arata peut l'extraire, Ducat pour Lebrun. Lebrun par-dessus la défense, c'est dans le dos de Mathias Remu qui récupère ce ballon. Sur ses 5 mètres, il fait le tour. Il va falloir qu'il échappe. À Baptiste Delaporte, l'énorme course de Mathias Remu qui va chercher Lucas Amati, le sang-froid, le pied
4: magnifique
3: de Lucas Amati. Quel coup de pompe, attention, trop fort peut-être ce ballon qui va sortir en ballon mort, un coup de pied de 80 mètres de Lucas Amati.
4: Oh là là,
3: alors énorme coup de canon, par contre le problème c'est
4: temps.
3: Que ça nous renvoie dans nos 22 mètres avec une touche à venir je crois, ou une mêlée plutôt,
4: une mêlée
3: à venir pour le Castres Olympique. Mais alors quel pétard.
4: Bah, on a changé de camp aussi, peut-être que le vent a un peu surpris le buteur. Mais alors ouais,
3: une
4: cartouche, il a mis vraiment toute son énergie dans ce coup de pied. Il a voulu dégager loin, devant lui, trop loin, jusque dans le parking presque. Pierre-Antoine.
3: Oui.
4: Mais une mêlée donc.
3: Vous ferez attention, Anaïs, vous risquez de voir arriver le ballon.
0: C'est ça.
4: Allez, poulet.
3: Allez, c'est pas grave, c'est la première erreur véritablement du Stade Toulousain dans cette rencontre et il va falloir défendre cette mêlée sur les 22 mètres et c'est pas cher payé quand on voit aussi la remontée, la chevauchée folle de Mathias Remu pour échapper à Amy Joatson et à Baptiste Delaporte. La mêlée à venir, on est légèrement à gauche des poteaux à l'intérieur des 22 mètres du Stade Toulousain, quasiment dans le couloir des 15 mètres à gauche, donc avec ce ballon introduit par Santiago Arata. 44e minute de jeu, toujours 8 à 0 pour Toulouse.
4: Et la garde. Et la garde.
3: Oh, la grosse mêlée, les deux premières en ligne qui se relèvent. Et Arata qui va sortir tout ça. Jack Goodyou qui vient percuter, il est bien pris par Juan Cruz Malia. Attention, Santiago Arata qui fait les bordures, il échappe au plaquage de François Croix. Santiago Arata qui est repris à quelques centimètres de l'ambute du Stade Toulousain. Le ballon toujours pour le Castres Olympique qui va passer la ligne. Non, la défense acharnée des joueurs rouges et noirs. Van Verberg qui va franchir la ligne de créer. Et le premier essai, le réveil, la révolte du Castres Olympique dès le retour des vestiaires qui vient aplatir ses premiers points, son premier essai de la rencontre. Contre 44e minute de jeu. Toulouse mène toujours, mais moins 8 à 5 pour le Stade Toulousain.
4: Allez, allez, on peut s'en vouloir sur cet essai parce qu'on a donné, une magnifique munition au Castré avec, avec ce coup de pied de Lucas Amati, malheureusement, coup de pied surpuissant, mais qui a permis au Castré de lancer une phase d'attaque depuis une mêlée dans nos 22. Ouais, ça a été très difficile et puis vraiment toute la malice et tout le talent de Santiago Arata qui a réussi à prendre cette valise pour,
0: oh ouais, quelle
4: pour
0: ensuite
4: mettre ses, ouais, c'était terrible. Là c'est le coup derrière la tête au retour des vestiaires. La transformation passe,
3: ouais, ça va passer entre les poteaux, ça fait désormais un petit point d'écart sur la pelouse ici du stade Pierre Fabre, et ça fait 7 pour Castres, 8 pour le stade toulousain, qui va donner le coup de pied de renvoi avec Juan Cruz Malia. Attention, ça fait deux erreurs sur deux jeux au pied quand même. Le coup d'envoi directement en touche, et puis derrière le jeu au pied trop long de Lucas Amati. Et Juan Cruz Malia qui va chercher la touche encore. Non, c'est récupéré par Amy Schwatson, mais loin dans son camp. Effectivement, les Toulousains qui ont bien le vent dans le dos dans cette deuxième période. Le ballon pour les Castrés. Ils sont dans leurs 22 mètres. Ils vont préparer une cellule d'avant avec Guillaume Ducat qui vient défier la défense du stade toulousain. Il passe par le sol, le deuxième ligne formé à Tarbes, passé par Bayonne et la section paloise avant d'échouer sur les rives tarnaises. La chandelle, oh, le ballon qui fait presque un retour en arrière. En avant, non, de la part d'Ambadiang, non, il dit rien, Ludovic Carrier. Attention, Juan Cruz Malia qui a vu un espace, il s'échappe peut-être. Juan Cruz Malia, non, il est repris par la défense du Castres Olympique. Ambadiang qui vient gratter ce ballon, récupéré par Paul Graou. Joël Merclair intérieur pour Roméo Bonnard Martin qui a trouvé un intervalle. Roméo Bonnard Martin qui a pris Emi Schwatson sur le rable. Le ballon toujours pour les Toulousains avec Thomas Lacombe, U qui était attendu par ses vis-à-vis en première ligne. Le ballon toujours pour le stade toulousain avec Paul Graou qui va chercher Roumat. Roumat pour Cross, Cross pour Amati qui était attendu, qui commet un en avant. Attention à la relance, Louis Lebrun qui renverse complètement le jeu au pied du Castres Olympique qui va chercher à occuper et à trouver la touche. Mathias Remu qui veille au grain, qui va récupérer ce ballon devant ses 22 mètres. Mathias Remu face à Mbadiang, le jeu au pied de l'international belge, c'est dans l'axe du terrain et c'est récupéré par Willy Moni, Botitou, monsieur, non, c'est Louis Lebrun, et le ballon remonté par les trois quarts de Castres. Il est bien pris là par Paul Graou aux chevilles, et ils sont toujours dans leur moitié de terrain, quasiment sur la ligne médiane, les joueurs de Castres, avec la possession. Santiago Arata pour Vidal, ce ballon stoppé net par le vent, récupéré par Mathis Lebel. Mathis Lebel qui va prendre son temps, chercher la touche, il la trouve pas et c'est récupéré par Théo Chabouni qui lui va relancer. Théo Chabouni devant Mathis Lebel et devant François Cross, il est bien plaqué Théo Chabouni. Aïe. Par le 3 carré, le 3ème ligne toulousain. Le ballon au chaud pour les Castrés. Santiago Arata qui essaye de se faire la malle, il est bien plaqué là par Roméo Bonnard Martin. Et ce ballon, il est toujours pour les joueurs du Castres Olympique. Encore une fois, une très longue séquence de jeu sur la pelouse du stade Pierre Fabre. Les Castres à la baguette avec Chabouni. Chabouni pour Vidal. Vidal pour Botitou. Botitou bien pris là par la défense toulousaine. Les Castres qui n'avancent pas d'un pouce pour l'instant, qui sont toujours menés d'un petit point sur la pelouse de Pierre Fabre. 8-7 en faveur du stade toulousain après cet essai en début de deuxième période de Florian Van Verberg, le deuxième ligne puissant, costaud de cette équipe castraise. Santiago Arata qui va préparer du jeu au pied pour occuper, pour mettre la pression à Toulouse. C'est très haut dans le ciel de Pierre Fabre et à la retombée impeccable. Jérémy Nemort qui s'est élevé plus haut que tout le monde et qui a attrapé ce ballon en extension. Graou qui peut le sortir sur la Combre. La Combre en pivot pour Malia dans le dos de Alexandre Roumat. François Cross qui vient défier, qui rentre sa course et qui vient créer un point de fixation pour remettre de l'avancée dans le jeu toulousain un petit peu arrêté. Paul Graou, le jeu au pied par-dessus. C'est bien lui avec Marc-Élie Kouassi qui va plus vite que tout le monde. Marc-Élie Kouassi qui récupère ce ballon. Il est pris sans ballon peut-être. Marc-Élie Kouassi qui réclame une faute. Ludovic Carré qui signale un en avant. Kylian Ringuet qui récupère, qui va chercher les partenaires de jeu. Emi Schwatson qui est bien pris, qui plaque Emi Schwatson, et puis derrière les Toulousains qui attrapent les Castrés aux chevilles. Ça monte fort avec Jérémy Nemort encore une fois, lui aussi qui s'illustre. Castres dans ses 40 mètres et Toulouse qui essaye de faire reculer cette attaque du CO en avant de passe peut-être. Non, ça passe sur les extérieurs du côté de Théo Vidal, et ce ballon pour le CO qui a franchi la ligne médiane. Toujours les Castrés déchaînés dans ce début de première période. Kylian Ringuet pour Louis Lebrun, Lebrun pour Goudiou qui échappe ce ballon. Mathis Sebel qui traîne et qui récupère Willy Moni Botitou alors qu'il essayait de récupérer le cuir. Le ballon toujours pour le CO mais qui prend un contre-ruck avec les avants de Toulouse qui peut-être vont remettre la patte sur le ballon. Ce ballon extrémiste par Théo Vidal qui est plaqué là par la défense de Toulouse. On est reparti sur les mêmes bases que tout à l'heure, et pénalité contre le stade toulousain. Je serais curieux quand même de revoir l'action et la percée de Marc-Élie Kouassi. J'ai quand même un peu l'impression qu'il l'ait pris sans ballon. Je ne sais pas quelles sont vos impressions, Guillaume et Anaïs.
4: Ah, ils nous font mal en tout cas les Castrés en ce retour de mi-temps. Là, ils sont précis, ils sont dominateurs, ils avancent sur tous leurs ballons. C'est un nouveau temps faible. On sait que le stade toulousain est aussi parfois réputé pour avoir ce petit passage à vide au retour des vestiaires. Et le match de ce soir ne nous fait pas mentir. C'est là où il va falloir vraiment serrer les boulons, serrer la défense. Le public pousse derrière son équipe et n'y se trompe pas. Il sait que c'est un moment extrêmement important qui part sur cette touche lancée. lancer Castres.
3: Le lancer pour le COS est capté, c'est dévié sur Santiago Arata qui va lancer la cavalerie avec Emi Schwatson,
4: ouais,
3: qui vient percuter dans l'axe. Emi Schwatson, quel match il fait aussi, l'international du 15 du Chardon, avec Vidal sur les extérieurs pour Louis Lebrun qui va chercher ses trois quarts. L'énorme tampon là des Toulousains, je crois que c'est Juan Cruz Malia qui est venu renverser tout le monde. Le ballon pour les Castrés qui sont à l'extérieur des 22 mètres du stade toulousain. Les Toulousains qui sont asphyxés dans ce début de deuxième période. Benjamin Bertrand qui vient s'y coller au placard. J'ai mis Schwatson à nouveau. Le remue en troisième ligne qui échappe à Thomas Rapetti. Le ballon toujours pour
4: avantage,
3: le CO. Avec Louis Lebrun, attention le renversement. Théo Vidal qui va pousser ce ballon au pied. Ce sera long, beaucoup trop long. Et on va revenir à la pénalité. C'était un ballon gratuit. T'as raison, Guillaume.
4: Pour.
3: Avantage en cours. Ouais. Mais encore une fois, hein, comme en première mi-temps.
4: Ami Schwatson qui vraiment est tout feu, tout flamme là. Un véritable feu follet qui remet dans l'avancée ses coéquipiers. Alors que Lucas Amati est au soin, me semble-t-il. Je pense qu'il passe un mauvais début de seconde période, Lucas.
5: Ouais.
4: Ouais, ce serait peut-être le moment de changer.
3: Après, sur le banc, on a, ouais, il y a Bernardo Pucciarello qui lui aussi, ça sera son premier match en pro.
4: Sûr.
3: Donc à ce poste-là, on est un peu limité encore.
4: Pour s'accrocher, poulet.
3: Ouais.
0: Je sais pas si c'est pire d'ailleurs de commencer pour la première fois remplaçant. T'attends tout moment, tu sais pas quand c'est, t'es pas bien sur le banc.
3: Ouais. Et tu sais pas dans quelles conditions tu vas rentrer aussi, c'est vrai.
0: Ouais. Ouais. Ah ouais, ça va être dur.
4: Lucas Amati il a été percuté par Ami Schwatson.
3: Et carton jaune. Carton jaune contre Juan Cruz Malia. Ah, est-ce qu'il a traîné dans la zone plaqueur plaqué? Oh, attention, là, le sale quart d'heure passé par le stade toulousain. 49e minute de jeu, jaune contre Malia. C'est le deuxième carton pris par les Toulousains dans cette rencontre. En première période, ça n'avait pas eu d'effet. Là, dans ce deuxième acte. Avec ce regain d'énergie, cette activité nouvelle proposée par les Castrés, qui sont de retour à 7-8 mètres de l'embute de Toulouse. C'est pas tout à fait la même mayonnaise. Et effectivement, on voit Bernardo Pucciarello. Oui, c'est sacré poule à gaz aussi. Ouais. Le 3 quarts centre, 1m91 pour 100 kilos, qui va ôter la chasuble et qui va peut-être remplacer Lucas Amati.
4: Un Argentin de plus dans les rangs toulousains. Il est arrivé lui en 2026, hein, il est tout frais.
3: Ouais, cet été.
4: Ouais.
3: C'est arrivé cet été, effectivement. Amati qui va sortir, remplacé
4: bien
3: par Pucciarello. Allez, belle première pour Amati, pas forcément
4: bien
3: aidé.
4: Allez. Baptême du feu.
3: Ouais, baptême du feu, pas évident hein, pour Amati. Il va s'en souvenir de sa première à Pierre Fabre. Mais il pourra dire que quand il a quitté le terrain, le stade toulousain était toujours devant. Et ça, ça compte mentalement. Il y a encore un petit point d'écart entre les deux équipes. 8 à 7 en faveur de Toulouse. La prise de balle, début d'alignement. On essaye
4: perdu.
3: D'écrouler le ballon porté. C'est récupéré par les Toulousains. Cette touche impeccable pour les Rouges et Noirs. Il va falloir vite se sortir de la pression de Castres. Benji Bertrand qui vient créer un point de fixation. Le pilier gauche toulousain qui passe par le sol. Le ballon disponible pour Joël Mercler et les Toulousains. Non, il vient juste faire la chenille, Joël Mercler avec Alexandre Roumat, pour laisser du temps à Paul Graou d'ajuster son jeu au pied, de trouver la touche. C'est fait, il a balancé le ballon loin au-dessus du stade, mais on est toujours dans les 22 mètres de Toulouse après ce ballon qui sort petitement. Du changement pour Castres aussi, avec la rentrée du troisième ligne Abraham Papali.
4: Ah ouais.
3: Et la sortie de Kylian Ringuet.
4: Ouais, Papali qui a un physique vraiment de mec qu'on n'a pas envie de se prendre.
3: 1,94, 128 kilos.
4: Ouais, ouais, pas mal. Et on a l'impression que lui, il n'arrive pas pour faire des câlins. Hein. C'est l'impact player là qui arrive à la 50e.
3: Ou alors des câlins un peu appuyés. Quoi.
4: Ah, des câlins un peu appuyés. Ça dépend, il y en a qui aiment bien. Et, alors que du côté toulousain, ça,
3: ouais,
4: va,
3: voilà, ça va coacher. On voit Rodrigue Netti et Georges-Henri Colombe qui quittent le banc des remplaçants.
4: Efraïn
3: Elias qui va enchaîner. Allez. On va faire rentrer des tauliers aussi pour reprendre le gouvernail. Attention, la pénalité en cours. Alexandre Roumat sanctionné sur le ballon porté, accusé d'être rentré sur le côté. Aïe, ça déroule, aïe, aïe. Cette cocotte Castreze qui va s'effondrer. Le ballon disponible pour les joueurs du CO qui sont à 7 mètres, peut-être 10 de l'embute du stade toulousain, avec ce ballon sorti par Santiago Arata qui va chercher Papali. La première charge du Néo-Zélandais qui passe par le sol. Le ballon toujours pour le CO avec les gros Van Verberg qui voulait aller chercher son doublé. Il est plaqué. Arata encore, Jack Goudiou. Goudiou, ce ballon qui traîne et ça va être capté en catastrophe. catastrophe par les joueurs de Castres. On va revenir à l'avantage et à la pénalité qui ne profite pas. Nouvelle pénalité contre le Stade Toulousain. On ne va pas encore faire les changements. Rodrigue Netti qui feinte l'arbitre assistant. Efraïn Elias et Georges-Henri Colombe. On fait rentrer de l'expérience et là il va en falloir parce que 53e minute de jeu. On sent que ça y est, on commence un peu à pêcher quand Julien on Marchand. Parle d'expérience. Voilà.
4: Ouais, puis là on sent vraiment que les Castres sont en train de faire mal, surtout devant. Ils choisissent l'épreuve de force, les groupes pénétrants, la mêlée. Donc là on fait rentrer du sang frais devant. Et puis là, c'est vraiment le bomb squad toulousain avec vraiment du fort tonnage qui rentre.
3: Allez, la première ligne toute neuve à gauche, Rodrigue Netti au talonnage, Julien Marchand à droite, Georges-Henri Colombe, les sorties de Benji Bertrand, Thomas Lacombe et Thomas Rapetti. Et puis la sortie aussi en deuxième ligne de Joël Mercler, remplacé par Efraïn Elias. C'est finalement, ils ont tout donné. On peut le dire comme ça, quatre premières lignes qui sortent de coup.
4: Magnifique. C'est... Ils se sont enfuis, ils se sont envoyés comme des fous. Rapetti vraiment là, il a donné tout ce qu'il avait, même ce qu'il avait pas. C'est compliqué, mais vraiment ils sont pas démérités. Joël Mercler vraiment match incroyable, grosse performance. Il a été vraiment ce numéro 5.
3: Même s'il a pris un carton jaune.
4: Sur une phase un peu complexe. Bon bref,
3: prise de balle de Guillaume Ducat sur la touche Castres. On est à 10 mètres de l'ambute du Stade Toulousain. Et la cocotte qui se structure et ça progresse. On essaye de désaxer du côté de Toulouse, de l'aspirer vers la touche. Et dans un second temps, ça n'avance plus. Et dans un second temps, on la décale vers le meilleur défenseur au rugby, à savoir la ligne perpendiculaire à celle de l'ambute. Ça va s'arrêter, cette cocotte Castres. Il faut le sortir, ce ballon du côté de Saint-Thierry Arata. Il a du mal. C'est hyper bien défendu là de la part de Toulouse. Il s'extrait du ballon porté. Santiago Arata capté, là, attrapé, aligné par Roméo Bonnard-Martin. Le ballon disponible pour les gros du CO qui vont percuter avec Emi Schwatson, encore lui bien pris là par la défense de Toulouse. Le ballon pour Toulouse et la pénalité. On est venu mettre les mains et Toulouse encore une fois en infériorité numérique qui vient récupérer une pénalité précieuse devant son but. La lucidité, le sang-froid, la sérénité de Toulouse. C'est Georges-Henri Colombe qui est venu gratter et mettre ses grandes paluches là dans la zone de plaqueur plaqué pour récupérer cette pénalité ô combien précieuse.
4: Coaching gagnant avec ce plaquage tonneuse à gazon de François Cross, un plaquage aux chevilles qui a permis d'exposer l'attaquant au contest de la défense qui est allé chercher comme c'est Georges-Henri Colombe. Il conteste quand même bien fort le ballon.
3: C'est pas facile à bouger.
4: Et on sort de chez nous d'une, on récupère le lancer sur la touche de deux. Alors que Castres répond, réponse du berger à la bergère.
3: Première ligne toute neuve du côté du Castres Olympique avec les entrées de Pierre Colonna à gauche, de Loïs Guérois, de Pierre Colonna au talonnage, Loïs Guérois à gauche et Levan Chilacheva à droite, les sorties de Quentin Walker, Teddy Durand et Nicolas Corato.
4: Ça le temps pour les gros ce soir, ça a été vraiment la bagarre pour eux.
3: Ah oui, et puis c'est une bagarre de partout, de tous les instants, et on vous rappelle qu'il n'y a qu'un point d'écart entre Toulouse et Castres, 8-7 à la 54e minute de jeu. Alors qu'on va repartir sur une touche en faveur du Stade Toulousain, on apprécie. Petite réunion syndicale et la pause. Les avants de Toulouse qui ont fait la petite réunion là. Ouais.
4: On demandera aux trois quarts s'ils ont pris du plaisir ce soir. Parce que clairement, ils sont pas invités.
3: Ils ont peut-être vu un beau match. Allez, le ballon pour les gros de Toulouse. La cocotte aussi. Bon, il y a quand même 70 mètres à faire. Donc, on va peut-être le sortir à un moment donné. Ce ballon, c'est fait avec Paul Graou qui va mettre du jeu au pied. La chandelle très haute dans le ciel de Pierre Fabre. On a suivi du côté de Toulouse et de Thomas Omenoncello. Et ce ballon, il va être récupéré peut-être par Jérémy Lemar. C'est poussé au pied. Il y a Marquili Kouassi à la course. Et c'est récupéré par le CO. Attention, le petit en avant de Papali. Non, il a pas touché le sol ce ballon. Et Papali, par contre, lui, oui. Après une charge dévastatrice, la longue sautée. Oh, il y a un avant. Là, non, il n'y a pas d'avant là sur la passe d'Ambadiang. Et attention, Christian Ambadiang qui efface un premier défenseur, la Chistera de Christian Ambadiang. Ce ballon récupéré par Bernardo Pucciarello qui passe par le sol, qui s'est jeté sur ce ballon. C'est sorti
4: Marquili Kouassi, encore lui
3: Kouassi qui est dans tous les bons coups. Marquili Kouassi ce soir, Kouassi coup debout, tous les coups il les fait. Le ballon pour François Cross, Cross qui est maintenu en l'air par la défense du CO. Il passe par le sol, il était pris par Emi Schwatson. Le gros déblayage de Julien Marchand et de Roméo Bonnard-Martin. Le ballon disponible pour Paul Graou sur ses 40 mètres. Le jeu au pied du demi de mêlée toulousain pour mettre la pression. Il y a du monde qui est monté, il y a Mathis Lebel, Hugues Lebrun qui échappe ce ballon magnifique. Et la touche, ça sera pour Toulouse parce que c'est Lebrun à avoir touché le ballon en dernier.
4: Que c'était dur de sortir de notre camp là. Ça a été dur. Hein. Ça y est, lancé castré sur la ligne des 40.
3: Et Bernardo Pucciarello, bienvenue en top 14. Il a pris Christian Ambadiang sur son premier plaquage. il est revenu derrière, il a récupéré le ballon, il s'est rattrapé de son premier raté, ouais. Mais c'est un sacré poulet aussi, Christian Mbadiang, pas facile à choper, 1,89, 105 kilos, le 100 mètres en 10 secondes.
4: Ouais, bon. Puis un taux de masse grasse de 2%, ouais,
3: à moins de 2.
4: Un 0%, c'est vous plaît, en fait. Le type, quoi.
3: La touche réduite pour les joueurs de Castres à 4, oui, c'est Guillaume Ducat qui capte ce ballon. On n'a pas réussi le contre-attaque, la charge de Papali, Rodrigo Netti qui l'a attendu en bas, il n'a pas avancé d'un iota. Abraham Papali, le ballon pour les Castrés qui vont mettre du jeu au pied avec Santiago Arata. Santiago Arata sur les 40 mètres, mettre la pression sur le camp de Toulouse, sur la ligne médiane. Il y a Mathis Lebel qui s'impose dans les airs, qui peut transmettre dans la chute.
4: Allez, Mathias.
3: À Mathias Remu, le jeu au pied de Mathias Remu, complètement décroisé. Il avait peut-être mieux à faire, on se débarrasse rapidement de ce ballon, surtout qu'on le donne à Louis Lebrun, qui vient attaquer dans le couloir. Louis Lebrun qui est plaqué par Jérémy Némor. Le ballon récupéré au contact par les Toulousains. Intervention de Ludovic Keir. Est-ce qu'il n'y a pas un petit en avant, un passage touche. En touche?
4: Ouais, touche, touche.
3: Et je crois que c'est les Toulousains qui ont mis le pied en touche en plus. Donc ça sera un lancer à venir. Pour Pierre Colonna, le talonneur remplaçant du CO.
4: Ah, c'est vraiment difficile, hein. C'est une vraie purge. Les
3: c'est une guerre des tranchées.
4: Cramé. Tu dois attaquer avec des miettes. Hein. Avec des miettes, il faut que tu fasses des baguettes de pain. C'est pas facile.
3: On peut faire des crumbles aussi.
4: On peut faire des crumbles, c'est bon ça. Les crumbles, bien sûr. Mais c'est difficile. Hein. François Cross est énormément donné. Il était en train de s'étirer à des crampes au mollet.
3: Il y a du monde, mais du monde qui est fatigué parce que ça donne beaucoup. On n'a pas sauté du côté de Toulouse, la prise de balle de la portée, le ballon écarté sur les trois quarts. Oh, pardon, Papali mis au sol, bien plaqué, bien cadenassé pour l'instant. Ce ballon, petit côté avec Van Verberg. Lui aussi, c'est un char d'assaut pour Castres. À un moment donné, physiquement, peut-être que ça va compter aussi pour les Toulousains. Jack Goudiou qui vient fixer la défense. Louis Lebrun, la feinte de passe de Pucciarello qui se rattrape, bien pris là aussi par Tommaso Menoncello. Le jeu au pied de personne. Et ce ballon récupéré par les Toulousains. Avant de Castres, Roméo Bonnard-Martin qui vient défier la défense du CO. Bonnard-Martin plaqué juste avant la ligne médiane. Lui aussi, grosse activité de la part de Bonnard-Martin. Et Julien Marchand qui va passer son ballon pour Menoncello. Menoncello pour Paul Graou en position de second centre qui va chercher marquer les Kouassi, voilà, en position déliée. Le crochet de Kouassi, le crochet intérieur ensuite. Il est repris dans la moitié de terrain du Castres Olympique. La charge de Georges-Henri Colombe face à Papali. Le sol a tremblé dans le Tarn et le ballon est libéré pour Paul Graou. Graou pour Roumat. Roumat qui attaque l'intervalle. Il est bien plaqué par Rémi Chouat. Le ballon au chaud pour les Toulousains, le renversement de Paul Graou. Graou pour Julien Marchand, le petit crochet de Julien Marchand avant de venir défier. Il est rentré dans les 40 mètres de Castres. Graou qui fait les bordures. Graou qui est repris par Levan Chilachava. Il passe par le sol. Ballon disponible pour les Toulousains avec Rému en position de 9. Et puis la charge de Rodrigo Netti. Netti qui prend la ligne d'avantage. Graou qui va poursuivre cette action. Graou, même sens avec Alexandre Roumat. C'est interminable ces temps de jeu ici à Pierre Fabre. Quelle débauche d'énergie des deux équipes. Graou pour Pucciarello, attendu, secoué Pucciarello, mais qui prend la ligne d'avantage aussi. Il peut libérer son ballon, c'est récupéré par les joueurs de Castres. Rémi Schwatson qui va sonner la relance. Abraham Papali aussi, du travers pour Papali. Papali qui transmet à la Fidjian avec ce ballon.
4: Oh oui, interception
3: de Jérémy Némor. Jérémy Némor qui est normal. Jérémy Némor, le refus, 3 refus, 4 refus. Il est repris à 5 mètres de l'embut du Castres Olympique. L'exploit du jeune de Villefranche de Lauragais. Ce ballon disponible pour le Stade Toulousain à 5 mètres de l'embut du Castres Olympique. Les Toulousains sur un coup de sort, un coup de dé peuvent renversé, pourquoi pas la tendance. Ils sont à 5 mètres, ils viennent menacer. C'est un but d'étarner le ballon pour les Rouges et Noirs avec Netti en pivot pour Pucciarello et Rému. Le ballon derrière et Mathis Lebel qui va chercher l'intervalle, il va chercher le chaos, il va chercher le côté droit. Mathis Lebel, le double crochet, il est repris sur les 22 mètres. Il va retrouver Jean-Henri Colombe. Il n'y a pas de crochet de la part de Colombe, il reste debout. Boum. Et il avance. Et Jérémy Némor qui reste au sol. Et Paul Graou, même sens avec Marc-Élie Kouassi. Kouassi qui reste debout, qui cherche à transmettre dans la chute, il garde le ballon. C'est intelligemment fait pour pouvoir avoir une conservation propre. Après ce ballon pour les Toulousains, non, coup de sifflet de monsieur Keir pour pénaliser le Stade toulousain.
4: Et on était à 13 là entre la blessure de Némor et puis et le carton jaune de Juan Chimalia, attaqué à 13 contre 15. Et quelle débauche d'énergie, Kouassi, Némor, vraiment qu'est-ce que c'est incroyable. Incroyable.
3: on se fait chambrer par les supporters parce qu'ils se demandent comment on respire encore. Ils sont morts de rire devant nous. Ouais, alors qu'on va s'inquiéter, nous, pour Jérémy Némor qui se relève péniblement.
4: L'ambiance est compliquée, c'est tendu. Ouais, parce que on voit que le chronomètre tourne. Le Castres est quand même en train de défendre dans son camp. Il n'y a pas un énorme écart au score, mais d'un autre côté, c'est difficile. semaine, tout le monde est un peu sur en dilettante. C'est un match, c'est un match un peu hors du temps, un peu dans le flou.
3: Et du changement pour Castres avec la sortie de Willy Modibo-Titou au centre, la rentrée d'Adrea Kokaji, l'international fidjien. La sortie aussi de Florian Van Verberg, et on ne perd pas au change avec la rentrée de Chris Gabriel, 2m03, 128 kilos. Encore une jolie poutre.
4: Apparemment la cantine est bonne.
3: Le madrier, on l'appelle dans le milieu. Chris Gabriel, et la pénalité pour le Castres Olympique qui va se dessaisir du ballon avec une pénale touche. Et je crois que c'était la 10e pénalité sifflée contre le Stade Toulousain ce soir, alors qu'on va s'apprêter à faire rentrer Théo Ntamack, Ange Capozzo et Juanchi Malia qui va retourner sur la pelouse après la fin de sa suspension. Donc on fait sortir qui,
4: François Cross, je pense.
3: Troisième ligne.
4: François, il a demandé à sortir il y a à peu près 5 minutes.
3: Non, c'est Markeli Kouassi.
4: Bien joué, mon poulet.
3: Bonne première pour Markeli Kouassi, qui a beaucoup donné. Et puis derrière, on va faire sortir qui ? J'arrive pas à identifier le trois quarts de Toulouse qui est sorti.
4: Quel homme ?
0: Nemor Kouassi qui est
4: sorti. François Cross, il est dans le rouge.
3: Mais Jérémy Nemor qui est sorti ?
0: Ouais.
4: Non, c'est
0: Nemor et Kouassi, voilà, qui sortent.
3: Merci, ouais. Remplacé donc par Ange Capozzo. La prise de balle, le Baptiste de la Porte, fin d'alignement, le ballon attrapé là par les Castrés qui vont proposer un ballon porté qui n'avance pas, qui ne porte pas bien loin pour l'instant avec ce ballon pour les Rouges et Noirs, défendu par les Rouges et Noirs en tout cas. Santiago Arata qui va l'extraire sur Jack Goudiou. Pas de vitesse pour les Castrés, ils sont complètement arrêtés. Ouais, bien coffré là ce ballon avec Juan Chimalia qui est venu dans la ligne. Le ballon pour Kokaji bien pris par la défense toulousaine. Toujours ce petit point d'avance pour le Stade Toulousain alors qu'on vient d'arriver à l'heure de jeu, 8 à 7 en faveur des Rouges et Noirs. Santiago Arata qui rate sa chandelle, ça va finir presque plus proche de son but que là où il a tiré. C'est récupéré par Toulouse avec Pucciarello qui passe les bras, il a tenté le tout pour le tout, c'était bien fait. Le trois quarts centre argentin, le ballon pour Paul Graou qui va emballer tout ça avec Efraïn Elias qui vient défier devant Papali. Il avance l'international Pumas, le ballon désormais pour Rodrigo Netti dans le dos de Roumat. Juan Chumalia, c'est bien fait sur les extérieurs. Il y a Tommaso Menoncello qui vient attaquer la ligne, il est repris sur les 40 mètres, il se relève, il n'était pas tenu. Pénalité non en avant, en avant de la part des Toulousains sur les 40 mètres. On commence aussi à rendre des ballons un peu trop facilement du côté toulousain.
4: Il n'y a plus aucune énergie des deux côtés, vraiment le jeu en est réduit à son plus simple, sa plus simple expression, d'essayer de conserver, d'avancer, mais vraiment les contacts sont durs, on sent que les joueurs ont beaucoup de mal à se replacer. Castres en plus a énormément.
3: Pour vous dire qu'il y a de la fatigue, Jérémy Nemor qui est sorti à l'opposé du tunnel ne vient de faire le tour que là. Maintenant, il est cramé et qu'il avance pas vite.
4: Il semblait toucher un genou là sur son interception, sur sa percée.
3: Et il va sortir, il est sorti, ça y est, et on va reprendre un autre sur une mêlée. Complètement à droite du terrain, introduction à venir pour les Castrés qui sont sur leurs 40 mètres pile sur la ligne en pointillé pour les Tarnais qui vont avoir 60 mètres à faire de fait pour essayer de venir marquer un deuxième essai. Toujours un petit point d'avance pour le Stade Toulousain, 62e minute de jeu, le regard soucieux d'Hugo Mola, mais pour l'instant les Toulousains sont dans le coup, et plus que ça du côté du Stade Pierre Fabre. Avec cette introduction pour Santiago Arata, les premières lignes qui se font face, nouvelle mêlée, ça faisait longtemps qu'on n'en avait pas eu. Ce soir avec... Ouais, il va falloir refaire tout ça.
4: Rodrigo Netti qui a perdu ses appuis sur l'introduction. Je trouve le coaching castré quand même intéressant parce qu'ils ont fait rentrer quand même pas mal de joueurs de fort tonnage dans cette fin de match qui va être, je pense, plus statique que dynamique. Hein. Ça va peser lourd, je pense, hein, sur les organismes, tous ces petits poulagas de 130 kilos là.
3: Ouais, mais les Toulousains ont un coaching similaire en faisant plus rentrer de l'expérience pour venir verrouiller, cadenasser, apporter de la sérénité aussi au milieu de tous ces jeunes qui ont été exemplaires sur les 50 premières minutes.
0: Ouais, c'est la pression. C'est la pression, hein, oui. Pour les plus vieux, justement. Quand on voit ce que les jeunes ont fait en première partie.
3: En fait, autant les jeunes se sont mis au diapason, autant les vieux ne peuvent pas dire il va falloir qu'on s'y mette aussi. Quoi. Attention à Kokaji, la charge dans l'axe du terrain, le contre-rug peut-être de Toulouse. Non, c'est sorti par Arata, ce ballon de Jack Goudiou qui navigue, qui va chercher Théo Vidal. On va chercher Christian Badian sur le côté droit. Christian Badian qui rentre sa course, qui est bien pris là par Bernardo Pucciarello et Mathis Lebel. Il est rentré dans les 40 mètres du Stade Toulousain. Le ballon sorti par Arata, la charge de Chris Gabriel. Gabriel qui passe par le sol. le bon plaquage des Rouges et Noirs et de Théwan Tamak. Emi Schwatson, il a encore de l'essence dans le moteur, l'international écossais. Attention, Georges-Henri Colombe, pas de faute, c'est bon, le ballon disponible dans la zone plaqueur plaqué, alors que Georges-Henri Colombe voulait gratter mais il n'avait pas ses appuis réglementaires. Le ballon sur les 40 mètres,
4: oh,
3: le
4: grattage
3: et la pénalité pour le Stade Toulousain sur ses propres 40 mètres, et celle-là elle va compter aussi pour investir à nouveau la moitié de terrain du Castres Olympique, alors qu'il y a de la casse. Tommaso Menoncello qui n'en peut plus.
4: Ah, il en peut plus,
3: la jambe droite, alors j'ai l'impression que c'est le genou.
4: Écureuil,
3: pour Tommaso Menoncello
4: c'est des crampes, je ne sais quoi, c'est vraiment dur là, c'est très très très dur
3: pour l'international italien qui découvre encore l'intensité du top 14, lui qui évoluait jusque-là en URC, United Rugby Championship, le championnat qui réunit les Gallois, les Écossais, les Irlandais, les Italiens et les Sud-Africains.
4: Ah, le kiné est en train de faire des testings plutôt au niveau du genou,
3: ouais.
4: Testing de ménisque, ménisque latéral, c'est le genou qui a dû un peu bouger. Mais il était un peu en délicatesse puisque c'est son match de reprise à Tommaso Menoncello. J'espère qu'il est content.
3: Bon, il a l'air d'aller mieux. Il se remet sur ses guibolles et il va reprendre sa place au milieu du terrain. Et puis nous, on vient de trouver une très bonne pénale touche à l'intérieur de 22 mètres du Castres Olympique. On a tiré depuis nos 40 devant le regard de Marc Elikouassi et de Thomas Lacombre qui sont sur le banc, qui sont encore tout rouges, sont encore cramés des efforts faits. Il ne reste plus qu'un quart d'heure, mine de rien, dans cette rencontre. Les Toulousains qui sont dans les 22 mètres du Castres Olympique, à la sortie de Santiago Arata, la rentrée de Jérémy Fernandez au poste de demi de mêlée pour le CO. A noter que le troisième demi de mêlée du club, Gauthier Doubrère, est lui assistant terrain, c'est lui qui vient apporter les gourdes aux joueurs. Ça montre aussi la solidarité et l'état d'esprit qui règne dans ce groupe tarné dont c'est aussi l'ADN. Le ballon pour les Toulousains, la cocotte qui se structure.
4: Avantage
3: dans les 22 de Castres, le ballon gratuit, Tommaso Menoncello en pivot pour Juan Cruz Malia, le ballon capté par Mathias Rému qui échappe pas trop quand même à Christian Mbadiang, le ballon quand même libéré. On va revenir à l'avantage et au ballon gratuit. Alors là, avantage, on est dans les 22 mètres, on mène que d'un point. Est-ce qu'on l'attente? Est-ce qu'on va en touche? La question, vous avez 4 heures, eux ils ont un quart d'heure. C'est pas compliqué.
4: J'ai l'impression qu'ils vont la jouer, ils vont prendre la pénale touche. Hein. Ouais.
3: Ouais, ils vendent dans le dos, on le rappelle, pour les Toulousains.
4: De toute façon, il faut marquer. Si tu prends les points, tu vas jouer avec, j'allais dire avec la crotte aux fesses, mais vous m'avez compris. on va jouer avec le stress jusqu'à la fin du match. Il faut faire le break. Il y a un point, tu marques un essai, tu transformes, tu te mets un peu à l'abri, quoi. Mais bon, là, il va falloir vraiment sortir une grosse débauche d'énergie. On va voir ce que vont proposer les Castres, ce qu'ils vont sauter, ce qu'ils vont attendre les Toulousains.
3: Et parce que la pénale touche, on l'a trouvé du côté du Stade Toulousain, touche à 10 mètres, c'est capté par Alexandre Roumat, on a sauté le contre en face pour le CO, mais ça désaxe du côté gauche, du grand côté en plus, on s'évite la touche du côté du Stade Toulousain, le ballon encore au chaud, les gros qui travaillent, les avants qui font le boulot, qui vont peut-être partir là si ça s'ouvre, si le Mol s'oriente du bon côté, il faut le sortir là ce ballon du côté de Paul Grau, parce qu'ils l'ont coffré, les Castrés, la défense énorme des joueurs du Castres Olympique qui sont venus pourrir ce ballon porté pour récupérer la possession à 5 mètres de leur ligne. C'est vraiment un match de boxe, c'est à toi, à moi, et ça sera au premier KO ce soir.
4: Elles sont maudites, les pénales touches dans ce coin du terrain, hein. C'est là que les Castrés ont buté sur, en première période à la 30e. On a malheureusement le même manque de réussite, mais on n'est pas encore sorti du camp Castré. Les Castrés vont devoir négocier cette mêlée à 5 mètres, sortir proprement de chez eux face à un vent qui leur est a priori défavorable. Donc c'est pas encore.
3: Mathias Remu qui est suffisamment loin en tout cas pour anticiper. Il est dans sa moitié de terrain alors que les Castrés sont dans leurs 5 mètres pour cette mêlée. Alors qu'il reste moins d'un quart d'heure à jouer ici sur la pelouse du stade Pierre Fabre. L'introduction à venir pour Jérémy Fernandez et les joueurs du CO.
4: Ça souffle, on voit les fanions du côté de la tribune, des supporters Castrés là qui sont vraiment agités dans la tempête du vent tarné.
3: Ouais, devant les supporters, les Torcida Castra, à l'opposé de Puissance Castres par exemple, pour ceux qui pratiquent. Pierre Fabre et ses occupants. Ce ballon pour personne, on va attendre la mêlée. On est partagé parce qu'à la fois il y a une intensité folle. Et à la fois, on a un rythme quand même plutôt haché sur cette deuxième période.
4: L'atmosphère est très particulière, hein. Tout le monde est endormi.
3: Et c'est une atmosphère, vous savez, la même avant les orages. Il fait un peu lourd, c'est pesant. On ne sait pas quand ça va péter, mais quand ça va péter, on sait que ça va le faire pour de bon. Avec cette mêlée, introduction pour Jérémy Fernandez.
4: Allez, il a faux.
3: Sur les 5 mètres du Castres Olympique, l'effort peut-être à venir des avants du Stade Toulousain. Pour l'instant, ça tient bon. Des deux côtés, les supporters qui vont pousser l'effort des gros de Toulouse, mais aussi de Castres, et ça s'effondre. et le coup de sifflet. Et pénalité contre le Stade Toulousain, sifflé pour par Ludovic Caïra.
4: Qui a été conseillé par son arbitre de touche. C'est l'arbitre de touche qui a fait signe à l'arbitre de champ que ça s'était effondré du côté droit de la mêlée, du côté de Georges-Henri Colombe.
3: Et résultat, le Castres Olympique a une bonne pénalité pour se sortir de la pression toulousaine.
4: Et est-ce qu'il a déjà poussé une mêlée, l'arbitre de touche, hein? Il lui a demandé ça?
3: C'est soit Christophe Bultet, soit Jérémy Rosier.
4: Il a pas demandé.
3: C'est Jérémy Rosier qui était de ce côté-là en plus. Et le ballon pour les joueurs de Castres qui n'ont pas trouvé une touche énorme non plus. Ils sont juste sur leurs 22 mètres.
4: Allez, justice, il faut la récupérer, les petits poulets.
3: 12 minutes à jouer avant la fin de cette rencontre. Et les joueurs du Stade Toulousain qui sont toujours devant d'un petit point, 8-7. 8-0 à l'issue de la première période. 8-7 désormais après cet essai en début de mi-temps de Florian Van Verberg, le deuxième ligne de Castres qui est sorti, qui a cédé sa place au Titan. Chris Gabriel, le ballon pour les joueurs de Castres après cette touche bien négociée. Le jeu au pied de Vidal, me semble-t-il. C'est haut. Il y a Capuozzo qui est pris en l'air un peu en avant, estime l'arbitre de la rencontre. Et c'est donc un avantage d'Abraham Papali qui est venu tout défoncer dans l'axe du terrain. Il est bien pris par Bonnard Martin. Et Juan Cruz Malia, attention à Jack Goudiou qui vient chercher la ligne d'avantage dans le couloir 3. On a passé la ligne médiane, Papali en l'heure pour Guillaume Ducat. Ducat bien plaqué par Rodrigue Netti. Ducat qui va pouvoir libérer son ballon, le deuxième ligne de Castres, Chila Chava qui prend la pression d'Alexandre Roumat qui est venu monter très fort. Ce ballon gratté peut-être par les Toulousains. Pénalité contre Efraïn Elias.
4: Théo Entamac
3: qui est rentré sur le côté.
4: Papali qui se fait soigner.
3: Ouais. Et le genou, en fait, quand il est venu en l'heure, que ce ballon lui est passé dans le dos, on l'a vu sautiller un peu sur son genou gauche, là, qu'il avait du mal à poser par terre sur son énorme charge. Alors, il nous a fait une feinte de passe à 10 mètres de la défense. C'était impressionnant. 10 pour la note artistique. Et puis après, par contre, la charge, bien sûr qu'on avait vu venir, mais il fallait se sortir, il fallait s'y mettre en face et il n'était pas évident à arrêter. Il a fallu 3 Toulousains pour stopper le colosse du Castres Olympique. Et revoilà Castres, par contre, devant les 22 mètres du Stade Toulousain. À 10 minutes de la fin de cette rencontre, ça nous promet un final irrespirable, Anaïs.
0: Ouais, on se régale sur ici Occitanie avec cette cinquième journée de Top 14. Un derby, on avait promis un derby intense malgré un Stade Toulousain rajeuni. Et c'est vrai que c'est en tout cas, même s'il y a des petits moments d'accalmie, il faut. C'est important parce que sinon tout le monde est crevé. Et Rémi est le premier.
3: Bah, c'est pas humain de tenir ce rythme, tout simplement, avec cette prise de balle au milieu d'alignement pour les Castres.

0: castrés là, ils envoient leur cavalerie lourde. Ah, c'est pénible. Pénible. On voit Clément Patronneau qui s'agite sur le banc de. Il se termine ce match. Hein. Tout le monde est un peu dans ses petits souliers. Les joueurs sont frictionnés, massés, câlinés. On essaie de leur redonner un peu d'énergie, un peu de gaz.
1: Toute la glace a fondu dans la poche parce qu'il dégage une chaleur terrible.
0: Il faut...
1: La bombe de froid, elle est vide. L'éponge, elle est sèche. Il n'y a plus d'eau. Il n'y a plus rien pour venir colmater les brèches dans cette fin de match avec cette touche à venir pour les Toulousains. Quasiment sur la ligne médiane entre les 50 et les 40. En tout cas, le ballon volé par l'alignement castré sur ce premier bloc. Emi Schwartzson qui va écarter sur Papali. Papali, le plaquage sur Goudjou qui s'extirpe en bas. Sur son aile qui vient défier Rému qui ne s'est pas échappé face à Christian Ambadian qui a maintenu en l'air, poussé en touche. Il y avait un avant de passe effectivement de la part décastré Ludovic Caire qui l'a vu.
0: C'est incroyable.
1: Oh oui, vraiment. Les deux équipes, c'est une constante. Anaïs, tu me dis si tu es d'accord avec moi, mais j'ai la sensation que Castres comme Toulouse n'arrive pas à tenir le ballon plus de 3 temps de jeu.
2: Et c'est ça qui est, franchement, c'est. Moi je me régale, je sais pas vous, mais c'est vrai que on se dit souvent les derbys on attend trop. Moi je trouve qu'on n'attendait pas autant. Franchement ça.
1: Ouais. Je crois qu'on en a pour notre argent ce soir effectivement. Ce match qui vaut son pesant de cacahuètes.
0: Alors, autant on s'est régalé en première mi-temps, autant la seconde mi-temps c'est quand même une longue purge. On va pas se mentir.
2: Ouais, mais
0: il nous tarde. Il nous tarde que ce
2: là,
1: dans l'intensité, dans le combat, point, c'est tous les ingrédients du derby quoi.
2: Un point, 8 minutes.
0: Mais il ne faut que ça. Il ne faut que ça pour gagner.
2: Mais on aime ça.
1: Un point, c'est tout.
0: Et ce n'est pas fini. Finale de Coupe du Monde.
1: Arrête, Guillaume. Guillaume, t'arrêtes avec tes souvenirs à la con, là. Il y en a marre.
0: Hein. On a connu d'autres matchs qui se sont finis comme ça, malheureusement, dans d'autres circonstances.
1: Allez, ce ballon pour Paul Graou et les Toulousains sur la ligne des 40 mètres du Castres Olympique. Toulouse qui n'a pas marqué le moindre point en deuxième période. Toulouse qui n'a pas marqué le moindre point depuis la 38e minute. Et cet essai de Mathis Lebel qui leur a donné l'avantage. Et pour l'instant, ça suffit. 8 à 7 en faveur du Stade Toulousain. Et cette mêlée qu'on va devoir refaire.
0: Le staff castré là qui est vraiment fermé, la mine déconfite.
1: Qui a plus assez d'ongles pour se les ronger.
0: Pourquoi j'avais pas choisi paddle à l'UNSS quoi. Pourquoi j'ai choisi le rugby.
1: Pourquoi ce sport.
0: Une mêlée.
1: Pourquoi ce championnat. Pourquoi ici.
0: Pourquoi cette ville.
1: Un sport de philosophe, finalement. On n'en parle pas assez. Toutes ces questions qu'on se pose avec cette nouvelle mêlée et l'arbitre qui a décidé de faire rejouer ce bras de fer là sur les 40 mètres du Castres Olympique. Paul Graou qui peut introduire tout ça. On est complètement à gauche du terrain. Tout le grand champ disponible. Les 7
0: allez, Georges-Henri. Allez.
1: Qui vont attendre le ballon. C'est relevé par Théo Ntamaki. Vient charger. Qui progresse.
0: Magnifique.
1: Qui avance. Théo Ntamaki repris à 3 mètres.
0: Dans l'avancée. Allez.
1: 2 mètres. On va profiter de l'élan avec Alexandre Roumat. Le raffut. Il rebondit. Le coup de la toupie. Alexandre Roumat qui est rentré dans les 22 mètres du Castres Olympique. Le relais nouveau de Théo Ntamaki qui me semble qu'il a un petit peu glissé avant d'aller au contact. Le ballon toujours pour les Toulousains avec les rouges et noirs qui s'échinent là sur la défense du Castres Olympique. Qui tient bon, ils ont mis les barbelés, les tarnés avec ce ballon pour Paul Graou qui va renverser tout ça. On fait l'essuie-glace. Rodrigue Netti qui vient défier Levan Chilachava et la défense du CO
0: Chilachava
1: qui reste au bord du ruck, qui s'est fait suppléer par ses partenaires de jeu. Le ballon pour Efraïn Elias désormais, ça tape fort sur chaque collision, mais il avance. Le deuxième ligne international argentin et Toulouse gagne des centimètres avec Théo Ntamaki encore. Le double plaquage sur le frère de Romain Ntamaki qui passe par le sol et ce ballon sorti par Paul Graou, même sens. Tommaso Meloncello, la feinte de Bernardo Pucciarello.
0: Allez.
1: Et le ballon toujours disponible, on est à 10 mètres de l'embut du Castres Olympique. Ce ballon pour les rouges et noirs qui s'échinent encore une fois devant la défense de Castres intraitable. Théo Ntamaki remuant, rentrée remarquable et remarquée
0: magnifique.
1: Pour le troisième ligne. Ce ballon pour Georges-Henri Colombe du tout droit pour GHC qui continue d'avancer. Le ballon pour Graou. Juan Cruz Mania a sauté sur les extérieurs pour Capozzo qui rentre sa course. Il n'a pas réussi à trouver de partenaire de jeu. Il évite la touche in extremis et on prend les mêmes et on recommence à 10 mètres de l'embut du CO. Il reste 5 minutes à jouer ici à Pierre Fabre. Et Toulouse a un petit point d'avance pour l'instant face à Castres. Alexandre Roumat, pénalité contre le Stade Toulousain qui n'en peut plus.
0: Passage
1: le manque de lucidité des rouges et noirs qui offrent une pénalité pour le Castres Olympique à moins de 5 minutes du terme. Alors oui, il y a 90 mètres à faire pour le Castres Olympique, mais Toulouse aurait pu espérer mieux peut-être sur une des dernières munitions du match, la pénale touche trouvée par les joueurs du CO et de Xavier Sadourny. Et ça fait une touche à venir quasiment sur la ligne médiane pour le Castres Olympique. Il reste moins de 5 minutes et pour l'instant Toulouse mène d'un tout petit point sur la pelouse de Pierre Fabre.
0: Quel dommage parce que les Castrés ne montaient plus en défense, hein, clairement.

0: ils avaient plus l'énergie, ils attendaient les Toulousains sur leur ligne, ce qui permettait aux Toulousains de gagner mètre après mètre. S'ils avaient, s'étaient restés maîtres de leur possession, ils auraient certainement marqué sur cette phase. Quel dommage.
1: Ah, quel dommage pour les Toulousains qui contiennent pour l'instant le CO dans sa moitié de terrain. Le petit côté décidé par Fernandez. Fernandez qui est parti. Jérémy Fernandez. Il a trouvé du soutien avec Théo Vidal. Le crochet de Vidal qui retrouve Jack Goudiou. Goudiou dans les 40 mètres du Stade Toulousain. Il fait du travers. Goudiou pour Vidal. La longue sautée sur Louis Lebrun, sur les extérieurs. Lebrun pour Mbadiang. Mbadiang qui renverse Remu, qui est poussé en touche. Mbadiang. Ce ballon. Le drapeau qui s'est levé. Heureusement, tout Pierre Fabre aussi qui s'est levé. Qui espérait l'exploit de son 3 carrés, il y a de la casse avec Tommaso Meloncello, avec Mathias Rému qui s'est sacrifié, qui s'est couché, il a fait le ralentisseur là. On se serait cru sur une deux fois deux voix sur le TGV. Christian Mbadiang qui est venu lui rouler dessus, l'international belge qui est venu offrir son corps à la science pour se mettre en opposition et ralentir un petit peu la flèche castraise. Christian Mbadiang qui se voyait presque en terre promise à 3 minutes 30 de la fin de cette rencontre. Mêlée à venir, l'introduction pour le Stade Toulousain.
0: Ouh, là il y a un rendez-vous.
1: Non, mêlée ou touche, touche.
0: Là il y a un rendez-vous, il y a une touche.
1: Touche à venir.
0: Touche pour Toulouse, me semble-t-il. C'est Julien Marchand qui va s'apprêter à prendre la balle. Attention là,
1: touche
0: c'est,
1: à 4.
0: C'est la touche,
1: touche
0: du match.
1: Touche à 4, c'est la sécu. Allez. C'est la spéciale. Efraïn Elias, premier bloc. Ça sera sur Roumat qui capte ce ballon. Paul Graou pour Théo Ntamack qui crée un point de fixation. Intelligemment, il va attendre son soutien. Théo Ntamack qui en va préparer du jeu au pied du côté de Paul Graou. Avec même Juan Chimaya qui va s'y mettre dans le petit train derrière le ruck. Moins de 3 minutes à jouer. Et un petit point d'écart entre Toulouse et Castres. Ce derby qui tient toutes ses promesses. Mbadiang qui récupère ce ballon, qui va la jouer vite. Oh non, il emballe pas Mbadiang au grand dam de cette équipe de Castres, du staff de Julien Tasté qui voulait qu'on le joue ce ballon, du public aussi qui le siffle un petit peu à son 3 carré. Il y avait du chant, mais ils n'en peuvent plus. Ils sont carbonisés, ils sont capot ouvert, ça fume de partout. Il va, va falloir faire venir tous les garages du temps pour venir mettre de l'huile parce qu'ils en sont coxis, les joueurs de Castres et de Toulouse.
0: Ah oui, c'est Fred Elias qui a dû couper la trajectoire pour empêcher Mbadiang de la jouer vite. Ah, il est tous lancés Castres
1: avec c'est Pierre Colonna qui va chercher le milieu d'alignement. Non, c'est Ducat en premier bloc qui va sauter et récupérer ce ballon.
0: Allez, 3 minutes
1: sur Fernandez, le centre du terrain, il va chercher Jack Goudiou sur la ligne médiane qui est bien pris là par la défense du Stade Toulousain. Le ballon pour Kokaji qui est remuant, il a du 109, il est frais Kokaji,
0: c'est gagné
1: et le ballon récupéré par les Toulousains. Il y a peut-être un avantage en plus sur ce coup-là. En tout cas, on va le jouer ce ballon.
0: Ah, ouais, non,
1: avec Julien Marchand, ouais, deux minutes un petit peu moins ce même. Et là vous vous souvenez du dernier 8-7 qu'on a connu quand les Néo-Zélandais ont fait des petits tas pendant 2 minutes. Il va falloir faire pareil du côté de Pierre Fabre, des petits tas pendant 2 minutes, pendant 1 minute 30 pour essayer d'espérer garder ce ballon. Mais non, pour le Graou qui se tape une chandelle. Ah, ce ballon qui échappe à Alexandre Roumat peut-être. Bucciarello qui le récupère, ce ballon à l'entrée des 22 mètres. Le coup de sifflet de Ludovic Kehr, qu'est-ce qu'il va siffler en avant du Stade Toulousain à l'entrée des 22 mètres du Castres Olympique. Moins d'une minute trente à jouer.
0: Oh là là,
1: on ne sait
0: là
1: pas
0: là.
1: De quel côté la pièce va tomber ce soir.
0: On s'était dit c'est fini, on va faire des petits tas pendant 3 minutes, mais non, c'est pas gros, on a décidé autrement. Avec ce petit coup de pied pour aller jouer dans le camp des Castrés.
1: Oh là là, mais tout le monde a les mains sur les genoux, tout le monde n'en peut plus, tout le monde cherche un cinquième, un sixième, un septième souffle ce soir. Quelle débauche d'énergie, il reste 1 minute et 9 secondes à jouer sur votre radio. Ici Occitanie, c'est le Stade Toulousain qui mène d'un tout petit point, 8-7 dans ce derby de fou ce soir au stade Pierre Fabre. Toulouse qui s'est imposé ici dans l'antre du Castres Olympique la saison dernière. Toulouse qui est à un point de rééditer cet exploit, tellement cette forteresse est intraitable, impossible à prendre en temps normal. Les Castrés qui sont sur leurs 22 mètres, les Castrés qui vont vouloir remonter 80 mètres pour arracher la victoire à Castres, qui n'est pas passé loin sur l'action précédente avec un Christian Mbadiang à qui il manquait quelques mètres, peut-être centimètres, pour essayer d'aplatir l'essai de la victoire. Et pour l'instant, c'est bien le Stade Toulousain qui est en tête et qui va devoir défendre cette mêlée. On est dans l'axe des poteaux sur les 22 mètres. Hugo Mola qui sifflait, Hugo Mola, l'homme des deux clubs, lui qui a commencé au Stade Toulousain avant de venir ici du côté de Pierre Fabre faire les grandes heures aussi de ce club. Et ce ballon qui va être introduit par Jérémy Fernandez, le stade Pierre Fabre qui se réveille, puissance Castres qui donne de la voix, le groupe de supporters du CO. Et ce ballon chahuté, oh, la mêlée qui part en trabe, l'intervention de Ludovic Kair. On va la faire refaire, moins d'une minute à jouer. Moins d'une minute à jouer ici au stade Pierre Fabre. 40 secondes à disputer ici pour la fin de ce derby. Pour l'instant, ça se goupille bien pour le stade toulousain, mais les Castrés ne sont jamais morts. Ce sont des ronces. Quand vous en arrachez une, il y en a trois qui repoussent. Il s'est jamais terminé face au CO. Il reste 30 secondes de jeu. Et le stade toulousain, pour l'instant, maintient le joueur du Castres, les joueurs du Castres olympique dans leur moitié de terrain sur leurs 22 mètres. La dernière mêlée de la rencontre à 20 secondes du terme du match de cette cinquième journée de top 14 pour les deux équipes. Toulouse qui pourrait enchaîner avec un quatrième succès consécutif après la victoire contre Bordeaux, la victoire à Vannes, la victoire contre Montpellier. Ils sont en passe de réussir la passe de 4 face à Castres dans le derby. 5 secondes à jouer. L'introduction à venir pour Jérémy Fernandez. 2 secondes à jouer. 1 seconde. Ce sera la dernière action du match. Vous entendez la sirène derrière nous. Dernière action de la rencontre. Jérémy Fernandez qui va introduire tout ça. L'effort de la mêlée toulousaine. Ça tient bon pour l'instant. Papali qui va sortir ce ballon sur Fernandez. Fernandez sur le petit côté qui va chercher Louis Lebrun. Louis Lebrun bien plaqué. Lebrun au sol. On vient mettre les mains du côté de Toulouse. Non, Ambadian qui vient contrôler tout ça. La charge de Chris Gabriel. Le bon plaquage de Rodrigue Netti. On se redistribue sur la largeur du côté de Toulouse. C'est la dernière action du match. Ludovic Kair vigilant qui montre la ligne de hors-jeu pour que les Toulousains ne se mettent pas à la faute. Et le relais des gros. On va faire péter Loïs Guerrois.
2: Oh,
1: ça passe par le centre.
2: Oh, c'est gratté.
1: Bien sûr. Terminé. Et c'est terminé. Et quel exploit du stade toulousain qui vient gratter ce dernier ballon et s'imposer sur le fil au bout du bout, au bout du combat, au bout de la nuit face au Castres olympique. Un point, c'est tout pour les Toulousains.
2: Terrible, terrible ce grattage.
3: 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Tous derrière le stade toulousain.
2: Ah, c'est pas fini la pénalité, quoi.
1: Ah, c'est pas tellement fini. Si, cette fois, ça y est, la pénalité, on la joue. Juan Cruz Maya qui tape en touche et c'est terminé. Toulouse qui s'impose pour la deuxième année consécutive ici à Pierre Fabre. Au bout du bout, au bout d'un combat monumental, c'est le stade toulousain avec sa classe biberon qui vient s'imposer ici dans le Tarn.
4: Ah voilà, nous on avait décidé que c'était déjà fini sur ici Occitanie. 8-7, victoire du Stade Toulousain donc pour cette cinquième journée de top 14. Un derby intense, une jeunesse toulousaine épatante. Vraiment un régal à écouter, un régal à voir. Je pense que Rémi, Guillaume, vous devez être ravis de votre soirée.
5: Ouais, c'est
2: chaud. C'est super. C'est Rémi, sûr. Là, c'était vraiment incroyable. Rémi, il était, le cardio était à balle. Mais ouais, quel magnifique match. Vraiment, ça a été un score très peu de points, mais une tension constante de la première à la dernière minute. Ça aurait pu jouer sur des coups du destin, peut-être sur certaines actions. Castres avec un peu plus de réussite, peut-être sur certaines décisions arbitrales. Je pense qu'ils vont faire beaucoup parler, beaucoup jaser, beaucoup couler d'encre dans les prochains jours. En tout cas, on retiendra surtout nous qui sommes chauvins toulousains la performance XXL des petits jeunes ce soir, hein. On rappelle la performance incroyable de Markelli Kouassi, Jérémy Nemor, la rentrée de Bernardo Pucciarello, hein, qui a été vraiment un mur au centre associé à Tommaso Nancello. Non, vraiment c'était un match incroyable. Je pense que c'est une victoire qui est pas très large en termes de points, mais qui va peser très lourd dans la construction de cet effectif, de cette saison toulousaine. Parce que là, il en fallait des ressources, il en fallait de l'énergie, il en fallait du sang-froid, il en fallait de l'esprit, du cœur ce soir pour gagner. Et clairement, tous les ingrédients ont été réunis pour que Toulouse gagne.
4: Et puis ça fait plaisir, c'est très mignon. On voyait vraiment dans les dernières secondes les jeunes pépites toulousaines qui avaient tout donné dans la première partie du match, être déjà super fiers et savoir qu'ils allaient gagner. Hugo Mola, on le voit sourire et remercier ses joueurs, les féliciter. Et ça, c'est vraiment des images qu'on aime. On aime entendre ça, on aime entendre ces beaux matchs comme ça et ces jolis derbies. Rémi, vous allez nous récolter quelques infos pour demain matin.
6: On va prendre des nouvelles de tous les joueurs blessés, de tout ça, voir s'il y a de la casse et puis les réactions. Vous avez l'habitude, c'est dans vos journaux demain matin.
4: Très bien, et puis bien sûr sur ici, sur notre site ici.fr. Très bonne soirée, messieurs.
2: À vous aussi,
6: merci.
2: Anaïs.
6: Merci Anaïs.
2: Adios.
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3: Saviez-vous que le titre formidable de Stromae est né dans la rue?
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4: Formidable.
3: En 2013, Stromae se balade à Bruxelles quand un sans-abri l'interpelle brutalement. Hey, tu te crois beau?
4: Tu t'es regardé? Tu te crois beau?
3: Cette phrase ne va plus le quitter. Secoué par ce face-à-face entre son succès et la détresse de cet homme, l'artiste décide d'en faire une chanson. Il crée alors ce personnage d'homme brisé, ivre de chagrin, qui hurle sa solitude au passage.
4: Il sera formidable, formidable. Tu étais formidable, j'étais formidable.
3: Le génie de l'histoire, le clip. Stromae filme la scène en caméra cachée, un arrêt de tram. Il joue si bien l'ivresse que la Belgique entière s'affole, croyant que la star a touché le fond. Une rencontre brutale, devenue un vrai chef-d'œuvre.
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2: Bonjour, je m'appelle Gérard Monange et la bibliothèque est devenue mon lieu préféré pour partager ma passion pour le jeu d'échecs. Dame prend F7, échec et mat.
3: Comment vous est venue la passion des échecs, Gérard ?
2: Quand j'avais 17 ans, je me suis arrêté devant la vitrine d'un magasin de jouets et j'ai vu un jeu d'échecs. Et ce jeu d'échecs a été pour moi un phare, puisqu'il m'a permis de réaliser mon métier, c'est-à-dire d'être professeur d'éducation physique.
3: Ce qui est marrant, entre guillemets, dans votre histoire, c'est que vous avez été prof de sport, et là, maintenant, vous êtes mis à apprendre les échecs dans cette bibliothèque.
2: Le hasard a voulu que Colette m'a fait découvrir d'abord l'écoquartier Ginko où j'habite et j'ai découvert la bibliothèque de Bordeaux-Lac. Ce lieu m'a plu et j'ai rencontré un joueur d'échecs et c'était le début de cette merveilleuse aventure.
3: Une formidable aventure qui marche hein, parce que vous avez eu beaucoup d'élèves depuis. Comment vous expliquez ce succès, Gérard ?
2: Alors je crois que je vois le jeu d'échecs différemment. Un enfant n'est plus dans une cour d'école, il est devant un échiquier, il va raconter son histoire. L'échiquier, c'est une toile. Et chaque coup, chaque déplacement de pièce va peut-être faire un chef-d'œuvre. Où l'enfant écrit son histoire, ce n'est plus la cour de l'école, c'est une réponse à leurs problèmes. C'est une magnifique peinture que tout le monde est capable de composer. Le jeu d'échecs, c'est la vie. Tout ce qu'il découvre sur le jeu d'échecs, il va le découvrir et il aura les meilleures réponses possibles. Et sa route sera la plus belle possible.
3: Donc Gérard, vous avez commencé les échecs à 17 ans. Maintenant, vous avez 80 ans. Qu'est-ce qu'on peut vous souhaiter ?
2: Continuer de pouvoir apporter ma passion à tous ces joueurs. Et rien ne pourra m'empêcher de continuer de faire encore un bout de chemin et d'aider tous ces jeunes.
3: Et en plus, on le rappelle, vos ateliers sont totalement gratuits.
2: Oui, vous êtes les bienvenus. Et n'oubliez pas que avant de commencer une partie, vous avez les mêmes pièces que votre adversaire. Il n'y a ni vainqueur ni vaincu. Croyez en vous.
3: Eh bien, merci beaucoup, Gérard.
2: C'est moi qui vous remercie de m'avoir tendu le micro. Je souhaite à tous les mordus, les fans de ce jeu, de venir me voir, de passer un bon moment autour d'un jeu d'échecs.
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4: L'écomusée de Marquèze est né en 1969. Un village reconstitué, témoin de la vie à la campagne au 19e siècle, au cœur de la forêt des Landes, avec ses gens, ses métiers et son petit train. Notre guide, David Escarpite, chargé des expositions et de la recherche.
5: Le fameux petit train, bien sûr, qui est fondamental et qui est un piège du dispositif essentiel. Alors, le petit train, c'est un vrai train. Hein. Donc, ce sont des locomotives du début du XXe siècle. Elles étaient à vapeur jusqu'en 2001, puis maintenant, ce sont des locomotives actuellement diesel qui traînent des wagons également du début du XXe siècle qui viennent de l'Hérault. Ce sont des vrais wagons hein, du début du XXe siècle qui sont classés. Et ce petit train, c'est un tronçon de 3 km et quelques de l'ancienne voie ferrée Sabre, Mimizan, qui a fermé en 69 et rouvert en 69, puisqu'en fait, je crois qu'elle a fermé à l'été. Et dès le mois de septembre, elle a été rouverte sous la forme d'un chemin de fer associatif qui a été monté, qui continue de fonctionner. Donc ce petit train est censé vous faire passer du monde civil du 21e siècle à un autre monde, par un phénomène de... C'est un des effets recherchés, un phénomène de bulle. Vous arrivez dans un autre... Vous sortez du train, après 3 km de périple très très lent, donc il faut une grosse dizaine de minutes, vous arrivez dans un autre monde. Il y a une immersion qui est faite. On ne peut pas accéder à Marquèze, en théorie, autrement que par le petit train. Donc c'est vraiment un endroit qui est voulu comme étant une bulle à laquelle on accède par une espèce de machine à remonter le temps C'est l'idée de base qui est le petit train.
4: Quand on en descend du train, dans quel monde se retrouve-t-on ?
5: Eh bien, vous retrouvez sur un quartier qui, de par sa physionomie, représente ce qu'était la langue traditionnelle. Alors, on a l'habitude de mettre des dates. Il n'y a pas vraiment de date pour Marquès, parce qu'il y a le train, c'est 1890, il y a des évocations d'activités plus anciennes. Vous vous trouvez, en gros, au temps de Félix Arnaudin, si vous voulez, dans une représentation de la société landaise traditionnelle, avec des maisons de type traditionnel, c'est-à-dire locales, en bois et en torchis et en brande, avec des gens qui, de par leur vêtements, représentent le mode de vie traditionnel, des savoir-faire traditionnels, des représentations de pratiques comme la vannerie, un berger sur les chasses, qui est aussi musicien en général. Puis il y a aussi des choses du 21e siècle, il y a deux restaurants, enfin un restaurant, des buvettes, etc. C'est-à-dire que c'est une sorte d'immersion dans un espace qui évoque le monde de la langue traditionnelle dans ses pratiques.
4: Au cœur du parc régional de Gascogne, Marquès est labellisé réserve étoilée. À Marquès, on observe les comètes, vous le saviez. 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
6: Vous aimez le cinéma? Bonjour Médéric Gascogne.
7: Bonjour Philippe.
6: Vous aimez le cinéma?
7: Oui.
6: Allez, David aussi.
7: Mais oui.
6: Bon, voici un extrait, je suis sûr que ça va vous parler.
8: Un taxi blanc à grande vitesse.
9: Il a renversé mon radar.
10: On s'en occupe, t'as relevé le numéro?
8: J'ai pas eu le temps, il est allé trop vite.
10: Eh ben alors, ma peau, il faut ouvrir les yeux. C'est un métier, ça me rappelle donc...
11: La CCM Compagnie.
6: Taxi. La grande vadrouille. Le film Taxi. Et avec ce radar dans le film, de quand date le premier radar routier? La réponse, c'est 1899.
7: Non.
6: Oui, mais à l'époque, c'était pas une grosse boîte qui nous flashait. C'était une autre technique. Et Stéphane Bern va nous la dévoiler tout à l'heure, juste avant le journal de 8h. Et vous verrez qu'à l'époque, il y en avait aussi dans la caboche. Hein. Comme Médé, d'ailleurs, qu'on retrouve pour le Parler Marseillais tous les matins. Médéric. Alors, vous étiez hier au Héros Festival, c'est ça,
7: à Marseille, ouais,
6: samedi, au Parc Chanot. Comment ça s'est passé?
7: Ah, bah, très bien. C'est la première fois que j'y allais. C'était un plaisir de se balader dans les halls consacrés à tous les personnages des mondes imaginaires. Mario, Naruto, One Piece, Kaamelott, et puis pour les gens de ma génération, Goldorak, les Bisounours, Star Wars, la voiture de Starsky et Hutch, et plein d'autres choses. Le meilleur, c'était bien sûr les costumes, hein, parce que c'est aussi un festival de cosplay. Beaucoup de gens sont venus déguisés en chevalier du Zodiac, en personnage de Harry Potter, en tortue ninja, en stormtrooper de Star Wars, en Dark Vador, en vampire, en Pokémon, en Luigi, en soldat. On a même vu un Batman se faire refuser l'entrée, parce que même si on est en costume, il faut avoir le billet pour entrer.
6: C'est Batman.
7: Tu rentres pas, tu n'as pas le billet, tu rentres pas. Alors par contre, j'ai vu personne en costume de Mouninotor. C'est bien dommage.
6: Mouninotor.
7: Qu'est-ce que le Mouninotor?
6: Qu'est-ce que c'est que ce truc?
7: Vous connaissez pas le Mouninotor, mais c'est le gardien de la grotte de la Mounine.
6: Ah bon?
7: Un horrible pachoderme à deux trompes.
6: Mais oui,
7: je vous explique. Mouninotor, c'était le motus à trouver samedi. Alors oui, c'était un peu vache, c'est lequel le dire, mais ça collait bien à l'esprit du Héros Festival. Le Mouninotor est un monstre imaginaire inventé en 2004 par le groupe Quartier Nord dans son opérette rock marseillaise et les aventures du chichi perdu, dont je porte le t-shirt, regardez, avec un beau chichi doré, vous voyez, sur le poitrail, là, c'est
6: la quête du gras.
7: La quête du gras. Et comme je vous l'ai dit, il garde la grotte de la Mounine et il est représenté sous les traits d'un vigile habillé d'un blouson noir et portant sur la tête deux sortes de cornes blanches qui retombent un peu sur les côtés, qui font aussi penser à des trompes, d'où surnom de horrible pachoderme à deux trompes. Je crois que vous avez compris l'allusion à la Mounine, je fais pas le dessin, voilà. Donc c'est bien une mouvalise forgée sur Mounine et Minotaure. Le Minotaure étant non pas l'enfant de Michel Thor, mais ce monstre légendaire au corps d'homme et à la tête de taureau qui gardait le labyrinthe du roi Minos en Crète et qui a tué Thésée, sauvé par le fil d'Ariane. Dans le livret du groupe Quartier Nord, le Mouninotaure est présenté comme, je cite, un videur de nightclub un peu nerveux, au pédoncule démesuré et au parler racaille. Il est aussi qualifié d'espèce d'ongulé. Bref, pas de Mouninotaure au Héros Festival, pas de Facomochère non plus, et quelqu'un sur Blue Sky m'a demandé qui était le plus fort des deux. Alors je sais pas, il faudrait organiser un combat entre le Mouninotaure de Quartier Nord d'un côté, le Facomochère d'Espigoule de l'autre. Ça ferait un beau jeu vidéo, vous savez, sur le modèle de Street Fighter. On pourrait y ajouter d'autres bêtes, d'autres monstres provençaux, comme la Tarasque, la Garamaude, la Cabre d'Or, ou encore le Viedas de Cornu et la terrible Cagolas Aventouse, dans un livre de Jean Contrucy. Pour finir, à l'occasion du Motus en live qui s'est joué samedi matin, on s'est régalé. Nous avions caché quelques Pokémon surprises qu'il fallait aganter, quelques Pokémon comme avec des noms d'ici qu'il fallait trouver, comme Pikachu, Pikachu, Pikafouch, Pikagol ou encore Pikabestron. Et on pourra en inventer des moulants d'autres, mais avouez qu'il faut être un peu chouchou pour faire ça, ou plutôt Pikachouchou.
9: Bravo. Le Mooninotaur, une espèce d'ongulé. Donc voilà, on le découvrait ce matin. Merci Médéric. Vous jouez avec le parler marseillais, motus.fr, tous les jours un mois à découvrir sur le site internet. C'est le principe. Vous m'expliquez le mot d'hier, là.
7: Soukaou. Ah, c'est quelqu'un qui un peu trop picolé, qui dort, qui nous dort bien. C'est une souche, en fait. C'est
9: d'accord. Une bûche, voilà. Ok, un peu comme David le dimanche. Après,
7: jamais.
9: Après la daube.
7: Jamais. Après la daube.

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1: On sait qu'on est lorrain parce que...
2: Parce qu'on prend des obus pour des cèpes.
1: C'est une histoire qu'on m'a racontée.
3: Ça va aller dans les Vosges.
2: Non, du côté d'Amnéville. Non, j'ai croisé Frédéric, le Fred Kuntz. Vous le connaissez?
3: Non.
2: Il est maître d'école à Amnéville.
3: Je sais pas.
2: Il m'a raconté ses aventures. Ça va rappeler des souvenirs à tout le monde.
3: Allez-y.
2: Lorsque, adolescent, il partait en vacances en mobylette.
3: Mm-hmm.
2: Trajet à Gondange, Niederbronn-les-Bains, 150 bornes en cyclo. Largement de quoi faire cuire le steak sous la selle, comme Attila le Hun.
3: Mon père faisait Paris, le Jura, en vélo.
2: Ouf, en vélo?
3: En mobylette.
2: Ah bah ouais, on essaye. Qu'est-ce qu'il avait comme mobylette?
3: Ça devait être un 103 à l'époque, ça devait être ces mobylettes-là.
2: S'ils étaient déjà là, ouais. Ou un Solex. Fred.
3: Mobylette.
2: Ok, le Fred, il partait avec Bernard, dit Bébert, le Mac, le Bled. Le Bled, c'était son nom, pas la destination de ses vacances. Et Mounir, qui aurait dû être au Bled. Et Mounir, le passager de dernière minute, qui s'était dégoté une cacahuète improbable pour se joindre à l'équipage. Une mini-moto, vous savez?
3: Hey.
2: Il fallait laisser refroidir toutes les 10 bornes. L'enfer. Le Fred m'a dit, il avait l'air d'un singe sur un paquet de tabac. Mais une vraie équipée sauvage que ceux-là. Et puis ces bandes-là, ça roule en triangle, comme les oies sauvages. Pour ceux qui ont une meule moins puissante, profite de l'aspiration. Comme mon Fred, il avait une 103 SP à refroidissement liquide et carbut 17. Autant dire qu'il roulait en tête. Sourire béat, les dents éclatées de moustiques. En route pour le camping, la gloire et les grandes découvertes. Parce que ces types-là étaient des chercheurs de trésors, des fanades de la Seconde Guerre mondiale, le genre qui arpente les champs et les forêts, poil à frire entre les pognes, à la recherche de vestiges. Résumé des vacances par le principal intéressé, je cite le Fred, deux points, ouvrez les guillemets, on allait chercher des bricoles qu'on ne trouvait jamais. Des chercheurs du trésor au pied de l'arc-en-ciel, en somme.
3: C'est joli, ça.
2: Tente plantée à Sturzelbrunn. Voilà, c'est pas facile.
3: Non, c'est pas facile.
2: Si tôt le matin. Le Beecherland comme terrain de jeu. Les gars vivent la grande vie. Pique-nique tous les jours et peu importe les guêpes qui les taquinent. Ils découvriront que le dernier jour que le nid était précisément sous la table du déjeuner. Les gars, ils s'en foutaient. Les grands soirs, ils sortent au casino de Niederbronn. 15 kilomètres en brêle à travers les bois. La 103 devant, Mounir loin derrière. Vers la fin du congé, alors qu'ils zonent dans un coin qu'on leur a vendu pour être un coin à champignons, ils se baissent pour ramasser des cèpes et là, bingo, tout un tas d'obus et de munitions de la guerre de 14. Pompiers, gendarmes, démineurs, les ados sont au comble du bonheur. Des vacances 100% Lorraine, plus locales, tu meurs.
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4: Un pompier met en moyenne moins d'une minute pour être en tenue complète. Car oui, il y a des gens qui font du sport pour se détendre, d'autres qui n'en font simplement pas de sport, comme moi, et d'autres qui en font pour sauver des vies. Aujourd'hui, je teste pour vous les coulisses d'une caserne de pompiers. Je suis à la caserne des pompiers de Haguenau, et je dois dire, on m'accueille, mais alors comme un collègue. Tout le monde a le sourire, un accueil super chaleureux, le petit café, le petit croissant, ultra familial. Le tout dans le hangar principal où se trouve une quinzaine de véhicules en tout genre, il y a des camionnettes de premier secours, jusqu'au giga-transporteur avec la grande échelle. Et c'est ici que je rencontre Oriane. Oriane, elle est caporal-chef. Et pour commencer la visite, elle m'emmène en direction du centre de réception des appels d'urgence. C'est ici qu'est décidé le protocole très précis qui va être déployé dans les prochaines secondes après la réception de l'appel. C'est comme une chaîne de décisions qui vont être prises, mais de façon très millimétrée. Et je suis assez impressionné parce qu'ici, tout est pensé pour que la réponse soit la plus rapide possible. Quand l'alerte tombe, eh bien le départ se fait en moins d'une minute. Et je vous assure, c'est super impressionnant. La visite se poursuit en salle de sport parce qu'il y a tout ce qu'il faut pour entraîner le cardio, l'endurance, bref, renforcer ses capacités physiques. Et là, j'ai vu le couvrir. Allez Max, traction! Alors, me ridiculiser, ok, je suis capable de le faire tout seul. Mais alors, face à toute une équipe d'hommes et de femmes, clairement plus en forme que moi, c'était un honneur. Bref, une fois échauffé, oui, bon, une traction, c'est déjà pas mal, hein. Retour dans le hangar principal pour s'attarder à une autre facette du quotidien des pompiers lorsqu'ils ne sont pas en opération. C'est l'entretien des véhicules. Les camions sont inspectés, pichonnés. D'ailleurs, un camion peut être contrôlé même s'il n'a pas roulé depuis plusieurs jours. Eh oui, et à bord, c'est nickel. Et il vaut mieux, hein, parce que chaque camion vaut une petite fortune, hein. L'équipement à l'intérieur, dernier cri. Allez Max, un petit test. Ah, ok.
5: Allez-y.
4: On m'a donc emballé dans une attelle à dépression. Vous voyez ce que c'est? Vous savez, c'est un genre de chausson géant qui compresse un membre cassé. Sauf que là, c'était le corps au complet. Alors j'avoue, c'est efficace pour sauver une jambe, mais c'est aussi très efficace pour me sentir ridicule. Oui. Bref, au-delà de mes péripéties, Oriane m'explique que 80% des sapeurs-pompiers, eh bien, sont volontaires et qu'environ 20% de femmes sont dans les effectifs. Alors la porte est ouverte à toutes et tous, et ce, à partir de 16 ans, avec une condition particulière, celle d'avoir, tout comme moi, une bonne condition physique. Oui.
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6: Oh, j'en peux arrêter de beuvracher.
7: En Berrichon dans le texte.
6: Beuvracher, c'est boire des petits canons. Mais à force d'en mettre derrière la cravate, vous pourriez ben avoir le gerlet, puis devenir causant. Puis si vous continuez à beuvrailler, vous serez abreuvagé, plein comme une nœud. Mais quand c'est que vous en avez vos deux pleins patins, le lendemain, il y a le pivert qui vous colle dans le nez, yo. Ça fait qu'au goûter, vous buvez plus que de l'io. Vous faites un repas de bœuf. Les bonnes résolutions de plus toucher à une chopine, oh, ça dure jamais ben longtemps. On retrouve ben vite son avaloir, et puis on se remet en beuver. Faut dire que chez nous, dans le Berry, j'encle l'embarras du choix. Châteaumeillan, Mentoux, Tchinci, Reuilly, Sancerre, Valencé. Sans compter Saint-Marcel et Venem. Comment voulez-vous en que ça que j'arrête un de gobloter? Maurice Sandré, dans Plein Communeux, nous décrit son état. Cré bon Dieu? Tchic, ça veut donc dire. V'là que je peux plus rester d'aplomb. Quand que je cause, je raconte des bêtises et j'ai la tête comme un vrai plomb. Je peux plus me tenir sur mes giboles. J'ai comme qui dirait mal aux cheveux. Ah, je crains bien que je suis plein, ma parole. Là oui, je suis plein comme une nœud. Oh, c'est une chose qui est pas naturelle. Où que j'ai ben pu attraper ça? Ah, va m'endioler, ma fumelle, en me voyant dans cet état-là. Ah, pour une fois que je fête la Sainte-Barbe, je peux plus rentrer chez nous, mon Dieu, sans me cramponner à tous les arbres. Ah, ça y est, ben, je suis plein comme une nœud. C'est que pour arroser la bonne cuisine, en que le lieutenant, tous les deux, j'avons bu nos 17 chopines. Du coup, nous voilà plein comme une nœud.
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1: 6h20, c'est votre rendez-vous les gens d'ici. Tous les jours, nous mettons en lumière une personnalité qui fait briller notre région. Elle se confie au micro de Romain Bruno sur votre radio locale ICI Paris-Île-de-France. Et aujourd'hui, retrouvons Romain en Seine-et-Marne avec son invité dans une garderie pas comme les autres, hein, n'est-ce pas Romain ?
2: Oui, je suis dans une garderie très spéciale, car elle n'est pas pour les enfants, non, mais pour les animaux et surtout pour les chiens. Et j'ai Fanny. Bonjour Fanny.
3: Bonjour Romain. Ici, c'est chez Duck Daycare. C'est la garderie pour chiens que j'ai créée et ouverte il y a un an à Séris.
2: Alors, pour celles et ceux qui ne connaissaient pas et qui n'ont pas entendu l'interview d'il y a ça un an, on rappelle ce qu'est Duck Daycare.
3: Duck Daycare, c'est une garderie pour chiens à la journée. Vous pouvez y laisser votre chien pendant que vous travaillez ou si vous avez un déplacement. Mais c'est aussi une boutique avec des friandises et des accessoires, des dog wash en libre service pour laver son chien et un espace bien-être pour prendre soin de lui avec des professionnels du monde animalier qui se relaient chaque mois pour prendre soin de votre toutou.
2: Est venue d'où cette idée de créer comme ça ce petit endroit magique pour les chiens ?
3: Cette idée, elle m'est venue il y a 6 ans lors d'un voyage à New York. Je suis passée devant une garderie canine et là, je me suis dit, c'est le paradis pour chiens, pour mon chien, Snow, parce que je cherchais une solution de garde à l'époque. Je n'en trouvais pas et en tombant devant cette garderie, je me suis dit, c'est le lieu où je veux l'emmener.
2: Qui vient ici exactement ?
3: Je vais avoir la clientèle locale qui souhaite laisser son chien pendant qu'il travaille. Ils n'ont pas forcément le temps de s'en occuper. Mais j'ai aussi une clientèle qui va à Disneyland Paris, qui n'a pas la possibilité de laisser son chien dans la chambre d'hôtel et qui veut offrir une journée magique à son chien. Donc, ils choisissent Duck Daycare. Parce que Disneyland Paris, c'est juste à côté, à 5 minutes.
2: C'est quoi la journée type d'un chien ici ?
3: Une fois qu'on a déposé son chien, il va être accueilli, on va jouer avec lui, lui proposer des activités, que ce soit de l'agilité d'intérieur ou de la stimulation mentale. C'est parfait pour l'enrichissement personnel. Et ensuite, on va les emmener se promener, puisque les chiens ont besoin d'aller explorer et de renifler. Et on a plein d'espaces verts autour de nous.
2: Vous avez un super métier, Fanny.
3: Ah, je l'adore, mon métier.
2: Il y a combien de chiens d'inscrits ?
3: Alors, je peux vous donner ce chiffre-là. En un an d'ouverture, j'ai accueilli plus de 250 chiens au sein de ma garderie, avec des chiens venus à la fois du territoire, Val d'Europe, où je suis implantée, mais aussi depuis l'étranger. Le chien le plus loin, il vient d'Australie. Et il y a 3 jours, il venait du Panama, les toutous. Donc, on arrive à me trouver partout dans le monde.
2: Et d'ailleurs, si on veut prendre rendez-vous, si on veut laisser tranquillement et sereinement notre chien...
3: Oui, je suis située au 7 boulevard Michael Faraday à Séris. 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
2: Merci Fanny, voilà, c'était un petit rendez-vous au paradis des chiens.
1: Et c'était très mignon. Merci Romain Bruno et merci à votre invitée Fanny, jeune entrepreneuse et créatrice de Dog Daycare en Seine-et-Marne. Une interview à retrouver en intégralité, même en vidéo, hein, avec tous les petits chiens sur notre page Instagram et sur notre site ici.fr.
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4: Aujourd'hui, pour J'ai testé pour vous, c'est sur la commune de Viennet, dans les Deux-Sèvres, que je vous emmène. On va rencontrer Patrick Dujardin, il est apiculteur amateur et il va nous faire découvrir ce qu'on pourrait appeler un métier hors du commun. Bonjour Patrick.
5: Bonjour.
4: Merci de nous recevoir ici sur ce rucher école. Alors pourquoi un rucher école ?
5: Alors parce que l'abeille du Poitou souhaite former chaque année un certain nombre d'apiculteurs amateurs. Alors il y a de la théorie, mais il y a de la pratique. Et ici, la pratique, on l'a fait sur les ruches que l'on va visiter tout de suite.
4: J'imagine déjà qu'il y a une tenue enfilée comme la vôtre.
5: Ah oui, je vais vous donner ça. Vous allez avoir une paire de gants.
4: La paire de gants, très bien.
5: Bien solide, en cuir. Et puis la vareuse, la protection.
4: Ah oui, c'est pas une tenue de cosmonaute, c'est une vareuse.
5: Pas une tenue de cosmonaute, je vous conseille pas.
4: Bon, ça y est, j'ai mis la vareuse et les gants. Ça change complètement de look, là.
5: Impeccable, on est paré pour aller voir les abeilles.
4: On va voir les abeilles ?
5: Ouais.
4: Je vous suis pour les ruches ?
5: C'est parti.
4: Allez, c'est parti. Alors là, nous voici donc devant une ruche. Pour le moment, il n'y a pas trop d'abeilles dehors. Ça a l'air d'être plutôt calme.
5: Ouais. Il n'y a pas d'abeilles sur la planche d'envol. On en voit une qui arrive à l'instant. C'est plutôt une bonne nouvelle pour moi. Ça veut dire qu'elles sont parties travailler, elles sont parties D'accord. récolter. Donc normalement, on devrait trouver pas mal d'activités à l'intérieur et pas mal de récoltes. On voit que sur cette ruche, il y a le corps de ruche, là où elles habitent.
4: Ouais.
5: Ça, on n'y touche pas, c'est chez elles.
4: Okay.
5: Et puis on a mis 2 greniers. Alors souvent, on en met un seul, mais quand on voit qu'elle récolte pas mal, on peut en mettre un deuxième, voire un troisième, exceptionnellement 4.
4: Donc là, on peut l'ouvrir.
5: Donc là, on va ouvrir.
4: Ah, et on en voit quelques-unes qui essayent de
5: voilà, sortir. Voilà, elles viennent voir
4: ce qui se passe.
5: Donc, comme elles n'ont pas forcément tout eu le signal en bas, On va remettre un petit peu de fumée.
4: J'ai jamais été aussi près de tant d'abeilles. Ça voilà. Vous fait pas stresser, vous?
5: Non, bah non, faut mieux pas, non. Donc là, on est face à une hausse qui est plutôt bien remplie. Il se trouve qu'on doit récolter dans une semaine, donc ça tombe plutôt bien. Et on va sortir un cadre.
4: Ah oui, on voit déjà des abeilles. Et c'est du miel qu'on voit?
5: Alors, c'est du miel. Tout ce que vous voyez là, c'est du miel. Je vous laisse le soulever, vous allez voir ce qu'il y a comme miel.
4: C'est hyper stressant.
5: Vous lâchez pas, c'est tout.
4: Non, je vous lâcherai pas, non, vous inquiétez pas.
5: Voilà, donc là, il y a 2 kilos de miel.
4: Il y a, oui, c'est lourd, ouais, effectivement. Voilà. Et imaginons, on a récupéré le miel. Derrière, c'est quoi? On le met directement en bocal?
5: Alors, pas tout à fait. On va le mettre dans un extracteur. C'est-à-dire que la pellicule que vous avez vue tout à l'heure de cire, on va la couper.
4: Ouais.
5: Voilà, le miel va commencer à couler. On va le mettre dans un extracteur. Donc, ça fonctionne par la force centrifuge. Et puis, le miel va se mettre à couler. Et là, on va le mettre dans des réservoirs plastiques ou inox.
4: Okay.
5: Et on va le laisser décanter pendant quelques jours.
4: Merci Patrick, en tout cas, de nous avoir montré un petit peu votre métier et de m'avoir permis de tester ce métier un petit peu hors du commun.
5: Oui, je vous en prie, avec plaisir. Nous, on a toujours énormément de plaisir à partager, à faire découvrir. On le fera jamais assez.
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3: En 1994, c'est bien simple, en cette journée du 4 juin, c'est tout Carpentras qui attend la rockstar. Allez vous enfiler votre blouson de cuir, montez sur votre Harley Davidson, la balade commence. Et il faut remonter à 1992 pour bien comprendre la venue de Johnny Hallyday chez nous. C'est à cette date qu'il fonde avec un ami son premier groupe de bikers, les HDC Desperados. Ouvert à tous, tous ceux qui ont une Harley Davidson, l'association va se rassembler à Carpentras pour la première fois, donc 2 ans plus tard, en juin 1994. Carpentras, bah oui, parce que l'un des meilleurs amis de Johnny Hallyday, c'est Joe Rodriguez. Alors, son nom ne vous dit peut-être pas grand-chose, mais ce Carpentrasien de naissance est le garde du corps de Johnny Hallyday pendant 5 ans. Et c'est vrai qu'il partage, comme Johnny, la passion des Harley. Ils ont même des tatouages en commun. En ce 4 juin 1994, notre ami Joe Rodriguez se marie.
4: Au nom de la loi, je vous déclare unis par le mariage.
3: Et il choisit qui en témoin ? Bah Johnny Hallyday. Et voilà, c'est comme ça que Carpentras voit arriver depuis le Var des milliers de motos, tour de ville, mairie de Carpentras, centre-ville, c'est juste la folie. Ce que vous entendez là, c'est un extrait du reportage d'une chaîne câblée de l'époque qui suit le voyage de Johnny et de ses copains bikers. Cette visite aux allures de chef d'État impressionne une partie des Carpentrasiens. Et d'ailleurs, il suffit de parler aux commerçants et aux habitants d'aujourd'hui pour comprendre ce souvenir de cette journée juste dingue. En fin de journée, Johnny, au bras de son épouse à l'époque, Adeline Blondeau, et de son producteur Jean-Claude Camus, prend la direction de l'hippodrome Saint-Ponchon où se déroulent les courses hippiques. Là-bas, c'est presque 30 000 personnes qui l'attendent. Un mini-concert est organisé et Johnny, il faut le dire, il s'éclate. 6 titres chantés par la star qui est ensuite rejoint par le guitariste Paul Persson. À l'époque, c'est l'animatrice Sophie Favier qui présente ce concert. L'entrée est de 50 francs et pendant 3 jours, c'est juste la folie. La fête ne s'arrête pas. Johnny partira avec Adeline en hélicoptère à la fin de ce week-end. Alors figurez-vous que j'ai pas mal cherché et ce n'est pas la première fois que Johnny chante à Carpentras. Il était déjà venu en 1961. À l'époque, il se produisait place de la mairie dans un tour de chant organisé par l'association des commerçants. Il était alors âgé de 18 ans.
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1: Franchement, c'est mignon, Cormeille. Si vous cherchez du typiquement normand, vous êtes au bon endroit. Et puis, on est à la campagne, tout en étant qu'à 20 minutes de la mer et à 15 km de Pont-l'Évêque. Cyril, lui, vous le trouverez en plein cœur du village, sur la place du Mont-Mirel. Il m'aurait plu son métier à Cyril, si j'avais pas eu de main gauche.
2: Trop bien ça. Comment ça va?
3: Ça va, oui, impeccable.
2: Tu viens de rentrer?
3: Eh ben à l'instant, on vient de rentrer de chantier.
2: T'étais dans une église?
3: Oui, on était dans une église à une vingtaine de kilomètres d'ici, Saint-Pierre-de-Salerne.
1: Son métier, c'est de donner vie à la lumière.
3: Nous, la lumière, on la redonne dans les édifices et puis on la reprend, mais colorée, la lumière.
2: Mais tu fais pas que les églises?
3: Non, on fait les manoirs, on fait les particuliers, on fait tout plein d'édifices, que ça soit particulier ou monument historique.
1: Cyril, il est comme ton père, il est pas vitrier.
3: Non, je ne suis pas miroitier ni vitrier. Moi, je suis maître verrier, restaurateur, créateur de vitraux.
1: Je pensais qu'on disait vitrailliste.
3: Ah oui, vitrailliste. Vitrailliste, c'est pour ceux qui ont moins de 10 ans d'expérience.
1: Ah.
3: Voilà. Et au-dessus de 10 ans d'expérience, quand on a travaillé dans des monuments historiques et autres classés, eh bien, on devient maître verrier.
1: J'entends du monde à la cave.
3: En bas, ils sont en train de faire du montage au plomb. Donc, on les entend un peu taper avec des clous, des marteaux. Ouais. Et remontent des vitraux en plomb.
1: Bah oui, c'est du plomb entre les bouts de verre.
3: Après, il y en a d'autres qui peuvent utiliser une technique au Tiffany, mais c'est pas la technique traditionnelle. Nous, on fait la technique traditionnelle plomb, verre et étain, comme au Moyen-Âge.
2: Ah, le Tiffany, c'est la même technique que celle qu'on utilise pour les lampes qui portent le même nom?
3: Exactement, c'est ça. C'est la technique qui s'appelle Louis Comfort Tiffany, qui a fait les lampes aux États-Unis.
2: Ah, mais je croyais que c'était du plomb,
3: hein. Ah non, c'est du Tiffany.
2: D'où le nom de la lampe.
3: D'où le nom de la lampe, puisque c'est le nom du créateur, Louis Comfort Tiffany.
2: Je vais me coucher moins con ce soir.
1: Pour ça, il y a encore du boulot.
3: Et d'autres aussi peut-être, du coup.
1: Il a pas l'air si vieux à la louche.
3: À la louche, le mois prochain, 44.
2: Quand t'avais 15 ans, tu voulais être...
3: Un an après. Moi, j'ai commencé à l'âge de 16 ans mon métier, à l'apprendre, bien évidemment. Et puis, je suis ressorti d'une école sur Paris à l'âge de 20 ans.
2: Et ça devient d'où cette envie de travailler le verre comme ça?
3: Eh ben, on parlait tout à l'heure, la lumière le matin. Bon, ouais. Moi, c'était la lumière, tout simplement, qui se décolorait sur les murs par rapport à des vitraux avec le soleil qui passe à travers. Ça m'a tout de suite attiré et j'ai voulu savoir comment ça se passait. J'ai découvert une école, l'école de Paris, et je suis rentré dedans.
1: Le maître verrier, il travaille pas que le verre.
3: On travaille le bois, le métal, la pierre et le verre.
2: La pierre aussi?
3: Eh oui, quand là, on vient de sortir de chantier, on vient de taper dans la pierre pour retirer les vitraux. Et puis pour les reposer, il faut savoir faire du mortier avec la pierre.
2: Donc tu casses et tu refais, quoi.
3: Exactement, on casse et on refait.
1: Si vous voulez un vitrail chez vous, il peut vous le faire?
3: On peut le faire. Par contre, nous, on a une chance assez extraordinaire et je touche du bois. On a à peu près un an et demi d'attente avant de pouvoir le

0: famille, mais vraiment.
1: Donc au départ, c'était mon père qui a créé sa société. Donc ma mère a rapidement rejoint l'aventure de l'entreprise. Et puis donc moi, en 2004, et ma sœur Camille, parce qu'on est deux filles. Et puis enfin nos maris, qui eux gèrent les entreprises. Donc mon beau-frère à Laval et mon mari à Parigny-sur-Bray.
0: L'entreprise Daniel Moquet est purement mayonnaise, fondée par le papa Daniel Moquet en 1977, originaire de Parigny-sur-Bray.
1: Et on aménage, on embellit les extérieurs des particuliers qui veulent avoir un beau jardin.
0: Un beau jardin avec des petits oiseaux, du vent et même la mare aux canards. Quant à l'entreprise Daniel Moquet, elle a semé des graines dans tout le département et dans toute la France.
1: Alors en tout, on a 450 entreprises qui sont réparties sur 4 marques, puisque notre métier historique, c'est entrepreneur paysagiste. Au départ, on ne faisait uniquement les allées chez les particuliers. Et puis on a rajouté à notre activité toute la partie clôture, portail et pergola. En 2022, on fait les jardins. Et puis enfin, là, le dernier réseau, on propose aussi à nos clients de réaliser les piscines des spas.
0: Et leur point fort, c'est de s'adapter au projet du client et rapidement.
1: C'est-à-dire que quand un client nous appelle, rapidement, sous 8 jours, on se déplace à son domicile pour faire une étude de son projet.
0: Je voudrais une petite île végétale au milieu de ma grande fontaine, si c'est possible. D'ailleurs, c'est quoi la mode? Parce que l'entreprise suit les envies des clients et le climat qui évolue.
1: On est de plus en plus à des jardins naturels et sans entretien. Donc en fait, c'est un peu ça, c'est-à-dire qu'on s'y sente bien et qu'on n'y passe pas un temps fou à entretenir son jardin. Des massifs qui sont autonomes, qui ont moins besoin d'eau. En fait, on fait attention au choix des végétaux qu'on utilise.
0: Aujourd'hui, il y a plus de 2500 personnes à travailler sous l'enseigne Daniel Moquet et l'un des principaux c'est celui-ci.
1: On s'attache en fait à utiliser la végétation locale. C'est vrai que quand on nous demande des palmiers ou des oliviers, c'est moins les végétaux de notre région.
0: Oups ! Est-ce que vous pouvez me déplanter l'olivier et mettre un châtaignier à la place ? Comme le précise Pauline, la Mayenne reste la terre de cœur.
1: On est très attaché à notre région et on travaille avec des entreprises mayennaises.
0: Daniel Moquet, une entreprise qui participe à la bonne santé économique de notre département et qui se déploie toujours plus. Ah, si c'est possible d'ajouter des nénuphars dans mon spa, s'il vous plaît.
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3: Être de mauvaise humeur, ça arrive, mais savoir le dire en breton, c'est pas simple. Eh bien, je vais vous l'apprendre. Et puis, les Botorelles, coucou, ça va être votre tour aujourd'hui.
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3: Alors pour les râleurs du matin ou les râleurs de toute la journée, bah ouais, il y en a, on en connaît, hein, ceux qui ne sont jamais satisfaits et aboient au lieu de parler, eh bien, c'est gualimor, le mot à employer. Gualimor et out, armintiement. Tu es de mauvaise humeur ce matin. Gualimor et out, armintiement. C'est un mot composé donc avec gual en premier qui signifie mauvais, le mal ou le malheur. Employé devant un mot, gual sert à insister sur le côté néfaste, mauvais d'une chose. Par exemple, gualvrudet, c'est une personne de très mauvaise réputation. Donc, gual et immor, gualimor, hein, ça veut dire de mauvaise humeur, de très mauvaise humeur même d'ailleurs. À dire à votre ado, à votre conjoint ou collègue, ou pas en fait, hein, sinon ça va créer la dispute. Mais maintenant, vous saurez dire, gualimor et des irio, ceci est de mauvaise humeur aujourd'hui, gualimor et des irio. Retenez donc pour aujourd'hui que gual signifie mauvais en breton, immor, l'humeur, gualimor, la mauvaise humeur.
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3: Et maintenant, nos Botorelles. Nom de famille assez répandu. Alors, Botorelles, ça sonne fortement breton, hein? Ouais? Eh ben non. C'est une version bretonnisée d'un nom de famille qui vient de l'ancien français. Il n'y en a pas beaucoup en breton, mais il y en a quelques-uns, comme celui-là. Botorelles, ça vient de Boterel, qui avait perduré dans la langue galaise, en Haute-Bretagne. Un nom attesté au XVe siècle, on le trouve aussi chez nos voisins de Cornouailles britanniques d'ailleurs. Mais Botorel, Boterel ou encore Botrel, comme Théodore, le célèbre chanteur de la Paimpolaise, eh bien tous ces noms viennent d'une ancienne forme française, Boterel, qui signifie le petit crapaud. Mais alors, c'est pas un petit crapaud, ça servait surtout de surnom péjoratif, donné à une personne n'ayant pas des traits de visage des plus beaux, ou d'une personne méprisable, pas agréable du tout. Donc, même si ça semble breton, eh bien, l'origine, pour le coup, vient de la partie non bretonnante de la Bretagne. Et ça a été mis ensuite à la sauce armoricaine, langue bretonne par nos anciens. Voilà, quelques mots de plus.

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1: C'est le salon de thé du village. Originaire d'Aregne, Marie-Hélène Fondatch a eu l'opportunité de reprendre ce commerce il y a quelques années.
2: L'histoire est datée de 3 ans là, mais autrement, la biscuiterie des gâteaux que j'ai créée en 2012 de base. Et après, là, j'ai racheté le bar là, il y a 3 ans. Donc j'ai voulu faire biscuiterie, le dépôt de pain de la boulangerie L'Amadeus et en plus le salon de thé. Un lieu de rencontre, voilà, un peu toute la semaine, je suis ouverte tous les jours. Y compris les jours fériés, il n'y a que le 1er janvier que je suis fermé, et toute l'année.
1: La commerçante accueille beaucoup de locaux et des gens de passage.
2: Donc à Rennes, c'est vrai que normalement c'est un passage, mais souvent on s'y arrête, ici, voilà. Après, il y a beaucoup quand même des îlots rousses qui arrivent au village, Caville, les petits villages au-dessus aussi, puisque l'hiver après, beaucoup de commerces ferment. Mais nous, à Rennes, l'avantage, c'est qu'ils sont beaucoup ouverts à l'année. Ah, pour moi, à Rennes, c'est un village déjà de base qui vit toute l'année. Bien sûr, l'été, ça vit encore plus parce que voilà, le monde, il y en a partout. Par rapport déjà à la grande école qu'on a, il y a quand même une 70 enfants. Ensuite, on est quand même pas mal en niveau habitants. Il y a quand même beaucoup de commerces qui sont ouverts encore une fois à l'année. Donc ça fait, mine de rien, ça fait vivre le village.
1: Hein. Et c'est dans son salon de thé que Marie-Hélène confectionne ses biscuits.
2: C'est un plaisir, en fait, pour les gens, pour faire goûter... qu'ils aient quand même un plaisir gustatif. Mais je reste beaucoup sur le local quand même. Hein. Les Cougeaux et nature, citron, aux amandes, le sablé à la farine de châtaigne, noisettes, les amarettes. Voilà, j'ai quand même une dizaine de sortes. Hein. Je fais tout toute seule, à la main. Donc j'essaie de ne pas m'éparpiller. Après, je ne les mets pas dans les grands magasins parce que j'arriverai pas à suivre, mais dans les petits épiceries fines, les petits Hulle, Viva, Lelan, un peu de partout, mais en petit.
1: Avec son salon de thé, Marie-Hélène Fondatch y maintient un lien social à l'année sur la place du village et compte bien stabiliser son activité ces prochaines années.
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3: La Lorraine regorge de trésors et elle ne le sait pas assez. Des villes, par exemple, qui sont superbes et riches en histoire, parfois à un jet de pierre de chez soi et qu'on ne pense pas toujours à aller voir au moins le temps d'une balade. Vic-sur-Seille est de celle-là. Une cité de caractère en Termes-et-Lanne, à moins d'une demi-heure de Nancy, au cœur du riche pays du Saulnois, le pays de la verdure et du sel. Un sel qui a fait la fortune des Gaulois des environs, puis des Romains, puis des évêques de Metz, puis des ducs de Lorraine. Il faut dire que le sel, autrefois, c'était l'or blanc. C'était le seul moyen de conserver longtemps les aliments, la viande notamment. Alors, qui avait la main sur le sel, avait la main sur les réserves. De cette époque très riche, Vic a su garder le meilleur, un patrimoine qui raconte une histoire. Le château des évêques a gardé la porte fortifiée, qui continue d'impressionner ceux qui la découvrent, elle qui prend ses racines au Moyen-Âge, mais qui a tellement bonne mine, parce que la ville en prend bien soin, il faut le dire, tout comme elle prend soin des batraciens qui vivent dans les anciennes douves, qui sont protégés et qui pourraient vous dire en langage grenouille que la Vic est belle, si j'ose dire. Il y a aussi le bel hôtel de la Monnaie, construit à peu près au moment de la bataille de Nancy. Il a donc 550 ans, à peu de choses près, un bâtiment coiffé d'un étonnant balcon en bois qui fait tout le tour. Et dans lequel vous trouverez d'ailleurs l'office du tourisme avec plein d'idées de randonnée dans le coin. Vic, c'est aussi le musée départemental Georges de la Tour qui affiche une collection exceptionnelle de peintures du XVIIe siècle. Et c'est quand on entre à l'intérieur de ce musée qu'on se demande pourquoi on n'a pas eu envie plus tôt de voir de vrais tableaux, vous savez, ceux sur lesquels on voit la trace du pinceau. Et puis Vic-sur-Seille, ce sont de jolies rues avec de beaux hôtels particuliers. En partant, faites un détour par Marsal, la ville de sel des ducs de Lorraine, ville d'histoire, fortifiée par les Français qui voulaient absolument mettre la main dessus, et quand ils l'ont eu, la garder, puisqu'elle était véritablement le bas de laine des ducs de Lorraine. On y voit encore les remparts, la porte de France, et dedans, l'étonnant musée du sel. Vic-sur-Seille, ville d'art et d'histoire, le Saulnois, pays d'héritage et de nature, bah c'est fin, bien. En même temps, c'est Lorrain.
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4: Victor Hugo est venu à Reims à plusieurs reprises, et notamment lors du sacre de Charles X, le 29 mai 1825. Charles X qui a succédé à son frère, Louis XVIII, quelques mois plus tôt, en octobre 1824. Depuis 10 ans, en fait, les Bourbons retrouvaient le trône après la chute de Napoléon et l'entrée dans la période dite de la Restauration. Louis XVIII n'avait pas souhaité renouer avec la tradition du sacre. La Révolution restait présente dans les esprits, puis sa santé fragile rendait une longue cérémonie difficile pour lui. Charles X, lui, choisit l'option inverse. Le souverain entend affirmer la légitimité monarchique par un retour aux rites ancestraux. La cathédrale Notre-Dame de Reims accueille la cérémonie et c'est une véritable parade en ville. Un cortège royal avec bannières, soldats, les dignitaires du royaume et les membres de la famille royale qui composent donc cette procession spectaculaire. Parmi les invités figure un jeune écrivain de 23 ans, Victor Hugo. Et il est invité officiellement à cet événement car il ne cache pas son penchant royaliste. Mais il n'est pas dupe. S'il est convié au sacre royal, c'est pour en écrire tout le bien qu'il en pense. Le roi a demandé si j'étais ici. Je suis effrayé de ce qu'ils attendent de moi, précise-t-il à sa femme Adèle dans une lettre. Il en profite tout de même pour faire un peu de tourisme. Et comme tout écrivain qui se respecte, il observe et prend des notes. Il passe notamment rue de Venise et tombe sur une jeune femme dans une cour de la rue Folpen. C'est une gitane qui danse. Il poursuit sa balade dans le quartier Saint-Remy et s'arrête devant la basilique pour en faire la découverte. Il croise un petit homme d'une trentaine d'années. Il est bossu. C'est en fait le sonneur de cloche de la basilique. Tout cela inspire Victor Hugo pour l'écriture des personnages principaux de son roman Notre-Dame de Paris, publié en 1831. Le bossu sera Quasimodo et la gitane devient bohémienne sous le nom d'Esmeralda. Les héros de Notre-Dame de Paris, imaginés à Reims, c'est l'un des trésors de Champagne-Ardenne.
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2: Il est tellement bon en hiver de se blottir, se réchauffer le corps, mais aussi l'esprit, pour affronter la vie avec plus de courage et de vigueur. En occitan, on dit coucouna. Coucouné en français régional, hein, comme ils disent dans les dictionnaires, ils sont mignons. Sauf que le mot de coucouna vient de coucou, provençal, hein, attesté par Mistral, dérivé de l'occitan provençal coucoun, qui signifie coq ou coquille, l'œuf, pour ne pas le citer, d'où tout commence, hein, où l'embryon se développe, blotti contre la paroi, le cocon. J'ai reçu mes petits-enfants, ils m'ont coucouné, ils m'ont enveloppé. C'était génial. Mais chez Kukuna devant Lufiao, je me suis blotti devant le feu. Chères auditrices et auditeurs, il y a plein de mots en occitan pour dire se blottir. Satapa, sakata, sarza, sagrumi, serankunya, shekrapuni. D'accord, mais celui que je vous adresse est rempli d'affection, de chaleur. Je vous coucoune de mots doux pour réchauffer votre âme. Kukuna vous bien. Ana adio.
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3: Corentin Gaudin, je suis technicien forestier et également compétiteur national en bûcheronnage sportif.
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3: Depuis mon plus jeune âge, j'ai toujours voulu être forestier. Alors, je connaissais pas encore toutes les professions de la filière, mais depuis le départ, je savais que je voulais travailler en forêt. C'est la chance qui m'a été transmise par ma famille et le fait d'évoluer en milieu forestier dès le jeune âge.
5: Vous venez du Jura. Dans le Jura, il y a aussi des forêts. Dans le Jura, il y a aussi des gardes forestiers. Pourquoi avoir choisi la Corrèze?
3: C'est l'école forestière de Mémac qui m'a fait choisir cette destination. C'était la seule école en France à faire le BTS gestion forestière en un an, à l'époque où je l'ai fait. Et donc, c'est ça qui m'a fait venir en Corrèze. J'avais prévu de passer un an à Mémac pour ce BTS et rentrer chez moi. Et en fin de compte, on est tellement bien ici que j'y suis resté.
5: Voilà. Et puis, vous avez découvert, lors de votre apprentissage, le bûcheronnage sportif. Qu'est-ce que c'est pour l'expliquer en deux mots?
3: Le bûcheronnage sportif, c'est différentes épreuves de précision à la hache, au passe-partout et à la tronçonneuse, qui sont toutes des épreuves déterminée par le temps, qui nécessite de la précision, de la vitesse, de la lucidité et un petit peu de force. Il y a 6 épreuves en ce qu'on appelle les timber sports, style timber sport. Donc pour ces compétitions, c'est organisé par style. Et donc il y a 6 épreuves. Il y a 3 épreuves de hache, 2 épreuves de tronçonneuse et une épreuve de passe-partout.
5: Dans laquelle vous vous sentez, vous, le plus à l'aise, finalement?
3: C'est peut-être le passe-partout, mon épreuve préférée.
5: Et c'est quoi ça alors?
3: C'est cette grande scie qu'on pouvait voir historiquement en forêt avec 2 poignées et qui maintenant, pour les bienfaits de la compétition, a une seule poignée. On scie donc tout seul. C'est pas exactement les mêmes outils. C'est une denture américaine, tandis qu'en France, c'était des dentures en dents de requin, des dentures françaises. C'est du matériel uniquement destiné à la compétition.
5: Si on disait au petit Corentin, dans son Jura natal, qui rêvait déjà de travailler dans la filière bois, tu vas devenir un jour un champion, parce que c'est ce que vous êtes, de bûcheronnage sportif, qu'est-ce qu'il en aurait pensé?
3: Alors à l'époque, je savais même pas que ça existait, mais j'aurais trouvé ça fantastique parce que c'est dans la lignée, dans la continuité de mon métier, qui est ma passion depuis toujours, et j'arrive à avoir un sport en lien avec mon métier et qui sont en fait toutes les deux des passions.
5: On n'a pas l'impression de tourner en rond un peu des fois?
3: Oh non, jamais. Il y a tellement d'axes d'amélioration à chercher, de perfectionnement sur du matériel, sur de la gestuelle, sur des angles, qu'on tourne jamais en rond. Et il y a aussi, nous, depuis peu, grâce à notre club, les cogneurs du plateau de Millevaches, donc à Mémac, tout cet aspect de transmission. On a des jeunes qu'on entraîne toutes les semaines et ça apporte une vraie plus-value et un sens à ce qu'on fait de transmettre. Le club a été créé en 2009.
5: Ah, d'accord.
3: Moi, je l'ai récupéré en 2019 avec Nicolas Oliva. Et on était deux et aujourd'hui, on arrive à 31 membres du club.
5: Et si demain, à la star d'un footballeur, par exemple, on vous dit, tiens, il y a un grand club au fin fond de l'Europe qui te demande, t'es super bien payé, mais faut que tu déménages avec toute la famille, vous faites quoi?
3: Ah, je n'irai pas. Non, non, on a créé tout ici et on est tellement heureux de ce qu'on a fait. C'est vraiment un loisir, une passion et j'ai à cœur que ça le reste.
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1: Bonjour à toutes et tous, bienvenue dans Affaires classées, le podcast. Pour ce 40e et dernier récit de la 11e saison des Affaires classées, je vais vous proposer un retour dans le temps un siècle en arrière. Nous sommes en avril 1926. Le corps mourant de Laurent, un agriculteur sans histoire, est découvert à l'entrée du village basque d'Itsassou. Selon les gendarmes, le malheureux a été frappé à coups de pieu. Qui est l'assassin du village de la Cerise Noire?
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1: Bienvenue à Itsassou, ce village basque où l'écrivain Pierre Loti, de passage en 1863, notait dans ses carnets la splendeur des jardins, des vergers et buissons de roses dans ce petit pays de cerisiers. On sait que, jusqu'aux années 60, d'importants marchés se tenaient dans les quartiers d'Itsassou et des communes voisines pendant la période de production. Les cerises y arrivaient en traîneau depuis les exploitations de montagne, remplies de grands paniers garnis à bras d'hommes, avant d'être vendues sur les marchés de Pau, de Bayonne et jusqu'à la capitale de l'Aquitaine. Pour les nombreuses fermes du secteur, l'or de la Cerise Noire a longtemps représenté la principale rentrée d'argent. C'est dans ce décor de cartes postales, au cœur de la vallée de la Nive, qu'en 1926 survient un drame qui a longtemps marqué les mémoires. L'affaire débute en plein week-end des fêtes de Pâques. Au matin du dimanche 4 avril, il fait encore nuit quand Jean, un ouvrier agricole levé aux aurores, fait une terrible découverte. Circulant à bicyclette sur la route départementale reliant les villages d'Alsou à Itsassou, son attention se porte soudain sur deux pieds humains qui dépassent d'un fossé de ronces. Jean s'arrête, il reconnaît sans mal le visage de Laurent, Laurent Elgar, un homme âgé de 53 ans avec lequel il a travaillé par le passé. Le malheureux bafouille quelques mots, sans plus. Jean enfourche son vélo jusqu'à la maison la plus proche. Martin, le maître des lieux, ouvre. Les deux hommes se portent aussitôt au secours du pauvre Laurent, qui présente une plaie sanglante à la tête. Est-il tombé accidentellement ? Était-il ivre ? Difficile de dire à ce stade ce qui a pu se passer. À l'époque, il n'y a ni portable, ni cabine téléphonique. Jean et Martin empoignent le blessé, semi-conscient, pour le conduire à la grange voisine. Et en attendant que le médecin arrive, ils tentent de l'interroger. Sans résultat, le docteur d'Autezac se présente. Son pronostic est sombre. Laurent n'a que quelques heures à vivre. Ses nombreuses blessures posent question.
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1: Selon le praticien, le malheureux souffre d'un traumatisme crânien majeur. Sa tempe droite présente une plaie ouverte, profonde, comme s'il avait été frappé à l'aide d'un objet pointu, une aiguille ou un couteau. Plusieurs côtes de sa cage thoracique sont fracturées. Des plaies peu compatibles avec une banale chute au sol, qu'il soit tombé en état d'ivresse ou qu'il ait été renversé par un automobiliste qui aurait pris la fuite. Le corps du malheureux est transféré en voiture à sa maison natale à Alsou, 6 heures après sa découverte. Il expire à 15 heures, sans jamais avoir repris connaissance, emportant avec lui le secret de ce qui s'est passé en pleine nuit, aux abords de la route départementale. Comme la loi l'y oblige, le médecin de famille refuse de signer l'acte de décès, considérant qu'il existe ce que l'on appelle en droit un obstacle médico-légal. Et cette situation justifie que les gendarmes soient alertés et qu'une enquête soit ouverte pour déterminer les causes de la mort. C'est chose faite en milieu d'après-midi. Plusieurs militaires Quimper, des brigades d'Espelette, Ustaritz et Cambou se présentent sans tarder à la ferme Elgar, accueillis par un concert de larmes des femmes déjà vêtues de noir. On alerte le procureur de la République à Bayonne qui, avisé des faits, ordonne l'autopsie du malheureux, une enquête de voisinage et la fouille minutieuse des abords du bosquet où il a été découvert au petit matin. Selon les voisins de la maison Ola où il résidait, ce célibataire âgé d'une cinquantaine d'années menait une vie sans histoire. Ouvrier agricole, il arrondissait ses fins de mois en vendant de temps en temps quelques animaux qu'il repérait chez les fermiers du secteur. Vaillant, honnête, économe sont les adjectifs qui reviennent en chœur parmi les témoins entendus. Laurent habitait depuis toujours la maison familiale héritée de ses parents, aux côtés de sa sœur Catherine et des deux enfants de celle-ci, Laurent Alti et Marie Bessonard. Selon les voisins, l'ambiance n'était pas toujours au beau fixe entre Laurent et les siens. Alors les gendarmes se posent une question. Serait-ce une piste ?
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1: Selon le médecin légiste requis par le procureur de la République, Laurent Elgar est décédé des suites d'une plaie profonde à la tempe droite. Une plaie causée par l'enfoncement d'un objet pointu, comme une pique en métal, par exemple. Autant dire que, dès cet instant, la thèse d'une chute accidentelle est définitivement abandonnée. Les gendarmes entament une minutieuse perquisition aux abords du tas de ronces où le malheureux a été découvert dans la nuit. À 25 mètres de là, ils mettent la main sur un piquet en bois taché de sang et de cheveux séchés de couleur brune, exactement la même couleur que ceux du défunt. C'est une avancée majeure pour les gendarmes qui sont maintenant convaincus de tenir l'arme du crime. Oui, Laurent a été tué à l'aide d'un pieu. D'où provient ce maudit piquet ? D'une clôture de champ voisine. À 100 mètres du lieu supposé de l'agression, il y a bien un piquet de clôture qui a été arraché, déterré et qui fait défaut. Et près de là, sous les ronces, ils mettent la main sur le béret noir, puis le porte-monnaie vide de la victime. De précieux indices qui dessinent déjà le scénario du drame. Étant dit que les policiers de la 7e brigade mobile de Bordeaux, les descendants des prestigieuses brigades du Tigre créées par Georges Clémenceau, l'enquête criminelle se concentre à présent autour des proches du défunt. De fil en aiguille, plusieurs témoins leur ont rapporté que Laurent Elgar venait de vendre l'avant-veille une jument qui lui avait rapporté une somme de 1200 francs. Elle est bizarrement introuvable, dans son portefeuille abandonné en pleine nature, mais elle n'est pas davantage dans l'armoire de sa chambre. Le meurtrier l'aurait-il dérobée ? Autre découverte, en fouillant les archives locales de la gendarmerie, les enquêteurs découvrent que le petit-neveu du défunt, un certain Pierre Bessonard, âgé d'une vingtaine d'années, a eu maille à partir avec la justice, notamment pour des vols au préjudice d'agriculteurs du secteur, mais aussi de l'oncle aujourd'hui décédé. Intéressant. Selon les premiers renseignements, Pierre a été réformé de l'armée pour déficience mentale légère. Il a aussi été arrêté pour désertion à deux reprises. Tout cela fait-il de lui un suspect ?
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1: Prudemment, les policiers interrogent les proches du défunt sur leur emploi du temps le samedi 3 avril, veille de la découverte du corps. Catherine, sa sœur, affirme que Pierre a quitté la ferme vers 19h30. Il devait récupérer un costume chez une couturière du village pour se faire élégant à la messe pascale du lendemain. Mais il n'est jamais revenu. À 21h, à l'heure de se coucher, Catherine a donc laissé la porte de la ferme ouverte. Le lendemain, aux aurores, quand elle se lève, Pierre n'est toujours pas rentré. La solide quadragénaire ne s'en est pourtant pas ému davantage. Oui, il lui arrivait parfois de s'absenter un ou deux jours. Quand on lui a ramené son frère mourant à la maison, Catherine a bien tenté de faire parler Pierre, mais inconscient, il n'a pu prononcer un seul mot avant de s'éteindre. Et les autres occupants de la maison familiale, que disent-ils ? Pierre, le petit-neveu, affirme qu'il a regagné la ferme vers 19h20. Son oncle, Laurent, achevait de rentrer le foin. Il est ensuite parti récupérer le fameux costume. Alors c'est Pierre qui a déchargé le reste de la charrette. Point final. Le jeune homme affirme qu'il a ensuite dîné avec les siens avant de se coucher. Il n'a plus quitté la ferme de la soirée. Un point important que confirme Catherine, la sœur du défunt. Pierre Bessonard ignore pourtant que les policiers tiennent un indice majeur contre lui. Ils ont trouvé dans son portefeuille plusieurs billets de banque maculés de sang. Et son vélo présente aussi plusieurs taches rouges. Le jeune homme ne semble pas désarçonné pour autant. Les billets, il les a reçus de son patron, qui l'a payé la veille. Peut-être était-il déjà souillé, il n'a pas vérifié. Quant au vélo, son grand-oncle le lui a emprunté parfois et malheureusement, il saignait du nez. C'est sans doute l'explication à ses yeux. L'employeur du jeune homme est interrogé. Il confirme qu'il a remis sa paye au jeune Pierre, mais n'a aucun souvenir que les billets de banque aient été souillés par du sang. Alors, Pierre Bessonard est-il sorti d'affaire ? Lui le pense, mais les limiers du commissaire Arburu ne sont pas du tout hommes à renoncer à une piste.
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1: Pierre ignore que les policiers ont recueilli à son sujet d'intéressants témoignages qui contredisent son emploi du temps le soir du crime. Il affirmait, la main sur le cœur, qu'il était allé sagement se coucher et ne s'était pas éloigné de la ferme familiale. Or, quatre témoins, oui, quatre, habitant le village d'Alsou, affirment l'avoir aperçu vers 19h45, marchant dans les pas de son oncle qui se rendait chez la fameuse couturière, afin de récupérer son plus beau costume. Un autre, qui sortait du café à 21h15, soit 1h30 plus tard, est encore plus formel. Il a vu Pierre au guidon de son vélo, mais cette fois, il était seul. Les policiers sont convaincus que le crime a été commis dans ce laps de temps, 90 minutes. Le vélo, les billets maculés de sang, autant d'indices compromettants qui désignent le jeune garçon. Face au juge d'instruction de Bayonne, qui l'inculpe des crimes de vol et assassinat, Pierre Bessonard persiste dans ses dénégations. Il va pourtant se raviser. Écroué à la Villa Chagrin, à la prison de Bayonne, il écrit et demande au juge de le recevoir. « Ne cherchez plus, c'est moi qui ai fait le coup. » Il admet, enfin. Pierre en a gros sur la conscience. Le samedi 3 avril, son oncle l'avait agonie de reproches et d'injures. « Il ne bossait pas assez à ses yeux », plaide-t-il. Furieux, il l'a donc suivi. À distance, lorsque Pierre a pris le chemin d'Itsassou en direction de chez Catherine, la couturière. Lorsque Laurent s'est aperçu qu'il était suivi à distance, il se serait mis en colère et aurait menacé Pierre, brandissant sa canne en bois. Pierre se serait emparé d'un pieu arraché d'une clôture toute proche. Il s'est ensuite vengé en le frappant à la tête, l'abandonnant à son triste sort, seul au bord de la route. Et Pierre rajoute un détail de taille. Catherine, la sœur de Laurent, est loin d'être une oie blanche. Ils se disputaient souvent, Catherine reprochant à son frère de garder son pognon sans le partager, elle qui avait des dettes un peu partout dans le village. À plusieurs reprises, Catherine aurait suggéré à son neveu qu'un jour, il faudrait lui coller un bon coup de pioche, lui creuser un trou et l'y enterrer. Comprenez, s'il a tué, Pierre y a été poussé. Pour ce crime d'un autre temps, il purgera 8 années de réclusion criminelle.
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1: Le sang des cerises. C'était la dernière histoire de cette 11e saison des Affaires classées. 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
1: Elle est picarde, elle est romancière et elle donne son billet d'humeur tous les jours sur l'antenne Ici Picardie du lundi au vendredi. Karen Ponte s'éparpille. Bonjour Karen.
2: Bonjour. Quand on vieillit, on repense souvent avec nostalgie à nos années d'adolescence, à la limite de lancer à la cantonade cette fameuse phrase « c'était quand même mieux avant ».
1: Ah.
2: C'est étrange quand même cette affirmation, parce que quand on y réfléchit un peu, tout n'était quand même pas au top avant. Prenons par exemple le cas des moyens de télécommunication avant l'avènement des téléphones portables. En ce qui me concerne, j'ai connu les tatous, ces petits boîtiers noirs qui nous permettaient de savoir que tel numéro cherchait à nous joindre et c'est tout en fait. Parce qu'il fallait alors trouver une cabine téléphonique, espérer avoir encore des unités sur sa carte téléphonique pour rappeler la personne. À l'époque, le must, c'était ceux qui avaient des tam-tams. Et là, il y avait comble du luxe, un message qui s'affichait sur l'écran. Bon, on ne pouvait toujours pas répondre. Pour cela, il fallait trouver une cabine, espérer avoir des unités sur sa carte, dicter son message à une opératrice qui, elle, l'envoyait sur le tam-tam de l'émetteur. Je suis pas certaine du « c'était quand même mieux avant » dans ces conditions. Et je crois qu'on pourrait multiplier ce genre d'exemples. C'est ce qu'on va faire toute l'année, la suite donc aux prochains épisodes. Je vous dis à demain et d'ici là, rappelez-vous qu'être focus, c'est bien, mais qu'être éparpillé, c'est encore mieux.
1: Karen Ponte, romancière picarde, donc à retrouver évidemment sur notre site ici.fr.
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1: Me voilà parti en quête de brèves de comptoir. Et pour ça, nous allons rentrer au Zanzibar. Bonjour messieurs, dames.
2: Bonjour.
3: Bonjour.
4: Bonjour.
5: Là, la coupe de comptoir, tu sais, c'est la circulation.
4: Et comment dire, le bordel, les bouchons, les vélos sur les trottoirs, les trottinettes sur les trottoirs, qui ne respectent pas. Et puis voilà, c'est le bordel. Ouais. Je me dis qu'à un moment donné, il faudra respecter les codes de la route. Et respecter les piétons.
1: Donc, c'est bien l'heure où on râle.
4: C'est mon surnom, figurez-vous.
1: Non.
4: Si, la râleuse. Moi j'en ai marre, donc après voilà, c'est comme hier, tu vois, il y a un vélo électrique qui était sur le trottoir, il m'a à peine bousculé, machin, j'ai même trottinette, à un moment donné, faut contrôler, quoi. Et comme hier, on est parti en voiture, on avait un vélo devant nous qui était sans lumière, et je l'ai pas vu parce que à un moment donné, là, quand on descend sur Sidoine, les voitures montantes, on a les lumières en pleine face. Donc quand les gens viennent pour la piste cyclable ou traversée, on voit en rien. Il y a une voiture, il y a un vélo qui est sans lumière. Je l'ai pas vu. Son mari qui a dit attention, j'ai freiné. Ben mon mari n'aurait rien dit. Et ben le vélo sans lumière, sans le voir, j'aurais percuté. Qui c'est qui a tort?
1: Alors est-ce que vous faites que râler ou est-ce que parfois vous montrez votre mécontentement vis-à-vis d'un cycliste ou un gars en trottinette? Est-ce qu'il entend la suite et le reste?
4: Alors des fois on a un petit doigt d'honneur et des fois la personne s'arrête et on discute. Il y a des gens qui sont bien sympas qui s'arrêtent en disant voilà, comme les vélos qui sont sur la route et que je klaxonne en disant que je vais passer. Il dit qu'est-ce qu'il y a madame? Ben, monsieur le maire fait 10 millions pour une piste cyclable, allez-y quoi. Il dit, oui, vous n'avez pas faux, madame. Du coup, il va sur piste cyclable et voilà. Et des fois, il y a des gens qui vous emmerdent ou voilà, des bons gros mots. Après, ben, je prends la patience et puis voilà, quoi. Et puis là, je radine un bon tour toute seule.
1: Et après, on vient défouler tout ça aux Zanzibar.
6: Et ma râleuse, elle s'appelle comment?
4: Nadine.
1: Au revoir, Nadine.
4: Au revoir, madame. Mais vous, comment, alors?
1: Patricia.
4: Patricia, enfantée, ouais. Patricia.

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1: Des matelas Bretagne, c'est l'heure de la bonne idée 100% pur beurre. Vous avez envie de voir Céline Dion en concert et de faire une bonne action? Alors écoutez bien la bonne idée qu'ont eue les bénévoles du festival Belles Étoiles à passer dans le 35. Pour résorber une dette de 90 000 euros, ils organisent une grande tombola afin de vous faire gagner deux places pour le concert de Céline à la Défense Arena, pardon pour les oreilles, le 12 septembre. 2,50€ le ticket et une probabilité non négligeable de gagner puisque, spoiler alerte, il y a moins de participants qu'à l'euro million. Donc si vous gagnez, bah trop bien, bravo, vous pourrez aller vous égosiller sur « J'irai où tu iras ». Mais si vous perdez, rassurez-vous, vous aurez fait une bonne action en aidant l'association. Le festival de musique Belles Étoiles, lancé en 2025 à Passé près de Rennes, avait été un beau succès, il y avait carrément eu le groupe Superbus. Malheureusement, même si la fréquentation était au rendez-vous, ça n'a pas été suffisant pour que les comptes soient à l'équilibre. Alors pour que le festival reparte sur une base saine, il faut que la dette soit épongée au plus vite, d'où cette tombola. Vous pouvez y participer en cherchant Tombola Belles Étoiles sur Google. Vous tomberez sur le site de la plateforme Hello Asso qui gère l'opération. Le tirage au sort aura lieu ce vendredi soir. Il vous reste donc moins de 3 jours pour participer. Faites vite, je croise les doigts pour vous. Et on reste dans le monde des festivals avec le chiffre du jour. Le festival du film insulaire de l'île de Groix a fêté sa 25e édition la semaine dernière. Happy birthday et à demain pour une nouvelle bonne idée.
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2: Si on ne sait pas si quelque chose est vrai, on va le chercher sur quelque chose d'autre et on regarde s'ils en parlent aussi et peut-être que s'ils en parlent partout, peut-être qu'à un moment, il faudrait savoir si c'est vrai ou si c'est faux.
3: Bah, par exemple, il n'y a pas longtemps, on avait fait athlétisme et il y a Greg...

0: Jeux vidéo.
1: Moi, je pense que c'est dangereux parce qu'il y a des petits qui peuvent regarder Internet et s'ils regardent Internet, ils peuvent. Je sais pas s'il y a des monstres, s'ils regardent une vidéo de monstres et qu'après ils vont se coucher, ils peuvent faire des cauchemars et du coup, tous les jours ils y pensent, ils pensent plus qu'à ça et ils sont traumatisés.
2: Quand on voit sur les informations qu'il y en a qui tuent des personnes, on va dire, à cause des jeux parce qu'ils ont vu ça dans un jeu, se dit, on peut faire ça en réalité.
1: C'est comme Vladimir Poutine, à tout moment, quand il était plus petit, il a fait trop de jeux vidéo et des jeux vidéo qui n'étaient pas bien à son âge. Et du coup, depuis, il croit qu'à ça et il a déclenché une guerre.
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4: Nous partons à la découverte des Maranges, ce petit territoire partagé entre trois villages, Chéy-les-Maranges, Sampigny-les-Maranges et Dezise-les-Maranges, au lieu de la prochaine Saint-Vincent tournante 2026. Alors, avec Plus belle la vigne, on zoome sur ce territoire viticole caché dans une petite vallée. Ici, les coteaux font partie de la côte de Beaune, mais en Saône-et-Loire. Explication avec Élodie Roy, viticultrice et vice-présidente du comité d'organisation de la Saint-Vincent.
5: La côte de Beaune s'étale d'une même exposition, mais il y a une faille géologique à Santenay et les Maranges, on est une vallée un petit peu à part, je dirais.
4: Alors là, Santenay, c'est dans quelle direction ?
5: Santenay, c'est juste en face. Voilà,
4: là-bas. C'est dans le petit creux là-bas.
5: Là, vous voyez des bâtiments en face. Oui. Là, c'est tout le début de Santenay.
4: D'accord. Voilà. Et donc après, il y a les hauteurs, en fait, il y a les collines.
5: Les coteaux, voilà. Les coteaux. C'est une vallée, en fait. Les Maranges, vous avez la vallée de la Causanne et la vallée de la Deune. Donc la Causanne, c'est une petite rivière qui circule sur Chéy, sur Sampigny, qui prend sa source, en fait, à Vauchignon, au bout du monde. Donc, c'est un nom qui ça s'invente pas.
4: C'est joli.
5: C'est une petite rivière qui fait 14 km et qui se jette dans la Deune, juste à la sortie de Chéy. Donc, cette rivière, elle passe au milieu, là. Le petit village de Sampigny qui est ici, très étriqué, très enclavé. Et sur les hauteurs, vous avez Dezise et tout en haut, le petit hameau de Borgy. Et la montagne des Trois-Croix qui est en face de nous, connue aussi sous le nom de Mont-de-Seine. Alors, bon, moi je les vois les croix, mais je connais. C'est vraiment juste en face de moi, je ne sais pas si vous voyez.
4: Non, mais
5: le petit point culminant. Là, on est à 521 mètres d'altitude, je crois. Et le vignoble des Maranges est vraiment devant nous.
4: Alors, qu'est-ce qui fait que ça reste tout de même la côte de Beaune, alors qu'on décroche quand même de cette côte de Beaune?
5: On décroche de cette côte de Beaune, légèrement, c'est quand même pas. Parce qu'après, une fois passé la côte de Beaune, on est sur la côte chalonnaise. Mais la côte chalonnaise, on est sur la plaine de Saône. Nous, on est quand même très éloignés. La côte chalonnaise, elle est vraiment derrière cette colline-là.
4: D'accord.
5: Avec le village de Bouzeron qui commence la côte chalonnaise, Ruilly, Mercurey, etc. On a des terroirs distincts. Là, on a une carte géologique. Vous voyez qu'il y a beaucoup de couleurs différentes en fonction du type de sol.
4: Ah oui, je vois, jurassique, plutonique.
5: Donc ça, ce sont des niveaux géologiques. Donc là, on parle de millions et de millions d'années. Pour faire simple, c'est argilo-calcaire, mais pas que. On est un vignoble assez tardif. On vendange souvent plus tard que les autres appellations de la côte de Beaune.
4: Vous êtes entre la côte de Beaune et les hautes côtes, finalement.
5: Oui, exactement.
4: C'est ça.
5: Les Maranges, ils sont exposés sud-sud-est, on va dire. Les hautes côtes, moi, personnellement, j'ai des parcelles, elles sont exposées vraiment plein sud.
4: Nouvelle confirmation de la définition hyper millimétrée des terroirs bourguignons.
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1: Bonjour Daphné Michelin.
2: Bonjour Philippe, bonjour à tous.
1: Votre visite matinale pour parler de curiosité, de patrimoine, d'histoire également en Dromardèche. Pourquoi la Loire a plusieurs sources au Mont Gerbier de Jonc ? Une rivière, ça commence pas par un seul endroit en général ?
2: Alors si seulement c'était aussi simple,
1: oui,
2: Philippe.
1: Oui, bien sûr.
2: Vous allez voir, ça se complique. Ouais. En fait, en Ardèche, au pied du Mont Gerbier de Jonc, la Loire prend bien sa source.
1: Voilà, c'est
2: là,
1: ça.
2: Vous avez raison.
1: Bon.
2: Mais pas une seule. Trois sources sont officiellement reconnues.
1: Trois, c'est pas un peu exagéré cette histoire?
2: Ben, y a d'abord la source géographique,
1: oui,
2: la plus en altitude. Puis on a la source véritable, hein, qui donne le plus gros débit. Et enfin, la plus célèbre, la source authentique, hein, celle que les touristes visitent, hein, signalée par une jolie plaque et une petite cabane en pierre.
1: Excusez cette question un peu enfantine, mais la vraie de vraie, c'est laquelle ?
2: Eh bien, un petit peu les trois.
1: Ouais.
2: En fait, c'est la même nappe souterraine qui ressurgit à différents endroits. Hein. Les géographes du 19e siècle ont identifié plusieurs émergences et plutôt que de choisir, eh bien, on les a toutes gardées.
1: Donc la Loire a plusieurs débuts.
2: Bah exactement, voilà, ça fait un petit peu son charme. Hein. Le Mont Gerbier de Jonc, c'est un volcan éteint, un paysage magique à 1551 mètres d'altitude. Et c'est là que naît eh bien, le plus long fleuve de France,
1: oui,
2: qui ira jusqu'à l'Atlantique après 1006 kilomètres.
1: Ouais, et dire qu'on passe souvent devant sans imaginer que ce petit filet d'eau, parce que c'est pas grand-chose au début,
2: exactement, hein, ouais,
1: deviendra ensuite un fleuve immense. Il y a de quoi voir l'Ardèche comme le berceau de la France quand même un peu. Hein, je ne veux pas non plus ramener à l'Ardèche, mais bon.
2: C'est exactement ça. Une prairie, un volcan endormi, ouais, et la naissance d'un fleuve mythique, comme quoi, hein, même les grandes histoires commencent souvent dans un petit coin tranquille d'Ardèche.
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3: Bonjour, je m'appelle Jérôme et ma passion, moi j'adore les chevaux, les animaux, donc je suis pas le freinier, puis les chiens. Voilà, j'adore les animaux, je trouve qu'il y a un bon feeling des fois, ça passe mieux qu'avec les humains.
1: Les chiens, les chevaux,
3: les serpents, depuis tout petit en fait j'ai commencé à l'âge de 10 ans palefrenier pour à la base payer la monte à cheval. Et donc j'ai connu comme ça. J'habitais à côté d'un centre équestre en fait. Je traversais, j'allais faire des boxes et en échange je pouvais monter gratuitement les chevaux. C'est comme ça que j'ai connu le métier de palefrenier. Ah ben on s'occupe des chevaux le matin, faut les sortir, les mettre dans les prés. Après les décrotter, ce qu'on appelle décrotter. Après on fait les boxes, on nettoie les boxes. Et après on les nourrit. S'il y a des soins, c'est palefrenier soigneur. Donc s'il y a des soins à faire, des petits bobos, mettre de la crème ou faire des petites piqûres, voilà, on fait ça, on s'occupe des chevaux quoi, en fait.
1: Quel rapport vous avez justement avec le cheval, est-ce...
3: Bah, c'est au feeling, le cheval, ça se voit direct. Déjà, ça fait 600 kilos, donc faut faire attention à ce qu'on fait. Après, c'est très très paradoxal parce qu'en fait, ça fait 600 kilos, mais c'est très très doux. Donc tout est, c'est beaucoup dans les yeux, la gestuelle, pour pas qu'il ait peur. Faut lire en fait les oreilles, les yeux, tout son visage en fait, sa tête, et voilà.
1: Et les chevaux vous aiment ?
3: Ouais, ça va, autant que je les aime, je pense. Des fois on tombe sur des caractériels qui font un peu dompter, mais en douceur, et parce que je suis pour dompter, pour éduquer le cheval, pas le dompter. Il y en a qui y vont un peu fort. Et au final, le cheval, il faut l'emmener là où on veut l'emmener, en douceur.
1: Voilà. C'est un métier passion pour vous ?
3: Ouais, moi j'aime bien, j'adore.
1: Et alors, vous m'avez parlé de serpents, là c'est pas pareil là.
3: Ouais, les vivariums, tout ça, non c'est pas pareil.
1: Vous arrivez à dialoguer avec les serpents aussi ?
3: Non, là c'est plus, j'aime bien le toucher. Le toucher de l'animal. Après par contre, il n'y a aucun rapport d'amour, de fraternel. Tu lui donnes son rat, il mange et basta. Après
1: ouais,
3: il dort, il s'en fout.
1: Donc le cheval, lui, il est exceptionnel.
3: Ouais, le cheval et le chien.
1: Merci Jérôme.
3: Avec plaisir.
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2: Bonjour Olivier, on parle donc de cuisine aujourd'hui?
4: Tout à fait, et on fait un viron du côté du nord du département. Bonjour les amis, petit tour du côté du pays rouennais aujourd'hui. Comme on y dit là-bas, la gastronomie c'est très important à Rouen, vous en avez peut-être écouté parler. Sur le plan linguistique, le Y pronom neutre, on y aime bien dans le nord du département. Et je vous rappelle que le verbe entendre n'existe quasiment pas. À Rouen, on écoute. Donc vous avez peut-être écouté parler de l'importance de la gastronomie là-bas. Alors la figure tutélaire, c'est la maison Trois Gros, 3 étoiles au guide Michelin. Le restaurant tenu à partir de 1930 à Rouen par Jean-Baptiste Trois Gros et son épouse Marie, puis par leurs fils Jean et Pierre, et enfin par leur petit-fils Michel, qui s'est installé depuis quelques années à Ouche près de Rouen, et maintenant son fils César. Vous avez remarqué comment je dis Rouen en une syllabe plutôt que Roanne en deux syllabes? C'est comme ça qu'on y dit dans la région. Donc vous l'avez compris, la gastronomie c'est important, c'est number one. Les gens aiment bien les douceurs aussi. Hein. La région rouennaise, c'est la terre où l'on a fait la vraie papillote, celle qui est faite chez Révillon au Coteau, ça va être de saison. Et puis nous avons la praluline, une brioche au beurre et aux pralines roses, créée par Auguste Pralu en 1955. Au fait, la pâtisserie et chocolaterie Pralu, c'est bien d'origine rouennaise, même si on en trouve un peu partout aujourd'hui, et même si les Lyonnais tentent de se l'approprier. Non les gones, Pralu, c'est rouennais. Les pralulines, ils en font tellement qu'il faut qu'ils prennent très tôt le matin. Prendre, ça peut vouloir dire embaucher, commencer le travail dans le parler rouennais. Alors, attention quand même avec les papillotes et les pralulines, hein, si vous avez une chemise blanche, parce que vous pouvez vous faire une catole, c'est-à-dire une tache. Par contre, après avoir mangé, vous aurez la caisse. À d'autres termes, vous serez en forme. Les ch'tis, ils adorent. Oui, à Rouen, on parle volontiers de ch'tis pour désigner les enfants. Ne pas confondre avec le ch'timi du Schnorr. Un événement incontournable de la région rouennaise, c'est Rouen Table Ouverte, RTO pour les intimes, dans lequel gastronomie et spectacle vivant se rencontrent pour le plaisir des papilles, des yeux et des oreilles. Un autre grand rendez-vous, c'est le Salon de la Gastronomie, organisé par le comité des fêtes au Coteau et qui se tient depuis quelques années dans la grande salle du Scarabée à Riorges. On y propose le meilleur de la production d'une centaine d'exposants et leur savoir-faire. Et même si ça pleut, et si la pluie vous y craignez, comme on dit volontiers à Rouen, c'est-à-dire si vous n'aimez pas ça, vous serez bien à l'abri au Scarabée. Au Scarabée, on peut s'étendre, mot du patois rouennais qui veut dire se réchauffer. Voilà.

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2: Bonsoir, bonsoir à toutes et tous. Bienvenue dans Il n'y a pas que Paris dans la vie pour ce dimanche soir. On vous accompagne encore un peu avant de refermer ce week-end avec une nouvelle sélection de rencontres et de souvenirs venus de toute la France. Chaque soir, le principe est simple. Éric Bastien invite une personnalité à se raconter autrement à travers les lieux qui ont jalonné sa vie. Une ville d'enfance, une région de cœur, un paysage, une maison familiale ou simplement un endroit associé à un souvenir précis. Chacun nous fait découvrir sa propre carte de France. Et pour commencer cette nouvelle sélection, on va retrouver un visage bien connu de la vulgarisation scientifique, Jamy Gourmand. Cette semaine, il s'est installé face à Éric Bastien pour revenir sur les lieux qui ont compté dans son parcours et partager quelques-uns de ses souvenirs. Voici un extrait de son passage dans Il n'y a pas que Paris dans la vie.
3: Bonsoir Jamy.
4: Bonsoir Éric.
3: Je suis ravi de vous accueillir sur ici, vous allez bien ?
4: Très bien.
3: Vous me disiez, l'été n'est pas si loin, et c'est vrai, je le dis aux auditeurs, vous avez bonne mine, je ne sais pas d'où vous arrivez en France, puisqu'on voyage, mais il y avait du soleil. Hein.
4: Alors j'ai passé une partie de mes vacances dans le sud, dans les Alpilles et en Ardèche.
3: Alors c'est marrant, on parlera peut-être des Alpilles, vous savez, partie de, voilà, des lieux que vous appréciez particulièrement. Je rappelle aussi votre roman Les ailes de la forêt qui est sorti au printemps dernier, on pourra en dire un petit mot avant 21h. Vous êtes prêt à vous balader ?
4: Ah, prêt.
3: Vous savez que c'est moi qui conduis le camion là, hein.
4: C'est très bien. Marcel a pris sa retraite, alors.
3: Sur la carte de France, premier lieu, alors, où on va s'arrêter, c'est le sud de la Vendée, c'est le début de tout, hein, pour vous, Jamy, notamment Fontenay-le-Comte.
4: Oui, Fontenay-le-Comte, c'est la ville où je suis né. Alors, j'y suis né, je n'y suis pas resté longtemps. Oui. Hein, voilà.